0: des mois, voire des années. Oui. C'est quoi ça, exactement? Ouais.
1: C'est ça. Fait qu'on l'appelle la névralgie post-ostérienne ou post-herpétique, là. Dans le fond, c'est assez fréquent, là, 10 à 30, 40, 50 % même des gens qui peuvent le développer. Ça, ça va vraiment dépendre avec l'âge et tout ça. Mais là, ça va être tu sais, ça suit un nerf. Fait que ça l'attaque un nerf, le zona. Et c'est que là, on va développer des douleurs chroniques. Oh. Des douleurs très, tu sais, qui peuvent être très incapacitantes, des gros brûlements. Puis, tu sais, ça peut même amener des problématiques ou même jusqu'à des troubles de santé mentale, tu sais, dépression et tout ça, là, ça peut vraiment
0: être. Oui, OK, là, je comprends un peu mieux. Ouais. J'ai vu passer sur Facebook une amie, justement, qui a contracté zona, okay. qui disait que ça handicapait littéralement sa vie. Ouais. Puis là, moi, dans ma tête, c'était au niveau de la brûlure. T'sais, parce que dans ma tête, c'était la ceinture de feu. Puis là, j'étais comme, mon Dieu, mais ça doit être comme sensation de brûlure, tout ça. Ouais. Ça doit être au point d'handicaper sa vie. Mais là, ce que tu dis, c'est que ça peut aller beaucoup plus loin que ça, dans le fond. Fait que c'est probablement ça qu'elle voulait dire.
1: Oui, puis c'est pas dans la. Tu sais, la phase aiguë peut être douloureuse, là, pendant qu'on a les vésicules, que ça dure 2 à 4 semaines, ça croûte.
0: Au niveau cutané.
1: Mais là, oui, mais
0: c'est ce que je pensais. Mais là, c'est à
1: les douleurs nerveuses, ouais, c'est ça. Oh. Les nerfs vraiment qui sont inflammés. Puis là, ça va être chronique sur des mois, années même. Là. Ouais. C'est ça qu'on veut justement diminuer là, avec la vaccination. Puis ça va la diminuer à 80%.
0: OK. Et comment est-ce qu'on peut déterminer, OK, comme moi, là, quand j'ai eu mes piqûres, là, bon, j'ai pris une photo, j'ai envoyé ça dans le chat GPT, et là, lui m'a dit, ça ressemble à
2: le meilleur conseil,
0: mais ça pourrait être des piqûres d'insectes, ça pourrait être, bon, finalement, c'était ça, là, parce que la couverture où j'étais assise la veille, ben, on a découvert qu'un os de Jameson était resté, c'était sur le patio, et ben, il y avait des fourmis dans ce coin-là. Donc, j'étais assise par-dessus ça, moi, fait que fort probablement que c'était des piqûres de fourmis. D'ailleurs, c'est disparu. Parfait. Mais comment est-ce que je peux, là, à l'œil, déterminer est-ce que c'est ça, pas ça? Y a-t-il des trucs? Puis à partir de quand est-ce qu'on doit consulter?
1: Oui, bien, dans le fond, c'est ça. Fait que, si on a des lésions qui sont situées d'un côté du corps, donc ça, déjà, c'est un signe qui est assez parlant. L'autre chose, dans le fond, les lésions en tant que telles, ça va être comme des. Tu sais, il va y avoir vraiment comme des vésicules, fait que des bulles avec du liquide à l'intérieur.
0: OK, comme une brûlure, là.
1: Ouais. Ben oui, mais ça va faire une bulle, une vésicule, dans le fond, comme la lésion en tant que telle. Puis, tu sais, il va en avoir plusieurs, puis ça va vraiment être regroupé, puis ça va suivre comme une ligne, un peu. Ça, c'est ça,
0: la présentation.
1: Oui, c'est ça, exactement. Ça, c'est la présentation typique. Bon.
0: OK.
1: Tu sais, des fois, c'est pas exactement comme dans les livres, mais tu sais, puis il y a la douleur associée, le brûlement. Ça peut venir des fois avant d'avoir les lésions. On peut avoir une fatigue avec ça, une fièvre légère, les ganglions enflés. Mais tu sais, les pharmaciens, entre autres, on peut vraiment aller en pharmacie. Eux-mêmes, il y a certains pharmaciens qui peuvent prescrire l'antiviral.
2: Tout de suite pour.
1: Exactement. Parce que tu sais, on le sait, là, l'accès, des fois, c'est un petit peu compliqué, là, mais tu sais, c'est ça. Fait que, bref, ça ressemble un petit peu à ça, la présentation du zona. Mais comme je disais, si on en a au visage, proche de l'œil, au bout du nez, là, ça, c'est à l'urgence.
0: Ben, c'est que ça peut se rendre facilement aux yeux, puis j'imagine aussi au cerveau, là.
1: Ben, c'est vraiment les yeux, parce que ça va l'attaquer les yeux, dans le fond, puis ça peut amener une perte de vision, là.
0: Ouais.
1: Ouais. Fait qu'il faut vraiment des exemples pour ça, ouais.
0: Ben, Marianne Leblon, infirmière praticienne spécialisée de première ligne, IPS, PL.
1: Bravo.
0: Merci. Merci beaucoup. Je sens que tu vas revenir souvent puisqu'on a tellement de questions. Toi et Julie Poirier êtes vraiment des superbes infirmières. Ah. On adore jaser avec vous. Vous avez une belle façon d'expliquer les choses. Pour les gens qui voudraient te rencontrer ou prendre... Parce que tu offres plusieurs services quand même. Là,
1: oui, oui, absolument. C'est tout ce qui est première ligne, là, dans le fond. Fait que, que ce soit des renouvellements, que ce soit des urgences mineures, de la santé de la femme aussi. Je fais beaucoup là, de l'hormonothérapie, les installations de stérilets, tout ça. Fait que bref, j'ai ma pratique ici à Québec, puis je pratique un petit peu aussi dans d'autres provinces et territoires, dans des urgences et tout. Là. Fait que j'ai vraiment une pratique diversifiée, mais oui, absolument, on vient d'ouvrir notre clinique, la clinique du Rocher-Martel. Ça vous tente de venir nous voir, on va être vraiment contents de vous aider.
0: Merci beaucoup, c'est vraiment un bonheur de t'avoir avec nous, puis on se dit à une prochaine fois.
1: Oui, absolument, merci beaucoup pour l'invitation.
0: Merci à toi.
1: Merci.
0: Restez avec nous puisqu'au retour, on se dit un petit bye-bye. Et vous êtes à l'écoute de l'univers de Mel Trudel sur les ondes de Choix 80. 18h Radio X.
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0: Vous êtes à l'écoute de l'univers de Mel Trudel en compagnie de Mel Paré et Mel Trudel. Je vous invite à écouter en rediffusion sur notre site web le passage de nos deux invités, en fait. Marianne Leblond, infirmière de première ligne, mais également Victoria Charlton, spécialiste en true crime. On a vraiment appris des choses intéressantes, notamment sur des disparitions dont on n'a jamais entendu parler, ce qui est complètement fou. Ça me dépasse un peu.
1: Il y a tellement
0: des
1: choses qu'on ne sait pas, là.
0: Oui, absolument. Donc, allez réécouter ça. Ça vaut vraiment la peine et je suis persuadée qu'on va la réinviter. Elle est beaucoup trop intéressante.
1: Oui.
0: C'est le moment, Mel, de partager ce moment de la semaine où On vous donne votre astrologie, mesdames et messieurs. J'ai sorti là, l'astrologie inspirée des tendances astrologiques publiées cette semaine.
1: OK.
0: Mais je vous sors l'astrologie, en fait, pour la période du 31 août au 6 septembre. Et la semaine prochaine, on va revenir là-dessus. Parce que moi, je veux savoir si finalement...
1: C'était vrai.
0: Oui, ça a-tu marché ou pas marché? Fait qu'on va avoir le segment astrologie inversée la semaine prochaine.
1: Super.
0: Donc, soyez à l'écoute cette semaine. Prenez des notes parce que la semaine prochaine, je veux savoir si ça a fonctionné ou pas.
1: C'est bon.
0: C'est un segment
1: ça.
0: Qui va peut-être ou pas revenir.
1: Dites-nous si vous avez aimé ça.
0: Voilà. Ah, oh, puis d'ailleurs, textez-nous 88-670-9098. On aime toujours ça savoir d'où est-ce que vous écoutez, là, là.
1: Hein? Là, là.
0: Vous pouvez même nous texter votre signe.
1: C'est ah, bonne idée,
0: 88-670-9098.
1: On fait le tour au complet, là, quand même.
0: Oh,
1: là.
0: Donc, absolument.
1: Soyez à l'écoute.
0: Absolument. On va commencer avec le bélier.
1: Vas-y.
0: Cette semaine, le bélier, vous voulez que ça avance. Mais certains délais vont tester votre patience. Donc, côté cœur, on parle de projets sérieux. Ne forcez pas les portes, par contre.
1: OK, ça, c'est le conseil.
0: C'est le conseil, oui. Ne forcez pas les portes.
1: OK.
0: Donc, vous voulez que ça avance, on va tester votre patience. Ça, c'est dans la vie en général. Côté cœur, on parle d'un projet sérieux. Donc, une relation sérieuse, un projet à deux. Si vous êtes célibataire, peut-être que vous allez rencontrer la bonne personne, on ne sait pas. Puis le conseil général, ne forcez pas les choses, ne forcez pas les portes.
1: OK, c'est bon ça.
0: Ouais.
1: J'y vais avec le taureau, Mel.
0: Yes.
1: Donc, cette semaine où votre patience sera mise à l'épreuve, particulièrement avec votre entourage. Donc, les taureaux, soyez patients cette semaine. Ça se peut que dans la famille, ça soit un peu plus dur. Ensuite, au travail, gardez votre calme. Vous pourriez devoir jouer les médiateurs.
0: Oh!
1: Oh!
0: Attention.
1: Ça, quand même, hein? ça peut être difficile au travail. Des fois, il y a des situations qui arrivent, là. Oh!
0: Ouais,
1: donc, nos taureaux, vous nous direz, là, si votre semaine avec votre
0: comment
1: entourage, travail...
0: Ouais.
1: comment ça s'est passé?
0: Les Gémeaux, c'est moi, ça!
1: Oh, yes!
0: On a des auditeurs qui sont Gémeaux. Très belle semaine côté cœur. Rencontres, rapprochements, aux surprises possibles. Professionnellement, une nouvelle occasion pourrait vous redonner un sentiment de liberté.
1: Ah!
0: Hey, je suis dans plein de,
1: c'est bien hot.
0: Plein de projets en ce moment. C'est le fun, ça. On aime ça.
1: Ah, oh, wow! Hey, Mel, c'est drôle parce que je suis juste après toi.
0: Oui!
1: Donc, cancer, vous avez du vent dans les voiles. Les échanges sont favorisés et une occasion professionnelle pourrait se présenter.
0: Oh!
1: Mel, ça va brasser professionnellement de nos bords.
0: Peut-être qu'on se porte quelque chose à deux.
1: Je sais pas, hein? En amour, dites clairement ce que vous ressentez.
0: Bon.
1: Hey, ben c'est, en tout cas, c'est drôle parce que hier, en plus, je parlais avec mon chum, on a eu une très bonne discussion.
0: C'est vrai?
1: Peut-être ma semaine est commencée.
0: Reviens-moi la semaine prochaine avec ça.
1: Oui, c'est ça, je te reviens.
0: Lion! Vous reprenez votre place et vos ambitions sont remarquées. Un projet pourrait enfin recevoir le feu vert. En amour, un peu moins d'orgueil et un peu plus de douceur. Donc, ouais, OK, c'est bon.
1: C'est bon, ça, ouais.
0: Je vais recommencer ça, maintenant.
1: OK, relis ça.
0: Oh, ouais, OK. Vous reprenez votre place puis vos ambitions seront remarquées. Un projet pourrait recevoir le feu vert. Puis en amour, un peu moins d'orgueil, un peu plus de douceur. Voilà.
1: Moins rough un peu les lions, là. Moins on se calme, OK?
0: Calmez-vous.
1: Bon, ensuite, on va avec Vierge. Donc, c'est votre période et ça paraît. Confiance et pouvoir de persuasion sont au rendez-vous. Vous pourriez aussi avoir envie de changement à la maison. Pensez un peu à vous.
0: Oh.
1: OK, peut-être un petit moment là, de on step back, on regarde un peu, puis on pense à nous autres. On se met en premier au lieu d'en deuxième.
0: Priorité.
1: Ouais.
0: Balance, votre charme est particulièrement efficace cette semaine. Un renouveau amoureux est possible et au boulot, une nouvelle responsabilité pourrait arriver.
1: Ben, ça va bouger chance, pour professionnellement. Avec tout le monde la semaine prochaine.
0: Oui, oui, oui, à suivre. Hein, j'ai hâte
1: beaucoup de choses qui vont se passer. Ensuite, Scorpion. Votre intuition est forte. Écoutez-la. Des changements importants peuvent se préparer et de nouvelles rencontres professionnelles pourraient ouvrir des portes. Ben, voyons! Encore!
0: OK!
1: Encore! Ça va brasser, là.
0: OK. OK, ouais, on continue.
1: Ouais.
0: Sagittaire, une semaine pour retrouver confiance et arrêter d'hésiter. En amour, Vénus favorise les rapprochements. Puis au travail, vous aurez beaucoup à gérer, mais vous êtes capable. Gardez confiance en vous. Et là, si votre signe est passé, là, parce qu'il reste Capricorne, Verseau, Poisson, ben allez écouter ça en rediffusion.
1: Oui, ça va être sorti. Donc, voilà. Capricorne, ça, c'est mon copain. Toi, puis oui, quelle...
0: Balance.
1: Ah, OK.
0: Ouais.
1: Ah, il sent... Non, on l'a déjà dit.
0: Oui.
1: OK, excusez-moi.
0: Oui,
1: arrêtez de douter de vos décisions. Des belles connexions professionnelles peuvent mener à une occasion inattendue. En amour, certains ajustements seront nécessaires. Bon, il faut avoir une discussion puis des ajustements. On vous revient là-dessus, la gang.
0: J'ai vraiment hâte au recap. Je pense qu'on va demander aux gens de nous faire oui. Dans la semaine. Le Verseau, ça bouge intérieurement, changement de perspective, décision et nouveau départ. Côté travail, il y a une occasion qui pourrait demander de vous lancer avant d'avoir toutes les réponses.
1: OK.
0: Ça se pourrait qu'on vous propose quelque chose, un nouveau départ, mais vous n'aurez pas nécessairement toutes les réponses.
1: OK. Bon, c'est bon. Poisson.
0: J'aurais aimé ça vous dire que ça va être bon ou pas, mais ça le dit pas.
1: Est-ce que tu connais des poissons, Mel?
0: Oui, mon papa.
1: Ah, moi, ma sœur. Donc,
0: ta sœur adorable, hein? J'ai dit, ah. Hey, mon Dieu, qu'elle est drôle. Elle va vous ressembler tellement.
1: Ah, ouais. Mais moi, je trouve qu'en vieillissant, on se ressemble un peu moins. Mais quand on était jeune, c'était quelque chose.
0: Ah, vous ressemblez.
1: Ah, ouais. Bon, tu sais, moi, je suis sa sœur. Fait que c'est normal que. Ben, je trouve qu'on se ressemble, mais en tout cas, c'est pas ça le point. On change. Poisson.
0: On va l'avoir.
1: OK. Le moral remonte et les communications s'améliorent. En amour, rapprochement ou nouvelle rencontre possible. Professionnellement, une envie de changement pourrait devenir difficile à ignorer.
0: Oh!
1: Une envie de changement. Ah, OK. J'ai hâte de voir les poissons.
0: Besoin de nouveaux défis.
1: Ouais.
0: À suivre, on dit que les petits chanceux de la semaine, c'est les Gémeaux. Hello! Cancer, woohoo! Balance et Scorpion.
1: Wow!
0: Puis ceux qui devront respirer un peu, Mel.
1: Bélier, Taureau et Capricorne.
0: Ouais. Prenez votre gaz égal.
1: Bon, donc, je vais faire le message.
0: Donc, voilà, c'était l'horoscope de la semaine pour la période du 31 août au 6 septembre. La semaine prochaine, on fait l'horoscope inversé. Donc, on veut savoir est-ce que ça a été ou non juste pour vous. Donc, c'est ce qu'on va voir, là. Mais c'est ça, avec l'horoscope inversé, c'est un petit segment que j'avais envie d'essayer. Puis on verra si ça...
1: C'est pour terminer ce beau show-là, Mel. Ça se finit bien.
0: Ben oui. Je vais vous inviter aussi à vous rendre au célibataire-québec.com ou sur l'application goseeyou.app pour un mini-pot dating qui aura lieu le 9 septembre pour les 40 ans et moins et le 16 septembre pour les 16 ans et plus. C'est au mini-pot Vanier. Mon équipe d'entremetteurs sera sur place pour diriger les speed dating qui auront lieu où? À chaque trou.
1: Oh.
0: Donc, à chaque trou au mini-pot dating, il y aura échange de partenaires. Puis, on vous souhaite des trous d'un coup.
1: Wow.
0: Et de belles rencontres pour cette belle soirée. Donc, célibataire-québec.com, dans le coût d'inscription, c'est une vingtaine de dollars. Puis, vous avez, bien évidemment, là, on vous fournit le bâton, les balles et toute la patente. Ça va être super le fun, une belle soirée conviviale. En cas de pluie, ben, c'est remis au lendemain. Puis, évidemment, comme je le disais, ben, l'application GoSeeYou, moins de gens que chez les géants. Mais ça vous permet de faire de belles rencontres de qualité puisque les gens qui y sont, sont là pour les bonnes raisons.
1: Ça, c'est vrai.
0: Puis, c'est souvent des gens qui n'ont pas été sur d'autres apps. Encore ce matin, je parlais avec un client. C'est un code 18, là. Code 18, c'était à 18 pouces de l'écran. Il avait mal sélectionné un truc, fait qu'il voyait pas vraiment de profil. Puis il y en a un autre aussi qui se plaignait de pas avoir de profil, mais il avait mis que des photos de plein air. Ça, dans ce temps-là, le système, il bloque, hein?
1: Ouais.
0: Tu peux pas venir juste zioter dans l'app. Tu crées un profil, tu t'affiches, tu vois les autres profils. Donc, goseeyou.app, ben, ça vous permet vraiment de faire de belles rencontres. Puis c'est ça, c'est souvent des gens qui ont été en couple longtemps, qui se séparent, qui sont dans la quarantaine, cinquantaine. C'est vraiment des relations plus sérieuses. Il n'y a pas de consommer-jeter vraiment, là. Oui, pour l'univers olé, là, pour les couples ouverts, mais du côté de GoSeeYou, c'est vraiment pour les célibataires sérieux. Puis là, ben, si vous êtes seul et avez envie de rencontrer des couples, vous pouvez aller sur l'univers olé, oléolé.app, ou si vous êtes une personne seule, rencontrer des couples, ou des couples qui voulaient rencontrer d'autres couples, ben, c'est possible aussi. Puis en plus, ben, vous avez droit à des soirées découvertes dans les clubs libertins avec votre inscription. Donc, pour toutes ces informations, écrivez-moi. Puis je vous souhaite des belles soirées au mini-pot, belles soirées rencontres.
1: Et des belles rencontres.
0: Ben oui. Merci, Mel. C'était bien le fun, ce show-là.
1: Merci à toi. C'était vraiment le fun, ce soir.
0: Oui,
1: deux belles invitées.
0: La parouette.
1: Ouais.
0: Donc, ben, merci beaucoup d'avoir été à l'écoute. C'est toujours un plaisir de vous savoir avec nous. Vous êtes à l'écoute de l'univers de Mel Trudel en compagnie de Mel Paré et Mel Trudel sur les ondes de choix, 88 heures Radio-X.
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0: j'ai, j'ai pas encore fait mon solo!
1: Ben ouais, mais là, y'a rien là, man! 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

0: Non, franchement,
1: attends, attends, attends, attends.
0: Mais tu parles de quoi, en fait? C'est quoi le sujet? Non, j'aime pas ça.
1: Bon.
0: Moi, ce que je veux savoir, c'est quand est-ce que ça sort. Ah, regarde, j'ai une bonne idée, là. L'achèves-tu, là? Bon, ça doit être la fin, ça.
1: Bon.
0: Écoute, là, ta chanson, le blé d'Inde, là.
1: C'est ma chérie que ça s'appelle, en passant.
0: Ben, c'est pas bon.
1: Hein?
2: C'est même mauvais.
1: Hey, c'est raide, ça.
0: Mais excuse-moi, mais j'ai l'habitude d'appeler un chat un chat.
1: Ben, là,
0: c'est
1: tout. T'aurais pu choisir un chat qui s'appelle d'autres choses.
0: Tiens, là, t'as cassé.
1: Je comprends pas, mais moi, quand je chante, là, ça vient vraiment des tripes, là.
0: Ben, c'est ça, c'est de la merde.
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que c'est ça. L'autre fois, on a pris un verre, tu sais. C'était agréable, on s'est donné des nouvelles, là. On a jasé, là. On n'a pas jasé de nécrophilie ou de théorie du complot, là. On a jasé d'affaires normales.

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3: Hey, les gars.
4: Ouais,
3: les gars, vous savez pourquoi, hein?
5: Non.
3: Mais j'ai enfin, je l'ai eu, mon augmentation de salaire.
6: Oh!
3: Je pense bien qu'avec ça, là, cette année, je vais être capable de payer de l'impôt.
6: Oh! 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
7: Écoute ça.
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0: Il mouvait.
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3: 6h pile, vendredi le 2 octobre. Bienvenue dans Morel Live. Dans cette édition un peu spéciale, avec des invités spéciaux à qui on parle pas souvent. Entre autres, Michèle Blanc sur l'intelligence artificielle. J'ai jasé avec elle en début de semaine. Super intéressant. Ben, en fait, même pas la semaine passée. On devait l'avoir la semaine passée, puis finalement, ben, ça n'a pas fonctionné. Mais là, ça fonctionne ce matin. Vraiment, vraiment intéressant. Bouh! Duhem a écrit une partie de son livre par l'intelligence artificielle. Mais c'est pas un livre de création littéraire. C'est un amalgame d'idées. Puis il a demandé à IA, ben mets-moi ça en ordre là, yeah, que ça se tienne.
4: Yeah! Mon nom, c'est IA Tremblay.
5: Je vais répéter la même chose.
4: On m'a demandé d'écrire.

0: organisé.
1: Alors, c'est moi qui l'a aidé.
0: Donc, c'est moi qui l'a aidé.
1: Mais toujours est-il que je vais répéter la même chose que j'ai dit pour Télésa d'Aurélien.
2: Wow.
1: Vous l'avez trouvé bon, le livre? Ça change quoi?
2: Ouais, c'est ça. Ben exact. Oui.
0: Exact.
2: Et t'sais, au final, ça vaut quoi? Il n'y a personne qui l'a lu, le livre.
0: T'sais, je veux dire, avez-vous vu un être humain lire son livre? T'sais, on va
2: déconner un peu là, ce matin. C'est quand même pas un roman de t'sais, un grand roman, là. C'est un programme politique. Il n'y a personne qui lit ça. Là. Un programme politique. Mais bien lui en face, Éric l'a publié, puis paraît-il que c'est très bon et tout ça. Je ne l'ai pas lu le livre. Mais bravo. Bravo à tous ceux qui ont tenté, encore une fois, de démasquer Éric. Ah ah! On l'a trouvé! C'est un tricheur!
1: Capitaine Québec, by the way.
2: C'est quoi ça, Capitaine Québec?
1: C'est Éric.
0: Ouais, c'est une vidéo sur TikTok, c'est ça?
1: C'est des vidéos sur TikTok. Ah oui? Éric a fait un post sur les médias sociaux cette semaine, il y a deux jours, je pense. Mmh. Sur Facebook, entre autres, où il dit, il y a des jeunes, je rencontre des jeunes avec qui je prends des selfies. Ils savent pas mon nom, là. Ils savent pas que je m'appelle Éric. Ils savent pas que je m'appelle Duhem. Ils m'appellent Capitaine Québec. C'est rendu le nom de Éric sur TikTok.
2: Mais voyons donc! C'est bon, en baptême. Il doit mettre ça.
1: Ben oui, c'est sûr qu'en pleine campagne électorale, à trois jours
2: de vote, c'est
1: du scrutin général...
0: Il disait, parmi toutes les publicités qu'on a payées, celle-là, on l'a pas payée, puis c'est la plus virale.
2: Hey, OK, je n'étais pas au courant. Ben, coudonc.
1: Ben, même chose pour... parce que c'est un article qui disait que Paul Saint-Pierre Plamondon aussi, la fois où il était le plus viral pendant la campagne, c'est quand la mère ordinaire a eu une panne d'essence en arrière de son autobus.
2: Oui, j'ai vu les images. Il demandait du gaz et tout, là. Elle demandait du gaz, donc genre de vidéo un peu banale. Mais c'est le genre de vidéo qu'on aime, j'imagine, parce que c'est des vidéos naturelles. T'sais, c'est pas une vidéo organisée, encarcanée, formatée, en entrevue. Les gens veulent du naturel.
1: Elle tombe en panne, le hasard fait que l'autobus est
2: ouais.
1: Là.
2: Puis PSPP l'aide de tout ça, donc...
1: Lui, il a été assez brillant pour embarquer dans le jeu aussi.
2: Ben oui, t'en plais ça. T'en plais ça. Voir que ça finisse?
0: Oui.
1: Ouais, c'est déjà fini, moi.
2: Cri-cri a hâte que ça finisse aussi. PSPP aussi, en point de presse hier dans Arthabasca.
0: Ça chauffe.
2: Poussez ça loin, par contre. Si vous voulez vraiment un ministre, quelqu'un qui sera impliqué au gouvernement.
1: Ouais.
2: Là, on pousse la coche, là. Ça démontre, à mon avis, le désespoir, là.
1: Puis, tu sais, ça paraît d'en face d'Alex Boissonneau qui ne l'avait pas vu venir, lui non plus.
2: Ouais. Hey, il va être ministre.
1: Hey!
2: C'est sûr qu'il ne sera pas ministre des Finances, il ne sera pas ministre de la Santé, il ne sera pas ministre de l'Éducation.
1: Peut-être ministre de l'Indépendance, là.
2: On prend un caribou avec les dents pointues, par contre. Ministre de l'Indépendance. Ça prend un baveu. Ça prend un genre de... Jacques Brassard, tu sais, dans le temps, ça prend un kaki. On verra bien. Une chose est sûre, c'est que il y a un projet, on verra. J'ai entendu ça de deux sources cette nuit. Cette nuit, j'ai eu un sommeil assez dérangé. Merci à Hydro-Québec pour la panne. Il n'y a personne qui était avisé. Évidemment, c'est une vraie panne. Pas prévue. Charlebourg, mur à mur.
0: Il ventait pas.
2: Ventait pas, mouillait pas.
0: Pas de grêle.
2: Faisait beau. Puis une panne de 8 heures hier soir, grosso modo, à minuit et demi.
1: Je m'ennuie de Max Truman, pas de Max Truman.
2: On y parle tantôt, Dan.
1: Je m'ennuie de Michel Morin.
2: Ouais, j'y parle de temps en temps. Il y a des causes là devant le tribunal.
1: Moi, je comprends.
2: Qui a rien à voir avec nous autres. Je sais.
1: Mais il reste que pour remettre Hydro-Québec à sa place.
2: Je sais. Des fois, mon téléphone sonne, c'est Michel Morin. Des fois, ça me tente pas de répondre. Ben, je le sais que j'en ai pour une demi-heure. Tu sais, des fois, t'as pas la tête. Hein. Ça te tente pas.
1: Ouais.
2: Ça vous arrive-tu, vous autres, des fois?
1: Souvent.
0: Ben oui.
2: Téléphone sonne, ça te tente pas.
0: Boîte vocale.
2: Fait que c'est ça. Je l'envoie sa boîte vocale. Dominique! Rappelle-moi donc! Michel Morin! Là, je le rappelle une journée ou deux après. Puis là, ça va bien. Puis, il me parle de... Il parle de ces trucs. Dont Hydro-Québec, effectivement. Donc, bravo à Hydro-Québec pour la panne.
1: Le pire qui
2: est vraiment super le fun hier.
1: Le pire qui arrive, c'est quand tu sais, le téléphone sonne, puis là, tu te dis, regarde, je file pas. Ça me tente pas de dire que je file pas. Puis moi, je fais jamais à croire que ça va bien quand ça va pas. Tu sais, je sais pas ça, là. Fait que des fois, je fais non, de la merde, ça me tente pas. Je réponds pas.
2: Non, non, c'est correct. Je t'appelle pas souvent aussi, je me sens pas concerné.
1: Non, non, mais.
2: Je t'appelle pas souvent, fait que c'est pas. Je suis pas dans cette histoire-là, j'imagine.
1: Tu m'appelles jamais, tu me textes, mais non, t'es pas dans cette histoire-là, puis c'est pas la même chose. Tu sais, c'est pas. Quand tu m'appelles.
2: Quand Québec appelle, mettons, tu réponds-tu?
1: Ah, ça fait longtemps que ça
0: m'est arrivé. Le moins possible.
1: Ça fait longtemps que ça m'est pas arrivé, mais quand ça m'est arrivé, parce que ça m'est déjà arrivé de me faire courir après par l'impôt, là, m'a te le dire, je filais pas gros dans mes shorts. Tu sais, t'as beau vouloir t'ostiner, là, c'est toujours lui qui a raison.
2: Ils ont raison, même s'ils ont tort.
1: Exactement. Ouais. T'es comme. Alors, ça fait longtemps que ça m'est pas arrivé, ça me rappelle pas des bons souvenirs, mais tu sais, toi, c'est une relation. Même quand tu m'appelles, mettons, pour aller. Ça fait longtemps que c'est pas arrivé, là. Et...
3: Ben, c'est arrivé il y a une couple de semaines.
1: Ouais, c'est ça. Puis tu m'appelles pour aller prendre un verre, mettons, un jeudi après-midi. C'est correct, je vais toujours répondre parce que, j'ai pas le choix de l'être transparent par rapport à mon humeur avec toi. Je vous vois tous les jours, tous les deux. Tu sais, j'ai pas.
0: Ouais, c'est ça.
1: Tu sais, à ce niveau-là, il y a pas de. Vous êtes quand même les deux personnes que je vois le plus souvent dans ma vie, mis à part ma blonde et les enfants, là. Puis encore là, les enfants, là, où ils sont rendus, je les vois moins souvent que vous autres. Donc, tu sais, ça n'a rien à voir, là. Vous autres, ça embarque pas là-dedans. Vous avez, j'ai une relation spéciale avec vous deux. Mais le reste de ma vie, tu sais, souvent, j'ai un de mes chums qui m'appelle, puis j'ai juste de la merde à raconter. Je t'ai cœuré de la campagne électorale.
2: Ouais, c'est ça. D'ailleurs, ton chandail le dit très bien. Pour les gens qui veulent comprendre, allez voir la vidéo sur Facebook.
1: Oui.
0: Dan le croyant.
1: Oui, Dan le croyant. C'est la
2: allez
1: foi.
2: Allez voir le Facebook.
1: C'est la foi. 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
2: Voilà.
0: C'est bon, Dan, le matin.
1: C'est super bon. C'est bon. Donc, oui, ça m'arrive
2: foi
1: de pas
2: répondre.
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1: Foi FM. Foi FM, ben oui. Foi Radio X. Foi.
2: On va prendre une autre photo tantôt.
1: Oh,
2: ça
1: oui,
2: va être ça mon titre de photo.
1: Donc, c'est ça.
2: Des fois, on est tanné.
1: Ouais.
2: Des fois, on est tanné. Il y en a qui sont tannés, mais il y en a qui sont nerveux. C'est une information qui circule depuis hier de deux bonnes sources. Donc, évidemment, que ça circule. On verra, mais il y a question quand même de gros égos là-dedans. Le Québécois qui semble très nerveux. C'est normal, là. PQ majoritaire, des hommes d'affaires nerveux. Ça s'appelle la vie, là. Ça s'appelle la vie, avec... des rumeurs de référendum dans 2, 3, 4 ans, instabilité. Donc, c'est sûr que le Parti libéral également... Mais ça, c'est vieux comme le monde, les amis. Ça fait 50, 60 ans que c'est comme ça. Le Parti libéral doit alimenter ça. Mais il y a quand même des leaders d'opinion qui se font de plus en plus connaître, entre autres, M. Lofty, du groupe Dynamite, qui a les magasins garage, entre autres, et tout. Puis, il y en a d'autres également, de le Who's Who, Québécois, Boyko, Molson, etc., qui ce matin publieraient une lettre publique exprimant leur nervosité, je vais le dire comme ça, quant à une élection du PQ. Ce qui est normal.
1: Ce qui est quand même particulier, c'est qu'ils n'ont pas dit un mot avec la promesse de QS de taxer plus riche.
2: Oui, mais ça, ils savent que QS n'ira pas pour pouvoir.
1: Je sais, Dum.
2: C'est comme un clown qui fait des ballons.
1: Je sais, Dum.
2: C'est les ballons s'en vont, là. C'est sauf que. Faut pas nerveux. Là.
1: Non, je sais, sauf qu'ils réagissent jamais, même quand on les interpelle. Puis là, cette fois-là, ben, c'est normal, là.
2: C'est le gouvernement, là.
1: Je dis pas que.
2: C'est autre chose.
1: Je dis pas que c'est pas normal, mais je trouve ça quand même, très, très parlant.
2: Ben, ce qui est parlant, c'est qu'ils ont pas parlé de la campagne.
1: Zéro. Ben oui, mais ils parlent jamais.
2: Sur le PQ. Et là, ils arrivent en fin de course, voient les sondages et se rendent compte que, oh my God, ça peut arriver. Les gens voteront pour qui ils voudront, pour vrai. Il y a un grand, grand vent de changement qui s'en vient.
1: Mais ça, c'est des vrais, de vrais riches.
2: Eux autres?
1: C'est pas des petits riches.
2: Eux autres, s'ils s'en vont, on est dans la marde.
1: Ah oui,
2: les Alain Bouchard, les Lofty, j'en ai d'autres aussi. Là.
1: Molson.
2: Selon ma source, oui, selon ma source, Molson.
1: Molson, c'est le Canadien.
2: Des co-signataires. On verra. On verra. J'ai pas vu la lettre. Mais ce que je veux vous dire, c'est que ça se discute. Ça parle. Ça jase. Il y a quand même des gros égos là-dedans. Là. Tu sais? Qui va signer la lettre? Il y a des gros égos. Ouais. Moi, je vais signer. Non, c'est moi, c'est à mon tour. T'sais, vous comprenez? Pis, c'est quand même des grosses poches, là.
1: À base, des gouvernements qui font l'inverse de ce qu'ils ont dit à la campagne électorale, on a déjà vu ça quand même assez souvent au Québec. Je pense qu'ils ont tous fait ça. Ça se pourrait qu'au lendemain d'une élection, PSPP tombe en mode référendaire à partir du jour 1, là.
2: Ben, il va tomber en mode référendum. Je sais. C'est mais, confirmé, là.
1: Mais tu sais, je veux
2: dire... Mais il n'y aura pas de référendum.
1: Non, non, ça, c'est clair qu'il n'y aura pas de référendum.
2: En mode confrontation contre le fédéral.
1: Et en mode promotion aussi.
2: Absolument. De
1: ces gens-là sont très, très conscients. Puis tu sais, tout ça commence...
2: Ben, une courte fenêtre. Là, une courte fenêtre. Mais hier, comme j'expliquais à DH, c'est quand même... C'est tout un cadeau... Ben, on disait dans le temps cadeau de grec, là. Je sais pas si Dimitri Soudas aimerait ça. C'est l'expression, vous la connaissez, là. C'est un cadeau, c'est un cadeau pas commode. On va le dire de même. Gouvernement majoritaire. Pourquoi? Gouvernement majoritaire, t'es obligé de gérer le Québec, satisfaire tes caribous en route, et il faut que tu deals avec Carney. Carney, dans l'analyse, est très important. Pourquoi? Regardez son vidéo d'hier, sa présentation. Ma chère Danielle, tu me fais suer avec ton maudit référendum. D'ailleurs, t'es pro-Canada, mais tu fais un référendum, donc tu fais ça.
1: Tu mets pas clair.
2: Les chiffons rouges. Les chiffons rouges.
1: Elle est pas 100% transparente.
2: Elle agite le chiffon rouge, ouais. Disons, devant le taureau, là. Fait que là, lui, le résultat, il est allé, il donnait un pipeline. C'est donc, mais pas clair. T'as raison là-dessus. Elle a beaucoup manipulé, puis je pense qu'il y a beaucoup de conservateurs en Alberta qui trippent pas full, là, actuellement, là. Mais n'en demeure pas moins qu'il était à côté de Carney, puis il a donné du lunch. Sorti du bloc en sauvage hier. Ça n'a pas de bon sens, c'est dégueulasse, le GES et tout. Mais c'est un projet porteur, créateur d'emplois. Si Carney arrive, et ça va arriver, manipulateur arrive au Québec et offre un beau cadeau au Québec. PSPP, dis-tu oui ou dis-tu non?
0: Menotté.
2: Il est menotté, parce que dans sa crowd, il y en a beaucoup, beaucoup qui aiment Carney, là. Il y en a beaucoup.
1: Ah oui, si.
0: Ben oui.
2: Mais lui, s'il dit OK, à tous les mois, à Carney, ben OK, il va démontrer que le fédéralisme fonctionne.
0: Absolument.
2: Il va démontrer que le Canada peut fonctionner. Il va démontrer que le Québec peut s'accommoder de Carney. Il va tirer dans sa chaloupe. Les caribous en route vont l'encorner. Et Dieu sait que ça n'a pas l'air agréable de se faire encorner par un caribou.
1: Non.
2: Donc, c'est ça, là. C'est donc, il faut que tu sois un antagoniste avec le fédéral. Il faut que tu le fasses chier. Et très certainement qu'il y a amplement de sujets pour ça. L'immigration, entre autres. Mais tu ne pourras pas tout le temps t'opposer à des projets créateurs de richesses. Puis qu'on y s'en va, là. On est là-dedans, là.
0: Ben, l'histoire avec la dévie des bateaux militaires, là.
2: Exactement. Exact. Très bon point. La défense. Puis Cricri en a parlé cette semaine. Elle a raison là-dessus. Donc, tu pourras pas dire, j'en veux pas. Moi, je veux pas de tank fédéral. Moi, je veux pas de tuyau. Je veux pas de ci, je veux pas de ça. Les bras croisés. Là, les Québécois vont se dire, là, on aimerait ça manger, là. On aimerait ça, on aimerait ça, nous autres, être dans la parade, là. Oui, oui. Fais des ballons avec ton référendum. Mais lui, il y a un caribou en arrière. Donc, c'est dur à gérer, mais il veut la job, donc. Puis il demande une majorité, donc il gérera ça. Mais le facteur Carney est très, très, très important. Je vous le dis, on s'en va dans un autre univers. Hier, Cri-Cri était en entrevue à Radio-Canada Radio. Elle l'a avoué que c'est les débats qui l'ont planté. Moi, je maintiens mon point. Rodolphe Osny, en fin de converse hier, tu ne semblais pas d'accord avec moi. Tu étais même un peu agressif, pas trop compris, là. Moi, j'ai dit que Bernard Drinville aurait mieux performé. J'ai jamais dit que Bernard Drinville gagnerait l'élection. Bernard Drinville aurait perdu l'élection. La CAQ, on était écœurés. Mais en termes de performance, Drinville aurait été largement meilleur. Il aurait pu faire mal à Éric et à PSPP.
0: En débat, entre autres.
2: Ben, Cri-Cri, elle l'a avoué.
4: Vous avez l'impression que vos débats ont été plus difficiles, les débats télévisés?
5: Oui, je pense que c'est une formule, en fait, qui est pas naturelle pour moi. Donc, par plus, c'était mes premières fois. Hein? Donc, mes premiers débats, c'est sûr, ont été un défi pour moi. Puis en même temps, je regarde l'importance qu'on associe à ces exercices-là. Puis je me dis, est-ce que c'est vraiment la meilleure formule pour révéler qui est le plus apte à gouverner? Et j'en suis pas convaincue. parce que ce qui permet de gagner des points dans un débat à la télé, c'est des petites clips incisives, des attaques et des ping-pong, je dirais, verbaux. Et puis, je suis pas sûre que c'est ça, en fait, qui permet d'être un bon ou une bonne première ministre.
2: J'y donne ça, par contre. T'sais, j'y donne. Peut-être qu'au final, on accorde peut-être trop d'importance au débat. C'est vrai. T'sais, Stephen Harper, les débats, c'était pas yable, là. Stephen Harper, tu bien géré? Extraordinaire.
0: Mais en même temps, elle dénonce dans le débat ce qu'elle a fait. C'est-à-dire les critiques, les
2: phrases. Elle est capable de se regarder et est capable de constater qu'elle n'a pas été bonne.
1: Puis c'était le premier débat de Ruba Gazal et de Charles Milliard également.
2: Aussi. Mais tu sais, quand il dit, est-ce que...
1: Ça, elle a entièrement raison. Mais en fait...
2: C'est par la capacité de gestion. Là.
1: Traditionnellement, on a des débats... Bon, l'histoire des débats, on n'est pas obligé de la refaire, là, mais depuis Nixon, Kennedy, on a des débats télé, puis depuis Mulroney, Turner, c'est devenu un inévitable au Canada, OK? Mais les débats, ça a toujours été du mano à mano. C'est là que ça devient intéressant. Te souviens-tu, une année, TVA faisait uniquement des duels, là. T'sais, ils prenaient les chefs, ils recevaient les chefs. Les chefs n'ont pas le temps d'aller là quatre fois, là. C'est compréhensible.
2: Ouais, c'est ça.
1: Mais en même temps, c'est vrai qu'un débat en cinq... Moi, j'ai trouvé ça emmerdant. J'ai trouvé ça plate à regarder.
2: Surtout celui de Radio-Canada.
1: Surtout celui de Radio-Canada.
2: Qui respectait même pas les timings.
1: Celui qui était le plus intéressant, selon moi, c'est celui nouveau.
2: Exact. Ouais. Bien géré.
1: Qui était bien géré, où le chronomètre, on était à cheval dessus.
2: Ah, ouais.
1: Mais effectivement, à 5, un débat, c'est même pas de la bonne TV.
2: C'est sûr. Puis ça avantageait Eric, qui s'est très bien débrouillé, mais là où je la rejoins, effectivement, pouvez-vous évaluer la capacité de gérer? À partir d'un débat, mais c'est comme ça qu'on fonctionne. Sur l'autre point, ça, je vais y donner raison. Sur la laïcité, moi, j'en demande pas, c'est très important. Je pense qu'il y a un grand consensus au Québec. Les Livers, vous en conviendrez, il y a un consensus là-dessus. Eric a accordé ses flûtes avec Cricri puis PSPP, là, sur la question de la laïcité. Mais tu sais, ils ont accroché sur quelque chose, là. Là, il y a une bénévole qui a été exclue. Le point de Christine Fréchette était quand même intéressant, on écoute.
4: Il y a donc une limite à ce qu'on impose aux parents bénévoles dans une école en raison de la loi 94. Ça, c'est la loi que vous avez passée, la loi visant à renforcer la laïcité dans le réseau de l'éducation. Tout le monde est d'accord que la laïcité de l'État, c'est important, mais en quoi des parents bénévoles dans une école sont des figures de l'État? Donc, pourquoi on les oblige à retirer leur signe religieux?
5: C'est parce que quand ils sont bénévoles, ils deviennent comme une extension de l'école, une extension des figures d'autorité de l'école. Et par conséquent, quand ce sont les mêmes règles qui s'appliquent.
4: Mais un parent bénévole, il n'est pas payé par l'État, il n'y a pas de lien contractuel avec l'État. Il est là pour essayer de donner un coup de main à l'école, dans la classe de son enfant, alors dans une sortie scolaire, ou servir des maïs à la rentrée de l'école. En quoi laisser les parents donner un coup de main 2-3 heures à l'école de leur enfant brimerait la laïcité de l'État?
5: C'est que ça peut devenir une figure d'importance quand même pour les élèves. Là, on imagine 2-3 heures dans l'année, c'est une chose, mais ça peut être aussi 3 heures à toutes les semaines. Et puis, si les règles que l'on veut appliquer, que l'on applique en fait en termes de laïcité au personnel de l'école et que les bénévoles...
4: Est-ce que ça donne un mauvais modèle aux enfants?
5: C'est parce qu'il faut montrer un modèle laïque, détaché de l'ancrage religieux. Je pense que c'est important dans le cadre de nos écoles. Et il faut donc l'appliquer pour l'ensemble des personnes qui peuvent représenter une figure, je dirais, d'autorité par rapport aux élèves.
2: Très bonne cri-cri là-dessus. On n'en veut pas de religion dans les écoles. Il me semble que c'est assez clair à comprendre, ça. Mais on voit que l'antenne fédérale, Radio-Canada, pousse beaucoup l'agenda islamiste, l'agenda musulman. Parlons-en de l'agenda musulman. Je donne le crédit à Cube Radio à Montréal et à Rémi Villemure qui a sorti ça. Jean-Claude a fait un bon segment également hier, notre chum Jean-Claude dans le midi. Les musulmans qui donnent le go. Ça, on le voit au fédéral aussi, là, les Sikhs, les Indiens, les communautés, si tu veux. C'est rendu un grand terrain de camping, là, ce pays-là. Là. Donc, c'est pas vraiment un pays maintenant, c'est... Les Congolais, les Camerounais, les Indiens. Donc, tu as le leader de la communauté qui se lève. Hey, OK, on appuie John Johnson. Il est bon pour nous autres. Hey, toute la gang vote en bloc. C'est un post qui a été mis sur Montreal Dawa. C'est l'expression de Dan. Ça donne de même. C'est le Dawa. Littéralement. Ça vient de la communauté musulmane. C'est un post d'Instagram. C'est un post quand même de plusieurs pages. J'en ai mis trois sur le Facebook. Je sais que Rémi en a mis plusieurs également. Où on fait une liste exhaustive des circonscriptions québécoises pour lesquelles voter pour éviter une majorité du Parti québécois islamophobe. Donc, dans leur tête à eux, le Parti québécois est islamophobe. Donc, en partant ça, on peut en débattre, pour vrai, là. Mais donc, les islamistes callent la shot. Donc, par exemple, on va y aller proche de chez nous, là, tu sais, pour bloquer le PQ dans Charlebourg. Votez Héloïse Coulombe. Donc, les islamistes disent votez Coulombe. Je suis pas sûr qu'Héloïse trippe, là. Mais, en tout cas, peut-être que je viens d'y apprendre. Dans Champlain, votez Adriana, PCQ, pour voter contre le PQ.
0: Ouais.
2: Eux autres, ils ont fait le calcul. Puis tous les comtés sont là avec des recommandations de vote.
1: Anybody but PQ.
2: Anybody but PQ, mais pas tout à fait, Dan. C'est vraiment l'individu qui, si tu votes pour lui massivement, va battre le PQ.
4: Ben, c'est ça.
2: Mais anybody, ça peut être anybody. T'sais, vote pour anybody qui.
1: Ouais, ben, c'est ça, anybody. C'est tout dépendant de la circonscription.
2: Ouais, c'est ça, c'est ça.
1: Bosse-toi c'est le parti qui
2: ouais,
1: peut...
2: Vote stratégique.
1: Exactement.
2: OK, ouais, je comprends. On est d'accord. Donc, Caroline Simard dans Charlevoix. Je suis pas sûr que Caro, un matin, a trippe. Mais elle est instrumentalisée par cette gang-là. Donc, on est là-dedans, comme dirait Pierre Couture. On est là-dedans. On est pas mal là-dedans. Mais on n'est pas comme en France, quand même. Faut pas capoter. Mais tranquillement, pas trop vite, le communautarisme, j'aime pas beaucoup ça. J'aime pas beaucoup l'instrumentalisation ethnique, religieuse. J'aime pas ça beaucoup. Je mets pas le Québec dans la même phrase que la France, du tout. Vous avez vu les images en France? C'est quasiment le début de ce qu'on pourrait appeler une guerre civile. Je sais pas où ça s'en va, cette affaire-là. Pour vrai, il y a tous les partis politiques, là, je parle pas juste de Macron, toute la gang, incluant la gauche, parce qu'il n'y a pas juste la gauche folle, là, qui ont demandé à ce que Mélenchon soit interpellé. Là. Mélenchon a un discours complètement fêlé de rébellion. Attaquer les policiers où qu'ils soient. Vous avez entendu, vu la policière se faire pourchasser. Je sais qu'il y a des médias de gauche qui, eux, disent « Ouais, mais là, non, c'est les étudiants, ils sont tannés, il faisait chaud, il n'y a pas d'air climatisé, ils sont vraiment tannés, les lycées, c'est les lycées. Ouais, c'est plus que ça, là. » C'est vraiment un jeu de salaud qui est opéré par la France insoumise pour renverser le régime, pour renverser l'ordre établi, semer la zizanie, semer la confusion. J'ai des extraits là-dessus, entre autres Marion Maréchal, mais je veux commencer avec Zemmour. Ça concerne les violences hier en France.
6: Les violences de ces derniers jours aux abords des lycées, désormais dans toute la France, ne sont pas anodines. Les élus LFI les excusent ou les soutiennent. Il faut donc les voir pour ce qu'elles sont. Une répétition générale, un avant-goût du chaos que Mélenchon et LFI préparent pour la France. Mélenchon connaît l'histoire. Il sait que toute révolution a besoin d'agitateurs, d'idiots utiles, de voyous, pour faire régner la terreur dans le pays jusqu'à ce qu'il cède. Robespierre a baissé son culotte, Lénine ses gardes rouges, Mélenchon a ses racailles.
2: C'est de la racaille que vous voyez, là. C'est très grave ce qui se passe. Paris, Marseille, Lyon, Nantes, ils ont incendié un musée flambant neuf à Nantes. C'est complètement fou ce qui se passe, pour vrai, là. C'est hors contrôle. Je sais pas comment la France pourrait se rétablir de ça et redevenir un pays normal. Je sais pas. Je peux pas vous le dire. Mario Maréchal également a parlé, mais elle avait un volet un peu plus, mettons, académique. Elle a parlé du système d'éducation puis de l'orientation que ça a pris l'éducation en France.
7: J'aurais envie de m'adresser aux lycéens. Et pas, d'ailleurs, en l'occurrence, aux émeutiers qui cassent, qui brûlent et qui agressent même des professeurs, parce que eux, ils ont leur place plutôt en cellule. Mais à tous ceux qui pourraient être tentés, finalement, de suivre le mauvais exemple de la Seine-Saint-Denis, voilà, n'écoutez pas Bali Bagayoko, n'écoutez pas vos profs d'extrême gauche syndiqués, parce que, ils vous emmènent, en réalité, tout droit dans le mur. Retournez en classe. bosser, travailler dur, parce que le monde ne va pas vous attendre. Parce que aujourd'hui, vos petits camarades, élèves chinois et singapouriens, ils ont trois fois votre niveau en mathématiques. Et eux, ils finissent pas à 17h, voyez-vous. Que vous allez devoir affronter l'IA et la robotisation. Vous allez devoir être d'autant plus compétent, d'autant plus performant. Et donc, il faut que vous compreniez que vous n'avez pas le luxe, finalement, de ne pas aller en cours. Et vous n'aurez pas tous la chance d'avoir une petite planque à la RATP, voyez-vous, payer une fortune comme Ali Bagayoko. Il faut aussi dire à ces jeunes que nous avons besoin de médecins, nous avons besoin d'ingénieurs, nous avons besoin de soudeurs, nous avons besoin d'aides-soignants. On n'a pas besoin de glandeurs et de manifestants. Voilà.
2: Les glandeurs. Les glandeurs. Les carrés rouges.
0: Ouais, ouais, c'est...
2: Les carrés rouges, les pognots de beigne, les sciences molles, les flayés, les communistes, les traînes savates, les paresseux, les lâches, les tout croches. Il va falloir, à un moment donné, se botter le cul, là, comme société. Mais en France, qui incarne ça? Je suis la politique française, mais évidemment, vous aurez compris que Mathieu est vraiment, a vraiment les deux pieds dedans. Maintenant, on fera un volet avec Mathieu. Je sais que t'es sensibilisé à la cause, Dan, parce que t'as de la famille, t'as de la parenté par alliance en France. Ils doivent être découragés.
1: Ouais, ben ils sont découragés de par les deux mouvements, en fait. Tant ce qui va le plus à droite que ce qui va le plus à gauche. Mais ce qui stresse le plus... c'est que Mélenchon se retrouve face à Le Pen en finale au mois de juin quand il va venir le deuxième tour aux élections.
2: Lui, c'est dangereux. Lui, c'est un méchant dangereux, là, Mélenchon.
1: Oh oui, exactement. Puis, on se demande qu'est-ce qui va arriver plus au centre pour essayer de venir un
2: oui.
1: peu...
2: Est-ce qu'il y en a un au centre qui a de la lune?
1: Jusqu'à date, il n'y a personne. L'élection, c'est au mois de mai. Là.
2: Retailleau, il y a un discours intéressant. Bruno Retailleau.
1: Ils sont en campagne, je veux dire. C'est,
2: oui.
1: Tu sais, les Français, oui, ben il y a l'histoire que la gauche a... Ben, tu sais, ça a toujours été de même, là. La France a toujours donné... Ils sont pas rendus à 5 républiques pour rien, là. Ils ont manqué le coup 4 fois parce qu'ils ont toujours... Ils ont toujours réussi à s'objecter, puis à crier, puis à... Ça fait partie de leur culture. Mais là, ils sont vraiment dans un bout qui est très, très... Tu sais, il y a une pluralité de facteurs. Oui, tu parlais des carrés rouges, les étudiants, tout ça. Il y a le fait aussi que leur immigration, c'est des peuples qui ont colonisé. Ça, là...
2: Ah non, regarde. Puis il y a des peuples qui veulent se venger, là.
1: Ben, c'est
2: les
1: ça.
2: Les Algériens, ils ont ouais. encore ça. C'est arrivé hier, là, la guerre d'Algérie. Il y a encore une grosse mémoire collective, puis une frustration, puis une douleur par rapport à ça.
1: Puis ça, c'est on voit ça dans deux pays, en Angleterre et en France.
2: Ils veulent se venger du colonisateur.
1: Et voilà. Puis est-ce qu'on peut leur en vouloir?
2: Absolument pas. Je juge pas. On regarde. C'est ça, exactement. On regarde. Ben, comme les Autochtones ici, à d'autres égards, je fais pas un copier-coller, mais à d'autres égards, peuvent en être frustrés pour toutes sortes de raisons. En passant, il y avait un article là-dessus cette semaine dans le National Post. Jamais on a donné autant d'argent aux communautés autochtones. Mais il y a encore des communautés autochtones aujourd'hui qui n'ont pas l'eau courante. C'est donc peut-être un problème, là. On a peut-être un enjeu, nous aussi, par rapport à ça.
1: Absolument.
2: À d'autres égards. Tu voulais dire quoi, Nick?
0: Non, ça va, je vous écoute.
2: Je m'en vais ailleurs, je me promène, OK? Denis Coderre, tu sais, je veux revenir quand même sur notre scoop de la Ligue canadienne, là. C'était quand même pas banal, puis on l'a eu, puis on en est fiers, on regardera ce qui se passe maintenant. Revenir sur... j'ai Denis Coderre dans le retour, malgré que c'est peut-être un peu vieux. On va y aller plus récent. Marchand hier.
1: Ouais.
2: Hein? Tu voulais-tu écouter ça, Dan?
1: J'espérais que tu l'as, parce que j'ai écouté Marchand hier là-dessus.
2: Marchand est pour, là. Tu sais, puis c'est correct. Son discours est bon, tu sais. Ça va revitaliser Vanier, tout ça. Ça va complètement transformer la ville, en ce qui me concerne. La Ligue canadienne de football à Québec va transformer profondément la ville. Je parle même pas de building. Je parle du club, du sentiment d'appartenance. Puis, t'avais-tu sorti Jacques Tanguay aussi?
0: Oui.
2: Tu l'avais-tu?
0: Il est pas là.
2: Je voulais jouer, parce que j'ai deux banques. Là, j'ai Open 2, Open 1. Tu l'aurais mis dans Open 1? Ben, j'irai le chercher, Nick.
0: Je vois.
2: À moins que tu le mettes dans Open 2. Je vais faire jouer Marchand. Puis, on dira ce qu'on voudra quand Jacques Tanguay est d'accord avec un projet. Là. Ça te donne un Christy de beau push. Là. OK? C'est un leader. Et son raisonnement est très bon. Moi, ce qui fait du bien, c'est que il y a une unité autour de ça. Maintenant, l'infrastructure, on est d'accord là-dessus qu'on ne mettra pas une maudite scène dans le club. Anyways, William Trudel n'a pas besoin de notre argent humblement à ce niveau-là. Là. Il l'a acheté, le club. Il n'y a pas personne. Dernière nouvelle, il n'est pas venu cogner chez nous pour me demander 5 piastres. Il est capable de gérer à ce niveau-là. Mais l'infrastructure doit être communautaire. Là-dessus, je suis d'accord avec Marchand, on va l'écouter. C'est juste que Marchand, en fin d'intervention hier, comme ça y arrive souvent, il a fait des ballons, ça va prendre un stade couvert. Ouais, ça, là-dessus, je pense qu'on va t'appeler à le calmer un peu.
1: Ben, c'est ce bout-là que
2: ouais,
1: je
2: ben, c'est ça. On écoute.
8: Ça va être une occasion en or de mettre les paliers de gouvernement en contribution. La Ville de Québec ne peut pas faire ça seule. Et dans ce stade-là, il devrait être multifonctionnel. Alors, on y fera jouer plusieurs sports. Il faut que ça soit une infrastructure qui permette de rejoindre le plus de sportifs possible. Il faut que ça soit une infrastructure qui permette de jouer l'hiver, avec un dôme comme on le voit sur au stade Canax pour le baseball. Il faut qu'on multiplie les occasions pour faire en sorte de transformer ce quartier-là.
2: Dan?
1: Ben, c'est son histoire de dôme, là.
2: Ben non, ça marche pas, là.
1: Ben non, ça marche pas.
2: Ça marche pas. Mais on veut que ça soit utilisé par beaucoup de sports. Ça, on s'entend là-dessus.
1: Ben,
2: frisbee, rugby,
1: ben
2: soccer.
1: La première ligue, le soccer, moi aussi, je pense à ça.
2: Le supra, là.
1: La première ligue, disent, nous autres, on est une ligue en pleine expansion, puis la prochaine ville, c'est Québec.
2: Ben oui.
1: Ça peut pas être plus clair.
2: Puis, ils ont dit non à Québec parce qu'on n'avait pas de stade.
1: Exactement.
2: Si on avait eu un stade, la commissaire aurait dit oui, tu t'en souviens?
1: Je m'en souviens très bien. Ça en fait deux. Après ça, tu as tout l'aspect du sport mineur qui peut également utiliser ce stade-là.
2: À tous les jours.
1: Voilà.
2: D'avril à novembre.
1: Exactement. Tu peux faire de la musique, tu peux faire des spectacles.
2: Des amis, un bol d'or.
1: Voilà.
2: Un bol d'or. Oui, le stade, il y a le fun à Saint-Jean-Eudes. Saint-Jean-Eudes sont souvent en finale. Le bol d'or, c'est un programme d'excellence. Tu fais le bol d'or, là?
1: Oui.
2: 25 000 personnes, tu fous le saut au bouchon.
1: Puis si tu veux que le stade soit utilisé l'hiver, construis une glace pour du hockey extérieur.
2: Oh, j'aime ça, ton idée.
1: Mais là, de venir mettre...
2: Plusieurs glaces.
1: Plusieurs glaces.
2: Ouais,
1: t'sais,
2: c'est ça.
1: T'sais, tu peux même recevoir... Tu peux même appeler à Montréal et dire, nous autres, on a un stade pour que le Canadien puisse jouer en extérieur.
2: Ben oui.
1: T'sais, tu...
2: Eux autres, t'en ont pas.
1: Eux autres, t'en ont pas. Fait que tu peux faire un paquet d'affaires, mais là, de là à compliquer toute la patente
2: non,
1: en mettant
2: ça,
1: un dôme un toit là-dessus.
2: Non, non, là, j'espère que le DG va le brosser.
1: Moi, je veux aller voir la Ligue canadienne à Québec dehors.
2: Ben oui. La Coupe Grey, là, c'est que des Duke Nimten.
1: Ben, voilà.
2: Oui, ben oui. Ben oui. J'avais c'était une Coupe Grey, c'était BC quand je restais là en 90. C'est whack. Même le stade rénové de BC, personnellement, moi, je le trouve très laid, là. Je sais qu'on s'est bien excité avec le soccer, puis le stade de BC, il est laid, là. Le stade de BC, il est laid. Le BC Place, avant, il était laid. Quand ils l'ont rénové, il est encore plus laid, à mon avis. Jacques Tanguay, quand même gros, approuve le projet.
9: Définitivement que l'arrivée d'une équipe de la Ligue canadienne va nécessiter une nouvelle infrastructure. Okay? Ça prend un stade de 25 à 30 000 personnes qui servirait pour le football, probablement pour le soccer, qui permettrait à la Ville de Québec de retoucher au côté professionnel dans le football, dans le soccer également. C'est des sports qui se développent énormément. Puis c'est pas une infrastructure c'est une infrastructure extérieure, mais que je pense qui pourrait être très agréable pour les citoyens puis surtout les amateurs de sport dans la région de Québec.
10: On a les moyens de se payer ça?
9: Écoute, je peux pas te le dire, je fais pas de politique, puis je connais pas les...
10: Non, mais est-ce que ça prendrait des partenaires privés autour de ça?
9: On n'a pas les moyens de s'en priver. Okay? Ça va prendre des partenaires privés à 100% pour opérer les clubs sportifs, parce que les clubs sportifs coûtent quand même très cher en investissement.
10: Mais pas pour l'infrastructure?
9: Ben, pour l'infrastructure, je pense pas que jamais le privé va s'intéresser à construire des infrastructures. Comme le centre Vidéotron a été construit à 100% avec des fonds publics, comme le Colisée Pepsi à l'époque avait été construit en 1949 avec des fonds publics, c'est l'adage du sport, que ce soit pour du sport amateur ou du sport professionnel, à l'heure actuelle, c'est à peu près le même scénario.
2: Je suis d'accord avec lui. Donc, t'as lui, t'as William Trudel, t'as le PQ, on va y donner, ça va pouvoir, ils l'ont dit.
1: T'as Desjardins.
2: T'as Desjardins. T'as le maire, quand même, il est pour, là, tu sais, la question du dôme, là, je pense qu'il capote un peu. Mais le maire veut se donner de l'importance. Qu'est-ce que tu veux qu'on fasse? Donc, comme toi, politicien, donc, il faut être recadré un peu. Ton idée de patinoire, Dan, très bonne. Mais sur le fond, je veux pas partir de chicane avec le maire, là, déjà qu'on s'entend pas sur bien des affaires. Il a raison sur le point essentiel de revitaliser puis de redonner du pep à ce quartier-là. Because le Colisée, ça n'a pas de sa prêt bon sens. Ça fait 10 ans qu'il est abandonné. Ça n'a pas d'allure. Puis c'est dégueulasse. Puis il faut que ça saute. Donc ça va sauter l'an prochain. Personnellement, je ferais sauter ça avec de la dynamite, mais Je suis pas un spécialiste.
0: Alors, ça va être compliqué.
2: J'aimerais ça donner un show.
0: Les normes.
2: Mais là, évidemment, la madame qui magasine son brocoli à côté, elle sera pas de bonne humeur.
1: Ouais, c'est ça, l'environnement puis tout, là.
2: Ouais, l'environnement. Ouais. Hey, moi, j'aimerais ça. Une implosion.
1: Ben oui.
2: Roum, boum, par le milieu, là. Oui. Ça s'écrase.
1: Ben moi, ce que j'aimerais encore plus, c'est un F-18,
2: là. Ouais, ça, c'est comme dans des films de... L'intelligence artificielle. Là, il y a plein de monde qui vont nous envoyer des vidéos. Donc, qui j'ai pas nommé? Là, j'ai nommé des politicos. J'ai nommé le propriétaire. J'ai nommé Jacques Tanguay, qui est Dieu dans la région. C'est qui? Le fédéral? Lightbound. Hein? Churney. Lightbound, là. Ouais. C'est pas fort-fort, là. C'est pas fort-fort. C'est le dernier qui est pas arrivé au souper, là. Tu sais, t'organises un souper. Tu l'as dit qu'on soupait à 5 heures. Tu peux arriver à un souper à 5h15, 5h20. Nick, tu l'as déjà vécu. On appelle ça fashionably late. Ouais. Fashionably late. Tu sais, c'est...
0: T'arrives à demi.
2: C'est ça. Ouais. Tu sais, les gens sont contents de te voir, puis t'es en retard, mais en même temps, il n'y a personne d'effarouché. Mais là, c'est parce qu'il est rendu 7h30, là. Puis Lightbound n'est pas arrivé, là.
0: Ouais, puis c'est lui qui a amené le...
2: Là, auto, ouais, puis c'est lui qui a amené le...
0: Il a amené l'entrée, là.
2: Oui, l'entrée, ben puis le dessert.
1: Ouais, c'est ça.
2: Le laser. Le lightenizer, m'a dit dire une affaire, il est en retard, ça apparaît dans le... Il y a de l'eau dans le laser.
1: Ben là, tu dis, toi?
2: Il y a de l'eau dans le laser. Il se passe de quoi à la Québec, là? Il existe-tu encore, ce gars-là? Est-ce qu'il existe vraiment?
0: Il était laserisé.
2: Est-il? On risque d'apprendre ça ce soir. C'est une création de l'intelligence artificielle.
1: Ah oui. Qui ça?
2: Lightenizer. He's just a laser boy. T'as le laser boy et t'as le laser boy. Il l'a pas partout. Mais c'est triste parce que... Puis moi, je suis pas là-dedans. Mais Carney est aimé. Je l'admets. Carney est aimé. Puis, il fait quelques bons trucs. T'sais, l'histoire du pipeline, il peut pas être contre. T'sais, je veux dire, on est pour le pipeline, mais on me revirait de bord parce que c'est Carney, je suis contre. C'est maillet, là, de réfléchir de même. Mais dans un gouvernement qui est aimé, il tire à 50% au Québec d'un sondage. Un gars dans une province comme le Québec, dans une ville comme le Québec, avec un projet mobilisant comme ça, que ça soit sur ses deux mains, il va falloir le brasser à un moment donné. Si vous le voyez, le paysan un café, pas de crème, pas de sucre. Ça va faire du bien. À part ça, qu'est-ce que j'ai? Ah, je l'aime-tu, elle. Catherine Fournier. Mais avant, je veux passer Dan Aykroyd. Oh. Acteur. Là, je me promène, Dan. Mais j'essaie d'avoir un fil d'insidé.
1: Non, je sais, mais c'est la première fois que ces deux-là étaient dans la même phrase.
2: Ben, j'ai du M, puis j'ai PSPP aussi. Oh, Jacques Tanguay, Glenn Beck.
1: Je sais, mais...
2: Dan Aykroyd. Dan Aykroyd, il passait d'une grosse compagnie de boissons au Canada anglais. Puis il est établi aux États-Unis, mais c'est un Canadien quand même, mais mérite. Je pense qu'il y a même son étoile sur le Sunset Boulevard.
1: Ouais, c'est
2: quand
1: pas même étonnant, là.
2: T'sais, c'est une superstar.
1: C'est SNL, c'est Ghostbusters. Ben oui,
2: exactement. Puis il a tenu à réagir quand même. Tu sais, juste se rappeler que on faisait nos fendants ici. Ah, ah! Ah, puis yours, le Jack Daniels. Puis ça, on se l'est joué, hein, Frankie. Hein, puis même que ils ont donné des bouteilles. Ça, c'était complètement débile. Des bouteilles qu'on a payées, là. Tu sais, les bouteilles qu'on a payées, tu peux-tu me les vendre? On les a payés! Les Américains, ils l'ont eu, l'argent! Fait que moi, je vais te donner l'argent, puis le gouvernement va garder mon argent. On l'a. Fait qu'on a jeté,

0: two choices. One is to just shut down everything, lay off employees, and abrogate all of the great relationships we've had with our partners and friends in the States all over. And I will, in effect, if I want to keep going, we'll run it at a continuing loss. That's a robust market fraud for us. And that's all going to be gone. So consumer, retailer, the retailer distributor chain, they're going to lose the margins they make. And they made good money with Crystal Head as a premium product. And people love our skulls. So get them while they last.
1: Donc, il va fermer. C'est un cri du cœur. C'est un gars qu'on n'a pas vu depuis une maudite secousse, mais c'est un cri du cœur que... Puis, tu sais, on t'a parlé avec les gens de Stade Conné, là, qui peuvent pas venir ce matin. Ouais. On a entendu, je pense que c'est Gelozo, l'entreprise Gelozo, qui font beaucoup de boissons qui exportent aux États-Unis à hauteur de 80 % eux autres. Oublie ça, là. Arrêtez votre chanson. Ah, l'Europe. Voyons donc. Ils vont se revirer de bord puis ils vont vendre Lucacan en Belgique. Ça marche pas de même, ça. Ce sont des partenaires à la vie, à la mort, les Américains. Tu prends la route, tu traverses les lignes, tu livres tes boîtes. C'est ça, les États-Unis. C'est intégré. Arrêtez de chanter la chanson. Ah, l'Europe va y remplacer. Hey, c'est compliqué. Hein? Les règles de l'Union européenne, puis tu as différentes cultures à l'intérieur de l'Union européenne avec différentes réglementations. Ah, nous autres, on prend pas de boisson en fin de semaine. On n'en prend pas le soir. Nous autres, on peut en prendre en public. L'âge de la minorité change, l'âge de la consommation de boissons légales change. Tu sais, tu peux pas dire du jour au lendemain, tu t'en viens avec ton bateau. Incroyable. Duhem avec le maire de Laval, le podcaster sur le prix de l'essence. Je pense que ça a fait la job. Duhem donne la vue aux aveugles. C'est carrément ça.
2: Retirer la taxe sur l'essence, vous dites, ça réduirait. Retirer la taxe sur l'essence, vous dites, ça réduirait le prix de l'épicerie.
3: Ben pas juste de l'épicerie, de tout. Tout ce que vous consommez, ça se promène en camion. C'est pas arrivé avec des trottinettes électriques, là. C'est tout arrivé avec des camions, là. Fait que quand on augmente le prix de l'essence artificiellement, comme on a fait au Québec avec une taxe carbone que personne ailleurs au Canada, à part nous, payons, là, ben ça fait en sorte que les produits coûtent plus cher à ces tablettes. La montée du prix de l'essence récent, là, c'est sûr et certain que ça s'impacte dans votre prix de panier d'épicerie, là.
1: Ben voilà. Fidouda. Très bon. Il a bien aimé son passage à Yann and Frank, PSPP. Mais c'est un podcast. Ça peut durer 6 heures. Il est là, il parle. T'sais, nous autres, on est comme coincés dans la radio live. C'est ça que Jean-Claude a fait. Puis en le pressant, il n'aime pas ça être pressé. Il répondait à la question. Ah, vous m'avez coupé. Non, vous ne répondez pas. T'sais, en podcast, ça se prête plus à...
4: Je vais lui laisser passer sa cassette.
1: Exactement.
4: Je vais lui reposer la question après.
1: C'est en plein ça. Donc, c'est freestyle. C'est ça la beauté du podcast. Mm-hmm. Mais en même temps, la beauté de l'entrevue live, c'est que tu dois livrer la marchandise et si tu as de la bullshit à livrer, tu te fais recadrer. Il aime pas ça se faire recadrer. Je t'annonce qu'il va se faire recadrer souvent là, dans les prochaines années. On écoute un extrait quand même. La question, je vais vous la poser de manière très ouverte. Y croyez-vous au ménage de l'État de PSPP? Moi, je crois pas pantoute.
5: Non.
1: On va prendre le temps de l'écouter, là, puis je veux votre opinion par la suite.
6: Et de toute façon, le modèle où l'État donne des services, il ne fonctionne pas si tout ton argent va pas dans le service, mais il va dans le contrôle puis la bureaucratie. Puis si on prend ce qui est arrivé depuis la CAQ, donc la CAQ arrive au pouvoir en 2018, elle dit... En principe, ils étaient supposés réduire la bureaucratie, mais évidemment, c'était pas vrai. Mais ils ont ajouté plus de 50 000 jobs de bureaucratie, c'est-à-dire jobs qui ne donnent pas de service. Puis j'ai dit à mon équipe, pouvez-vous juste me sortir combien ça vaut si on retourne au niveau de bureaucratie 2018? Puis la réponse, c'est t'as 5 milliards de dollars de plus. Si tu fais, là, je vous parle pas là, d'une magie. Coupure épouvantable, je vous dis, on revient au niveau de bureaucratie d'avant la CAQ.
1: Magie.
6: Puis là, ça touche Santé Québec, mobilité, infra, puis toutes sortes de programmes qui ont été rajoutés par-dessus des programmes. Donc, on n'aura pas le choix de toute façon parce que ce modèle-là n'est pas capable de donner le service pour lequel la population a payé. Le payeur de taxes, lui, il regarde ça, il dit, garde, moi, je comprends qu'il faut payer des impôts, ça me tente pas, mais je vais le faire, mais donne-moi le service en échange.
1: Ce qu'il dit, je sais pas ce qu'il fait ça, là, c'est pas dans la chose, peu importe. Ce qu'il dit, ça se tient, là. Puis, c'est correct son discours, tu sais, on comprend ce qu'il veut dire. Mais la vraie question,

0: combien d'humains vont sortir des bureaux avec leur boîte en pleurant? C'est ça, l'histoire. Il faut que tu coupes du monde. Puis on veut pas que personne pleure, puis on veut pas priver personne de manger. Mais la dureté du pouvoir tel que l'obtiendra PSPP va faire en sorte que il n'y aura pas le choix de couper. Selon les projections de la vérificatrice générale, pour en arriver au déficit zéro, ben vous connaissez la ventilation. La première année, il faut que tu coupes 2 milliards. La première année de mandat, là. La deuxième année, c'est 3 milliards plus un 1,8 qu'il faut que tu ailles chercher à quelque part. Mais là, le fédéral, en plus, a changé le taux d'imposition pour les nouveaux investisseurs au Canada. Donc, tu es obligé d'harmoniser ton impôt par rapport à ça. Puis là, tu as un manque à gagner 2 milliards. Vous le savez, ça a sorti durant la dernière campagne. Puis là, Gérard s'est mis à bougonner, puis Cricri le lendemain, elle s'est mis à être la cheerleader subitement. Ça a été bizarre, ça, comme moment. Là. Donc, il y a un autre manque à gagner. Là. 14 000 personnes minimum doivent être licenciées. Je suis pas sûr que Magali Picard, quand il l'a rencontrée à huis clos, au bureau de la FTQ... Non, elle a dit que c'était pas une bonne idée. Là.
1: C'est sûr qu'elle a dit que c'était pas une bonne idée.
0: À huis clos, à Montréal, ça s'est passé. Là. PSPP, Magali, dans le bureau à huis clos, au siège social de la FTQ, vendredi dernier.
1: Hier, Stéphane Laporte, as-tu vu sa publication sur Facebook,
0: oui.
1: Stéphane Laporte?
0: Bien, oui.
1: Ben, j'ai beaucoup aimé les réponses. C'était un rabbit hole, je me suis lancé dans les réponses.
0: Celle de Joanne, entre autres, mais vas-y.
1: Pourquoi la région de Québec est celle qui supporte le plus le Parti conservateur du Québec quand celui promet de couper allègrement dans la fonction publique, la capitale nationale regroupant le plus grand pourcentage de fonctionnaires? Moi, je suis très, très heureux d'avoir vu cette publication-là hier, parce que ça fait 25 ans qu'on essaye de dire à tout le Québec, il y a un gros, gros manque de productivité au gouvernement du Québec. Écoutez-nous, on le sait, là. C'est chez nous.
0: Oui.
1: On le voit à tous les jours.
0: C'est le bord de la rue.
1: L'histoire que je raconte tout le temps, tous les gens de Québec qui ont leur famille à Québec, quand, dans le temps des fêtes, il y a des réunions familiales, puis ils se font raconter des histoires de manque de productivité au gouvernement du Québec. Des histoires de fonctionnaires qui travaillent pas, qui sont en congé. Des histoires tout croche.
2: Des histoires de... va pas trop vite.
1: Des affaires qui ont pas de Christie de bon sens. Puis ça fait 25 ans qu'on essaie de dire à tout le Québec, non, c'est pas les radios, là. C'est pas qu'on est plus débiles que vous autres. C'est parce qu'on vous raconte, on essaie de témoigner de ce qui se passe chez nous. Puis vous êtes sur un nuage en disant, c'est sûr que ces gens-là sont tous dans le tapis à travailler, à faire des services pour les Québécois. Non,
2: c'est pas ça.
1: C'est pas ça qui arrive. C'est des travailleurs qui sont surprotégés, qui ont une sécurité d'emploi, qui sont souvent blasés parce que être payé 85 000 par année à compter des élastiques, là, je comprends que tu l'aimes ta job, que t'as payé, mais t'aimes pas ta job, tu peux pas aimer ça.
2: Dan, même ceux qui arrivent super motivés, qui ont beaucoup d'années d'expérience, qui veulent que ça bouge, se font dire, un témoignage très concret qui se font dire, wow.
1: La fille, dans le Vox Pop de Radio-Canada la semaine passée, qui a dit, avant, je travaillais pour le gouvernement, ça avançait pas.
0: Ah ouais.
1: Là, je travaille pour le public, j'ai l'impression de travailler, c'est le fun. Ah ouais, dang. On finit un projet à 10h02, à 10h03, on recommence un autre. Commence pas à le fêter, là. Hey, toute la gang, on va aller chercher un gâteau au chocolat. Il est 10h02, puis on vient de finir notre projet. Puis on prend le reste de la journée en congé, puis le reste de la semaine, on commence le nouveau lundi prochain. C'est cette philosophie-là qu'on entend parler au gouvernement puis qu'on veut que ça cesse. Il y a un manque de productivité chez beaucoup trop d'employés et qu'est-ce que tu veux faire?
0: C'est là que ça concorde pas, par contre. Ça, c'est le discours de PSPP, ce que tu... Évidemment, d'Éric, là. Mais Éric va être dans l'opposition. Puis s'il est dans l'opposition avec le gouvernement majoritaire, mais ça va être le chien qui jappe après le facteur. Donc, il pourra pas faire bien plus que ça. C'est baisser vos attentes par rapport à Éric aussi. J'entends beaucoup de choses. Ah, Éric va me donner de l'argent sur ma paye. Éric va abandonner quelque chose, la carte de taxe carbone. Éric fera rien. Je veux dire. Mais il va se positionner. Il va positionner la discussion. Il va positionner les enjeux. Et ça va être le gardien de but. OK? Il va ramener à l'ordre des politicos qui sont épivardés à gauche et à droite. C'est ça qu'il va faire. T'sais, il ne prendra pas de décision. Là-dessus, il faut juste un peu baisser les attentes. Mais tu as le même discours que PSPP. Sauf que PSPP a rencontré Magali Picard. Ben, il a fait un deal de détricoter l'héritage Boulay avec la reddition de comptes. Ouais. Reddition de comptes sur les cotisations pour les activités politiques, entre autres. Boulet a été guillotiné en papier mâché dans les rues de Montréal.
2: Ouais, faut se rappeler
0: et
2: ça.
0: Ils auront sa tête. Et il y a eu un deal avec le PQ. Ça, c'est très clé, là. Quelle est maintenant, et ça, c'est des questions ouvertes dont je n'ai pas la réponse ce matin, quelle est l'ampleur du pacte? Quelle est l'ampleur du pacte? Qui donne qui à qui? Qui donne quoi à qui? Picard, PSPP. Il n'y a pas personne qui a posé la question.
2: Moi, je me rappelle la phrase. On va paralyser le Québec.
0: Elle a dit ça.
2: Elle a dit ça.
0: Ouais, c'est une mal à gueuler, là. Elle l'a traité de tout et non, là, Jean Boulay. Là. Jean Boulay, on va lui donner le beau frisé là, qui se reprend en politique. Là. Il s'est tenu debout. Moi, je pense qu'il a fait le maximum. Je pense qu'on peut pas faire bien plus que ça contre l'establishment syndical québécois. Il est allé au maximum. Puis, PSPP n'ira pas là. Qu'est-ce que je voulais? Ah, je vais finir avec ça. J'ai l'autorisation quand même de le passer de la part de Cube. Éric se fait salir comme ça n'a pas de maudit bon sens. L'histoire de IA, là, ce matin, son livre, blablabla.
3: Blabla.
0: Puis, il s'est fait salir également concernant les immigrants. C'est un gangbang, là. C'est vraiment un gangbang. Mais Dumont avait un bon point, puis il l'a défendu cette semaine, puis on va écouter l'extrait, puis ensuite, on ira dans le deep.
4: Éric Duhaime s'est fait faire une sale job. C'est une vérification des faits de Radio-Canada qui a été repris par Le Devoir, qui a été repris par Québec solidaire pour attaquer Éric Duhaime sur les demandeurs d'asile. Vérification des faits. Puis Duhaime a dit qu'il y avait 70 000 probablement qui étaient des faux demandeurs d'asile. Et là, les chiffres lui donnent raison. Là. En moyenne, là, c'est 37 % des dossiers qui sont refusés. Alors, vous allez me dire, comment Radio-Canada a dit que c'était juste 2,6 % puis que Duhaime avait charrié, avait menti, on l'accuse d'avoir menti? Parce que eux, ils prennent frauduleux. Donc, quelqu'un qui a fait une fausse, qui est frauduleux, là, faire une fausse déclaration, essayer de tromper les fonctionnaires, il dit ça, c'est juste 2,6 %. Donc, Duhaime en a mis ben trop. Quelqu'un rentre au Canada sous un statut d'étudiant. Moi, je viens étudier au Canada, je viens comme étudiant en cours de route. Il étudie pas pantoute. Il fait une demande d'asile. Mais s'il fait pas de fausse déclaration, il dit, garde, moi, j'étais au Canada, je me suis rendu compte que j'étais en danger dans mon pays.
5: Mais s'il y a une fausse intention, puis qu'il a fait une semaine à l'école.
4: Non.
5: Ah.
4: Ça, c'est pas frauduleux.
5: Bon.
4: S'il y a pas de fraude dans ces documents, ce que je comprends, c'est que c'est pas frauduleux. Donc, Éric Duhaime a entièrement raison. Hey, l'autre affaire. Qui, parce que là, il en mange toute une dans Radio-Canada. De dire des faux demandeurs d'asile, dans le cas. Duhaime n'a pas le droit de dire ça.
6: Ah, non.
4: Ça n'existe pas dans la loi. Dans la loi, il n'y a pas de notion de faux demandeur d'asile.
5: C'est à l'index?
4: Fait qu'il n'y a pas le droit de dire ça. Hey, excuse-moi, là, je veux dire, bordel informatique que le Journal de Montréal a publié pendant 8 ans, c'est pas écrit dans la loi sur la fonction publique du Québec ou non plus, tu comprends? Puis c'est, à un moment donné, tu peux utiliser un vocabulaire pour décrire des choses qui n'est pas dans la loi, puis t'as le droit, là. De se faire faire une job de bras, moi, avec comme titre « Vérification des faits », c'est incroyable.
6: C'est grave.
4: C'est incroyablement... Tu sais, c'est ça que j'appelle une vraie se faire faire en politique, là, une vraie job de bras.
0: Non, non, c'est une job sale. C'est épouvantable.
1: Puis quand le pire, c'est quand on leur dit à Radio-Canada, tu sais, c'est pas tout le temps fair-fair. Ils disent, pensez-vous que vous autres, vous êtes fair?
0: Mais c'est, vous êtes le réseau public d'information.
1: Ben, c'est ça.
0: Payé par tous les contribuables.
1: Nous autres, on n'a pas cette prétention-là d'être objectif et
2: devrait y avoir
0: aucune prétention. Et je vous laisse avec la statistique suivante. Printemps 2025, sur 605 000 étudiants internationaux déclarés, il y en avait 47 000 qui étaient non conformes. Hey, c'est du monde, là.
1: Ben oui, c'est du monde.
0: 47 000, c'est 200 de belles pleins plus un amphithéâtre junior. Non conforme. T'as pas d'affaire site. C'est incroyable. C'est quand même beaucoup, là. OK. On va dipper un peu.
1: Ben,
0: on s'amuse. 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

0: faire les voir Pauline Julien hier.
1: Ah oui. Oui. J'ai pensé y aller, puis ton opinion?
0: Ben, je pense que t'as pris la bonne décision.
1: Oh, pas... Seigneur, OK.
0: C'est pas pour moi. Mais, tu sais,
1: biopic.
0: Oui, biopic sur...
1: Bien joué, j'imagine.
0: Ben, Suzanne Clément est une bonne actrice. Ça, il n'y a pas de...
1: Il n'y a pas de revenez-y.
0: Puis on a pris beaucoup de bons acteurs, là. Tu sais, Gérald Godin qui est joué par Patrice Dubois. Vous avez Steve Gagnon puis Alexa Jeanne-Dubé qui joue ses enfants. Tu sais, tout est... les acteurs sont très, très bons, ça, vous serez pas... Mais tu sais, c'est parce que c'est une promotion de... Oui, c'est un biopic sur Pauline Julien où on va... Tu sais, on vous laisse jamais prendre votre souffle, là, dans le sens que, tu sais, on est beaucoup dans la fin de sa vie, on revient dans le début de sa vie, tu sais. On voit une dame malade qui repense les grands moments de sa vie. Mais c'est vraiment... Une promotion pour la souveraineté, ça, c'est
1: okay,
0: clair.
1: OK. C'est une pub.
0: T'as les grands discours de Gérald Godin. Pis c'est
1: une pub du PQ.
0: C'est un film de gauche, tu comprends?
1: Oui. Oui.
0: C'est le féminisme.
1: Mais peut-être qu'elle était vraiment comme ça, Dan, aussi.
0: Oui, oui. Non, je sais qu'on était vraiment là-dedans, mais tu sais, Gérald Godin, des discours, il en a fait un puis un autre. Là.
1: Oui.
0: Celui qu'on met de l'avant, c'est celui qu'il a fait sur l'immigration au début des années 90 au Parlement, comme quoi le Québec est une grande terre d'accueil, tout ça. Donc, tu sais, il y a... Ce discours-là est très, très... Tu sais, c'est une grande féministe, Pauline Julien. C'est une féministe de l'époque où on avait besoin de femmes comme ça qui s'émancipaient puis qui disaient « Non, je suis pas la femme de personne, je suis Pauline Julien. » Tu sais, il y a beaucoup de ça, puis ça, c'est correct là qu'on le mette là-dedans. Mais je suis pas le public cible. Par contre, il y avait un paquet de monde qui était dans la salle de cinéma qui eux autres ont trippé là parce qu'eux autres sont le public cible.
1: Film de boomers.
0: C'est des gens qui l'ont vu, pas
1: des
0: Julien. Film
1: des gens qui l'ont connu.
0: Des gens qui ont perdu leur virginité.
1: Moi, j'ai pas connu. J'ai connu dans le journal.
0: Là. C'est ça. Mais tu sais, les gens qui ont perdu leur virginité pendant la Révolution tranquille, deux fesses dans les feuilles en automne. Là.
1: Oui, des gens qui ont brûlé le brassière.
0: C'est ça. C'est tout ce genre-là.
1: Il y avait
0: une madame à côté de moi, là. Elle tripait, là.
1: Oui.
0: Elle tripait comme un enfant qui va voir Bob l'éponge. Tu sais, tu la voyais bouger les jambes, elle était excitée, la madame, là.
1: Non, c'est correct, ça. C'est pas
0: donc,
1: parfait.
0: Donc, il y a un bon
1: c'était
0: public.
1: Ça, l'objectif, d'après moi.
0: Oui, oui, moi aussi, je pense que c'était ça.
1: Mais il ne voulait pas te viser, je pense, le Real.
0: Non.
1: Le Real, il ne voulait pas te viser.
0: C'est clair que c'est pas un film qui était pour moi, mais c'est quand même pas un mauvais film. Voilà, pour ce qui est de Pauline Julien. Il y a des nouveautés, quand même. C'est Verity, la grosse nouveauté, là, avec Anne Hathaway cette semaine. Une histoire qui est un suspense, là, une fille qui se retrouve dans une maison, dans un couple, puis finalement ça brasse un peu plus qu'à penser, donc c'est ce que vous pouvez aller voir. Digger aussi, on en parle depuis maintenant deux semaines.
1: Oui, Tom Cruise.
0: Avec Tom Cruise, les critiques sont pas super. Cependant, on critique beaucoup le réalisateur. Tu sais, le réalisateur, il est pompeux.
1: C'est un film un peu grotesque.
0: Voilà.
1: Grotesque. Mm-hmm.
0: Salutations aux CLAP qui vont présenter pour les 80 ans de Robert Charlebois. Un spectacle live que Robert Charlebois a fait, ça va être présenté le 23 octobre prochain. C'est ce genre de présentation spéciale, c'est toujours le fun. On en présente une d'ailleurs assez une fois cette semaine avec Queen, c'est du côté du CLAP.
1: Est-ce que ça s'appelle « C'est pas physique, c'est électrique »
0: Non.
1: Possiblement ça pire tout.
0: Des pires.
1: C'est pas super.
0: Non, hein?
1: Ben, aussi, il faut que tu partes. Il faut qu'on se quitte. C'est toi qui pars.
2: Moi, je te quitte.
1: Prends l'Atlantique. Prends le Pacifique.
2: Je prends l'Atlantique.
1: Forever
2: indépendant, triste.
1: Ouais.
0: Ouais, ça, c'était
1: pas ça. Est-ce que Mathieu l'écoute en France?
0: Pas sûr.
1: Robert. Non.
0: Êtes-vous prêt pour le 10e Star Wars?
1: Non.
0: L'univers Skywalker.
1: J'ai complètement décroché.
0: Reprendre.
1: J'ai décroché. J'ai perdu carrément le fil. Mes gars ont beaucoup suivi Mandalorian.
0: Oui.
1: Toutes les séries dérivées, on va les appeler comme ça. Là. Je suis plus là pendant tout le monde.
0: Mais là, on n'est pas dans les séries.
1: Là, tu reviens à l'origine.
0: On n'est pas dans les séries dérivées. Là, c'est vraiment dans l'univers Skywalker, là, le 10e. En fait, on part avec une nouvelle trilogie. C'est John Watts qui est engagé à la réalisation. C'est lui qui a réalisé toutes les anciens Spider-Man. C'est lui qui va se lancer là-dedans. Mais c'est annoncé du côté de Disney. On reprend l'univers Skywalker avec John Watts.
1: Tu as des nouvelles de James Bond? C'est qui? On veut le savoir.
0: J'ai pas de nouvelles de James Bond, mais j'ai des nouvelles de Ocean. Ocean, tu sais, cette franchise-là, Ocean, qui c'est trois films. Ocean 11, Ocean 12, 13. Exactement.
3: Après ça, il y a eu...
0: Il y a eu Ocean 8 avec les filles qui étaient... La sœur de Danny Ocean qui était la patente. Là, on a le prequel qui est en train d'être tourné avec Margot Robbie et Bradley Cooper. Là, on s'en va plus à l'époque. C'est les parents.
1: 60,
0: les
1: 50.
0: Parents de Danny Ocean. Okay. Peut-être 70.
1: C'est le vieux Vegas, j'imagine.
0: Le vieux Vegas. Ouais. On s'en va dans cet univers-là.
1: Tremont Street, là.
0: Et là, Brad Pitt est en tournée un peu partout de tournage, de promotion pour son film qui est sorti. Puis là, il se fait beaucoup questionner à savoir, sur là, Ocean. On le sait que George Clooney a écrit Ocean 14. On sait que Matt Damon a dit qu'il serait présent. Que plusieurs acteurs, mais on n'a toujours pas la confirmation que Brad Pitt sera là. Puis Brad Pitt s'est fait poser la question une fois, deux fois, trois fois. Puis à un moment donné, il a fini par le dire. Ben oui.
3: Je vais être là.
0: C'est le projet sur lequel je vais travailler. On va faire le tournage. Il dit, j'avoue que ça me fait peur un peu parce que c'est un des plateaux les plus agréables à travailler. On a tout du fun, tout le monde s'entend bien. Ben oui, c'est des grands acteurs, il n'y a pas d'égo. Mais effectivement, la franchise Ocean va arriver avec un quatrième film avec George Clooney, avec Brad Pitt, avec Matt Damon, avec Julia Roberts, avec tout le monde.
3: Ça va être bon.
0: Qui va revenir. Effectivement, ça va être bon. Nouveau record, le record du film le plus qui a fait les plus grandes recettes du côté du cinéma, c'est Avatar. Le premier Avatar, ça a roulé Tempête. Mais là, on a vu qu'Avengers ont ressorti le
3: Endgame,
0: film Endgame avec un 4 minutes. 4
3: de
0: minutes,
3: plus.
0: C'est un film de 3 heures. On s'entend pour dire que c'est pas la fin du monde.
3: Ils ont scoré au box-office.
0: Ben oui. Le film qui a été le plus écouté au box-office, c'est celui-là.
3: C'est complètement
0: fou. Non seulement
3: fou.
0: Ça, une ou deux semaines de même, ils vont battre Avatar. Ils sont en train de revenir sur Avatar. Ils sont rendus à 2,9 milliards.
3: Parce qu'on compile aussi les...
0: Parce qu'on compile ce qu'ils ont fait quand ils sont sortis en 2018 versus ce qu'ils sont en train de faire là.
3: C'était gros en 2018.
0: Et non seulement ça, Marvel ont compris que Star Wars, cette année, le nouveau film a été... Ben, ils ont rajouté un 2 minutes au Star Wars. Ils vont le ressortir au cinéma avant les fêtes pour aller chercher les deux films les plus écoutés de l'histoire au cinéma. Marvel veut faire ça cette année.
3: On s'en va de la nouvelle tendance, on rajoute des minutes.
0: Exactement. Ils vont ressortir le Spider-Man qui est sorti cet été, là. Mais avec 2 minutes de plus.
3: Ça n'a pas d'allure.
0: C'est capoté, là.
3: C'est capoté. Pour un 3 minutes supplémentaires. Mais je comprends les gens.
1: On fait des millions et des millions.
3: C'est fou. Mais les fans de Marvel, on le sait, là, ça peut changer les prochaines histoires, ces 4 minutes supplémentaires, là. Peut-être ça aussi, là.
0: Le mois d'octobre est commencé, on est beaucoup dans les films d'horreur, des films de maison hantée, ce genre de patente-là. Puis on est aussi beaucoup dans les bandes annonces de films de Noël qui vont sortir cette année. Et j'en ai une à vous faire entendre.
1: Je suis là-dedans, moi.
0: Ouais,
1: Je vais vous en parler. Je vais vous en reparler.
0: Bande annonce de films de Noël, là. Qui va sortir cette année. C'est le 11 novembre. Si j'avais une espèce... Ah oui, le volume est ici, ça. Je vous fais entendre ça. Oh.
1: C'est qui est... C'est un film québécois, américain?
0: Non, c'est un film américain. Mais visiblement, le son ne veut pas marcher. Bon. C'est
1: qui?
0: Des choses
1: c'est
0: qui
1: quoi?
0: C'est les Scrooge. Le Scrooge de Noël, c'est Johnny Depp qui va le jouer.
1: Ah oui!
0: On dit beaucoup de bien de ce film-là. Johnny Depp, nouvelle version, on dit très gothique, très spectaculaire de l'histoire de Charles Dickens. Donc, ça va être au cinéma le 11 novembre prochain. Johnny Depp qui fait sa grande entrée au cinéma. On a annoncé...
1: Et moi, j'étais hier, faut que je le raconte. Je suis en mode Christmas, tu m'ouvres la porte. J'ai commencé mon segment avec DH avec ça hier. Vous avez vu ma photo?
3: Oui, j'ai vu.
1: C'est trop saucé à votre goût?
3: Non, mais...
0: Ouais, un petit peu.
3: C'est tôt, là. L'Halloween n'est pas passé.
1: Danny, j'achète pas, là.
0: Ouais, mais je comprends l'histoire de la...
1: L'histoire de quoi?
0: Je comprends l'histoire de... Internet est en train de briser Noël, là. Tu sais, tout ça, je l'ai, la bande-annonce.
1: OK, on l'écoute.
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0: Bon, c'est la même histoire que vous avez vue 100 fois, mais
1: Tim Burton,
0: Johnny Depp.
1: Quelqu'un demande
3: Johnny Depp pour jouer ce genre de personnage.
0: Non, c'est Ty West qui le fait le film.
1: Il a fait quoi, lui? Je connais pas.
0: Je sais pas. Mais
1: calendrier de l'Avent ferme prix. Ça vient de sortir. Les boîtes venaient d'ouvrir. Je n'ai pris deux. Calendrier de l'Avent de maquillage. Hier, c'était 20 fois et point, Pharmaprix.
0: OK.
1: Il y en a en édition limitée. Il y en a à peu près 10 par succursale. Les gars, les filles adorent ça. Pourquoi? T'as pour 500 pièces de stock dedans, ça te coûte 150 pièces. T'as du Lancôme, t'as du... C'est l'asile, là. Mais ça part vite. J'y ai donné à ma blonde hier. J'ai dit, quand tu vas être fine, quand tu vas être... T'as eu l'écoeuré, là, on s'écoeure, là. Tu vas avoir le droit d'ouvrir des portes, là, là. Pas en décembre, là. Nous autres, le calendrier de l'Avent, c'est là. En fin de semaine, là, une porte ou deux. Let's go.
3: Avant même là-dedans. Décembre.
1: Avant, c'est commencé.
3: C'est triché, ça.
0: Noël chez les Morais, c'est n'importe quoi.
1: Mon abri tempo est monté.
3: Hein? Bon.
1: Mais c'est un tunnel. C'est pas un abri tempo, c'est un tunnel. Moi, je voulais être le premier. Mes pneus d'hiver sont posés sur ma voiture. On a un Jeep qu'on partage. Il est ton homme, ma blonde. Les pneus d'hiver sont posés sur le Jeep. End of the story.
3: C'est tôt.
1: Moi, j'attends le petit Jésus dans la crèche. Vous me rappellerez quand les rois mages arriveront. Voilà.
0: Voilà.
1: Moi, je suis rendu là.
0: Ben, félicitations pour ça.
1: On ouvre les lignes, le sapin Radio X.
0: Mais il reste que c'est quand même n'importe quoi, Noël, chez
1: les Morais. C'est pas n'importe quoi.
3: On peut s'attendre après l'Halloween.
1: C'est pas n'importe quoi.
3: Après le jour du souvenir,
1: quelque
3: chose.
1: C'est de la joie. C'est de la joie.
0: C'est drôle, hein, mais dans les petites conversations, on entend plus parler du monde qui sont exaspérés par l'arrivée des décorations de Noël dans les magasins, dans les centres jardins. Costco puis Walmart, je pense que tout le monde s'est fait à l'idée, ça arrive beaucoup d'avance.
1: Oui.
0: Mais là, les centres jardins partout, décorations de Noël sont arrivées alors que l'Halloween n'est pas faite. Puis j'arrête pas de lui dire, ouais, mais avez-vous vu Internet? Avez-vous vu Amazon? Ils n'ont pas le choix, là.
1: Non, faut, on y va là, on est rendu là.
0: Amazon est à côté d'un pub de décorations de Noël. Fait que les autres, ils se disent, on n'a pas le choix.
1: J'ai pas fermé ma piscine. Ben oui, ben, il y a quelqu'un qui nous écrit.
3: Ouais, moi non,
1: Jordan, hier, a dit qu'il fermait sa piscine le week-end prochain. Ben ça, c'est plus. Ça n'en dit plus sur Jordan que sur les piscines, là, d'après moi, là.
0: Ouais, mais cette thermopompe ne marche pas.
1: Les piscines sont fermées, là, Dan, là, d'après
3: non,
1: moi.
3: Non, non, non.
1: Non? Non,
0: ben oui, chez nous.
3: Hey, moi, mon filtre fonctionne. Moi, je le fais fonctionner jusqu'à limite. Parce que ça me tente pas que l'eau soit brune au printemps.
1: Pourquoi t'as pas vidé ta piscine? Pourquoi elle n'est pas fermée?
3: Parce que je veux que, juste avant que ça gèle, il y a encore une filtration qui se fait. C'est beaucoup plus facile au printemps. Ça me coûte moins cher de produits.
1: C'est de la science.
3: C'est de la science, certain.
0: Mais tu vois...
3: La science Cloutier, on passera, mais...
0: Quand je vais déménager, mon projet, c'est que ma piscine soit assez petite pour que je la ferme pas l'hiver.
1: Ton projet?
0: C'est mon projet, ça.
1: C'est quoi ton projet?
0: Ah, je veux un projet d'une piscine en hiver chez
3: nous. Il y a une thermopompe, là?
0: Ah oh, oui.
3: Christy Dauderbeau va t'envoyer une carte d'invitation.
1: Une piscine l'hiver à Québec.
0: Mm-hmm.
1: OK.
3: Ben, c'est pas, non?
1: Moins 27 février.
0: C'est pas trop chaud.
1: À moins que tu mettes
3: un dôme. Tu peux le mettre à 90, ton spa, Dan.
0: Ben, 90, c'est chaud quand même.
1: Veux-tu mettre un dôme?
0: Ben, je mettrais pas de dôme. Moi, mon rêve, c'est d'avoir dans la cour chez nous la piscine du manoir Richelieu. L'eau salée.
1: OK, mais regarde, il n'y a pas de problème là. D'après moi, il est plus dans 200 000 piastres.
0: Il neige, tu te mets une petite tuque.
1: Les toiles, voyons, les tuiles chauffées, là. Les tuiles chauffées.
0: Tu fais quelque chose de le fun.
1: Comme au manoir.
0: Si on n'est pas là pour rêver, on est là pour quoi?
1: Exact. La vie est un rêve.
0: Voilà.
1: J'ai toujours dit.
0: La semaine prochaine, Netflix sort son documentaire sur la réunion des frères Gallagher d'Oasis. C'est quelque chose qui est bien attendu.
1: Ça vous tente-tu d'aller voir? Les billets sont en vente. Moi, j'ai eu accès à une pré-vente, mais j'y vais pas, là, finalement. C'est une grosse tournée, là.
0: Oh oui.
1: Tu y vas-tu?
0: Mais moi, c'est coché sur ma liste Oasis.
1: Donc, tu y vas?
0: Ben non.
1: Tu les as vus?
0: Je les ai déjà vus
1: Been
0: en show.
1: Been there, done that.
0: Exactement.
1: À quelle place?
0: Centre... ça s'appelait-tu Centre Bell ou Centre Monson à l'époque? Centre Bell.
1: Ah oui?
0: Ouais.
3: C'était pas chicané encore?
1: Mais là, c'est Foxborough.
0: Ils se parlaient pas sur la scène.
1: Non. Ouais, mais là, ils sont corrects, là.
0: Ah, je sais.
3: Jusqu'à quand?
0: Mais non, je suis pas sûr qu'ils sont corrects.
1: Non, c'est ça.
0: Mais c'était... Tu sais, j'ai tellement de beaux souvenirs de ce spectacle-là.
1: Ouais, tu vas pas le briser. Je suis d'accord.
0: Tu sais, j'ai adoré ce show-là vraiment, vraiment beaucoup. Les deux gars se parlaient pas, là. C'était whack, là. Whack à mort. Mais, tu sais, ils faisaient chacun leur période de rappel. C'était un peu bizarre. Mais j'ai vu Oasis. J'ai ces souvenirs-là en tête.
1: Cloutier, t'as raison. Raison pour la piscine. Ah, donc, les gens écrivent... Pour appuyer Nick ce
3: matin. La science a été éprouvée.
1: Oui, la science est
0: confirmée.
1: C'est confirmé.
3: J'avais que ça gèle, là, début novembre.
0: Hey, j'ai gratté mes flèches de char la semaine passée.
3: Non, mais ça gèle pas assez, là. Faut qu'il fasse moins 10 pour qu'il y ait un bloc de glace dedans, là.
1: Toi, tu vas faire ça juste avant.
3: Juste à la limite. À chaque fois, ma blonde a panique, là. Il y a un autre gel, là. Ça va aller. Tout va bien.
0: Marion Cotillard, qui parle de l'intelligence artificielle au cinéma, parce que ça arrive de plus en plus. Elle pense quoi de ça?
6: Jour où je serai émue par un acteur IA. pour l'instant, je trouve qu'il joue comme des patates. Et ça me rassure. Mais par contre, je me demande si un jour ça arrivera. Si un jour, je me ferai berner par un acteur et que je verrai pas que c'est une intelligence artificielle.
0: C'est sûr que ça va arriver.
3: Ben oui.
0: Actuellement, toutes les vidéos d'intelligence artificielle, c'est clair que c'est de l'intelligence artificielle. Ça peut pas être autre chose. On
1: mais ça
0: pas...
1: s'améliore en maudit.
0: Mais
1: par
0: ça
1: exemple.
0: S'améliore, c'est sûr que ça va arriver.
1: La vidéo de Drainville que j'ai mis, qui vient pas de moi, qui circule, qui joue du violon sur le pont du Titanic avec Éric Gérard et Yann Lafrenière. C'est malade, oui. Là. C'est malade, là. C'est... Mais on le sait, évidemment, on le sait. Ouais, ben, mais sait. C'est la ressemblance quand même, non, le mouvement, fou. La ressemblance, ça s'est beaucoup amélioré en un an.
0: Ben, moi, les vidéos vraiment. Qui ont été faites avec les chefs qui dansent, tout ça, là.
3: C'est très bon.
0: C'est très, très drôle.
1: Oh, oui.
0: Ça m'a diverti un peu.
1: Éric et PSPP qui font les rappers.
3: Oh, oui.
0: Oh, oui. Puis l'autre, ils sont tous dans le char. Puis Christine n'est pas là.
1: Oh, oui. C'est vraiment drôle. T'en as, hein, du stock, je pense, à nous faire entendre.
0: Ah, oh, ben, on va rentrer dans le deep.
1: Oui. Let's go. À 7h11, c'est un late deep.

0: Dan.
1: Et le légionnaire qui m'écrit avec des photos, parce que Dan Aykroyd, il parlait du Skol. Sans vente à la SEQ en passant.
2: Ouais, la vodka.
1: C'est ça, c'est la vodka dans un crâne. Je vais vous le montrer, puis vous l'avez sûrement vu.
2: Ah, elle est belle,
1: vu,
2: la
1: là.
2: Bouteille, là. C'était ah, oui.
1: C'est un crâne en vitre, là.
2: Oui.
1: Puis ben, c'est de ça dont il parlait, qu'il ne peut plus vendre aux États-Unis. Parenthèse, vite de même. Avez-vous vu les espaces, ces mini SEQ dans les épiceries?
2: Oui.
1: Comment vous trouvez ça?
3: Je ne les ai pas vus.
4: Je peux bon. Pas le dire, j'ai pas remarqué.
1: IGA en bas de la côte, Louis XIV chez nous, il y a trois espaces SEQ. Dans l'épicerie, il y en a trois.
2: Sur mon avis, il n'y a pas assez de stock. Là.
1: Non, mais pourquoi pas faire un vrai espace SEQ?
2: 100% d'accord.
1: Tu sais, il y en a trois, je me revire là.
2: Moi, hey, rangé,
1: là. Il y a le Gin Ongava qui est là. Le Dessarono, c'est-tu bon ça?
2: Dessarono, oui.
3: Dessarono. Et
2: avec du citron dans le verre et de la glace. Là.
1: Et non, Ginette Renault, ouais. Dan.
2: Dessarono.
1: Ben, Dessarono, t'as des vins, t'as... ben, c'est toutes les grosses boissons qui sont vendues. Sauf que dans un rayon de 50 pieds, il y a trois espaces à circuit. C'est un peu...
2: Ah, c'est bizarre.
1: C'est un peu fait en BS, si vous voulez mon avis. Pancarte en carton. C'est un peu à la va-vite. Faites ça comme du monde. Je critique pas l'épicerie, c'est la SAQ, je pense, qui est vraiment responsable de son image. Faites ça comme du monde! Avec un néon, SAQ, mini SAQ, c'est là. Au lieu de mettre ça dans trois places différentes. Mais t'as le Gin Ongava,
2: oh,
1: je sais
2: oui,
1: pas si
2: une coupe d'affaires, là.
1: T'as ben, du
3: rhum. Les prêts à boire, surtout. C'est... Moi, je pense que là où on gagne beaucoup, ça va être les prêts à boire.
1: T'as du rhum épicé.
3: Parce
1: aussi.
3: Que les Christie de prêts à boire à boisson de malte, là.
1: C'est pas bon. Non, c'est pas bon.
3: Fait
1: pas
3: que buvable. Les prêts à boire d'arriver avec des vrais alcools distillés, ça va être...
1: Du vrai rhum, le vrai vodka, du vrai gin. Moi, c'est le gin... comment tu l'appelles? La canette bleue, ils le vendent au rempart. Seven Heaven?
2: C'est pour...
1: Seven Heaven? Bon, on dit que c'est bon. Ça se boit tout seul. Dangereux, ça.
2: Mais ça, on devait des mots
1: ils vendent, ça.
2: Ben, c'est pas fait... De permettre les prêts à boire avec alcool d'un dépanneur épicerie.
3: C'est ça qu'ils sont en train de faire. Bon.
1: C'est en train de se libérer. Maudit que c'est long. Tu sais, comme par exemple la livraison. J'ai vu passer un post la semaine passée sur Uber, sur Facebook, là, concernant Uber Eats qui livre SAQ. Là, j'ai dit, calique, enfin. Non, c'est un projet pilote Montréal. Mais ça livre pas Uber Eats à Québec actuellement, SAQ. Pas encore.
2: 7-Eleven, ton jean?
1: 7-Eleven?
3: 7-Eleven, c'est un dépanneur où ils vendent trop de nouilles chinoises.
1: 7-Eleven.
2: C'est beau.
1: Non, c'est ça. La canette bleue, là, en tout cas, peu importe.
2: Moi, je sais pas.
1: Kepler, le Kepler Céleste, ils le vendent aussi.
3: Mais ça pogne, tu sais.
1: À l'épicerie.
3: Au Pépé Tour, là, l'année passée, on a été vraiment agréablement surpris à voir à quel point la sélection de gin griot des Stade Aconé sortait rapidement. Là, c'était fou. Tout le monde se garochait là-dessus. Donc, ça pogne. Tu parlais de l'IA. T'es là, les gens à domicile, les gens à la maison, les gens dans vos chars. Doom est assiégé. Doom Moret.
1: Moi?
3: Oui.
1: OK.
3: C'est sans doute parce qu'il rajeunit pas. On est tous de même, c'est des choses qui arrivent.
1: Mais je suis assiégé par des pubs de cheveux. Ça n'a aucun rapport, là.
3: Et l'algorithme...
1: Aucun rapport!
3: L'algorithme pense que quand t'approches 60 ans, nécessairement, t'as des problèmes avec la perte de cheveux.
1: Ça n'a aucun rapport pour vrai, là.
3: Et
1: il n'y a aucune calvitie dans ma famille.
3: Tu es à veille de recevoir des publicités qui te parlent de voyage en Turquie, Doom.
1: Hey, c'est l'asile. Maudit que c'est drôle! Pat,
5: homme de 60 ans, qui vous demande pour...
1: Non, c'est parce que Pat a entendu ton premier segment que t'as fait concernant la Waganda, Ashwaganda, c'était quoi donc?
3: La Ashwaganda, une affaire de même.
1: Oui. Elle a dit que c'était drôle en 5 crèmes. Alors voici le nouveau volet présenté par Dan Gravel. Cette fois-là, c'est sur les cheveux.
3: C'est sur les cheveux et j'espère juste que le fait que tu me les as envoyés fera pas que je vais moi aussi rentrer dans cette
1: affaire-là.
3: Parce que me débarrasser de l'autre, de ceux qui avaient de la misère à se torcher, ça a été long.
5: Levez la main si vous avez une cliente de 60 ans qui vous demande pourquoi sa raie paraît plus large. Ouais. Puis qu'est-ce qu'on lui vend? Un volumisant, une poudre, un masque, tout ce qui travaille en surface. Puis 6 semaines après, elle revient, puis c'est pareil. Le problème n'est pas en surface. C'est deux affaires en même temps. Son shampoing qui décape la fibre à chaque lavage, puis sa fibre qui a moins de kératine passé 50 ans pour se défendre. Chaque cheveu paraît plus fin. L'arrêt paraît plus large. Puis c'est pas sa faute. Personne lui a dit qu'il y avait deux problèmes. On lui vend des affaires pour un seul. Moi, c'est celui-là que je montre à mes élèves. Le seul que j'ai trouvé qui fait les deux. Pas de sulfate agressif puis de la kératine hydrolysée.
3: C'est marqué José sur son gilet.
1: Ah non, c'est débile. Elle, c'est une prof en coiffure. Et
0: sur non, son non, non.
1: C'est écrit José.
2: Ah, c'est malade. José.
1: Là, on a Gilles... juste la première phrase, ça fait, par exemple, hein, pourquoi vous avez une raie large, ouais. Regarde, on a compris le message. Là.
3: Gilles est assis au bar puis il prend une pinte de bière.
0: Non, non, non, non.
4: Je peux pas te laisser t'asseoir de même.
0: Quoi?
4: Mon Gilles, c'est le pire dessus de tête que j'ai vu de l'année. Qu'est-ce que tu mets là-dessus? Du shampoing à vaisselle?
0: Ben, c'est celui de la pharmacie. Le gros format.
4: Exactement. Puis ça décape encore à chaque lavage. Tiens, j'en garde une de secours dans mon sac pour les cas de même. C'est ta journée chanceuse. Celle-là est de moi à toi.
0: Un shampoing va pas régler ça, là. Regarde-moi le dessus.
4: Fais-moi confiance. Regarde les miens. C'est ça, 6 semaines. Romarin puis kératine hydrolysée à la place de ton vieux.
3: Shampoing au romarin.
2: Hey, tout le monde sait que les gars au bar parlent de shampoing. Ah
1: ouais, ben oui, c'est ça. Et là, c'est la scène, là. Le parce gars, que tu m'en as fait la remarque.
3: Le gars est assis au bar. Puis de chaque côté, t'as un drapeau du Québec. Fait que là, tu vois le gars parler, il dit, moi, tu vois, alors qu'il y a des problèmes, les deux ont des problèmes de calvitie. Là.
2: Tiens, j'en ai tout le temps une avec moi, voyons donc.
3: Puis elle apparaît soudainement dans son sac, là, le gars a le sac, oups, la bouteille, il apparaît dans les mains.
2: Complètement malade.
3: Puis ce qu'ils veulent, c'est vendre du... Mais il reste que j'en ai encore une d'Ashwagandha, là.
1: Ah oui, donc.
3: Puis de...
1: On en a besoin.
2: Cortisol.
3: Oui, oui, de cortisol, puis de...
1: Ah, ça, c'est malade. C'est-tu le court-métrage?
3: Le long... Oui, le court... 3 minutes qu'elle dure la pub.
1: Non, non, attachez vos trucs, c'est drôle.
6: Hey, t'as-tu vraiment... T'es sérieux, là?
0: J'arrive.
6: Ils viennent me taper le cul, puis toi, t'es là à essayer de reprendre ton souffle. Comment tu veux que je me sente en sécurité avec toi?
0: Elle avait pas besoin de le dire. J'étais trop gros pour protéger la femme que j'aime.
6: J'ai besoin que tu fasses de quoi? Parce que je peux pas continuer à me sentir toute seule là-dedans.
0: T'es pas toute seule.
6: Pourquoi j'ai eu l'impression de l'être? D'abord...
0: Je vais régler d'abord. Ça. 260 livres, la bedaine qui pend par-dessus ma ceinture. Avant, j'étais le gars que le monde laissait passer. À cette heure, je peux même pas porter l'épicerie sans être essoufflé. Tes prises de sang sont correctes. Tout est dans les normes. Ce ventre-là a pas bougé depuis 3 ans. T'as passé 40 ans, les hommes prennent ça au milieu. Mange un peu moins, bouge un peu plus. C'est pas normal. Hey man, faut que je te demande, comment t'as fait ça?
4: Tu veux la vraie réponse? Je suis ici 5 jours par semaine, je mange clean, je bois pas. Puis ça, ça bouge pas. Ça bougera pas. Il y a 2 ans, j'étais plus gros que toi. Laisse-moi te demander de quoi? Ton ventre, y es-tu mou ou dur?
0: Dur, comme une roche.
4: C'est ça. Les gars de notre âge pensent que c'est juste du gras. Fait qu'on fait plus de cardio, on mange encore plus clean, puis on se blâme quand rien bouge. Mais un ventre dur, puis poussé vers l'avant comme ça, c'est pas du gras normal. C'est le cortisol. Cortisol, ton hormone de stress. La job, les enfants, les factures, les nuits pourries, ça arrête jamais. Quand ton cortisol reste élevé...
3: Avec la musique, je suis
2: malade.
3: Es-tu sérieux? Il m'a tapé le cul, puis t'as rien fait?
2: Je suis trop gros pour la défendre.
1: C'est drôle en baptême.
3: Complètement malade. Complètement malade. Toujours est-il que, pour finir le deep down, je vais te finir ça de même.
1: Un petit peu de cheveux?
3: Non. Non, il reste 5 minutes. Donc, allons-y, allons-y avec, premièrement, hier, c'était le match du jeudi soir dans la NFL.
1: Ben oui, ça les donne Browns. Bien. Watson est sur une bonne lancée. Les Bruns sont surprenants. Le Brun est en vogue.
3: Hier, le deuxième quart. Hein? Le deuxième quart, c'est marqué quoi? 24 points. Tu sais, la game a fini 27-24. C'est marqué 24 points au deuxième quart. Les 2 dernières minutes, complètement folles. Aaron Rodgers qui a quand même bien fait. Les 2 vieux quarts arrière qui ont quand même bien fait. Si vous regardez la fiche ce matin, vous allez voir que Aaron Rodgers a lancé 2 interceptions. Mais il en a quand même lancé une. Il restait 8 secondes à jouer à la fin du match. Tu sais, c'était pas... ça a été un bon match de football, pour vrai. Puis les Bruns devraient toujours porter cet uniforme-là. Tout le temps. Tout le temps, tout le temps, tout le temps.
1: Parfait.
3: C'était parfait. C'était un bon match de football hier. Ça commençait super bien la 4e semaine. On va faire le tour plus tard de toute façon. Ce week-end, on surveille également ce soir à Blainville-Boisbriand les Remparts de Québec qui poursuivent notre saison. Blainville qui seront de passage ici au Centre Vidéotron.
1: dimanche.
3: Oui. Le Canadien joue demain. Contre Pittsburgh, le Canadien de Montréal, sa deuxième...
1: Renaud Lavoie avec nous ce matin.
3: Oh!
1: On va faire le tour de ça. Une seule addition pour le Canadien cette année. Je sais pas si vous avez vu la vidéo de Renault, je vais en parler. 10 nouveaux joueurs avec les Leafs. C'est sûr que la chimie, ça va être long, là. 10 nouveaux joueurs, nouveau coach, nouveau DG, ouais, un nouveau joueur.
2: D'ouvrage.
1: Mais pendant une semaine ou presque, ils se sont fait des câlins. Ils ont joué aux poches, ils ont joué au bowling, ils ont joué au pool à Pittsburgh. Aujourd'hui encore, journée libre. Alors, je comprends qu'ils pratiquent, là, mais à un moment donné, après 2 heures, tu vas prendre ta douche. Il faut que tu occupes le reste de la journée. Une journée, c'est 24 heures. Là,
3: je veux qu'Jacob Dobesch fasse un Igor Shesterkin.
1: Ça va arriver. Un but. Premier but de l'histoire des Rangers, quand même, Original Six. Ça a pris du temps.
3: Mais il l'a fait hier.
1: J'ai l'abonnement Sportsnet. Et je sais pas pourquoi. J'ai déjà eu l'abonnement. Puis je l'ai pas payé, puis je l'ai cette année. Peut-être c'est la Waganda. Peut-être.
3: Peut-être qu'il me donne un mois.
1: Peut-être qu'il me donne un mois. J'ai regardé la game. Le début de la game, là, mm-hmm. C'est quand même impressionnant, la présentation Madison Square. On dira ce qu'on voudra, c'est un building historique. Puis ils vont être poches cette année, les Rangers, on le sait. Lafrenière, ça va-tu débourrer? C'est une autre chose.
3: Le Rougéard, d'où mon gilet, j'ai ramassé au Rougéard. Le Rougéard joue ce soir contre le Verreur de Sherbrooke.
1: Là-bas.
3: Techniquement, ça devrait le faire.
1: Piece of cake. Si vous êtes tanné d'être dans le dôme, suggestion, te parler des States. 440 millions Powerball, l'auto Amigo, t'es... Je me sens, ça je vais vous le partager, je suis pas un gars anxieux, là, mais j'ai mal dormi pour vrai. Là. Je dis, comment ça va finir, cette Christie d'élection-là? On s'en va dans une drôle de place, pour vrai. Là. Mais si t'as le goût de te gâter, si t'as le goût de rêver, si t'as le goût de te donner une chance et de quitter le dôme, pourquoi pas? Powerball, 440 millions, l'auto Amigo du chum Carlos qui vient de m'envoyer les chiffres. 321 millions. C'est ce soir. Mega Millions.
3: Tu fais ça avec...
1: Mais demain, 440 millions. Tu peux participer si t'es Québécois. Tu t'en vas sur l'auto Amigo et t'achètes tes tickets.
3: Tu fais quoi avec 440 millions demain matin? Hein?
1: Moi, je finis ma saison de radio. Mais moi, j'ai dit à ma blonde, je m'achète une maison en Celebration.
3: 440 millions, c'est beaucoup de...
2: C'est beaucoup de cash. US.
1: Ouais, imposé.
2: Ouais,
1: mais on s'en fout. Je tenais juste à te dire, c'est un détail. Il m'en reste 200, mettons. Je m'achète une maison à Celebration en Floride. Puis je m'achète un billet de saison Magic d'Orlando.
3: Tu finis ta saison de radio?
1: Ouais,
3: c'est à moins 20 quand le cadran sonne à 1h30 du matin, là.
1: Je vais animer de là-bas. Ah, ah, ah. Peut-être.
2: Ça anime mieux.
1: Peut-être.
2: Avec...
1: Tu doutes de ma parole?
2: Ouais, centaines de millions, ça anime mieux.
1: Ma parole!
3: 440, ça commence à s'appeler du fuck you money beaucoup. Là.
1: Ben, je vous pose la question. Toi, tu ferais quoi? Tu vas l'avoir à ta piscine hivernale.
2: Ah, oui, c'est sûr.
3: C'est sûr. Ben, tu sais quoi? Je pense que j'aurais plus l'hiver.
2: Ben, il n'y aura plus l'hiver, c'est sûr.
3: Moi, j'irais habiter dans le Delaware.
1: Dans le Delaware?
3: La Christie de paix.
1: C'est un état whack, là.
3: Ben, ouais, mais je ne paierais pas d'impôts.
1: Ben, Floride, tu payes pas d'impôts, ben, d'après
3: vrai.
1: Moi.
3: C'est vrai que Floride, tu payes pas d'impôts, mais Floride, le problème, c'est que il y a trop de nous.
2: Il y a trop de quoi?
1: Orlando.
2: Il y a trop de nous.
3: Il y a trop de nous.
1: Ah, mais c'est ça. Il y a trop de Québécois. Non. À l'extérieur, Central Florida, il n'y a pas de Québécois là.
3: Dum, ce commentaire ne demandait pas de réponse.
1: Non, mais Hollywood, il y en a.
2: Il y a trop de nous.
1: Hollywood, tu parles français, c'était au Québec, là, c'est la plage Hollywood Beach. Là.
3: Mais
1: toi, Nick?
2: Moi, je sais pas si je serais capable d'avoir une seule maison à une seule... Je pense que j'achèterais un gros Christy de bateau avec un équipage. Faut me promener pendant au moins la première année.
1: Là, t'achèterais un VR, tu tripes là-dessus.
2: Non, parce que je suis obligé de le conduire. J'aimerais ça être sur un bateau, plus d'hiver.
1: Fais traîner.
2: Promène-moi.
3: 4,40, moi, à 4,40, j'achète un chauffeur. Je me paye un chauffeur, là.
2: Ouais, c'est ça.
3: Le VR... C'est sûr que le trip de faire le tour des stades de football de la NFL, ça se réglerait facilement.
2: L'année d'après.
3: Je serais une semaine sur deux à MetLife, puis l'autre semaine, je serais quelque part dans un autre stade en train de
2: avec plus de 200 millions, là.
1: Je veux rester près d'un lac en Floride.
3: OK.
1: J'adore les lacs. J'aime ça, les lacs en Floride. Central Florida, Land of Lakes.
3: Tu te payes un cours comment chasser et apprêter l'alligator?
1: Oui.
3: T'es heureux, là?
1: Oui, ben c'est vrai. Ils vendent de l'alligator dans les épiceries, là. Pour vrai, là. Donc, voilà. L'auto Amigo, ça vous tente, 440 millions. Ça nous fait rêver. Ça fait du bien.
2: Ben oui.
1: On l'a dit précédemment dans le show, rêver. Il faut rêver. Ben oui. Si tu n'as plus de rêve, tu n'as plus de vie. Donc, le Powerball, samedi, 440 millions. Mais si t'es bien, bien pressé, si le Mega Million, ça fait ton affaire, d'après moi, 321 millions, ça fait l'affaire. Ça fait l'affaire beaucoup. Très courte pause. Notre ours adoré vient d'arriver. Frank va vous dédomiser. Cornet à deux boules ce matin, mon cher. Touch out, mon cher Dan. Cornet à deux boules ce matin qui revient.
3: Oui, j'ai bien hâte, sauf que je veux juste vous... parce que j'ai fait une erreur chez le Rouge et Or soccer. C'est Rouge et Or football ce soir. C'est contre... pas ce soir, c'est demain contre Concordia.
1: Tu t'es gouré solide. Mais moi, c'est le soccer que je voulais savoir.
3: J'avais le calendrier Rouge et Or soccer. C'est bien compliqué.
1: Oui, mais le rugby,
3: c'est même le goal.
1: Ultimate Frisbee, c'est quand?
3: Je ne sais pas.
1: À suivre. Comme dirait Pierre. On revient et vous êtes à Radio X.
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0: 6h, ben pile, bienvenue à Couture dans le Mid pour la dernière de la semaine, vendredi 2 octobre 2026. Oui, c'est le mois d'octobre et à la bourse, ça paraît, c'est dans le vert aujourd'hui. Et les Browns de Cleveland ont gagné, Frank. Qui l'eût cru?
1: Les Bruns.
0: Les Bruns qui gagnent contre les Steelers hier. Écoute, Aaron Rodgers est-il au bout du rouleau? Je sais pas. C'est punché avec son entraîneur. J.J. Watt qui engueule les gars en haut. Ça allait pas bien pour les Steelers. Puis les Bruns en ont profité. Les gens qui sous-estiment les Bruns, je vous le dis, là, c'est une équipe assez jeune. Et eux autres, ils vont progresser pendant toute la saison. Déjà 3 victoires, 1 défaite. On va se calmer. Ouais, je sais. Mais quand même, départ impressionnant pour les Browns de Cleveland cette année. Météo, il y a de la flotte et il va y avoir de la flotte une partie de la journée, mais on dit que vers midi, un petit peu avant midi, ça va se calmer. C'est de la bruine ce matin, là. C'était pas trop inquiétant.
1: Non.
0: Capable de passer à travers ça, Frank?
1: On est fait plus fort que ça.
0: Ben oui, exactement. Alors, voilà, c'est ça. Demain, je regarde samedi, soleil attendu, 14. Nouveau température, 14-15 degrés. C'est les températures. Pour aller aux pommes, hein, tout le monde va aller aux pommes ces temps-ci?
1: Oui, c'est le temps de l'année pour ça. Les pommes, les courges aussi, puis les citrouilles, là, doivent être sur le bord. Là.
0: Oui, exactement. Je veux saluer ma blonde. Aujourd'hui, c'est son anniversaire. Alors, chérie, bon anniversaire. Ce soir, ce sera, ça sera une grosse soirée. Je dis ça comme ça. Je ne veux pas en dire plus.
1: Heureusement qu'on est à radio, que les gens ne voient pas le visage que tu m'as fait.
0: Non, à soir, la tarte tatin va être au menu. Ça, c'est mon
1: okay.
0: C'est mon classique.
1: C'est bon.
0: Non, je reçois ma blonde ce soir. Demain, on va aller virer à Montréal. On a une petite virée là-bas. Fait qu'on va faire une petite virée gourmande à Montréal. Des bons restaurants à Montréal.
1: Oui.
0: On va aller se payer la traite. Il y en a des bons au Québec aussi. D'ailleurs, il y a tellement de bons restaurants au Québec que les Raptors. L'équipe de basketball sont en ville. Hein? Hier, ils jouaient à l'Université Laval. Eux autres jouent un match demain d'exhibition ou préparatoire à la saison au Centre Vidéotron contre le Heat de Miami. Les joueurs des Raptors, hier, étaient sur la grande allée. Ils ont trippé, ils ont mangé, ils ont veillé. J'imagine qu'ils ont eu du plaisir. Québec est une ville festive. C'est plein hein, pour le Centre Vidéotron. Samedi soir, le basketball est très, très, très populaire. Et tout est vendu. En tout cas, il reste quelques billets, là, mais c'est pas mal tout vendu. Alors, on se met à la page. On va savoir un club de la NBA un jour à Québec, je pense pas.
1: Hein? NBA à Québec, ouais. Ben là, t'as-tu vu le prix des...
0: Non, c'est ça. On parle de... Pour le hockey, on parle de 1,5 milliard à 2 milliards pour une franchise de la Ligue nationale de hockey. Pour le...
1: Ah non.
0: On rêvera pas en couleur, là.
1: Non, on est plus là.
0: Mais pour les Raptors, très populaire, une équipe canadienne en... Puis là, ils sont allés chercher des gros noms aussi, là. Fait que voilà, les Raptors sont en ville.
1: Je regarde PSPP à TV, là, parce que les gens ne savent pas, mais on a des télés dans le studio.
0: Ouais.
1: Gary pas là.
0: Gary pas là, mais il va...
1: Il est jamais là.
0: Mais
1: je ne sais pas pourquoi.
0: Ben, il est jamais là où il est à droite complètement.
1: Ah oui, OK, c'est ça, il est en dehors du cadre.
0: Parce que PSPP, quand il est venu avec JC, on sortait du studio et on a parlé avec.
1: Oui.
0: Il nous a dit, oui, Gary, il était là, il y avait un point de presse, mais il dit, vous le voyez pas. Sur la TV, on voit Claude Villeneuve, là. Petit Claude est en avant, direct en avant à gauche.
1: Puis Pascal tient le parapluie.
0: Ouais. Eux autres, c'est le dernier droit, là. De toute évidence, ils vont-tu parler d'intelligence artificielle?
1: Hey, moi, je suis plus capable.
0: Ben, sérieux, là. Je sais, là, on est rendu où, là?
1: Là, on vient de découvrir que ça existe.
0: On va-tu passer au crible tous les auteurs que Québécois publient pour essayer de voir s'il y a de l'intelligence artificielle?
1: Tous les articles de journaux.
0: Ouais. C'est-tu là qu'on est rendu? Si vous voulez jouer à ce jeu-là, là, à un moment donné, c'est parce que...
1: Hey, moi, ça me fait capoter. Radio-Canada a mis Thomas Gerbais sur le dossier. Thomas Gerbais, c'est un journaliste top niveau d'investigation. Ouais. Il a été, ben, évidemment, pendant la COVID, sur des gros dossiers, mais après ça, la fonderie Horn. Il est tout le temps sur des affaires d'intérêt public. Là, ça fait 24 heures qu'il est... Il a fait une entrevue. On a reçu JBG l'autre fois, là. On a parlé de ça.
0: On avait parlé de ça avec lui.
1: Il nous avait dit un peu ce qu'il a dit à Thomas Gerbais. Là. C'est qu'on est en 2026, puis quelqu'un qui ne se sert pas de l'intelligence artificielle, c'est un peu un nono.
0: Ben, t'es dépassé.
1: T'es dépassé par les événements. Puis après, c'est qu'est-ce qui est du bon usage de l'IA,
0: exact.
1: Du mauvais usage. C'est sûr, si tu vas sur Grok, tu dis Grok, écris-moi un livre. Écris-moi un livre, une fiction, un homme rencontre une femme dans la forêt, blablabla, puis là, tu le promptes un peu, enter, puis là, tu fais imprimer ça, puis tu dis que c'est un livre.
0: Mais non, ça, c'est
1: pas un bon usage. Mais si tu dis, garde, je veux parler de ça, puis ça, Trouve-moi une statistique qui va dans le sens de ce que je suis en train d'écrire là, puis un article pour supporter, puis là, après ça, tu vérifies, puis là, tu lui demandes de te faire un graphique puis un tableau.
0: Ouais.
1: C'est pas bien différent de si on travaillait ensemble pour écrire un livre, puis je te disais, regarde, fais-moi un graphique pour ça. C'est pas moi qui l'ai fait, mais à la fin, c'est peut-être mon nom qui est écrit sur la couverture.
0: Ouais, mais tu sais, à l'époque, là, moi, je me souviens, les maisons d'édition faisaient affaire, mettons, avec, comment ça s'appelle le correcteur, là? Antidote.
1: Antidote.
0: Ben, Antidote, tu passais ton script à Antidote, puis lui, tu pouvais même lui demander de refaire tes phrases. Si les phrases étaient trop longues, avec trois incises.
1: Ben oui, là, Mané, il disait, ouais, la structure grammaticale de ta phrase, tu sais, soulignant jaune,
0: c'est,
1: rouge.
0: C'est rappelle, gros, là. Ouais.
1: Tu te rappelles, c'était comme souligner vert, t'es correct, jaune, il y a comme de quoi, puis rouge, c'est pas bon, là.
0: Genre t'sais. Trois incises, là, alors là, tu sais, tu sais, puis quand t'écris pour être compris, on nous le dit, là, après 12 puis 15 mots dans une phrase, souvent, le lecteur moyen va débarquer. Là, je te parle pas du lecteur qui recherche ton style, puis que là, il aime bien ce que tu fais, puis tu as des tournures à toi, là. Mais après 12... Moi, tu sais, l'écriture de presse, j'ai écrit 5000 articles. Moi, l'intelligence artificielle, j'ai jamais utilisé ça.
1: Mais ça n'existait pas à ce moment-là.
0: J'ai fini en 2020. Mais de toute façon, à faire un lead, là, t'as pas le choix. Puis quand tu travailles dans la presse écrite, faut que tes lits soient punchés un peu, là. T'sais, faut que le monde ait le goût, puis ton titre doit être punché. Puis, tu sais, à un moment donné, puis c'est pas des gros textes, là, 150, 200 mots, 250. Au Soleil, à l'époque, c'est un grand format, tu sais. Fait qu'on pouvait s'égarer, on pouvait y aller. Des fois, c'était 500 mots, 700 mots. Même le gars qui faisait le montage, là, j'ai 800 mots pour toi, là. Fait que, égare-toi, fais-moi des sites, puis en ouais, vas-y, amuse-toi. Mais, tu sais, dans le Journal de Québec, quand j'écrivais là, C'était très, très gabarit, là. C'était
1: ben oui.
0: 150 mots, 185 mots, 200 mots, tu sais, max.
1: Mais tu sais, regarde, moi, j'en ai écrit trois des livres. Le premier, l'IA, il n'existait pas encore. Puis les deux autres d'après, ça existait. La différence que ça a faite pour moi, c'est que ça a réduit de beaucoup le temps de correction. Parce que au début, tu écris tes affaires, tu fais ton plan, tu fais ton manuscrit. Puis là, après ça, tu te relis et tu te dis, ouais, ça, ça marche pas. Ça, ça marche pas. Ça, je vais supprimer ce bout-là. Mais c'est long, là. C'est long faire ça. Puis moi, je m'assoyais avec ma blonde. Là, on lisait des bouts. Puis là, elle me disait, on s'enfarge dans cette phrase-là. La phrase est pas bonne.
0: Oui, trop mais longue.
1: Avant que l'IA existe, ben là, on brainstormait ensemble. On disait, mettons que tu écrivais ça à la place. Mais là, des fois, tu peux passer un bout là, sur un paragraphe à niaiser parce que tu dis, c'est pas bon. Ben l'IA, à quoi ça sert? Cette année, tu lui dis, regarde, cette phrase-là. Là,
0: résume-moi-la plus clairement.
1: Non,
0: mettons.
1: Mais moi, ce que je faisais, c'est que je prenais une phrase, mettons, que je trouvais qu'elle elle coulait pas. Puis je disais, peux-tu me faire 5 versions alternatives de la phrase? Puis là, Mané, il y en a une des 5, je disais, voilà, c'est ça que je cherchais depuis tantôt.
0: Exact.
1: Cette manière-là. Mais ça, là, c'est moi qui l'ai écrit le livre. Là. C'est pas l'AI. C'est que c'est un outil que tu te sers pour améliorer, pour rendre plus fluide, pour corriger les fautes. Puis quand t'es un petit auteur qui a pas une maison d'édition à sa disposition, qui dit, oh, ouais, on va te fournir des correcteurs, des réviseurs linguistiques, puis toute la patente, t'as pas le choix. Sinon, ça prend 9 ans à écrire un livre.
0: Ouais, mais à l'époque, là, les maisons d'édition faisaient affaire avec des rewriters qui appelaient.
1: Ben oui.
0: Puis même des ghostwriters.
1: Ghostwriters.
0: Dans le mot francophone, il y a un nom pour ça. Là.
1: Ouais, faut plus le dire.
0: On le dira pas, là, mais quand même, c'est des écrivains fantômes.
1: Fantômes.
0: Qui sont payés par les maisons d'édition, puis qui écrivaient des livres. Tu sais, il y a bien des biographies. Tu sais, je suis sûr qu'on passe une bio de quelqu'un en 2015, puis je suis sûr qu'on arrive à 80%, peut-être 75% de IA, peut-être, je sais pas. Ça n'existait pas. Mais c'est comment ça s'appelle? Gelozo qui dit qu'il a passé de ses livres.
1: Oui, il dit qu'il a pris des articles qu'il a écrits en 2018, bien avant que ChatGPT et tout existe. Puis il y a un des modèles qui disait que c'était à 38% généré AI.
0: Puis peut-être qu'ils ont pris, l'AI a pris sa matrice de son livre, puis elle l'a mis dans le Blender comme référence pour alimenter l'algorithme.
1: Puis la différence fondamentale, on s'en parlait avant de commencer, c'est que ton chum Tylenol, là, lui, la différence, c'est que lui est en liste pour recevoir des prix qui récompensent le style. La qualité d'écriture, ouais. Tout ça. C'est sûr que moi, je soumettrais jamais mon livre à... Tu sais, c'est pas ça le but. Là. Mon dernier livre, je l'ai écrit. Je le soumettrais jamais à un truc de concours pour la qualité de l'écriture et littéraire. Moi, mon but, c'était de faire un essai sur un truc politique pour brasser des idées, faire réfléchir. C'est ça le but. Mon but, c'est pas d'être reconnu quand il fait tellement des belles tournures de phrases. Mais quand t'as le prix Goncourt, là, puis des prix littéraires, puis tout ça, c'est ça ton objectif.
0: Ouais. Et là, on a demandé à Jérôme Blanchet-Gravel, la maison d'édition de C'est Libre Média, qui a édité le livre à Duhem. Puis ils disent, nous, quand on a reçu le premier jet, parce que t'as plusieurs jets, là. Il y a des livres, ça peut être 8 puis 9 fois réécrit, là. Et souvent, c'est des personnes dans la maison d'édition qui réécrivent parce que c'est trop raide, c'est pas assez human. Ben, eux autres disent, on a rajouté de l'humain là-dedans. Donc, tu sais, le premier jet est venu rapidement, puis après ça, tu rajoutes des peut-être plus de la couleur pour rendre ça plus humain. C'est ce qu'ils ont fait. Là, y a-tu une chasse? Là, c'est clair. Ils veulent la tête à Duhem. Là, il y a des médias qui veulent la tête à Duhem, clairement. Là. À Radio-Canada, ils ne lâchaient pas. Là, c'est Québécois qui ne lâchent pas. Là, je sais pas c'est quoi qui se passe. Québécois, êtes-vous plus péquiste? Votre propriétaire est péquiste? Je sais pas. Mais ça commence à être gênant, là, tout ça. Et de toute évidence, là, Frank, les conservateurs vont rentrer à l'Assemblée nationale. Là. Il va en avoir. Là. Il n'y en aura peut-être pas 25. Il va peut-être en avoir 15. Il va peut-être en avoir 10. Il va en avoir 12, je sais pas. Mais ils vont être là. Puis eux autres vont influencer la boîte que tout le monde parle du même bord. Parce que si vous regardez dans les 4 dernières années à l'Assemblée nationale, ils parlaient tous à peu près de la même affaire. La CAQ d'un bord puis les oppositions qui suivaient. Hein, c'était comme très général. Là, on arrive à la campagne électorale. Parti conservateur qui brasse la cage et puis qui, là, on l'attaque. On sent une panique. Lundi, on va aller voter. Également, je regarde 10h30 ce matin. Là, c'est à veille. Il va y avoir un gros point de presse à Montréal. Il y a une conférence de presse, notamment avec Alain Bouchard, Andrew Lofty. Morin en a parlé ce matin. Il y a des gens d'affaires. On parle peut-être les Mawson aussi, les Desmarais. Eux vont appeler au vote fédéraliste, sont fédéralistes, eux autres, ils veulent pas l'indépendance du Québec pour leurs affaires. Eux disent que ça sera pas bon pour nous.
1: Ouais.
0: Donc, on va appeler au vote fédéraliste. C'est soit Molson aussi, les Desmarais. Eux vont appeler au vote fédéraliste, sont fédéralistes, eux autres, ils veulent pas l'indépendance du Québec pour leurs affaires. Eux disent que ça sera pas bon pour nous.
1: Ouais.
0: Donc, on va appeler au vote fédéraliste. C'est soit libéral,

0: Puis de la CAQ sur la carte.
1: Ah non, ça c'est... Ben là, t'as le l'ancien conseiller stratégique de Legault, là, Gobeil.
0: Lui, il dit quoi?
1: Lui, il dit sur son... Comment ça s'appelle? Route 127. Je vais vous dire ses chiffres à lui. Là. Et lui, il dit que tu pourras avoir potentiellement Drainville dans Lévis.
0: Ouais, mais Drainville... As-tu vu le vidéo qui roule sur la CAQ?
1: Ah non, c'est...
0: C'est ce Titanic qui coule, puis là, t'as Drainville qui joue du violon avec la Lafrenière, puis comment il s'appelle l'autre, là, le ministre...
1: Girard.
0: Les trois, là, c'est les trois du Titanic là, qui jouent, là, tout le monde sauf qui peut, on coule. À la fin, ben, le bateau coule, puis même Bernard, il va avec sa petite toune des cow-boys fringants.
1: Non, c'est magique. C'est une des vidéos, honnêtement. C'est un peu triste pour lui, là, parce que c'est pas un mauvais yard, Bernard, là, mais c'est une des vidéos les plus amusantes que j'ai vues de la campagne. C'est ça, lui met, route 127, 71 pour le PQ, 35 pour les libéraux, 15 PCQ, QS 5, CAQ 1. Et ce serait le siège de Lévis. Mais tu vois, j'en ai vu d'autres qui ont commenté, puis on dit, ouais, je suis pas sûr.
0: Ben, Québec 125, eux autres, c'est 66. Ils mettent PQ majoritaire, là. Le PLQ 37, PCQ 15, QS 9, puis CAQ 0. Fait que ça dépendant, là, comment tu veux être réaliste. Ouais, mais tu rends-tu service? Bernard Drainville veut-il être le seul représentant de la CAQ à l'Assemblée nationale?
1: Non, moi, je pense que quand il a vu passer le poste de Gobeil, je pense que c'était lui le plus déçu de la gang.
0: Non, écoute, tu te ramasses à l'Assemblée nationale, t'es tout seul, la CAQ. Là, tu te dis, attends, mais là, tu vas faire quoi avec ce parti-là? Puis normalement, tu sais, on le sait, là, c'est Bernard Drainville qui aurait dû être le chef de la CAQ. C'est pas Christine Fréchette. On a taponné, en plus. Quand il y a eu les débats, on a fermé le membership pour le vote à la veille des débats. Puis on le sait que Bernard Drainville, dans les débats, il a comme remporté les débats de la CAQ. Alors, on voulait pas Drainville.
1: Ben, c'est un politicien plus aguerri, ça, c'est clair. Ben, en fait, moi, je pense qu'il était comme pogné, eux autres, dans un genre de paradoxe. C'est que, à mon avis, Fréchette, c'était elle qui était le plus susceptible de pogner at large, mais c'était soit ça marche, soit c'est zéro. Drainville, lui, je pense qu'il aurait vraiment fait mal aux conservateurs.
0: Ouais, mais
1: parce qu'il était allé, mais il aurait pas pu sortir beaucoup plus de ça.
0: Oui, mais il aurait sauvé la mise. Il aurait peut-être 20-25 députés. Tu comprends? Là, on serait dans un autre totalement scénario, là. Là, on aurait peut-être... en tout cas, il y aurait peut-être 7, 8 ou 5, 6 conservateurs, peut-être. La CAQ n'aurait peut-être qu'une quinzaine. Puis le Parti québécois serait minoritaire. Solide, là. Parce qu'il y a vraiment un déversoir entre la CAQ et le Parti québécois.
1: Oui, oui, oui.
0: C'est là qu'est le vase communicant. Fait que, regarde, moi, si Bernard Drainville est élu, là, je l'ai dit hier à DH, dans le retour, moi, je pense que Drainville va quitter le navire. Il va retourner, il va dire, moi, je retourne au PQ.
1: Honnêtement, peu importe qui sera élu...
0: À la CAQ, mettons.
1: À la CAQ, tu sais, mettons qu'ils sont... S'ils n'ont pas le statut de parti, puis ils sont 2, 3, là, ou 5, là, moi, je pense que ça peut pas... Parce que, tu sais, la différence avec le PQ, parce que les gens disent, ouais, mais le PQ, il était 3, puis ils s'en sont tirés, puis tout ça, oui, mais la raison est simple, c'est que le PQ, il y a une flamme qui les allume, tu comprends? Il y a un idéal, il y a un objectif.
0: Oh oui,
1: puis le tant que l'idée de la souveraineté, la petite bougie est allumée, là, ben, tu vas toujours pouvoir faire renaître ça de ses cendres. La CAQ, c'est quoi l'idée qui reste? Il n'y en a pas.
0: Ben, la CAQ n'a pas une base militante. Ben, tu connais-tu quelqu'un qui est militant de la CAQ? T'sais, en 2018...
1: J'en ai connu, mais il n'y en a plus en 2026.
0: Il n'y en a plus. T'en avais beaucoup. On les entendait beaucoup. Là, c'était les anciens à des KIS, là, qui étaient devenus CAQIS, sont devenus CAQU là, par la force des choses, là. Mais eux autres, on les entendait parce qu'ils se disaient hey, « on va réformer ». Parce que Legault leur a fait accroire bien des affaires. Hein. Legault, quand il a pogné la base de l'ADQ puis il l'a fusionné avec la CAQ, il a fait accroire qu'il allait être une espèce de gars réformateur. Il les a fourrés totalement. Là. T'sais, c'est pour ça qu'aujourd'hui, les Québécois sont en maudit après la CAQ puis ils veulent les sortir. T'sais, on sort un gouvernement. On va pas là pour dire « on va rentrer le PQ ». Les gens pensent pas de même. Les gens vont dire hey, « on sort la CAQ ». On leur donne une volée.
1: Ben, écoute, un des premiers segments qu'on a fait ensemble au retour de l'émission, les Angry Voters.
0: Exact. Moi, je pense qu'on est là. On est carrément là. Tu sais, il n'y a pas de logique. Là. Tu parles avec du monde, on va voter PQ ou autre, mais il faut sortir la CAQ. Absolument. Il y a une rage, il y a une haine.
1: Ben, ils sont déçus. Les gens sont déçus. Ils ont l'impression d'avoir comme, tu sais, on a parlé, au fédéral, ils disent de last decade, là, la décennie perdue.
0: Ouais, ben,
1: avec Trudeau.
0: On est là-dedans.
1: Ben, là, c'est huit ans pas mal perdu. Mais là, tu vois, je sais pas si tu as vu l'article de la presse. Fréchette veut rester chef, qu'elle soit élue ou non.
0: Non, elle peut dire n'importe quoi. Non, là.
1: Ça, les amis, ça arrivera pas. Là.
0: Ben, quand même, qu'elle reste chef, c'est pas élu, un puis deux, il y a pas.
1: Ben, chef de quoi?
0: De rien. Non, non, c'est une patente, la CAQ, là.

0: c'est une patente imaginée par Legault, puis Charles Sirois, le grand financier en arrière, là. Lui, Charles Sirois, d'après moi, il a commencé à mettre ses billes ailleurs aussi, là. Charles Sirois, c'est un des milliardaires au Québec.
1: Ouais, je pense. Ben,
0: il y a du cash en masse.
1: C'est ça. Il y en a en masse.
0: Il y a encore une de ses compagnies, North Star, là, qui part à la bourse à New York, là. Je veux dire, il y en a du cash. Lui, avec Legault, c'est assis. Il a dit comment on peut faire une espèce de coalition. Mais là, de toute évidence, les Québécois embarquent plus là-dedans.
1: Mais tu sais, c'est sûr que tu veux pas être le dernier de la gang à fermer la lumière. Tu sais, tant qu'à ça, je pense que t'es mieux de tirer un trait sur l'aventure.
0: Ah, ouais,
1: quitte absolument. À essayer de faire renaître la marque plus tard, comme l'avait fait l'Union nationale, ou je sais pas trop. Ben, il y a toujours quelqu'un qui a cette idée-là. Tu sais, je sais pas, ça peut être n'importe qui, là, de dire, ouais, mais quand même, c'est un nom connu. T'sais, l'Union nationale, ils se sont essayés plusieurs fois. Là.
0: Ouais, mais tu sais, c'était Legault. Hein? C'était le parti à Legault. Legault emmenait large. Là. Legault, c'était papa Legault. Quand tu parles avec du monde de la CAQ, là, Legault, il venait te voir, là, puis là, il te mettait la main sur l'épaule, puis il te parlait comme si t'étais son enfant. Là. On va inquiète-toi pas.
1: Salut, mon Pierre. Là.
0: Frank.
1: C'est important. Là.
0: J'ai entendu dire que t'étais pas content. Là. J'ai entendu dire dans les corridors que t'étais pas content. Fais-toi-en pas, là. Ton comté, là, on va se prêter des affaires, là. Des annonces s'en viennent.
1: Oh ouais, les
0: là, il était tout, il fait tout le monde de même. Là, il est parti. Parce qu'il a essayé, Legault, là. Souvenez-vous, François Legault 2.0, là. Hey, Rocky, là, tu fais des
1: patates. Ah oui, c'est vrai.
0: Hey, hein. Rocky Legault.
1: Je l'avais oublié, celle-là.
0: Hey, on voulait nous vendre Legault, le 2.0. Là, il allait fighter les syndicats. Ça allait être l'enfer. Puis là, il voulait faire des baisses d'impôts, puis il va être chum avec tout le monde. Ça n'a pas levé pantoute. Pendant Noël et le jour de l'an, ben, on a appris que Frankie Legault s'en allait. Puis là, ben, on a mis Fréchette, puis c'est une catastrophe. Fait que cette partie-là a couru après son l'autre problème. Il n'écoutait pas.
1: Il écoutait pas.
0: Il aurait dû écouter le peuple. Ils n'ont pas voulu écouter le peuple. Fait qu'ils vont se faire mettre dehors le lundi. Ça va être à suivre. On est là-dedans. Bon, Monsieur Radio X, c'est le Festicote. On est là?
2: Tous les festivals.
0: Louis, comment ça va?
3: Ouais, salut, ça va super bien.
0: Yes. Est-ce que je suis là?
1: Oui, t'es là. C'était pas le bon pas.
0: T'es sur les chapeaux de roue ce matin?
3: Ouais.
0: C'est quoi qui se passe, là? On l'entend plus?
1: Ouais, vas-y.
4: Une, deux. Voilà, on est bon. Hier, Éric Duhaime a fait sa dernière annonce, mais là, c'est les bilans qui commencent, là. Paul Saint-Pierre Plamondon, qui était à Québec
0: les
4: aussi.
0: Les bilans de l'IA aussi.
4: Oui, il s'est fait beaucoup questionner sur l'IA. Il a bien répondu ce matin, cependant, en disant, tu sais, ça me fait penser, c'est quasiment comme dans le temps de la Bible, hein? Celui qui a péché lance la première...
0: Lance
4: la première pierre. C'était quasiment la même affaire, là. Dans le sens que... C'est quand même aussi assez drôle de voir les journalistes qui utilisent amplement l'IA...
1: Ben, je sais pas.
0: Dans leur travail de tous les jours.
4: Dans leur travail de tous les jours, regarder Éric Duhaime puis dire, hein, vous avez utilisé l'IA pour votre...
0: Sérieux, là. Ça va pas haut, là.
4: Ouais.
0: Là, c'est de l'hypocrisie mur à mur, là.
4: Et ce matin, Duhaime a quand même mentionné que lui, il est surpris que ça sorte, cette histoire-là. Pourquoi? Parce que ça fait des semaines qu'il a reçu les appels des journalistes pour commenter ce dossier.
0: Ben oui, mais on se garde les plus beaux
1: dossiers. Ben oui, comme par hasard.
0: Ah ouais, t'sais, on s'est dit, là, tu regardes les conservateurs, là, parce qu'on a ri des conservateurs. Hein. Là, on s'est dit, les autres ne montreront pas plus que ça. Là,
4: ouais.
0: Là, on va dire à 15, peut-être 16, 17, 18 députés, peut-être 20% des sondages. Oui. Ah ouais, on varge, là.
1: Vous avez compris, là, l'affaire, là, c'est qu'ils y ont parlé, ils savaient pas quoi faire avec cette nouvelle-là.
0: Exact.
1: Puis ils ont attendu, quand ils ont vu l'histoire avec Tylenol, ils ont dit parfait, on peut te le coller sur un
0: crosseur.
1: On le colle sur un crosseur.
0: Ouais, exact. Alors que tous les bios des chefs, c'est écrit par des ghostwriters depuis des années.
1: Eh oui.
0: Ils sont allés fouiller dans les maisons d'édition, liées peut-être à
1: des. Il y a même des journalistes qui ont été ghostwriters pour des politiciens.
0: Ben oui.
4: Bon, oui, puis, tu sais, on va se souvenir, Pierre, t'as travaillé beaucoup dans l'écrit. Et quand Antidote est sorti, là, on venait installer ça sur nos ordinateurs.
0: Exact.
4: En nous disant que c'était la meilleure invention qu'il y avait jamais eue. Et en effet, à ce moment-là, ça a fait une maudite bonne job.
0: Ben, il y a du monde qui se sont mis à écrire de façon très droite, là.
4: Ouais.
0: On a des collègues, là, des fois, et c'était.
4: Ouais.
0: Là, c'était doigt. moi, je couvrais l'économie.
4: Ouais.
0: Je pouvais pas m'en faire. Fallait que je fasse des phrases très courtes.
4: Mm-hmm.
0: Sujet vers complément, 12-15 mots par phrase, pas plus.
4: Ouais.
0: Je pouvais pas partir sa prose, là. Non. Je faisais get to the point, telle action, tel titre, telle affaire, hydro, nanana. Tu sais, SAQ. Je pouvais pas partir, là, dans la grande révélation. Là.
4: Non, faut que ce soit clair. Puis c'est vrai qu'en économie, en plus, là, on sait que les gens qui nous lisent souvent ou nous écoutent en économie, puis toi, t'es le premier bien placé pour le dire, là. C'est au Québec, c'est pas notre meilleur domaine. Là.
0: Non, puis tu sais, faut que tu sois très clair. Bon, là, oui, c'est ça. De pointe, là.
4: Exact. Vous avez parlé des... on a parlé d'Éric Duhaime, bon, d'une bonne campagne et tout ça. Je pense que on va recommencer ça fort aujourd'hui, le Festiclip.
0: Oui.
4: Ouais,
0: avec un P, hein, pas qu'un T.
4: Non, avec un okay, P. C'est bon. On va commencer ça fort. Joanne Marcotte, je pense que ça a été...
0: Elle fait ça fort,
4: vraiment...
0: Joanne.
4: L'extrait de la semaine sur les ondes de Choix Radio X.
5: Je me suis trompée parce que j'ai sous-estimé, en fait, la résilience d'Éric Duhaime. Sa résolution à mener ce projet-là de réforme du modèle québécois sur lequel on travaille depuis 20 ans, mais il a Éric, tu as admirablement bien mené ta barque. J'en parle puis je suis émue. Tu as toute mon admiration. T'as été full focus, t'es allé chercher des candidats de grande, grande valeur, t'as appris des leçons de 2022, tu seras un redoutable chien de garde pour les contribuables à l'Assemblée nationale. Je te remercie parce que là, j'ai espoir de voir de mon vivant un avenir meilleur pour les jeunes. C'est bête de même.
6: Ouais, carrément, ça vient de chercher pour vrai, hein?
5: Wow. Oui, mais... oui.
4: Non,
1: on a encore les frissons, là.
0: Non, mais Joanne est émotive.
1: Ouais. Parce qu'elle, ça fait longtemps qu'elle est au battle, elle aussi.
0: Le mouvement qui va résulter du vote ou de l'entrée à l'Assemblée nationale du Parti conservateur, ben, Joanne, avec Yann.
4: Oui, Yann Sénéchal.
0: Ils ont mis ça au monde depuis 15, 20 ans, là. Ça fait des années, là, qu'ils sont là-dedans, là.
4: Tellement.
0: Et là, il y a une emprise, il y a quelque chose.
1: Oui, puis c'est sa réaction a symbolisé, je trouve, une grande partie des électeurs de la CAQ, de la région de Québec, qui ont cru que la CAQ, c'était ça.
4: Mm-hmm.
1: Tu sais, quand ça a avalé la DQ,
0: on s'est fait avoir.
1: Ont cru, tu sais, l'expression KQ, elle est bonne pour ça. Là. C'est qu'ils ont cru, eux autres, là, que pendant un bout. Là. Puis là, mané, c'est sujet après sujet. Les hôpitaux privés, non, finalement, non. Le troisième lien, non, finalement. Fait que tu sais, c'est comme l'expression de, ben, tu sais, avec émotion de quelqu'un qui réalise que, tu sais, là, on va pouvoir passer à autre chose.
0: Frank, moi, je t'ai cité, là, en 2018, quand la CAQ est rentrée, là. Tu sais, on y croyait, là.
4: Mm-hmm.
0: Ils ont joué Radio X, là. Tu sais, je veux dire, la CAQ utilisait Radio X.
1: Ben, ils dormaient dans le couloir.
0: Legault, t'es ici. Ouais. Bonnardel, t'es ici. Éric Kerr, t'es ici. Tout le temps. Moi, je venais faire mes chroniques avec Jeff. Puis, j'y croisais tout le temps dans le corridor, là.
4: Mm-hmm.
0: Ils étaient là. Bon, on avait accès à eux autres, là. Il y avait un de ses attachés presse, là, qui était tout le temps autour, là.
4: Ouais, ouais.
0: Mais, les autres, ils nous ont vendu un rêve. Ils sont arrivés au pouvoir, là, complètement différent. Hey, DH, ils venaient même plus dans le choix DH. Ils ont ignoré. Puis là, t'es arrivé avec la pandémie. Puis 2022, t'as un accident de parcours parce que là, le monde, ils ont dit, on peut pas sortir ce gouvernement-là, on sait pas. T'sais, ils ont fait peur au monde, là.
4: Ouais, là, c'était plus les mêmes électeurs, là. T'sais, ceux qui avaient voté à DQ à une certaine époque ont voté beaucoup CAQ 2014-2018. Mais là, 2022, ça a switché, là. Bon, c'est
1: ben
4: les fameux Jacques et Louise, là.
1: Oui.
4: Je pense que c'est pas mal eux autres.
0: Mais faut-tu que tu sois mauvais pour passer de quoi? De 91, 92 députés?
1: 91?
0: 90, oui. À zéro? Ou à un? Hey, c'est vraiment les Québécois.
1: C'est historique, là.
0: Ah, c'est ouais. Jamais vu,
4: ouais. En passant, moi, je serai à Trois-Rivières lundi prochain. C'est moi qui couvre la CAQ.
1: Tout de noir vêtu.
4: Alors, ben, écoute, c'est quasiment... Est-ce qu'on s'en va à des funérailles? C'est des questions que bien des gens se posent, là, ouais. Sincèrement.
1: Tu vas t'amener un bouquet de fleurs, ouais.
4: Non, je...
1: Faut mettre ça.
4: Sincèrement.
0: Ben, ça va être, ça va être très, très intéressant, là, parce qu'elle a dit que...
1: Ben, ça va être intéressant, mais ça va être une ambiance un peu mortuaire.
0: Qu'est-ce
1: là,
0: qu'elle
1: c'est
0: dit,
1: plate,
0: là? Elle a dit qu'elle veut rester.
1: Ben, elle a dit qu'elle va rester chef. Non, ouais, coûte que coûte.
0: Non. Un député t'annonce ton départ, là.
4: En même temps, tu peux pas dire rien avant l'élection. Tu peux pas dire, ah ouais, moi, lundi, si je me fais planter,
1: ben non, c'est sûr.
4: Je pars. Là,
0: elle va être sûrement la première à parler, là, tu sais, comment c'est, là, quand on a un gouvernement, là, les chefs sortent tous un après l'autre, là.
4: Ben ouais.
0: Elle va être une des premières à parler, puis la première affaire que tu dis, c'est que j'annonce ce soir que je démissionne.
4: Mm-hmm.
0: C'est ça qu'elle dit, là.
4: Ça se peut très bien.
0: S'il y a un député ou deux, ou même pas élu, là, c'est ciao, bye, là.
4: Ben ouais. Alors, on fait du pouce là-dessus un peu, tiens. Lambert Drainville était dans l'émission du matin cette semaine. J'ai sorti quelques un extrait pour notre segment d'aujourd'hui. Il parle de son père, puis bon, évidemment, il l'appelle papa. Donc, on va l'appeler la portion papa, on va écouter ça.
7: Ben, voici la question, Bernard, alors.
8: La question, Bernard?
7: Oui. Ton père aurait-il été meilleur?
8: Oui. Moi, je pense que oui. C'est facile à dire, je suis son fils, mais n'importe qui a suivi la course à la chefferie de la CAQ a vu les débats. Puis qu'est-ce que tu veux, les débats dans une campagne électorale, c'est là où ce que le bateau y lève ou bien que le bateau y coule. Puis la chaîne a débarqué à ce moment-là. Puis moi, je parle à des gens qui étaient impliqués dans la campagne de papa pour jaser. Ils parlent pas de jaser de politique. Et c'est exactement le scénario qu'eux autres prévoyaient durant la course. Ils disent, si papa était rentré, ça aurait été plus dur dès le départ. Ils pensaient pas que ça aurait levé main. Ben, t'sais, papa, il y a beaucoup de gens qui l'aiment pas. Fait que ça aurait sûrement descendu un peu. Mais une affaire qui est certaine, c'est que Bernard, il sait débattre. Mais ça aurait fait des flamèches au débat des chefs. Puis moi, je pense que ça aurait... La trajectoire de campagne aurait été différente. Ça aurait commencé plus bas, puis ça aurait fini plus haut. Versus là, c'est complètement l'inverse.
0: 100% d'accord.
4: Ouais.
0: Ah non, 100% d'accord.
1: C'est ma lecture aussi.
4: Même Christine Fréchette l'a pratiquement admis, là, dans l'émission du matin. Morin a passé un extrait. Elle a dit dans une des dernières entrevues qu'elle a accordées, là, je pense que c'était hier ou avant-hier, que les débats, c'est ça qui a fait débarquer à la chaîne
0: ben
4: complètement.
0: Oui. Ben oui, non, mais Bernard Dreyville, c'est un débatteur.
4: Ah, ça, c'est sûr.
0: Ce gars-là, là, c'est un tribun.
4: Ouais.
0: Il y avait un show de radio. Il sait comment faire relever une foule. Là.
4: Ben ouais.
0: Ce gars-là, il est capable, il part, puis là, tranquillement, il monte, puis il y a un crescendo, puis il redescend, puis il remonte. Non, non, ce gars-là aurait amené la CAQ à un autre niveau, mais l'establishment de la CAQ s'est fourré. Ils ont pris l'autre cheval. Ils voulaient pas avoir Dreyville d'impact. Hey, à un moment donné, c'était Trump-Drainville. Hein, ouais, tu viens de ça?
4: Mais tu sais, faut faire attention aussi. Là, moi, je crois pas que Drainville aurait mené la CAQ là,
0: non, mais
4: à
0: il
4: une
0: aurait
4: élection.
0: Ben, peut-être 15 députés, 20 députés.
4: Mais il aurait sauvé les meubles.
0: Il aurait sauvé les meubles. Mais oh, encore là, eux autres, ils ont décidé de prendre la traque de Trump.
4: Mm-hmm.
0: On comparait Bernard Drainville à Trump. Lui, il aurait pris une autre approche. Il n'aurait pas embarqué dans la patente du fédéral, puis Trump, puis l'ingérence. Puis...
4: Parce que ça n'a pas duré longtemps, là, l'affaire de Trump, puis ça pognait pas.
0: Ils ont commencé à piquer là.
4: Ouais, ouais. La couverture médiatique dans cette campagne électorale, c'est sûr que là, on dirait que ça se gâche dans les derniers jours. Là.
0: Ben là, on attaque le PCQ.
4: Oui, mais comment vous avez trouvé en général que ça s'est passé pour vous autres? Wow. Ça a été moins pire que 2022 ou...
1: C'est dur à dire.
0: Hein? Ben, c'est parce que clairement, ils veulent pas la gang à Duhem. Ouais.
4: Je vous donne un exemple. Cette semaine, Duhem s'est fait poser une question. Moi, j'ai pourtant, puis on peut pas être partout en même temps, mais cette journée-là, j'ai réécouté tous les points de presse de tous les chefs. J'ai pas entendu un chef se faire poser cette question-là, sauf Éric Duhem, sauf que, surprise... Il y a quelqu'un dans la gang qui connaissait la réponse. Et,
0: À la fin des Autochtones.
4: Les Autochtones.
0: Encore, c'est une pleure de bananes, ça.
4: Oh oui, c'était question piège.
9: Le panneau qui est en avant de vous, M. Duhem, dit reconnaître les Autochtones.
10: Oui.
9: Avant de reconnaître, il faut connaître les Autochtones. Combien de nations autochtones il y a au Québec? Et à cinq, est-ce que vous pouvez les nommer?
10: Combien de nations autochtones, je dirais? Une douzaine, 14? 11. Bon, douzaine, j'étais pas loin. Ben oui, c'est donc. Il est connu, il y a quoi, ça a l'air?
11: Ça se peut, j'en oublie une ou deux, là, parce que vite de même, c'est pas toujours facile, mais on a les Wendat, les Atikamekw, les Abenaki, les Anishinabe, les Wolastoqiyik, les Ganyangeaga, les Inuits, les Mi'kmaq, ben, les Mohawks, je les ai déjà dit, c'est les Ganyangeaga.
0: Peint-toi.
11: Le Yann. Les cris, ça, c'est important. Voilà, il en manque un, là. Les Naskapi.
9: Les Naskapi, voilà.
11: Voilà.
0: Tu vois, des questions de même, là.
4: Incroyable, hein?
0: Il voulait carrément qu'il a l'air d'un innocent, là.
4: Oui, oui.
0: Là, c'est le journaliste qui a l'air innocent.
4: Ce gars-là s'appelle François Plamondon. Il est...
0: Le gars qui a répondu.
4: Ouais. Il est candidat pour le Parti conservateur dans Mercier.
0: Le journaliste s'appelait comment?
4: Et c'est Sébastien du Devoir.
0: OK.
4: OK. Et écoute, il a admis là, que c'est une question au piège, puis en même temps...
0: Ben oui, mais là,
4: le lendemain, je parlais avec, puis je disais, est-ce qu'il y a d'autres... Tu sais, il aurait fallu que d'autres posent la même question. Mettons, on s'amuse à faire du « tout le monde en parle », là. Tu sais, dans le sens qu'ils ont posé des questions au piège.
0: Non, mais tu vois-tu comment c'est... Ouais. Ils n'ont pas posé ça à Ruba Gazal, là.
4: Non, c'est
0: puis
4: ça.
0: Puis à PSPP, là.
4: Mm-hmm.
1: C'est comme si tu demandais justement à Ruba, vous parlez beaucoup de la Palestine, nommez-moi 20 villes palestiniennes. Et combien il y a d'habitants?
4: Ben, c'est ça,
1: ouais.
4: Et
1: tu dis, ben là, je sais pas trop, là. Tu sais, c'est des questions juste pour... Puis la personne qui pose... Moi, c'est tout le temps ça que je me dis. La personne qui pose la question, est-ce qu'elle connaît elle-même la réponse?
0: Non, t'sais? Mais c'était planté, là.
1: Ouais. Non, je sais.
0: C'est une question plantée. Ça, c'est une question qui vient peut-être d'une salle de presse ou quelqu'un qui dit, hey, Faut que tu le ramasses là-dessus. Là. On va rire d'eux autres.
4: Oh, oui, mais le candidat en question, c'est ça. Des fois, tu sais pas à qui t'as affaire non plus. Hein. Mais on a appris après que c'est quelqu'un qui a quand même fait des hautes études en environnement. Il est au Parti conservateur. C'est une bolle. C'est un recherchiste pour le parti, d'ailleurs, dans les différents travaux qu'on a fait, notamment pour la plateforme électorale. Tu sais, quand même bien répondu. On va être franc, là. Prends la rue. On a vu le Vox Pop de Nantel. Nous autres, on en a fait des Vox Pop. Prends la rue, demande juste le nombre de nations autochtones.
0: Non, oublie ça.
4: Il n'y a personne qui répond. Non. Ça, c'est clair.
1: Ben, moi, mon guess, c'est que peut-être que t'as même des gens qui font partie de ces nations-là qui sont pas capables de répondre à la question.
4: Ben sûrement, là.
1: T'sais, moi, je viens du Lac-Saint-Jean. Pose-moi pas tant des questions précises sur Saint-Honoré, c'est-tu avant telle ville. T'sais, des fois, je sais pas, là. C'est pas parce que, tu sais, c'est des questions ben trop précises.
0: Puis t'as des gens issus des communautés autochtones qui parlent pas français, là.
4: Mm-hmm.
0: Les cris en haut, là.
4: Non, c'est sûr.
0: Ça parle anglais, là.
4: Ouais.
0: Ils parlent pas français. Les autres mêlent pas toutes les affaires. Là. Ils écoutent, d'après moi, CBC, puis ils écoutent les postes américains.
4: Oui, j'ai travaillé sur la Côte-Nord. Là. Il y a beaucoup d'anglophones, puis il y en a même qui se débrouillent dans leur propre langue.
0: Les Inuits parlent français. Hein?
4: Oui, habituellement. Ouais. Sinon, on a parlé également la vérification des faits. Hein, cette semaine.
0: Ben ça, c'est l'histoire du 11 millions. L'affaire de
4: l'immigration.
0: L'immigration.
4: Les demandeurs d'asile frauduleux versus ceux qui ont été refusés.
0: Ouais, ben là, Duhem avait le target, là.
4: Ouais.
0: Il y a 37% des gens qui déposent des demandes pour être. Comment t'appelles ça, là?
4: Pour demandeurs d'asile.
0: Qui, on sait plus où ils sont, soit qu'ils quittent ou ils ont comme décidé qu'ils quittaient le pays ou ils sont disparus dans la nature.
4: Oui.
0: Il y avait raison, Duhem.
4: Oui, puis finalement, il y avait raison. Mario Dumont l'a défendu en disant, qu'il a fait une de ses plus grosses sorties quasiment de la campagne, Dumont, là-dessus, en disant, ça, je t'ai écœuré de ces affaires-là. Quand les journalistes arrivent avec des vérifications des faits, ils prennent les affaires qui font leur affaire,
0: puis ils demandent
4: finalement
0: l'opinion à un expert qui est de leur côté pour contredire l'autre bord.
1: Exactement. Comme l'affaire de, c'est-tu sur les faux demandeurs d'asile?
4: Oui, c'est exactement ça. Alors, mais il y a Dimitri Soudas également qui, au mordu, est monté au front, justement, pour défendre Duhem. On va être franc, ça arrive pas à chaque jour, là. Donc, on va écouter ce que ça a donné.
12: Son chiffre de 37,2% est factuellement vrai. Si vous regardez le ministère de l'Immigration du Québec, qui prend ses chiffres directement de la Commission de l'Immigration et du statut de réfugié du Canada, donc du gouvernement fédéral, il y a eu 37,2% de demandes, de demandeurs d'asile qui ont été refusées. 37,2% ont été rejetés. Donc, peut-être au lieu de dire frauduleux, on pourrait dire rejetés.
0: Ah non, mais c'est dégueulasse ce que Radio-Canada a fait.
1: Comme c'est joué ces mots-là.
0: Sur une vérification de faits, là, tu. T'as vu, là, l'entendu, là?
4: Mm-hmm.
0: C'est dégueulasse. C'est une job de bras, ça.
1: Mais c'est pas la première fois qu'ils font ça. Là. L'autre fois, j'ai lu un article, je me souviens plus c'était sur quoi, mais c'était, mettons, les exigences réglementaires. Ah, il a dit qu'il y en avait 150 000, vérification des faits, c'est 146 000.
0: Ah ouais, exact.
1: Hein, là, c'est parce que un mané t'exprime une idée, tu peux te tromper d'une virgule ou d'un point. Là, ça, c'est, mais quand tu regardes juste le titre, t'as l'impression que la personne a dit n'importe quoi. Là.
0: Ben, l'autre histoire aussi de la presse, le 11 milliards, là, le déficit de 11 milliards dans un cadre financier, là, c'est pas un budget pour ça, c'est un cadre financier. Puis le gars, il a même pas pris en compte, puis le journaliste de la presse a même pas pris en compte que l'argent que tu redonnes aux gens en retour d'impôt, ils vont en dépenser. Ouais. L'État va retoucher de l'argent là-dedans.
4: L'effet dynamique.
0: Oui. Bon. Lui, il a pas pris en compte de ça, alors que tous les économistes le disent. C'est un effet, c'est une donnée qu'on doit prendre en ligne de compte.
4: Oui. En terminant, tiens, une des bonnes clips de la campagne qu'on n'a pas entendu beaucoup, c'est Guillaume Langlois. Lui, c'est candidat dans Bécancour pour les conservateurs. Et on a parlé d'itinérance en début.
0: Il est médecin, lui. Hein?
4: Oui, lui est médecin. Ah, ouais. Beaucoup dans le social. Et à un moment donné, on parlait de l'itinérance. Puis il a dit, oui, nous autres, on est prêts à participer finalement aux ouvrages de Mme Marois là, qui
1: sommet.
4: Propose un sommet. Puis c'est ça. Mais il y a une chose, par exemple. Autrement dit, là, va falloir couper dans le gras aussi. Pas question de faire ça à Dubaï avec avec des T-bones, là. On va faire ça de la manière du Parti conservateur, c'est-à-dire on coupe dans le gras.
13: Nous, on veut le faire le plus tôt possible, donc au printemps, là, après l'élection. On se pètera pas les bretelles avec champagne, caviar, là. Donc, on a négocié des sandwichs pas de croûte. Pour, c'est vraiment vrai, là, parce qu'il faut, mais il faut pas que le forum coûte une fortune. Donc, pendant le forum, on dépense pas pour les itinérants beaucoup d'argent qui pourra aller à leurs soins.
4: Je sais pas si son discours va être entendu, hein. Lui, il dit, moi, j'aime ce correct des sommets, là, mais des affaires, des gros soupers, puis caviar, champagne, ouais, ouais, il y en ouais. aura pas.
0: Ça, c'en est un qui pourrait être élu, hein. C'est Nicolet, ça, Bécancourt, là, ouais, c'est ça? Ouais. Eux autres, là, ça chauffe, là.
4: Oui.
0: Ben, il est nez à nez avec le PQ, je pense. Ouais, et ouais. lui, il a des chances de rentrer aussi.
4: Duhem est à Québec ce matin. Il s'en allait justement vers Bécancourt. Il va faire Drummondville. Ouais. Tu sais, là, dans les prochaines heures, là, ça va être beaucoup. Il y a des chances qu'il retourne dans Arthabasca. Même on disait l'Estrie et en Estrie pour faire des percées.
0: Mégantic. Ouais.
4: Écoute, fait que on voit là qu'il y a quelque chose qui se passe, puis Duhem va se concentrer un peu là-dessus pour le dernier sprint de la campagne.
0: Louis Deschênes. Merci beaucoup.
4: Salut.
0: Après la pause, Steve Waterhouse débarque. On parle d'espionnage. Les Chinois sont actifs, hein. Puis les Chinois veulent débarquer au Canada avec des chars chinois. Ça s'en vient, ça. On va parler de ça après la pause.
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19: 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Wow! Ouais, là, t'en direct vers midi et demi-ish.
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19: Je suis content. Comment ça va, René? Ça va très bien. Le Crash. Morin débarque tous les lundis. Bravo!
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0: Midi, presque midi, 2 minutes, bienvenue dans Ouellette en direct. On est vendredi 2 octobre aujourd'hui. Ma grippe a passé pendant la nuit et voilà, je suis guéri. Pat est pas là, comme vous pouvez voir. Pat est malade.
1: Elle s'en vient bientôt.
0: Malade, elle est pas là. Elle dit, ah, je peux pas être là. Ben, elle est là. Pat est là.
2: On commençait sans toi, là.
0: Hey, t'étais pas supposé. Tu m'avais dit que t'étais malade aujourd'hui.
1: Non.
0: Hey, quelle surprise. Pat est là.
1: On n'entendait pas l'autre bord. Hey, je jasais, moi.
2: Parce qu'il y a une porte, là.
1: Non, ouais, mais je jasais, puis je disais à Marie-Ève, notre représentante, que si elle voulait que je rencontre des clients, j'étais pas ouverte. C'est ça, ma conversation.
0: Ben, OK.
2: Ah, ben, c'est cool.
0: Ben,
2: ah,
0: moi aussi. Toi aussi, Max.
2: Ah, moi aussi, à 100%.
0: Bon, on est bien ouverts, nous autres, à rencontrer les clients.
1: Non, mais je travaillais, là. C'est pas parce que j'étais pas ici.
0: Ah, OK, c'est ça que tu veux dire.
1: Faites-tu en sorte de
0: après une minute, là, t'as pas manqué grand-chose.
1: Hey, bon vendredi.
2: Bon vendredi.
1: Ben, je suis malade.
0: Fait que finalement, on est tous là.
2: Ah, je suis content. À peu près tout là.
0: Je suis bien content qu'on soit tout là. Tout là, c'est un grand mot, là. On n'est pas tout là tout le temps, mais c'est pas grave. On est là physiquement. Donc, on va se faire un show tant qu'à être là, puis à être pas malade, puis que Pat est là, puis que Max est là. On va faire ça. Grosse fin de campagne, mais j'étais un peu tanné. Puis j'entendais l'analyse de Frank tantôt qui disait que c'était pas si long. Donald Charette m'a dit la même affaire. Il a dit que dans le temps, il y avait des campagnes électorales qui duraient 2 mois.
1: Ouais, mais dans le temps.
0: Dans le temps. La différence, et ce qui fait, je pense, que moi, j'ai vraiment hâte que ça finisse, c'est les médias sociaux. C'est l'Internet.
2: L'information, elle est moins vite dans le temps.
0: Oui, c'était plus long, puis il fallait que ça passe par les journaux, puis la journée de campagne, t'avais pas idée de ce qui se passait avant, souvent le lendemain. Tu sais, il y avait une espèce de décalage où fallait passer le mot, tout se passait plus lent, là, t'sais. Donc là, moi, ce qui me tape, c'est vraiment là, l'espèce de les armées de tous les bords, ça s'envoie chier, ça c'est très négatif. Donc ça va finir. Lundi, on va aller voter. En vous rappelant qu'il faut aller voter, ça va être important. Ouais.
1: Tu vois, moi, ça m'atteint.
0: Moi, j'ai hâte. Moi aussi, j'ai hâte.
1: Ça m'atteint pas. Je fais juste plus tourner des yeux. Des fois, ça nous atteint plus. Là, mais moi, là, présentement, je tourne des yeux. Je fais comme, oh, puis j'ai skip les articles. Là.
0: Mais j'ai hâte aussi.
1: Mais j'ai vraiment hâte. Moi aussi, j'ai hâte de voir.
0: Hâte de voir ce que ça va donner. Oui, oui. Ah non, pour vrai, ça paraît pas, là. Mais j'ai dormi un peu comme de la marde, là.
1: Mais dans ton fort intérieur, t'as un petit excitation.
0: J'ai hâte de voir ce que ça va donner. J'ai hâte de voir le résultat final. J'ai hâte de voir comment ça va procéder. En vous rappelant que lundi soir, si vous êtes sur la route ou même à la maison, il y a des crinqués, hein, qui trippent politique, qui écoutent et à la télé et qui se mettent la radio en fond de bruit puis qui écoutent de tout partout. Donc, application Radio X ou sur le FM, le bon vieux FM, évidemment. Vous pourrez nous écouter à partir de 20h lundi, émission spéciale. Je vais animer ça. Je vais être avec Frank Fournier, notre dédomiseur. Je vais être aussi avec Donald Charette. On va avoir une équipe terrain. Max va être avec le PQ.
2: Je m'en vais là.
0: Donc, ça va être le party.
2: C'est comme ça.
0: Ensuite, Matt Dugal, que vous pouvez entendre les week-ends, oui.
1: Quoique, oui, ça peut être le party pour la célébration du prochain premier ministre, mais il y aura assurément des candidats possiblement déçus, là.
0: Ah oui, c'est sûr.
2: C'est sûr.
0: C'est sûr, parce que lui, il va au rassemblement de la région de Québec.
1: Oui.
0: J'ai entendu dire que le gros rassemblement du PQ sera à Montréal, un endroit où il y auront possiblement un ou deux élus, là. Mais ça a l'air qu'il faut faire ça à Montréal pour être big. Mais à Québec, effectivement, il y en a qui vont être déçus. Il y en a qui ont travaillé fort. Fait que Max va aller faire un tour du côté du Parti québécois. On va avoir Matt Dugal, que vous pouvez entendre, entre autres, les week-ends, qui sera avec le Parti libéral. Ça risque, ça aussi, dans la région de Québec, ça risque d'être tough. Ensuite, on aura du côté du Parti conservateur qui sont sur la rive sud pour leur party de lundi. On va voir, Yann Sénéchal va être là.
1: Ouais, cool.
0: Ouais, il va être sur le terrain. On va essayer de se jaser de temps en temps. Et on en voit, surtout parce que c'est le seul qui a un mobile, le gaz payé puis un compte de dépenses. Louis Deschênes va aller couvrir les funérailles de la CAQ à Trois-Rivières.
1: Ah, ouais.
2: Yes, sir.
1: Mais c'est bon. Puis QS.
0: QS.
1: Ah, ouais.
0: On a abandonné.
3: Ben, le party était dans une étable là, en Beauce, puis on a fait, ben non.
1: Ah, pour vrai?
3: Oui. Ben, c'est rustique, hein, eux autres, leur affaire. Là.
0: Moi, je soupçonne qu'ils disent n'importe quoi, là, mais...
3: Un temps de tinage, je dirais.
1: Non, mais je trouvais ça bon.
0: Deux vaches, là. Bon, QS, on va voler les codes d'RDI, là.
1: Ouais, OK.
0: Ça risque pas d'être... Ben, écoute, ils ont pas voulu venir une fois. Ils n'ont pas voulu venir, même d'un débat où on n'intervient pas. Fait que, tu sais, à un moment donné, up non, yours, comme dit l'autre, là. Ah ouais. Arrangez-vous, là.
1: C'est bien, ça ferait quand même souvent des pas pires cotes.
0: Bon, si c'est plate du gal au Parti libéral, on enverra Wery du côté de QS. Puis, plein d'intervenants. Doom Morey va venir faire un tour dans la première heure parce que, quoi que je pense pas que lundi soir, Doom Morey va se coucher à 9h. Mais on va lui donner du lousse. Il va venir faire un petit tour, analyser ça. On aura Jean-François Lisée, mais qui sera aussi à RDI. Fait qu'on va le prendre entre deux, là, quand ça va donner. On va avoir Rodolphe Osny aussi qui va venir faire un tour. Bref, pour vrai, un show... quand même bien chargé.
1: Vraiment.
0: On va vous annoncer tout ça en temps réel et on va vivre une super soirée. Fait que j'ai bien hâte. T'as raison, j'étais un peu fébrile.
1: Ah oui, ça
0: puis
1: va
0: je pense
1: être...
0: que c'est ça, le fait que je suis tanné. Moi, c'est comme Noël.
1: Oui.
0: Moi, le 22 décembre, je suis comme plus capable de voir le sapin. Je dis quand, ouais, il faut que ça se passe. C'est
1: oui,
0: là que ça...
1: oui, oui, on est prêt. Là.
0: C'est lundi, on est rendu. Grosse sortie ce matin à 10h30 au Four Seasons de Montréal. Il y a eu un point de presse intéressant. C'est le Québec King qui lance un cri du cœur. D'ailleurs, je le vois, Andrew Lofty, qui est sur les plateaux un peu partout. Tu vois, sur les deux chaînes présentement, on montre des images de la conférence de presse qui a eu lieu ce matin. On a même Lofty en entrevue. Andrew Lofty, c'est qui? C'est Groupe Dynamite.
1: Oui.
0: C'est les boutiques, entre autres. C'est-tu le garage?
1: Oui, aussi.
0: C'est beaucoup de boutiques, beaucoup de... Bref, c'est un homme d'affaires très important. Et lui, c'est pas la première fois qu'il se fait des sorties comme ça pour dire qu'au Québec, c'est faire de la business, c'est épouvantable. Faire de la business au Québec, c'est des embûches, de la paperasse, c'est des gens qui te surveillent, c'est des inspecteurs, c'est des amendes, c'est tu marches pas dans bonne trail, des coups de bâton sur les flancs. Ça fait plusieurs fois lui-même qu'il dit, à un moment donné, savez-vous ce qui va arriver? Je vais sacrer mon camp. Et ça réagit au niveau de la classe politique, je te dirais, plus ou moins. Mais là, ce matin, il s'est pointé. Et juste, il était pas seul.
1: Ah, juste dire, là, parce que des fois, Dynamite, là, pour certaines personnes, ça peut sembler comme très local. Là,
0: non, mais non, c'est international.
1: Ben oui, puis maintenant, il est rentré en bourse aussi, puis il est très fort sur Internet. C'est 888 millions de dollars, là, le chiffre d'affaires annuel récent.
0: Non, non, c'est que, une grosse affaire.
1: Oh, oui, et ça va en augmentation.
0: Puis vous pouvez là dire « mangeons les riches, yark, yark, yark ». Mais sans ces gens-là qui sont capables de gérer des entreprises,
1: ça
0: pas tout le monde qui est capable.
1: Là. Ben oui,
0: ça fait travailler du monde, ça fait rentrer de l'argent, ça paye des impôts.
1: Ben oui, puis ça fait des dons, ça fait vivre des œuvres de charité.
0: Ça fait de l'argent. Donc, l'argent amène l'argent. Je sais pas comment le dire autrement. Mais là, Andrew Lofty n'est pas arrivé tout seul. Il a fait, d'ailleurs, préparer une lettre que je vais vous lire. Le Québec fait face à une équation incontournable. Nous voulons... Et nous, étant les gens que je vais vous nommer après, nous voulons à juste titre des services publics modernes, dignes et de grande qualité, que ce soit en santé, en éducation, en logement ou en infrastructure. Ça, on s'entend, là. Tout le monde, tous les Québécois regardent cette phrase-là et disent « Oui, on veut des services publics modernes, puis que ça marche, puis que tout, soit, tout tourne dans le sens du monde. » Mais ces ambitions doivent être soutenues par une économie capable de les financer. Aujourd'hui, lorsque l'on compare le Québec aux 50 États américains et aux 10 provinces canadiennes, que ce soit sur la base du PIB par habitant ou du pouvoir d'achat, le Québec se situe dans les 10 % inférieurs du classement. Ces deux réalités sont difficilement conciliables. C'est-à-dire que tu peux pas avoir un panier de services tagué Mercedes avec la grosse qualité puis le gros luxe, tout en étant un des États en Amérique du Nord les plus pauvres, les plus taxés, les plus imposés, les plus contrôlés, et où le PIB est à terre. Et le pouvoir d'achat est ridiculement bas. Il y a des États américains faméliques qui nous clenchent. Tu sais, tu regardes des États comme l'Arkansas, puis le Mississippi, puis on fait pitié, là. Donc, un avec l'autre, ça marche pas. C'est ce qu'on nous explique dans cette lettre. Nous ne pouvons pas durablement vouloir davantage comme société sans créer la richesse nécessaire et accélérer notre croissance économique. C'est pourquoi les entrepreneurs réunis proposeront que le prochain gouvernement se dote d'une ambition économique claire, audacieuse et mesurable et qu'il crée les conditions permettant aux entrepreneurs québécois d'investir, de bâtir, de contribuer pleinement à la croissance du Québec. Et qui sont ces entrepreneurs? Je vous le dis, c'est du poids lourd, là. C'est Andrew Lofty, on vient de le dire, Alain Bouchard, Couche-Tard, Laurent Beaudoin, l'ancien grand patron de Bombardier,
1: ah oui.
0: Paul Desmarais III, président directeur général de Sagard et de, évidemment de la famille Desmarais de Power Corporation, Éric Boyko, président directeur général de Stingray, Frédéric Lalonde, cofondateur PDG de l'application de voyage Hopper, bref, et il y en a d'autres qui ont co-signé cette lettre-là. Bref, c'est les poids lourds économiques du Québec.
1: Ça, ils ont envoyé ça quand, hein?
0: Il y avait une conférence de presse à 10h30 à matin.
1: Ouais. Okay.
3: Ben, c'est parce l'invitation que a été envoyée hier pour la conférence de presse ce matin.
1: Ben, c'est parce que ça fait la une nulle part, là. C'est ça que j'essaie de voir.
0: Ben, il était les deux. Il était lofté partout, là.
1: Mais si t'écoutes pas la télé, mettons, là, puis tu veux voir les nouvelles fraîches, fais une actualisation.
0: Oui, mais c'est des riches.
1: OK. Ouais,
3: mais c'était à Radio-Canada, mais pas au Journal de Québec. Là. Après, on peut se poser des questions à qui appartient
0: non,
3: le Journal
0: mais
3: de Québec.
0: Ils ont un gros dossier, Journal de Québec, on va y revenir. Là. Ils sont occupés en joie le vert.
3: Parce que, okay. Est-ce qu'on est en train d'assister à la mouvance du camp du non, là, à la création du camp du non. En 95, c'était en même affaire. C'était Paul Desmarais père
0: ouais.
3: Et Laurent Beaudoin aussi, qui était impliqué là-dedans.
0: Ouais.
3: Bombardier, il était en tête de ça à l'époque. Ils ont
0: ils disent que
3: en coulisses, puis ils ont mis du cash là, pour articuler le camp du non en 1995. C'est à ça qu'on assiste encore aujourd'hui.
0: Ben, eux autres nous disent que la sortie de ce matin est apolitique. Ils veulent que le prochain parti, peu importe qui il est, mette l'emphase sur la création de richesses, laisser les entrepreneurs s'épanouir, les laisser vivre, leur enlever des responsabilités puis des charges fiscales puis des charges gouvernementales. Mais t'as raison que dans l'optique où on nous parle d'un référendum, c'est sûr que ça joue.
3: C'est un coup de sonde.
0: C'est sûr qu'on est dans quelque chose où on avertit tout le monde que les grands entrepreneurs du Québec, ceux qui ont été capables de s'élever au-dessus de la masse, de devenir des compagnies littéralement internationales, nous envoient... Eux autres, ils le diront pas de même. Moi, je vais le dire demain. C'est comme une espèce de coup de semonce, là. C'est comme une espèce d'avertissement. Juste vous dire que, tu sais, à un moment donné, on l'aime beaucoup, le Québec, là. Mais si on n'est plus capable de bouger ici, on va peut-être faire d'autres choses ailleurs. Ils diront pas de même. Bon, la lettre, je vous l'ai lue intégrale, là. Mais il y a quelque chose là-dedans. Et savez-vous quoi? On n'a rien compris. Fait combien de temps, là? On a même pas parlé d'environnement dans cette campagne-là. Alors que la dernière campagne, c'est quasiment moitié des sujets, c'était l'environnement. QS qui tirait la décennie de la dernière chambre.
1: Ben, juste, l'environnement tant que tel, je vais le préciser, là, genre mon char. Mon choix.
0: Ouais.
1: C'est quoi qui arrive, là, les chars électriques, les chars à gaz? Moi, c'est ça, cette partie-là. L'environnement tant que tel, je trouve que le mot, il est... on est saturé du mot. On est plus capable de l'entendre.
0: Puis on n'a pas parlé.
1: Ça me parlera pas. Moi, si tu me dis, je te parle d'environnement, je suis plus là.
0: Oui, mais ce que je veux dire, en fait, c'est qu'on n'a pas... Il y a deux, trois sujets comme ça qu'on se serait attendu à voir tomber d'un débat ou tu sais, mais pas du tout. Mais est-ce qu'on vous a parlé de la bureaucratie? À part QS, tous les partis se sont mis d'accord que c'était trop lourd, trop de paperasse, trop de niaisage, trop de surveillance, trop de gouvernement, bref, dans nos vies. Ça a été le mot de la campagne. Et hier soir, j'étais un peu vaporeux hier soir. Là. J'étais malade. Tu sais, j'ai dormi, je me réveille, là, je me dis, je vais écouter une nouvelle un peu, faut que je rentre demain. Tu sais, puis... Et je tombe sur une entrevue hallucinante à Zone Économie, une émission de RDI, Gérald Filion qui anime. Et là, t'as Maryse Audette qui est en face de lui. T'as pas marqué son titre, Max, mais c'est clairement quelqu'un qui travaille à la CNESST. Là,
3: absolument.
0: Qui nous annonce qu'à partir de hier, j'avais jamais entendu parler de ça. Donc, à partir de hier, au Québec, on s'est mis à appliquer la loi 27. la loi modernisant le régime de santé et de sécurité du travail et sa nouvelle obligation d'identifier et de prévenir les risques psychosociaux au Québec. Je lève un sourcil. C'est quoi ça? J'ai jamais entendu parler de ça. De où ça sort, ça? C'est quoi? J'ai fait sortir des extraits par Max. Hey, dans un contexte où on parle de ça depuis des semaines, là, la bureaucratie, la lourdeur, mes amis entrepreneurs, je suis avec vous autres. Je sais pas comment vous le dire autrement. Courage, je sais pas quoi. Je sais plus comment le dire.
1: Mais on en a des... Ça me dit de quoi? J'ai pas entendu là, de ce que... Je vais l'entendre en même temps que les auditeurs. Mais je me souviens que ça part d'une situation... On en a parlé ce printemps. Sais-tu, Anton, faut t'aider un de tes employés si il file pas?
0: Ben, tu l'as résumé, mettons, là, au plus résumé ouais. qu'on peut résumer. Okay. Je vais te donner des détails. Marie-Zaudette va tout t'expliquer ça. Okay.
4: Tous les employeurs, à partir d'un employé, doivent désormais mettre en place un plan d'action, un programme de prévention pour faire l'analyse des risques psychosociaux.
5: C'est quoi exactement un risque psychosocial?
4: Ben, en fait, la CNSST en a identifié 3 risques psychosociaux. On parle du harcèlement en milieu de travail, de la violence, que ce soit violence familiale, conjugale ou à caractère sexuel et les événements potentiellement traumatiques. Donc, ces 3 risques doivent être identifiés, trouver des moyens de prévention, des moyens de correction également. Mais on parle aussi des 5 facteurs de risque.
5: Et c'est quoi les facteurs?
4: On parle de justice organisationnelle, soutien au travail, reconnaissance, autonomie décisionnelle et puis la charge de travail.
5: Ah oui, c'est important quand même.
0: Autonomie, là.
1: OK, c'est important quand même. Mais lui, là, d'une salle de nouvelles, là, ça brasse, là. Ouais. C'est Bovet, là. C'est Bovet, ça?
0: Non, c'est Gérald Filion.
1: Ah, c'est pas grave. Je me sens pareil. Ouais. Mais, Monsieur Filion, là, c'est parce que comment ça appliquer ça à la lettre, là, sa maison des fous?
0: Non, mais attends, c'est pas fini. Là.
1: C'est la maison des fous, là. Tout le monde peut parler de son ressenti, puis après ça, dire que son boss n'a rien fait.
0: On va aller dans le détail, tu vas voir. Wow.
4: C'est ça, la charge de travail, c'est... puis tous les facteurs de risque est perçu ou réel. Donc, un employeur, on est très conscient qu'il peut avoir une charge de travail plus qui augmente durant son année. On peut passer à un bureau de comptable pendant les années d'impôts. Il va avoir beaucoup plus de charge de travail. L'objectif, c'est pas d'arriver à éliminer, mais plutôt comment que je peux aider mes employés dans la prévention de cette augmentation du stress.
0: Vous voulez vraiment asphyxier les entrepreneurs. Vous êtes complètement malade. Attention, Pat, là. Programme de prévention. Là, au 1er octobre, hier, là, toutes les entreprises, elle l'a dit, à partir d'un employé, OK, devaient préparer un programme de prévention, un plan d'action qui doit être mis à jour annuellement. Placer la santé psychologique au même niveau que la santé physique. L'employeur doit prendre des mesures nécessaires pour protéger la santé et l'intégrité psychique des travailleurs. Les employeurs doivent identifier les risques psychosociaux liés au travail, les analyser, mettre en place des mesures pour les éliminer à la source ou les contrôler en respectant la hiérarchie des mesures de prévention prévues par le règlement. Documenter les démarches, les constats et les suivis. Impliquer les travailleurs. Intégrer la politique de prévention et de prise en charge du harcèlement psychologique. Moi, si j'avais encore une business, c'est là que je vendrais. Là.
1: Ben là, tu fais en sous-traitance.
0: Non, oui, mais Pat, encore des coûts.
1: Non, mais ce que je veux te dire.
0: Encore plus d'organisation, puis de paperasse, puis de suivi de documents, puis d'inspecteurs.
1: Ça te donne pas le goût d'engager du monde, c'est ça mon point.
0: Ben, ça te donne pas le goût de faire de la business.
1: Ben non, tu peux pas. Je veux dire, ça devient vivant.
0: Moi,
1: t'es plus concentré sur un plan qui ne fait pas générer de revenus ou qui ne fait pas développer ton entreprise. Tu perds du temps. Tu perds donc de l'argent.
0: Moi, là, même dans la CNESST, côté physique, tu sais, puis je comprends là, qu'il y a des jobs physiques où tu es dans une shop, il faut que tu lèves des charges, puis tu sais, bon. Moi, j'avais une boutique dans laquelle nos boîtes étaient, regarde, à YouTube, là, t'es grosse de même, là. OK? Les boîtes grosses de même, ça dépèse qu'ils devaient peser maximum 1 livre. le gars de la CNESST débarque dans le backstore. Puis là, il dit, ça marche pas, ça. Je dis, qu'est-ce qui marche pas? Ben, tes boîtes, là, sont trop basses.
1: Ah, pour le dos.
0: Là, je dis, qu'est-ce que tu veux dire? Ben, elles sont trop basses. Parce que là, ton employé, il faut qu'il se penche. À toutes les fois, je dis, ouais. Oui. Oui, il faut qu'il se penche. Ouais, ça, c'est pas bon, ça. Qu'est-ce que tu veux dire, c'est pas bon? Non, faudrait que toutes tes boîtes soient à partir de 2 pieds et demi du sol. Je vois, mais là, tu vois, mais tout mon entrepôt est plein. Ah, il faut rajouter des. Tu sais, je me suis retenu, j'ai pas envoyé chier, là, mais dans ma tête, je me disais, mais qu'est-ce que tu fais ici, toi?
1: Ouais.
0: Combien d'argent tu fais, toi, pour venir me faire chier avec des boîtes qui pèsent pas une livre? Puis de me dire que mes employés peuvent pas se pencher 3 fois par jour ramasser des boîtes à hauteur du sol. Tu sais, c'est ça. Là, en plus, on vient me dire que si j'ai un employé qui trouve que c'est un peu intense, la job, que là, il faut que je fasse une grille d'évaluation, puis il faut que je fasse remplir un formulaire, puis il faut qu'après ça, que je fasse un suivi psychologique, puis il faut que annuellement, je change ma grille, puis que je... Combien de temps vous pensez qu'un entrepreneur met en niaisage versus sa job puis son entreprise au Québec? Moi, je pense que si on compare ça à d'autres endroits performants dans le monde, c'est triste et ça fait pitié, là. C'est épouvantable.
1: Ah oui, ça passe. Je sais pas c'est qui que... Mais en fait, je me suis...
0: Elle nous raconte ça, tu comme tout bonnement. Ah, ils devront faire ci, ils devront faire ça.
1: C'est parti de quelque chose, ça. Je me souviens plus c'est quoi là, l'histoire d'origine. Là. Il y a de ça quelques mois, puis ça a découlé à ça. Là. Mais c'est comme si on mettait sur les épaules des entrepreneurs la santé mentale. Mais c'est pas un boss. Tu sais, la santé mentale, là, on comprend bien que quand vous avez des cas... lourd, difficile, vous faites, tu sais, il y a après ça un déploiement qui se fait, tu sais, t'avertis quelqu'un, la police, peu importe, t'appelles le 911, bon. Mais tu sais, quelqu'un là, qui a des fois un problème aussi de santé mentale,
0: oui,
1: c'est comme si on demande...
0: Je suis pas un psychologue, je suis un entrepreneur.
1: C'est ça, puis après ça, de le documenter, je comprends pas, parce que ça fait
0: ouais, mais autres vont avoir des grilles d'analyse, va falloir que tu coches, va falloir que tu jases avec tous tes employés. Bref, on t'engage du monde. Ah. Pour surveiller l'état mental de tes employés puis être sûr que là, ils se sentent bien puis qu'il n'y a pas de surcharge.
1: Point, pis... là, il me semble que tu as nommé agression ou.
0: Ben, il y a deux. Mettons, on va y aller en deux. Il y a deux. Disons, il y a deux domaines précis. Tu as le harcèlement,
1: ouais.
0: La violence sous toutes ses formes.
1: Bon, ben ça,
0: y compris conjugal, familial ou à caractère sexuel. Hey. Donc, il faut que tu fasses le suivi, exemple, d'une de tes employées qui a été violée. Puis qu'elle, il faut que tu l'accompagnes là-dedans.
1: Hey, je trouve que c'est une expertise qui n'a pas de bon sens, je veux dire.
3: Non, mais
1: si tu me demandes ça, je sais
3: pas. Ben, c'est pas à toi qui le demande. Si t'es l'entrepreneur, eux autres, ce qu'ils veulent que tu fasses, c'est que tu crées un département de ressources humaines. C'est ça le sous-message de ça. Mais une business qui a 3 employés, ils vont pas créer un département de ressources humaines.
0: Non, mais ça va être dans le cours du boss, ça va être dans le cours de l'entrepreneur qui va être obligé de gérer ça puis de faire ta paperasse. Et je veux juste vous dire...
1: Le harcèlement, je voulais dire aussi, c'est parce que... Veux-tu bien me dire qui trippe à garder son employé qui est une marde? Non, mais comprenez-vous, là, tu sais, ça fait 6 mois que tu montes un dossier. D'après moi, je pense que, allô, appelle-moi, me te le dire. Sac les dehors. Je pense qu'il faut que tu le sacs dehors, lui.
0: Ouais, mais on peut plus faire ça, t'sais. Pat. On peut pas faire ça. Parce que t'étais pas très à l'écoute de ses problèmes de santé mentale. Ben non, moi, j'ai une business. J'ai pas le temps de faire ça. Qu'il aille réfléchir, qu'il aille chercher de l'aide. On a un gros panier de services au Québec. Va te faire soigner, puis on s'en reparle après.
1: Oui, mais il y en a qui sont juste épais dans la vie.
0: Bon.
1: C'est une pomme pourrie, tu gardes pas ça.
0: Et là, Pat, c'est la CNESST, donc ça vient aussi avec un système de plainte, un système de gens qui vont appeler, qui vont dire, moi, ma charge de travail est trop lourde. Oui. Puis là, il y a un inspecteur, comme j'ai eu, moi, un inspecteur pour la santé physique, qui va débarquer dans ton entreprise, va commencer à regarder combien d'heures qu'il travaille, puis qu'est-ce que vous lui demandez comme charge de travail, puis est-ce qu'on peut améliorer? On va se faire un plan d'action pour être sûr que les employés... T'aimes pas ta job, ça, que ton camp. T'sais, à un moment donné, pour vrai, là. Et là, évidemment, ça vient, tout ça... avec des conséquences. OK? T'as possiblement, comme je viens de le dire, des interventions d'inspecteurs de la CNSST qui vont débarquer. T'as des ordres de correction qui vont être envoyés. Et t'as des amendes. Les amendes pour non-respect de la loi 27 au Québec portant sur la santé et sécurité du travail, notamment l'intégration des risques psychosociaux, s'élèvent jusqu'à 20 000 $ pour une première infraction. Ouais! Et les montants peuvent doubler ou tripler en cas de récidive.
3: 60 000 piastres!
0: Oui, monsieur! Et tantôt, Pat, je t'ai juste donné la première partie, le premier domaine, c'est-à-dire le harcèlement, la violence, toutes ses formes, etc. Et il faut aussi que les employeurs, à partir de hier, surveillent l'autonomie décisionnelle des employés, la charge de travail des employés, la justice organisationnelle, la reconnaissance et le soutien au travail.
1: Ça, c'est qui? Ça découle de qui, ça?
0: La loi 27 qui a été votée par nos amis de la CAQ et la CNESST qui l'appliquent.
3: Puis la charge de travail, c'est que c'est tellement subjectif. Moi, je peux aller voir mon boss puis lui dire « j'en ai trop ses bras », puis lui, il peut me regarder puis me dire « ben non, je pense que t'en as assez, peut-être que tu te pognes le cul, tu pourrais travailler un
0: Max,
3: peu mieux. »
0: Max, c'est là qu'on va avoir un bon inspecteur qui va venir juger ça.
3: C'est ça, moi je le prends mal, je fais une plainte, l'inspecteur s'en vient.
0: Il va te le dire lui si tu travailles pas assez fort.
3: Man, c'est un non-sens. Puis ça, c'est juste à cause qu'il y a une couple de boss qui ont perdu les pédales, qui ont perdu la tête, qui ont traité leur employé comme de la merde. Ils mettent une loi à tout le monde. One size fits all.
1: Hey, juste vous dire aussi, j'en rajoute, OK?
0: C'est épouvantable.
1: 20 employés et plus, là. Ouais. Il faut qu'ils mettent en place un comité de santé et de sécurité paritaire.
3: Oh, paritaire?
1: Paritaire.
3: Ils font quoi s'ils ont des trans?
0: Ah, là, toi, là...
1: Bon, toi, tu viens de fucker notre loi, là. Ça allait bien.
3: Moi, je pose des questions, je veux des réponses.
0: Ben, ça n'en prend, j'imagine. Okay.
1: Hey, t'as-tu vu le paquet de troupes, ça, là, dans une économie qui est vacillante?
0: Ben oui, non,
1: lui,
0: mais.
1: Là, il est
0: ça
1: en train
0: fait,
1: de focusser
0: ça fait
1: à savoir...
0: des années qu'on nous dit qu'il y a trop de paperasse, il y a trop de lourdeur, il y a trop. Puis, toi, en pleine campagne, on nous en rajoute une couche, let's go. Ah.
1: Lui, il est. La personne. Hey, des fois, là, on parle de grosses entreprises, là. Puis on le vend en face, là. Puis là, on va dire que t'as trois. Tu sais, des fois, on parle un, deux, trois employés. Il y en a qui en ont 300, là. Tu sais, tout ce que tu veux, là. Il me semble que c'est bien compliqué à comprendre. Hey, l'autre, là, il était pas comptable dans la vie. Quand je dis l'autre, c'était François Legault.
0: François Legault, oui. Ah, ainsi que beaucoup de sa gang, là.
1: Quoi que ça fait tellement longtemps qu'il a oublié, là. Lui, il se souvient pas que quand, là, t'es un entrepreneur, puis t'as des idées, puis t'es un créateur, là, tout ce que tu veux faire, là, c'est développer. C'est d'être en croissance. Qu'est-ce que je ferais mieux cette année par rapport à l'an passé? C'est malade parce que quand là, tu mets du temps là-dedans, là, t'es tellement plus créatif.
0: Ouais, mais là,
1: t'augmentes, t'es en croissance, tu développes, t'engages, tu te repositionnes, tu te renouvelles. Mais là, tout ce qu'il faut que tu penses, là, c'est pas à ça pantoute.
0: Non.
1: Ça t'est patente
0: de documents, puis de paperasse, puis de suivi.
1: C'est une catégorie parmi tant d'autres.
0: Non, on va dire, ben oui, on a engagé du monde, j'ai respect, ben, oui. Des salaires à 75 000, oui. Let's go.
1: Cet argent-là, là, elle ne génère pas un meilleur développement pour l'entreprise.
0: Non.
1: Elle meurt là.
0: Et l'autre affaire, est-ce que, moi j'ai entendu, tu sais, tu me dis que t'en as entendu parler, moi j'ai pas de souvenir là, d'avoir vraiment entendu parler de cette loi-là. Est-ce que je suis le seul?
5: Est-ce que les employeurs sont prêts, vous pensez, ou ça tombe comme une tonne de briques aujourd'hui?
4: Ben, ça fait quand même un bout qu'on en parle, qu'il y a eu un régime intérimaire juste avant. Est-ce que c'est tous les employeurs qui l'ont fait? Je suis vraiment pas certaine. Les grandes entreprises, je crois bien que oui, parce qu'ils ont un département des ressources humaines qui était à l'affût. Mais les PME, plus petites PME, peut-être que là, pour eux, c'est des nouvelles qu'ils apprennent aujourd'hui.
5: Et donc, c'est une charge importante pour ces entreprises-là.
4: Oui.
0: C'est épouvantable. C'est épouvantable. La maison des fous.
3: Dans un monde où on est inondé de paperasse, de normes et de règlements au Québec. Hier, il y avait une histoire fascinante dans le journal là, de Yolan Bilodeau. Avez-vous lu ça?
0: Oui, l'agriculteur qui dit ça va être correct.
3: Il y a une ferme laitière de quatrième génération. Là, c'est passé de père en fils. Ça fait quatre générations. Il a décidé de tout vendre puis pas léguer à ses fils, malgré que ses fils sont intéressés à pogner à business, parce qu'il dit, je passe 50% de mon temps à faire de la paperasse. Moi, je suis un fermier, là. Oui. Je traite des vaches, oui. Je fais du lait, oui. Mais 50% de mon temps, je le passe pas dans la ferme, je le passe dans un bureau à remplir des documents de normes, de règlements, de ci, de ça, de ci, de ça. Je suis en train de perdre la tête.
0: Puis les agriculteurs, c'est d'un pire. Parce que là, t'as l'environnement, t'as la gestion du territoire, des terres agricoles, de ci, de ça. Les inspecteurs, ton tuyau de 3 pouces, il est trop gros. Hey, je m'étais fait conter des histoires d'agriculteurs, là, complètement... malade. Tu sais, le gars débarque, ouais, ta clôture, là, tu sais, ta clôture qui fait 2 kilomètres dans le champ, faut en tasser de 3 pieds, elle est trop proche du fossé, des hostifies de niaiserie, là. Là, le gars, il va passer, moi, tout l'été à faire ça, là. Ouais, ça va être ça.
1: Tu sais, dans ces circonstances-là, c'est tellement bon que tu soulèves le point parce que ton farmer, là... Là, les gens, des fois, là, ce qu'ils vont penser, c'est de dire, ben, il y a juste à engager quelqu'un ou à donner le contrat à une compagnie. Oui, mais des fois, là, tes revenus, là, ils sont adéquats pour si tu le gagnes en entièreté, OK? Si t'as à payer une autre organisation ou d'engager, ça arrive plus. C'est ça l'affaire.
0: C'est ben là, ils ont juste engagé du monde. Oui, mais c'est facile à dire. Ils ont juste engagé du monde. Personne ne va venir gérer ça pour 22 000 par année. Là. C'est des affaires à 60, 70 000, des salaires de fou pour gérer une gogosse qui n'existait pas.
1: Puis il n'a pas cet argent-là parce que s'il la donne, il n'est plus capable de se nourrir. T'sais, il y a de petites business qu'ils n'ont pas la possibilité d'engager. Ils l'ont pas, mais ils aiment ça faire leur travail. Mmh. Ça leur dérange pas, ils vivent bien de même. Ils aspirent pas à 1 million $. Ça leur convient le salaire annuel que ça leur rapporte. Ils ont juste pas les moyens d'engager quelqu'un à côté pour faire de la maudite paperasse.
0: Ben sinon, ils le feront eux-mêmes.
1: Ben c'est ça.
0: Ils ont du temps, eux autres, les entrepreneurs.
1: Ça fait qu'il lègue pas à ses enfants, lui. Tout ce qu'il veut faire, tabarouette, c'est de travailler dans la ferme. C'est pas malade. Il veut travailler.
3: Hey, mais c'est 4 générations, là. Il disait que ça s'est amplifié dans les 20 dernières années. Il y a quelque chose qui s'est passé au gouvernement. Là, tout le monde est viré fou, puis c'est plus vivable. Puis ça, c'est sans la nouvelle norme CNESST, là.
1: Oui.
3: Ça, c'est une autre affaire.
1: C'est une autre affaire.
3: Puis les entreprises qui n'ont pas de département de ressources humaines vont devoir en engager un s'ils peuvent le faire ou le prendre sur leur épaule. Mais finalement, ils engagent quelqu'un pour qu'ils enfin déchaînisent leur vie.
1: Mm-hmm.
3: C'est ça, là.
1: Ben oui.
3: Pour régler, pour normer encore plus leur quotidien dans leur business. C'est un asile.
0: Avez-vous mangé des fraises hier?
3: Oui, il était excellent.
1: Ah, il était bon.
0: Qui était bon. Des fraises d'automne, c'est les meilleures. Elles sont sucrées. Ils ont comme une frette, hein. Fait que ils ont fait du sucre là, pour se défendre. Là. C'est excellent, là. quelqu'un me dit à fraisière, là, c'est fraisière fauchée. Il y a un employé qui est payé juste pour la paperasse.
1: Ouais.
0: Parce le boss, à un moment donné, il dit, là, regarde, moi, je veux faire ma job, là. Fait qu'il engage quelqu'un.
1: Non,
0: mais cette personne-là, j'ai rien contre elle, là. Sauf que, tu sais, on s'entend que c'est un salaire qui est là juste pour gérer le gouvernement.
1: Mm. Puis, tu sais, c'est de la fiscalité, hein.
0: C'est fou, pareil.
1: Tu sais, quelqu'un qui est un très bon. Entrepreneur, là, c'est peut-être aussi qu'il est capable de générer des revenus à partir de sa passion, OK? Puis il comprend la business. Mais de la fiscalité, là, ça veut pas dire que t'es bon aussi là-dedans. Fait que rajoute de la paperasse puis des départements de ci puis de ça. Des fois, on n'a pas les connaissances.
3: C'est compliqué.
1: Ben oui, c'est compliqué. Là... C'est fait pour que tu te trompes puis qu'on puisse te rappeler pour te dire que t'as pas rempli bon papier. Hey, des fois.
0: Ah non, mais c'est juste ça.
1: Ça veut pas dire que t'es bon aussi là-dedans. Fait que rajoute de la paperasse puis des départements de ci puis de ça. Des fois, on n'a pas les connaissances.
3: C'est compliqué.
1: Ben oui, c'est compliqué. Là... C'est fait pour que tu te trompes puis qu'on puisse te rappeler pour te dire que t'as pas rempli bon papier. Hey, des fois.
0: Ah non, mais c'est juste ça. Là, c'est d'enculage de mouches perpétuelles.
1: Non.

0: psychosociaux s'exposent à quoi?
1: Ben c'est sûr que ça peut augmenter le risque de harcèlement, de violence en milieu de travail. Si on n'a pas bien identifié les événements potentiellement traumatiques, est-ce que ça peut aussi causer un choc post-trauma qui va peut-être durer plus longtemps ou un arrêt de travail qui pourrait durer plus longtemps? Mais aussi, les inspecteurs de la CNSST vont enquêter dans les entreprises, comme ils le font déjà pour les risques physiques, mais il va y avoir aussi l'aspect risques psychosociaux. Une entreprise qui s'est pas conformé va devoir le faire de toute façon.
2: Ouais, vous avez pas le choix. Hein? Puis moi, pour l'avoir vécu, je vous le dis, même les inspecteurs sur les risques physiques, c'est zélé puis pas à peu près là.
3: Ouais, mais là, dans notre formulaire, ça dit qu'il faut que tu sois à 2 pieds et demi, puis là, t'es à 2 pieds.
2: C'est capoté.
4: Il n'y a pas de gras à couper.
2: Non, il n'y a pas de gras à couper.
5: Pas du tout.
2: Oh non, il n'y a tellement pas de gras à couper, Pat, qu'on en rajoute du gras. T'en veux-tu du gras? En v'là.
5: Mais allais-tu parler de choc post-traumatique?
2: Oui, parce que là, si tu agis pas, là, ça peut devenir post-trop ton affaire.
5: On fait un lien avec la surcharge de travail. Là.
2: C'est comme gênant, hein, parler de ça en sachant qu'il y a plein de militaires qui nous écoutent.
5: Ouais. Ben, moi, c'est drôle à ça, je pense. Là, c'est très gênant. Il y a personne qui va faire un choc post-traumatique en travaillant au bureau en gros. Je suis désolé de vous dire ça. Là. Mais cordez des imprimantes, à un moment donné, vous allez voir le bout. Là.
2: Ouais, mais attention, si l'employé a vécu une situation externe, puis que là, à l'interne, toi, tu prends pas ça en compte, puis que tu le fais travailler comme s'il y avait pas eu ça, attention, ça peut dégrader sa situation mentale. Il n'y a pas des hôpitaux pour ça. Là. On n'a pas des psychiatres, puis des psychologues, puis des...
4: Je pense qu'on est devenu l'asile.
2: C'est l'asile.
5: Oui.
2: C'est l'asile
4: nous
2: des fous.
4: Devenu l'asile.
2: On en rajoute sans arrêt.
4: On les cherchait, mais ce qu'on nous a pas dit, c'est que nous sommes l'asile. Tu sais, avant, c'était institutionnalisé. On allait là, puis on savait que dans ce building-là, les gens allaient plus ou moins bien. On s'est dit maintenant, le Québec, c'est l'asile au grand complet.
5: C'est la désinstitutionnalisation.
2: Les employeurs doivent gérer les chocs traumatiques, les post-traumatiques, les gens qui ont des problèmes de santé mentale. On vient de vous pelleter ça dans votre cours direct. Bonne chance. Et ceux qui quittent, laissez la porte ouverte, vous n'êtes pas les derniers à partir.
4: Tu sais, tes employeurs, là. Parce qu'on parle souvent des employés puis le bien-être. Puis, tu sais, il y a un minimum qu'il faut qu'il soit fait. C'est évident, là, tu sais. Mais je trouve que naturellement, un bon patron, ça se parle. Puis
2: ben oui.
4: Naturellement, il fait attention à ses employés. Tu sais, naturellement. Sinon, ben je vous invite à changer de milieu de travail. C'est pas sain. Vous êtes pas heureux. Puis, c'est pas agréable. Laissez-les crever. Tu sais, s'il est pas fin, votre boss, là, laissez-les s'effondrer. Mais le patron, lui, là, qui en a plein la tête, qui est fatigué, qui est stressé, qui vit de l'anxiété économique, lui, c'est quoi son support?
2: T'as bien raison. Lui, qui va l'aider?
5: C'est 6 mois de liste d'attente pour avoir un psychologue.
2: Est-ce que la CNESST va développer une escouade pour aider la santé mentale des patrons?
4: Tu sais, il existe, là, lui, là, il est pas...
2: Non, je pense pas.
4: C'est pas
2: un
4: robot,
2: je pense pas, parce que c'est plate, c'est eux autres qu'il faudrait qu'ils gèrent ça. C'est plus facile de pitcher ça dans la cour des entrepreneurs, puis dire, hey, vous avez pas le choix, vous devez le faire, il y a des amendes de 20 000 piastres en jeu, puis by the way, on vous surveille. Puis il faut le faire, vous avez pas le choix, c'est une loi. C'est capoté. On n'est pas fait pour faire de la business. On aurait dû rester comme dans le temps, là. Les employés des Anglais, là, puis ferme ta gueule, va travailler à la shop. On n'est pas fait, regarde, on n'est pas capable. On n'est pas capable. On est tout le temps en train de se pencher d'un bord, puis de l'autre, puis des carèmes. Il faudrait remplir un formulaire. La bureaucratie, le modèle québécois, si vous vouliez une autre preuve à 3 jours des élections que le modèle québécois est complètement à la dérive, ben vous l'avez aujourd'hui. C'est ça. J'ai plus de mots. Je sais même pas quoi. Tu sais, j'écoutais ça hier, là. Puis là, je me disais, c'est pas que je suis malade, j'entends pas les bonnes affaires. Y a-tu quelque chose que je saisis pas là-dedans? J'sais, vraiment, là, vous êtes là, là. Vous allez vraiment faire ça, là. Alors que depuis le début de la campagne, tout le monde nous dit qu'il y a trop de paperasse, il y a trop de bureaucratie, il y a trop d'affaires, il y a trop de... Tiens-toi un matin, pow! Une bonne claque en arrêt de la tête. Vous êtes capable d'en prendre.
5: Tu sais, des fois, quand tu regardes les chiffres, tu comprends bien des affaires. La Commission des normes de l'équité de la santé et de la sécurité du travail, la CNSST, finalement, c'est 5 000 employés.
2: Ah non, puis là, ils vont en engager d'autres, Max. 5
5: 000 personnes.
2: Ils vont engager d'autres pour gérer ça, là.
5: Est-ce nécessaire? La réponse est non.
2: Mais là, j'aurais dû inverser mes affaires parce que la grosse...

0: grosse nouvelle du jour, c'est est-ce que Éric Duhaime a utilisé l'IA à 40% ou à 60% pour écrire son livre? Hein? Hein, on va reprendre les petits sujets niaiseux que le petit Québécois est capable de comprendre. Là. On parlait de ça toute la journée. Puis on va demander à tous les chefs de réagir.
1: Hein, moi, je pense que c'est pas correct qu'elle fait ça.
2: Annabelle, strike again.
0: Annabelle!
3: Ouais, elle a un mandat, là.
0: Ah oui.
2: C'est juste elle, depuis le début, qui sort ce genre de dossier-là.
3: Oui, puis elle est choquée quand
0: elle... Non, mais elle a un mandat. Elle a un mandat. Elle s'est fait dire, toi, là, fouille dans le tas.
2: Ouais, pas en gramme, là, d'après moi, il va en avoir une couple qui vont perdre la tête avec ça.
0: Bon, là, l'autre affaire, là, je suis mêlé avec ça, là. Là, pas en gramme, c'est-tu fiable ou c'est pas fiable,
3: hey,
0: là?
3: Ça l'est pas. T'as-tu vu chez Lozo?
0: Parce qu'on m'a dit que ça l'était plus. Moi, le gars qui nous a parlé, il m'a dit faire attention avec ça, là, pas en gramme. Parce que tu sais que Duhaime, là, bon, là, la nouvelle étant. Puis j'ai un gros bug. Attends, tu peux regarder ton affaire, Pat?
3: Oui.
0: J'ai un gros bug avec la façon dont on livre la nouvelle. Le livre d'Éric Duhaime publié ce printemps a été écrit en grande partie avec l'aide d'intelligence artificielle. C'est factuel, là. C'est ça. Ça a été fait. La préface de sa collègue, pour sa part, semble avoir entièrement été rédigée par l'IA.
3: Dans semble.
0: Son... Semble.
3: OK.
0: Parce que ça a donné 100%.
3: Okay.
0: Là, elle, Mme Maïté Blanchette-Vézina, a dit, ouais, ben, elle dit, en fait, c'est que le texte, je l'ai tout envoyé dans l'IA, puis j'ai dit de me corriger les syntaxes, puis de corriger les fautes.
3: Oh, oui.
0: Fait que quand tu le passes dans Pangramme, lui, il estime que c'est toute l'intelligence artificielle.
3: Comme j'estime, je sais pas c'est quoi la stat, 80% des gens aujourd'hui, là, je veux dire, c'est un outil, là, si des fois tu t'adresses à quelqu'un, puis dans ce cas-ci, tu me demandais, tu fais t'écrire un livre, tu me dirais, Patricia, ça me ferait plaisir de te dire oui, Jessie. Peux-tu faire ma préface? Je l'écrirais, puis je le passerai aussi parce que je trouverai au final, c'est-tu plus beau de même? Oui, mais je l'ai tout d'abord écrit moi-même.
0: Bon,
3: je veux que ça soit plus beau.
0: Quand ils ont passé le livre à Duhaime, Pangramme a dit 62% de l'ouvrage. Mais ce qui est drôle, c'est que le Parti conservateur a refait l'exercice. Ils ont pris le livre, ils l'ont repassé dans Pangramme, et cette fois-ci, ça dit 44%. Quand même 20% de jeu, là.
3: Ouais.
0: Et Duhaime a pas caché, là. Il dit non, effectivement, aujourd'hui, en 2026. Puis, tu sais, c'est un livre à destination autonomie. C'est pas un roman, là. T'sais, c'est pas une grande histoire où tu veux faire de la prose puis nous prouver que t'es capable de faire des belles phrases. Puis, tu sais, c'est un livre factuel, là. Tu sais, faudrait faire ci, faudrait faire ça. Donc, Éric Duhaime ne s'en cache pas du tout. Il dit, mon co-auteur et moi avons utilisé l'intelligence artificielle pour corriger les passages, préparer les tableaux, vérifier les faits. Les idées sont les miennes. Mais, moi, c'est ça qu'on avait comme discussion l'autre fois. Tu sais, si j'ai une histoire dans la tête, même si je vais au niveau du roman, mettons, j'ai une histoire dans la tête, c'est mon histoire. C'est moi qui l'ai imaginé, tu sais. Comment que l'IA m'aiderait à faire deux, trois dialogues ou à inventer des noms de personnages? Qu'est-ce que ça fait, ça? Tu sais, je comprends que si t'as dit, écris-moi un roman, les pieds sur le pouf, t'as sorti ça de même. Puis encore là, savez-vous quoi? Le roman de Tillesson Aurélien, présentement, il vend plus qu'avant.
3: Parce que les gens sont curieux de savoir, c'est-tu bon que ça ou ça paraît-tu que c'est de l'IA? T'sais, les gens sont curieux, là, en général.
0: Fait que, tu sais, je pense que l'enjeu, je sais pas c'est quoi, en fait, mais là, écoute, Québécois sont là-dessus, là, à temps plein. Et Duhaime a eu une bonne jasette avec la journaliste. C'est qui, Annabelle, c'est ça?
3: OK.
0: On peut l'écouter, c'est Louis Deschênes qui m'a sorti ça. Merci, Louis. Je pense que c'est bon.
4: Formation IA, est-ce que vous regrettez de ne pas l'avoir
5: utilisé? Je peux vous dire que j'ai utilisé l'IA avant d'arriver ici pour faire mes recherches pour être sûr que je sache combien de fois j'ai mentionné tel mot.
4: Ma question, médias, est-ce que vous regrettez de ne pas l'avoir inscrit dans le livre?
5: Les médias le font à tous les jours. Est-ce que vous l'écrivez dans votre journal?
4: Merci. Ma question,
5: mais je réponds par une question et vous répondez par
4: la mienne. La question que je vous ai posée, c'est est-ce que vous avez un regret de ne pas l'avoir inscrit dans le livre?
5: Non, les médias ne le mentionnent pas puis ils le font à tous les jours. Quand ils ont sorti, bien niaiseux, là, un tableau avec tout le nombre de fois qu'on a mentionné les mots. Pensez-vous que c'est l'être humain qui a écouté tout ce que j'ai dit depuis le début de la campagne puis qu'ils ont compté un par un, vous?
4: Merci, on va passer au journal suivant.
5: Bravo. Non, arrêtez.
0: Tu fais t'applaudir.
3: Oui, puis il était mal à l'aise. Ouais, parce qu'il veut pas que ça soit.
0: Oui, mais. Hey, pour vrai, là. Journal de Montréal, Journal de Québec. Hey, vous avez pas peur, vous autres, sortir des affaires de même, là? Veux-tu qu'on les passe, les textes du journal, dans Pangramme, voir?
3: Puis en plus, c'est pas fiable. Là, il l'admet, mais. Gélozo a fait un. un post sur Twitter, puis il disait qu'il a testé avec ses propres textes.
0: Oui.
3: C'est malade, il dit, on reconnaît de l'IA dans quelque chose que j'ai jamais utilisé, l'IA.
0: C'était avant l'IA. Il a écrit des livres en 2016.
3: Fait que tu sais, il dit...
2: C'est normal, parce que l'IA copie tous les textes qui existent.
3: Oui.
2: Fait que c'est sûr qu'à un moment donné, il va trouver des formulations.
3: Exact.
2: Mais c'est pas fiable, c'est dangereux à long terme.
3: Je me demande, admettons, là, on mettrait des passages de la Bible.
2: Ils l'ont essayé.
3: Ah oui, puis?
2: 100% humain.
3: Ah, OK.
2: Mais
3: ah.
2: Il y a des passages qui étaient
3: dubitatifs. Parce qu'il reconnaît la Bible? Peut-être aussi que l'intelligence artificielle reconnaît la Bible, puis il sait que dans ce cas-là...
0: Ben moi, je pense que tout ça, il reconnaît des œuvres, il sait que telles affaires ont été faites.
3: Et
0: d'autres qui ont écrit des choses après peuvent s'être inspirés. Fait que ça vient un peu fucker patente, parce que lui, il reconnaît, whoops, c'est... En fait, l'IA, c'est une façon de faire. L'IA blend tout ce qu'elle peut avoir comme information. Donc, elle a un savoir infini. Tu sais, je veux dire, tous les romans qui sont sur Internet, à quelque part, elle les a. Tu sais, l'IA peut avoir accès à tout ça. Fait que c'est sûr qu'elle, elle prend ça pour travailler. L'IA prend l'inspiration de tout ce qu'elle peut ramasser pour travailler avec ça.
3: Régis Labeaume.
0: De quoi Régis Labeaume?
3: Non, mais je serais curieuse à savoir.
0: Régis Labeaume. Régis Labeaume.
3: Non, mais si
2: Oh non,
3: passe...
2: l'IA peut pas écrire de quoi d'aussi bon avec ça.
0: Je serais étonné, moi. Pour vrai, les médias, je vous trouve à la limite conquis.
3: Ben,
0: je suis d'accord avec toi. Pensez-vous qu'il n'y a pas de journalistes qui utilisent l'IA pour écrire des reportages? Moi, je l'ai dit, j'ai envie de rire. Là.
3: Ben, les éditos? Oui. Moi, je pense que si on se met à fouiller, m'attendre...
0: Brian Perrault, il a fait le test aussi. Brian Perrault écrit Amos d'Aragon,
3: ben oui.
0: Dans les années 2010. Ah. Puis il dit, j'ai passé ça là-dedans, ça me disait 30-40% écrit par l'IA. Il dit, ça n'existait pas.
3: Ouais, c'est sûr.
2: Il reconnaît des formulations, puis on n'est pas très loin de plus être capable de le reconnaître. Là, ces dispositifs-là, éventuellement, l'IA, il va être capable de les contourner.
3: Il va être désuet rapidement.
0: Pangramme n'aura pas une longue durée de vie. Là.
2: Et à un moment donné, on va pouvoir humaniser les textes davantage. Là. Donc, tu vas lui demander, humanise-moi-le dans mon style par rapport aux textes que je t'ai déjà envoyé dans le passé. Puis c'est cuit. C'est fini. Je pense que la seule issue qu'on a, c'est à tout le monde de mettre une mention. C'est juste ça. T'sais, dis-le, là, au moins que tu l'as utilisé, écrit en collaboration avec l'AI.
0: Mais sais-tu quoi? Quelqu'un qui me dirait, là, je n'utilise pas du tout AI, là, ça devient de la peu vertu. Tu sais, je dirais, OK, mais pour vrai body, tu perds du temps. Mm-hmm. Tu sais, mettons, corriger ton texte, tu sors un dictionnaire, là. Tu sors ton dictionnaire puis ton Becherel. Tu repasses tes 482 pages avec ton marqueur jaune puis ton stylo. Là. T'es un peu retard. Là.
2: Oui, définitivement.
3: Mais tu sais, juste, mettons, t'écris ton texte, là, ton roman dans Word. Tu sais, t'as autopilot. T'as déjà l'intelligence artificielle intégrée dans que tu peux juste sélectionner. Puis tu dis, il me semble que je rephraserais ça. Tu sais, c'est pas nécessairement de copier. Prendre ton texte au grand complet puis d'aller le mettre dans ChatGPT ou dans Claude ou dans Perplexity ou name it, Grok. Tu sais, des fois, c'est utiliser juste ton Words. Mais dans ton Words, il y a de l'intelligence artificielle.
0: Oui, il y en a partout.
2: Ça dépend ce qu'on vise aussi, là, parce que c'est beau la faille. C'est beau que ce soit imparfait.
3: Oui.
2: L'humain va toujours créer quelque chose d'imparfait. La machine, ça va toujours être target. Puis moi, j'en repense souvent à Hunter S. Thompson, qui est celui qui a écrit Fear and Loathing in Las Vegas.
0: Oui.
2: Lui, pour développer son style d'écriture, là, ce qu'il a fait dans les débuts.
0: Il s'est drogué.
2: Énormément. Mais il a surtout copié toutes les grandes œuvres. Guerre et paix, Dostoïevski. Il a tout repris les œuvres intégrales puis il les a recopiées mot à mot.
0: Savoir
2: comment ces grands auteurs-là écrivaient. Mais c'est le même principe avec les AI finalement. C'est juste qu'on sort d'une étape de temps. Et on peut s'en servir comme outil pour jazzer des phrases, peut-être. Mais écrire des livres au complet, je trouve que c'est wrong, là, moi.
0: Toi, je sais que t'es un puriste. Ouais,
2: définitivement.
0: Mais en même temps, moi, je sais pas. Tu sais, moi, j'écris un paragraphe, donc je l'ai écrit, l'histoire vient de moi, tout est là. Puis je demande à l'AI, aurais-tu une syntaxe différente à me proposer? Toi, t'acceptes pas ça?
2: Non, c'est correct, parce que ça revient à un travail de script édition. Tu pourrais engager quelqu'un qui te ferait la même affaire.
0: Ouais.
2: Donc là, tu fais avec une machine. Bon, moi, c'est bien correct. Mais écrire un livre au grand complet avec un prompt.
0: Mais ça se fait pas, ça.
2: Ben oui, ça
0: se fait. Moi, je l'ai essayé. Là.
2: Ouais.
0: J'ai dit, fais-moi une histoire.
3: Mais dans 2 mois, c'est réglé.
0: Puis écris le premier paragraphe.
3: 2 mois, c'est réglé.
0: Puis c'était vraiment bizarre.
3: La technologie avance tellement rapidement.
0: Ouais, t'as raison.
3: Dans 2 mois, c'est réglé.
2: Tu payes-tu ton AI?
3: Ouais, c'est ça aussi.
0: Non.
2: Quand tu payes, ça fait toute la différence.
0: OK. Parce que c'est pas la modèle le plus...
3: Fait que là, quand tu payes, effectivement, maudit bon point, là, t'as le premium. de la collaboration, puis c'est bien plus humanisé.
0: Mais on revient à la même discussion qu'on a eue quand l'affaire de Tillesson Aurélien est arrivée. Là. C'est-à-dire que les gens veulent... Parce que si tu me dis que d'ici quelques mois, voire années,
3: l'AI
0: va être capable de vraiment mettre des subtilités puis tout arranger ça, ben là, il va falloir se poser la question. Un, est-ce que ça nous dérange? Et deux, est-ce qu'au bout de la ligne, on veut pas avoir des bonnes histoires?
3: Moi, la seule affaire qui me dérange, là, m'en vous le dire, c'est juste que je trouve que des épées d'envie, puis ça me fait chier qu'ils puissent utiliser cet outil-là, puis qu'ils fassent une œuvre que... Tu sais, moi, les auteurs qui ont travaillé fort dans leurs livres, là, sur leurs livres, là, puis là, tu sais, c'est spectaculaire, puis des fois, ils ont fini par crever de faim avant d'arriver, puis... De réussir, de vivre, de leur art.
0: La dame qui a écrit Harry Potter, là, elle vivait dans un et demi, puis elle chauffait pas son appart. Là.
3: Elle a travaillé, puis elle est véritablement un auteur. Ça me gosse, moi, qu'il y a un épais de fond, ou une épaisse, là, de fond de sous-sol, à un moment donné, une bonne idée, mais qui est paresseux. Tu sais, là, paresseux, pas ça, bing-bang, c'est fait, puis c'est un succès.
0: Oui,
3: mais la vie est injuste.
0: Je suis tellement d'accord. Oui, mais c'est parce que l'affaire que vous dites, là, c'est que les auteurs qui crèvent de faim... Là, je vois l'image. Là. C'était quoi le nom de Harry Potter, là, la fille? Là,
3: Oui, elle. Là.
0: Ouais, en tout cas, peu importe. Elle, c'est juste que ça, Pat, ça n'existe plus.
3: On plus la mémoire des
0: ça noms. N'existe plus un auteur qui crève de faim en grattant. J.K. Rowling. T'sais, ça n'existe plus un auteur qui crève de faim en grattant son papier. Là. Ça n'existe plus. Je sais pas de quoi vous. T'sais, vous me parlez de.
3: Je comprends pas ce que tu veux dire.
0: Ben, c'est que tout le monde le prend l'IA, là.
3: Oui, ouais, non, mais c'est...
2: non, mais c'est plus au niveau de la composition de l'œuvre. Oui. Tu sais, quand tu développes une voix originale qui est authentique à toi, peut-être que t'as bûché dans
0: vie. Mais il n'y a plus personne qui va faire
2: des
0: ça.
2: Des drames, ça t'a amené à développer une prose qui t'est très propre. Tu sais, une voix originale, là, t'as quelque chose à dire, puis tu l'écris pas de la même façon que les autres. L'AI va rassembler tout ça dans un même pain. Savais-tu qu'Amazon, là, Amazon Prime, tu peux t'auto-éditer, ils ont mis une limite de 3 éditions par jour, tellement c'est rendu un fléau. C'est-à-dire que dans ton compte personnel, À un moment donné, ils se sont rendus compte que les gens éditaient trop de livres à cause qu'ils écrivaient avec les AI.
0: Ouais, ouais, ouais.
2: 3 livres par jour édités.
0: Ouais, ouais, ouais.
2: C'est maniaque.
0: C'est maniaque. Donc, mais est-ce qu'il va vendre ça? Est-ce qu'il va vendre ça?
2: Non, mais ça inonde le marché, puis après, on trouve plus les bonnes œuvres.
0: Mais ça arrivera plus, là. C'est ça, je vous dis, l'histoire de la pauvre madame qui a pas une scène, puis qui écrit ça dans son petit cahier avec son crayon, puis qui a son dictionnaire à côté, ça existe plus, là.
3: Non, mais c'est parce que. C'est comme de prétendre que tous ceux qui utilisent les AI vont réussir à gagner des sous. Je veux dire, c'est mais comme non. N'importe quelle entreprise qui vend des bébelles. Là. Je veux dire, c'est pas tout le monde qui
0: les
3: réussit.
0: Les bonnes
3: là.
0: Histoires vont sortir du lot.
3: Inonde le marché où tout le monde va être pauvre égal. Là.
0: Ouais. Et l'autre affaire, c'est que depuis tantôt, on parle de roman, alors que là, c'est un livre. Tu sais, comme j'entendais Frank, le dédomiseur, tantôt, là, il dit, il en a écrit des livres, lui. Mais tu sais, quand c'est un livre sur... une proposition politique ou une analyse de société ou tu sais avec des tableaux ou un livre économique, c'est pas pareil là. T'es pas en train d'essayer de te mettre le cœur sur le papier puis de tu sais
2: c'est plus clérical.
0: Là t'es plus dans je veux vous expliquer quelque chose, un concept puis des chiffres avec des statistiques. C'est sûr que c'est pas tout à fait la même game non plus là.
3: Mais tu sais, pense à quelqu'un que t'aimes pas là. Pense à quelqu'un. Non mais
0: moi j'aime tout le monde.
3: Je sais, mais pense à quelqu'un qui tape ses nerfs, qui te gosse.
0: Ah, je veux pas ça.
3: OK. Pense-le dans ta tête, je veux pas que tu me le nommes.
0: Je n'ai pas.
3: OK? Ben, moi, je
0: vais prendre Max.
2: Je me sacrifie.
3: Non, mais. Puis là, tu te dis, puis tu le sais, là, que c'est pas le plus travaillant.
0: Ouais.
3: Tu sais, lui, c'est un peu profiteur.
0: Ouais, ouais.
3: Manipuleur à la minute. Narcissique. Mais elle est narcissique.
0: Non, c'est lui, ça.
2: J'aime beaucoup.
3: Puis là, à un moment donné, tu sais, entre 2 sacs de chips, il va, puis ça bien, puis tu sais, bon. Hein? Exact.
2: Oui, j'ai fait un rap. Ben oui, je suis dans le personnage. Là.
3: Il se paye un AI, puis il fait comme, hey, raconte-moi une histoire d'une chicks, je sais pas trop quoi, OK? J'ai pas l'idée.
0: Pis une là, jeune femme qui traverse les États-Unis à la recherche de son identité.
2: Une jeune pimbèche.
3: Il pond ce roman-là, puis met ça sur Internet, gros succès.
0: Ouais.
3: Arc, mes cœurs. Ben oui, mais... ça, mes cœurs. Mais dit, il mérite tellement pas d'avoir ce succès-là.
0: Ben oui, mais fais-le.
3: Non, mais mais j'aime ça, moi. En fait, je comprends que bon, on va vivre avec.
0: Oui.
3: Ça m'écœure. Tout ce que je veux dire.
0: Moi, je suis plus rendu là. Je suis plus à me dire, écoute, je sais pas quoi vous dire.
3: Je trouve qu'il y en a qui ont travaillé sur leurs œuvres. Puis ça m'écœure de penser que juste parce qu'il y a eu, il a écrit 3 mots à Stifi sur son ordinateur.
0: Ouais, pas 3 mots. Ça se peut pas, là.
3: Ben oui, JC. Voyons.
0: Ça se peut, là. Il dit.
3: Ben oui.
0: Femme.
3: Ben oui.
0: États-Unis. drame. Puis là, il va t'écrire un roman de 382 pages.
3: Paye-le ton AI. Puis pour l'instant, c'est pas 100% là. Puis il va y avoir quelques failles ici et là. Mais moi, je te le dis, ça va à une vitesse exponentielle.
0: OK. Ben écoute, va falloir vivre avec parce que ça s'en ira pas.
3: Non, ben c'est ça qui me gosse. Je le veux pas, lui. Je veux pas qu'il aille du succès.
0: Puis mettons que tu vois un livre. Puis que là, tout le monde te dit hey, c'est bon, l'intrigue est hot. Puis qu'en arrière, parce que là, ils disent on pourrait forcer les gens à le dire. En arrière, c'est écrit l'auteur a utilisé l'AI. Puis là, tu vas te dire ah non, je lis pas ça, moi.
3: OK. Est-ce qu'on
0: non, non,
3: met...
0: mais je pose.
3: Oui, non, mais attends, je vais revirer l'autre bord de ta question.
0: Ouais.
3: Est-ce qu'on met l'auteur ne s'est pas servi de l'AI?
0: Ben non, non, mais
3: parce
0: là, c'est ça l'enjeu.
3: Mais non, mais tout le monde l'utilise. Je veux dire. Tout le monde l'utilise.
0: Donc, tous les livres vont avoir cette mention-là.
3: Ben oui, je veux dire...
0: Fait que là, toi, ce que tu es en train de me dire, là, c'est qu'il y a des degrés qui te dérangent puis d'autres qui te dérangent pas.
3: Exact. Mais je sais que je... Non, mais c'est vrai. J'aimerais
0: mais,
3: ça te dire...
0: Mais mettons que je te dis... Mettons que je te dis... Un paragraphe sur deux, l'auteur a fait travailler les AI puis après, il a écrit l'autre paragraphe. C'est-tu correct?
2: Au moins, non.
3: Ça m'énerve.
0: Mais mettons que je te dis... Il s'en est servi pour modifier des syntaxes de phrases.
3: Oui, ça, ça me dérange pas. Je le comprends.
2: Outil de travail, outil de recherche, écrire à sa place.
3: Ouais.
2: Un paragraphe au complet.
0: Ah. Ou l'auteur a fait écrire le chapitre. Là, je vous lance ça là,
3: oui,
0: à la volée. Okay, il a fait écrire tout le chapitre, mais il l'a tout retravaillé puis il a modifié à peu près la moitié et plus de ce qui est écrit.
2: Ben là, la moitié et plus, habituellement, en script édition, c'est pas autant que ça.
0: Non, non, mais ouais, mais on s'en fout, c'est l'auteur.
2: Ouais.
0: Il a dit, moi, je me suis fait écrire ça, puis j'étais pas satisfait, fait que j'ai modifié là 60% de ce que l'AI a écrit.
2: Non, moi, je brûle le livre.
3: C'est-tu qu'est-ce que je veux dire?
2: Vraiment un problème.
0: Fait que là, dans le fond, faudrait-tu l'écrire? L'auteur a utilisé l'AI à hauteur de 62%.
2: Non,
0: t'sais, mais... ça arrivera pas, ça, là.
2: Non, mais c'est ça. Je pense qu'il faut juste avoir la mention, puis après, comment ça a été fait, là,
0: ouais, mais
2: c'est
0: tu
2: vraiment...
0: Tu veux-tu avoir, en arrière du livre, voici la méthodologie de l'auteur?
3: Ah, je pense que oui.
0: Ah!
3: Ah oui, après ça, je pourrais reconnaître si...
2: c'est une bonne question, c'est vrai.
3: Ben, tu sais, si j'aide...
0: Ben, c'est parce que là, si c'est ça, là, faut valider quel pourcentage nous dérange
3: j'ai-tu
0: ou pas.
3: J'ai-tu encouragé une fraude ou j'ai pas encouragé une fraude?
0: Mais une fraude, ça part à quoi? Il y en a qui vont dire, oh, moi, c'est, la moitié ne me dérange pas. Il y en a qui vont dire, moi, 5% c'est trop.
2: Ben, mettons, là...
3: Tu le mets en arrière.
0: Puis il y en a qui vont dire, je m'en sacre, l'histoire est bonne.
3: Exact.
2: Tu sais, dans une pièce de théâtre, t'as la mise en scène, t'as la script édition, t'as l'aide au maquillage, t'as comme le générique. J'aimerais savoir le générique en arrière du
0: sacrifice. Toi, t'achèteras plus de livres. C'est fini, là.
2: Ben, je vais acheter grands classiques puis les livres qui méritent d'être lus.
0: Bon, mais là, les grands classiques, Max, il y en a qui sont lus. Il y a des grands classiques en train d'être écrits présentement, là.
2: Je le sais. Mais ils n'ont pas utilisé les AI.
0: Tu sais pas?
2: Ben, en tout cas, pas à ma connaissance.
0: Tu le sais pas!
2: Je serais tellement déçu, honnêtement.
0: Tu sauras pas. Tu vas te faire avoir comme les autres.
2: Ah, tu sais, j'ai lu le Goncourt de l'année passée, là, Au risque, qui est un livre fabuleux. Puis si tu m'arrivais puis tu me disais qu'il a été écrit par les AI, j'aurais l'impression d'avoir été comme trahi.
3: Ouais.
2: Tu comprends ce que je veux dire?
3: Ouais.
2: Je serais tellement déçu.
3: Ah, moi puis Max.
2: Je sais pas pourquoi.
3: Mais okay, Max, mettons, c'est plus puriste que moi.
0: Quelqu'un me dit, ben, puis moi, honnêtement, je le sais pas trop. Tu sais, je suis comme, moi, il y a un mois, j'aurais été dans votre équipe plus. Puis là, en voyant tout ce qui se passe, puis tout ce qui se fait, je suis comme,
3: on évolue. Je sais là, plus.
0: Tu sais, exemple, la musique. Quelqu'un m'écrit, JC, si je fais un album par AI, ça vend plus que toi, t'en penses quoi? Ben, premièrement, encore là, ça vient. Oui, mais moi, j'ai connu un gars qui écrivait des tunes. C'est lui qui les écrivait dans sa tête. C'est ses tunes, ses mélodies. C'est lui qui. Il avait la musique dans sa tête. Il l'a fait faire instrumentalement parce qu'il n'y a pas de studio, il n'y a pas tous les instruments, il n'y a pas de drum, il n'y a pas de. Mais ça reste ses tunes. Mais c'est les AI qui jouent la musique, tu sais. Ça, c'est-tu bon?
3: Ben, tu sais, je.
0: C'est ses compos, là.
3: Ouais, je trouve ça hot quand même de constater que.
0: Et l'inverse est vrai aussi, là. Tu peux dire, moi, il m'a fait composer, mais j'ai tout joué aux instruments. Ouais.
3: Mais on dirait que fais ta base, là. Puis après
0: Max
3: ça,
0: travaille,
3: va améliorer. Moi, j'ai pas de trouble avec l'amélioration. OK? Je le fais constamment. Fait que, tu sais, j'ai pas de trouble avec ça. Mais je trouve ce poche pareil. C'est tellement. Ça t'a demandé aucun effort. Hey, t'es dans le. Zéro effort. Puis tu sais, on nous dit d'être plus travaillant, plus productif. Puis je trouve que c'est vraiment complètement le contraire que tu t'en vas faire. C'est-à-dire que tu n'as même pas fait le moindre effort d'aller te chercher un petit beat. Parce que là, tu te dis, ah, ben je veux de la parole. Ouais, mais va te chercher ton petit beat de fond. Puis après ça, mets-le, puis améliore-le. Moi, j'ai pas de
0: trouble. Ouais, mais là, tu comprends qu'encore là, on tombe dans les...
3: Oui, mais je te dis
0: les
3: que...
0: Les craques de...
3: Ça me dérange pas, ça, mais... ça me gosse
0: c'est
3: quand
0: un
3: si
0: outil,
3: je te demande,
0: en tout cas, qui dérange.
3: Ouais. Si je te demande à JC, c'est bien malade, ça, ta ligne de bail. Je te dirais jamais ça.
0: Non,
3: mais
0: non,
3: mettons,
0: non,
3: là, que je te dirais ça. Ouais. Là, puis là, je fais, c'est malade. Puis là,
0: ah, c'est l'IA qui l'a composé.
3: Ouais.
0: Ouais, mais je peux dire, ah, moi, je l'ai composé, mais c'est l'IA qui joue.
3: Oui, oui, oui.
2: Parce que oui, oui, c'est être un artiste, c'est cool. Mais n'est pas artiste qui veut.
3: Oui,
2: aujourd'hui, par contre, ça. Est artiste qui peut.
3: Veut. Ouais.
2: Qui peut. Et ça, c'est un problème. Tu sais, là.
0: Ça a commencé en pensant que le rap, ça, là, avec vos affaires de sampling, puis de
2: mais pas
0: voler des beats aux autres.
2: Ah, ça, c'est un art à part.
0: Puis faire jouer le CD en Kanye show avec West un micro. Moi, je suis un MC, moi. Hey.
2: Tu connais rien là-dedans.
0: Ben oui, c'est vrai, certain.
2: Ah, écoutez ton
0: bon,
2: punk, là.
0: Voilà en pause. Avec des vrais instruments. On vient.
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7: OK. 88-670-9098 pour nous dire ce que vous voyez sur les routes. On regarde ça rapidement un matin. Ça a l'air de quoi? Ben, ça a l'air d'un vendredi matin. C'est la journée de la brassée de blanc. On va passer à balayeuse entre deux appels. Ça ressemble beaucoup à ça. Quand même, si vous êtes sur la 73, il y a un petit ralentissement pour l'accès au pont Pierre-Laporte. Il y a un accrochage également sur Charest, direction Est, à la hauteur de Duplessis. Donc là, également, il peut y avoir un certain ralentissement. Capital, c'est Capital. Il fait ce que Capital a l'habitude de faire. Continuez de nous écrire en tout temps. Vous êtes vraiment nos yeux sur les routes. C'est grâce à vous qu'on est capable d'aller chercher toutes ces petites informations-là, à savoir, se passe-tu de quoi? Y a-t-il un accrochage? Y a-t-il un accident? 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Dum.
8: Ben, on est rendu là. D'après moi, c'est le cornet à deux boules qui revient.
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0: Miller.
1: Édition spéciale, étant donné qu'on n'a pas parlé à Frank en début de semaine, mais ça donne bien parce que la campagne est finie. Puis on va faire un beau bilan avec Frank. Comment ça va?
2: Ça va très bien. Fait que c'est mon nouveau surnom, ça, l'ours. Tant que c'est pas l'ours polaire.
1: Non.
2: Quoique, on s'en ennuie un peu pareil.
1: T'arrives lentement, massif et réconfortant à la fois.
2: Ah ben écoute, tant mieux.
1: C'est vrai.
2: Ben écoute, grosse campagne.
1: Mais il y a personne qui veut t'écœurer ici en passant à Radio X, là.
2: Non,
1: si tu voulais avoir cette information-là,
2: il ouais, n'y
1: a personne qui va t'écœurer. On veut tous un peu se faire dédemiser, on va se le dire, mais en douceur.
2: En douceur. Ben, écoute, par où commencer? Bilan de campagne.
1: Oui.
2: Moi, je trouve que première affaire qui m'a sauté aux yeux, c'est beaucoup de gens ont dit hey, la campagne, c'est trop long, on est tanné, tout ça. Les amis, est-ce qu'on est la seule place au monde où après 3-4 jours, on est déjà tanné de la démocratie? Mmh. Tu sais, il faudrait quand même, c'est parce que moi, je trouve qu'on n'a pas l'occasion de s'exprimer souvent. Il n'y a pas de référendum autre que l'histoire de la souveraineté. Il n'y a pas de référendum populaire ici où on nous demande notre avis sur des questions centrales. Il y a eu quelques partiels où les gens ont pu voter. Mais là, c'est quand même important, là, les élections. Il y en a qui n'en ont pas jamais. Là. Fait que, tu sais, je veux dire, 30 jours, si tu compares aux campagnes américaines...
1: Je m'en allais là.
2: Ou, tu sais, c'est quoi?
1: L'investiture. Au début, sont 22. Là, ça baisse à 12, 10, 8.
2: Ben oui. C'est ça,
1: 4,
2: les investitures,
1: 2.
2: Les tournées, parce que l'on vote pour chaque État, vote pour son candidat à primaire. Après ça, il y a premier débat, deuxième débat, débat des VP. Hey, tu sais, les gens oublient ça, là, mais c'était au mois de juin, je crois, que Trump fait le débat avec Biden. On observe sa déconfiture. Il finit par se tasser. Kamala Harris arrive. Il se passe tout l'été, là, durant ce bout-là. Jusqu'au vote à l'automne.
1: Je viens de demander à Grock combien de temps dure une course à investiture de parti? De 18 à 24 mois. Hey, on n'est pas prêt, là.
2: Non, non, nous autres, ça dure 39 jours. On dit, hey, c'est bien trop long quand elle s'achève, là. Je suis tanné, là.
1: C'est sûr que c'est carabiné, les voyages en autobus. C'est Eric qui a fait le choix d'en faire une régionale, là. Mais c'est sûr que c'est un grand pays, entre guillemets. C'est un grand territoire. C'est sûr que ça peut être fatigant. Puis à quelque part, c'est redondant aussi.
2: C'est redondant, puis il y a une lourdeur.
1: Il y a une lourdeur.
2: Il y a une lourdeur dans cette élection-là, moi, je trouve, médiatique, reliée à des espèces de micro-scandales de candidats qu'on avait vu dans les élections avant, mais là, on a atteint un sommet, je trouve. Tu sais, quand tu dis que c'est le temps que ça finisse, là, on est rendu à essayer de voir là, quel pourcentage d'IA du M a utilisé dans un livre.
1: On est rendu là.
2: On est rendu là. Là, ça veut dire qu'on n'a plus ben de sujet, là. On est en 2026, là. C'est comme je te disais, je vais essayer de voir ton rapport d'impôt, quel pourcentage de calculatrice t'as utilisé pour faire tes calculs versus ton calcul à la main. Tu sais, à un moment donné, c'est...
1: J'ai fait mon rapport d'impôt avec un logiciel.
2: Ouais, c'est ça. Donc...
1: Scandale!
2: Scandale. Donc, tu sais, c'est ça.
1: On va parler avec Michel Blanc de ça, d'ailleurs, juste après toi. C'est exactement de ça dont on va parler.
2: J'ai hâte d'entendre son point de vue par rapport à ça, parce qu'à un moment donné, il y a une question technologique, à mon avis, qui est évidente.
1: As-tu vu la réponse d'Éric hier, suite à ce pseudo-scandale-là?
2: J'ai pas vu sa réponse.
1: Oui. Oui, mon co-auteur et moi avons utilisé l'IA pour corriger certains passages, préparer des tableaux et vérifier des faits. Mais les idées de mon dernier livre viennent de nous. D'ailleurs, je pense qu'on devrait utiliser encore plus d'IA sous supervision humaine pour augmenter la productivité du gouvernement.
2: Non, c'est très bon.
1: Doux,
2: c'est une belle manière de rattraper ça.
1: Oui.
2: Mais tu sais, je veux dire, pis ça, moi, je l'ai dit, je pense qu'on en parlait, moi, puis Pierre, dans Couture dans le mythe, puis je disais, tu sais, il y a tous les acteurs, musiciens, politiciens que vous connaissez, là, qui ont écrit une autobiographie, là. Il y a une équipe de ghostwriter en arrière de ça. Fait que ça, à un moment donné, c'est quoi la différence entre ça puis l'AI?
1: J'ai travaillé à la presse comme journaliste en 91-92. Il y avait une légende du hockey.
2: Oui, Maurice Richard.
1: Qui laissait des messages sur le répondeur de Michel Tremblay qui à la radio, puis du responsable du sport de la presse. Là. Je vais parler à Régent lundi, il va s'en souvenir, là. Moi, j'étais témoin de ça. Là. Il laissait un message, mais c'est tout. Fait qu'il fallait un ghostwriter, comme tu dis,
2: ben oui.
1: Ou c'était carrément l'éditeur du sport qui écrivait la chronique. Il y a du monde vraiment qui pensait qu'Olig écrit bien, il est punché, notre Rocket, à matin. Mais Rocket, il écrivait pas, là.
2: Non, lui-même.
1: Même affaire avec Bergie. Michel Bergeron n'écrivait pas ses textes. Il y a eu des chroniques, Michel. Puis ça, c'est pas rien enlevé aux individus en question.
0: Même eu récemment, là, José Théodore.
1: José Théodore, regarde, c'est ça. Regarde, ben c'est oui. Pas, ça enlève rien à quiconque. C'est juste, non, pis... Le propos est là, on organise les idées, merci.
2: Non, puis si tu vas tantôt au Renaud-Bray ou peu importe, Librairie La Liberté, puis tu tombes sur un livre, genre une biographie de Paul McCartney, c'est pas lui qui l'a écrit. Là.
1: Non.
2: Il faut juste se mettre ça dans la tête. Les auteurs, depuis toujours, utilisent les gros noms, là, je parle. Là. Ils utilisent des ghostwriters, ils ont des équipes de rédaction. Il y en a même que, dans le cas de certains musiciens, là, comme Slash et compagnie, c'est écrit Slash sur le livre. Là. Mais en réalité, il y a une équipe qui est venue chez eux, ils ont parlé pendant 3-4 heures, sont revenus avec un livre. Là.
1: Des grosses entrevues, ils ont tellement de jus, qu'est-ce qu'on prend? On organise le propos, on cite correctement, là, pour pas qu'il y ait de quiproquo, mais... Tout le reste, ça s'organise maintenant ben oui. Avec l'IA.
2: C'est pour ça que tu lis ça. Tu te dis, hey, c'est bon. Je pensais pas qu'il était capable
1: c'est
2: d'écrire
1: bon
2: de
1: ton
2: même.
1: Propos, ben oui, ça rejoint c'est... Michel Blanc. Manquez pas ça
2: tantôt. J'ai hâte d'entendre tantôt. Oui. À mon avis, ça va être super pertinent. Donc, c'est ça. Bilan de campagne, je pense que, bon, ça a pas énorme. C'est pas une campagne électorale qui a énormément bougé au sens où, si tu regardes le jour 1, on savait pas mal où on s'en allait. Puis finalement, à la fin, la seule surprise qu'on a, c'est peut-être qu'on aura... On marquera l'histoire avec un parti de gouvernement qui disparaît pour la première fois. Ça, c'est jamais arrivé. Je trouve qu'on n'en parle pas tant que ça. T'sais, les gens disent, ouais, Kim Campbell, mais mettons qu'on prend le Québec. Là. C'est jamais arrivé dans l'histoire du Québec qu'un parti au pouvoir se ramasse avec zéro député. Jamais. Le pire score de l'histoire, j'ai vérifié, c'est Jean-Jacques Bertrand en 1970 qui s'est ramassé, je pense, avec 17. Il y a quand même une marge, là, 17 puis 0.
1: Puis il y en avait quand ils ont fait le plein là, lors de... De l'élection, là, c'était combien de députés? 88? C'est la dernière
2: 90.
1: Élection. 90.
0: C'était 90. La deuxième plus grosse députation de l'histoire.
1: De 90 à zéro.
2: C'est un accident ça, de char comme il n'en a jamais eu. Là. Donc ça, c'est ouf. Ça. Puis, je trouve qu'il y a quelque chose de positif avec ça parce que tu regardes ce que Doug Ford a fait en Ontario, d'aller se chercher une majorité en faisant peur au monde avec Trump. Le gars du BC est en train de l'essayer aussi. C'était la même stratégie. La CAQ l'a essayé ici. C'est du quoi, j'étais un peu content que ça n'a pas marché, finalement, avec nous autres. Je me disais, on peut au moins se lancer une petite fleur une fois de temps en temps. On aurait pu embarquer là-dedans pour vrai. Là. J'y ai cru pendant 2-3 jours. Là. Je me disais, hey boy, on va rejouer encore dans le film. Ils vont se faire réélire. Ben, ça n'a pas marché. Puis ça, je pense que le point positif de ça, c'est qu'il fallait que ça arrive parce que tant et aussi longtemps que ça allait marcher, tout le monde va l'essayer. Tu vois, les autres PM des autres provinces, là, ils regardent ça pis ils se disent, ouais, on va peut-être me garder une gêne. Finalement, ça n'a pas marché au Québec. Fait qu'on va changer de stratégie. Pis s'il faut que le gars au BC se morde les doigts avec ça aussi, ben, d'après moi, ça va être la fin de cette stratégie-là, là. Parce que là, ça fonctionne plus. J'ai sorti une couple de petites affaires parce que je trouve ça intéressant. Je pense que c'est Dan, tu parlais de ça, là, que la clé, c'est sortir voter. Donc, le taux de participation. Puis là, j'ai fouillé un peu là-dedans parce que c'est vraiment intéressant. En 2022, là, 54% des 35 ans et moins sont allés voter. C'est pas beaucoup, là. C'est très, très faible.
1: Ça, j'adore ça, les stats. Let's go.
2: 78%, donc près de 80% chez les 65 ans et plus.
0: Eux autres, ils votent. C'est une activité.
2: Eux autres, ils votent. C'est un écart de plus de 20% entre les deux groupes. Donc là, j'ai fait comme Eric, j'ai utilisé l'AI. J'y ai demandé d'aller fouiller dans les banques de données de Québec 125, Route 127 et VoteScope, là, qui est le site de Kim Leclerc qui parle de ça aussi. Là. Donc, aller extraire toutes les données. Puis j'y ai demandé d'essayer de voir qu'est-ce que ça fait s'il y a un faible taux de participation, un taux de participation normal ou un taux de participation élevé. Et là, ça, c'est intéressant, particulièrement pour les conservateurs. Si on a un taux de participation normal... Le PCQ, donc l'IA estime en agréguant toutes les données,
1: hey, bon,
2: qui ferait à peu près 16%. Avec un taux de participation normal, ça veut dire 13 députés. Avec un faible...
1: Pour un parti, quand ouais, même.
2: Donc, quand même. Avec un faible taux. Donc, faible taux, c'est quoi? Le normal, ce serait comme à la dernière élection, c'est 66. Un faible taux, on pourrait dire 61%. Avec 61% qui est un faible taux, tu passes de 13 à 10.
1: Oh!
2: S'il est très faible, ça c'est déjà arrivé, genre en bas de 60, 57%.
1: Les jeunes préfèrent gamer à maison, ça leur tente pas, ils mouillent.
2: Ils tombent à 8.
1: Ouais, c'est ça là, le danger.
0: Si on se rappelle qu'il y a eu quoi, 12-13% la dernière élection?
2: Ouais, 12,9, quelque chose, 13. Là, ouais.
0: 13%, zéro députation.
2: Non, c'est ça. Et
1: mais il faut atteindre le 12 du côté du parti, si on veut vraiment...
0: Il faut atteindre le 15.
1: Le 15, mais tu sais, si on veut, au moins, ça prend le palier légal pour prospérer.
0: 12
1: minimum.
0: 12 députés.
2: Mais s'il est élevé, donc on parle de... On arrive au 70 % 18. Donc ça, là,
1: Philippe J. disait cette semaine en entrevue, tu boostes à l'os, tout le monde sort... Il y a des chances de 22 à cause des pivots, là. Champlain, Nicolet,
0: Drummond, oui. Arthabaska.
2: Et sans surprise, tu as d'autres partis pour qui la relation est inverse. Plus le vote est faible, plus ils ont des chances de passer puis d'être élus. Si je regarde la CAQ, avec un vote normal, donc avec le 66 %, ils ont entre 0 et 5. Si le taux de participation est faible, entre 2 et 7, et s'il est très faible, ça peut aller jusqu'à 10. Pourquoi?
0: Mais il ne sera pas très faible.
2: On ne le sait pas.
1: Mais le BVA a été.
0: J'ai été correct, extraordinaire, élevé, le BVA, correct. Là, dans la région de Québec, en tout cas.
1: Ouais, région de Québec, oui, mais à large, j'ai été correct. Il n'a pas été extraordinaire. Puis,
2: mais moi, je pense qu'il y a de plus en plus de gens qui vont voter par anticipation, qui y allaient avant la journée du vote. Fait que même si c'est plus haut. J'ai l'impression que c'est comme juste tu prends ce qu'il y a dans le verre, tu le mets dans l'autre. Ouais, c'est ça. J'ai pas l'impression que ça indique que ça va être vraiment plus haut à la fin. Là. Moi, je m'attends à 67, 68 peut-être pour cent de participants.
1: Okay. Si c'est ce chiffre-là dont tu parles.
2: Ben, si ces chiffres-là, ça veut dire 15. Ça veut dire entre 13 et 15, c'est ça. Ça veut dire la CAQ 0, QS entre 5 et 8, le PLQ entre 34 et 37.
1: OK.
2: Et le PQ, là, c'est ça qui est intéressant, c'est que le PQ, eux. Ce qui est drôle, c'est que plus le taux de participation est élevé, moins ils ont de chances d'avoir une majorité. Parce qu'ils font beaucoup, ils ont beaucoup de votes chez les électeurs plus âgés. Et donc, plus le taux de participation, en fait, est... c'est ça, vu que le vote chez les personnes âgées se divise en trois parties, mm-hmm. entre la CAQ, les libéraux et le PLQ, la CAQ, les libéraux, le PQ. Donc, plus eux autres, le taux de participation est élevé, plus les autres partis vont gruger dans leur vote aussi, dans ces groupes d'âge-là, et donc moins ils ont de chances d'avoir une majorité. Mais tu vois, dans tous les scénarios, là, ils flirtent avec le 64, 65, 67. Fait que ça prendrait vraiment un accident de char pour qu'il n'y ait pas cette majorité-là. C'est possible, honnêtement. Là. Ça dépend de comment performe, mais il faut que le PLQ surperforme et le PCQ aussi. Mais là, ça, c'est deux variables qu'on n'a pas vraiment d'indication pour l'instant, même si Philippe Gifournier, c'était super intéressant. Ce qu'il vous disait, c'est que le vote va aller... Le vote, pour l'instant, ce qu'on voit, c'est qu'il y a une montée chez les libéraux. Milliard, finalement, fait mieux que ce qu'on pensait. Ça, je pense que c'est une des surprises de l'élection aussi. Pour rajouter à ce petit bilan-là, c'est qu'il a été meilleur que ce qu'on pensait parce que je pense qu'on s'attendait à rien.
1: Il s'est amélioré depuis une semaine ou deux. Je ne sais pas, il est plus politique, il est plus énergique. Ils vont faire des gains. Toutes les prédictions
0: disent qu'ils
1: vont aller chercher aussi. Laval. Puis Laval, il avait perdu Laval. Anglade avait perdu Laval. Donc, ils vont faire quand même des gains.
2: Ils vont faire des gains.
1: Mais tu sais, je regarde la carte vite de même, puis je veux pas qu'on rentre dans une grande analyse. De toute façon, le temps va se bousculer, là. Mais tu sais, on parle de souveraineté. Mais est-ce que c'est normal de penser que le Québec puisse être souverain sans Montréal? Ça va être rouge, les amis. L'île va être rouge et Laval. Ça, c'est plus de la moitié du Québec. Est-ce normal de penser que le Québec puisse être un pays sans Laval et Montréal? Pensez à ça deux minutes. Ça, tu regardes ça, c'est vraiment une anomalie, là. Mais c'est une anomalie. C'est... Le Québec s'en va là, Montréal-Laval s'en va là, de l'autre bord.
2: Mais c'est la raison pour laquelle le PQ a un gouvernement majoritaire, c'est que, ou va en avoir un, ou pourra en avoir un, c'est qu'il y a personne qui a réussi à coaliser le vote du non. T'sais, c'est que dans un jeu à deux parties, là, comme on avait en 1980, il y a aucune chance qu'ils prennent le pouvoir. Aucune. Parce que là, t'as deux options. T'en as une qui représente l'opinion de 70 % du monde, puis l'autre de peut-être 30 % peut-être même un peu moins. Mais là, dans un jeu à cinq, où, ouais, là, t'as une gang qui est plus à Québec, t'en as un autre qui est à Montréal, tout ça. Le PQ se faufile là-dedans en ramassant tous les sièges des régions.
1: Oui, et le Kakistan, devient le Pékistan.
2: Ben exact, mais c'est le deuxième point après, là. C'est la deuxième étape après qui va être quasi impossible à réaliser. C'est comment tu fais pour passer... C'est ça que j'ai demandé aussi dans l'entrevue qu'on a faite avec. J'ai dit, on fait comment pour passer de 27, 28 à 40, puis éventuellement 50.
1: Très difficile.
2: Et il n'y avait pas vraiment de réponse. Je suis obligé de te dire, on va faire des comités. Mais il n'y a plus de comité. Ma mère, elle ne changera pas son vote pour
1: un comité.
0: Dan? Je trouve que le référendum, c'est aussi beaucoup un sujet de geek de politique dans cette élection.
1: C'est un sujet de journaliste, là.
0: C'est ça. Tu sais, je veux dire.
1: Ça n'existe pas, là.
0: C'est comme les amateurs de hockey qui parlent du quatrième trio du Canadien. Oh oui. C'est vraiment de la suranalyse parce que le vrai monde, qui vont porter le monde à la garderie, tout ça, ils ont beaucoup d'autres priorités puis ils s'entorchent un peu.
1: Dans quatre ans, peut-être.
2: Mais plus loin que ça,
0: je pense. La quantité de monde qui vont voter PQ en se disant s'il y a un référendum, je vais voter non, c'est hallucinant.
2: Ouais, mais moi, je pense aussi qu'il y a beaucoup de gens qui n'y croient pas. C'est ça que j'ai dit à Duhem quand on l'a reçu en entrevue. J'ai dit, le défi que vous avez quand vous parlez de ça, c'est que moi, je pense que vous essayez de faire peur au monde avec ça. Mais les gens, vous lui parlez de ça, puis dans leur tête, qu'est-ce qu'ils se disent? Mais voyons, c'est à 27, il n'y en aura jamais.
1: Il n'y en aura jamais, puis le Québec est vraiment magané, là. Pour vrai, là. Il y a vraiment de la job, pour vrai. Et il va s'en rendre compte quand il va arriver au pouvoir, là. La vérificatrice générale va l'appeler. T'as-tu lu mon document? Faut que tu coupes 2 milliards cette année, 3 l'année prochaine, plus un autre milliard qu'il faut que tu ailles chercher, plus un autre milliard à cause du fédéral et de l'harmonisation des taxes, parce que le fédéral, Cherney, il a baissé la taxe sur les nouveaux investissements privés au Canada. Ouais. Il y a manque à gagner d'un milliard.
0: On va résumer ça de même, là. Est-ce qu'on est proche de la séparation du Québec? Vous rappelez qu'il y a quelques mois, même pas, il y a un mois et demi, Saguenay a voté pour le Parti libéral au fédéral.
2: Ah ouais, Carney, là.
0: On n'est pas proche de la séparation.
1: Ah, avant d'aller à la deuxième boule, juste pour vous dire que Richard Martel, quand même, ça fait mal. Là. Conservateur, devenu sénateur, il ne sait même pas pour quel parti il va être sénateur. Ça vous démontre à quel point le Parti conservateur magané, au Québec.
0: Ouais, Richard magané. Martel, là.
1: Ça en dit beaucoup sur Richard Martel aussi. Là.
0: Richard Martel.
1: Il s'est fait bâtir par Poilievre.
0: Il n'a même pas attendu d'avoir un gilet d'autre équipe sur le dos avant de scorer.
1: C'est dégueulasse. Là, il ne sait même pas s'il va être conservateur au Sénat.
0: Mais non, c'est
1: ça n'a pas de bon sens.
0: C'est dégueulasse.
1: C'est dégueulasse, certain. La deuxième boule en revenant.
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0: Ouais, ben ça continue de jaser en studio de politique. On va en parler avec... on parle pas de politique, mais Steve Waterhouse, expert cybersécurité, qui est avec nous. Steve, comment ça va?
10: Salut Pierre, content d'être avec vous autres.
0: Ouais, toi, tu viens de Saint-Hyacinthe?
10: Oui, Saint-Hyacinthe.
0: C'est le PQ qui va rentrer là?
10: Ça a toute indication, oui, parce que l'ancien député qui était fédéral a donné sa démission. Il se présente au PQ là-bas. La personne a été bien appréciée de son rôle au fédéral, mais donc la personne... Donc,
0: lui, il était au bloc, hein? C'est
10: il était au bloc, exactement.
0: C'est ça, il est dans la filiale.
10: C'est...
0: la filiale, mais le PCQ là, est à la porte, là, est à Drummondville. En tout cas, ils ont des habiletés d'avancement. J'ai comme l'impression que je pense pas que ça traverse à Saint-Hyacinthe.
10: Je ne crois pas, parce que j'ai fait un petit peu d'analyse récemment pour ça, là, pour les partiels qui s'en viennent au fédéral à cause de ce changement-là. Puis il y aura pas de changement. Ça va rester PQ bloc pour l'instant. Faut pas oublier une chose, le bloc aussi, son chef, il est à Chambly, qui est encore là, pas loin. Fait que la Montérégie-Sud, autrement dit, ça demeure dans ce giron-là.
2: Mais c'est tout un accident de char. Hein? Saint-Hyacinthe, là, juste dire, là, la CAQ a gagné en 2022 et en 2018 avec plus de 50% des voix.
10: Yep.
2: Puis là, ils perdraient ce comté-là, il y aurait une vingtaine de pourcents.
0: C'est ça. Donc, le PQ est très fort là. Regarde, on va plonger. L'espionnage, la Chine,
11: les voitures électriques.
10: Les sujets de péril des élections.
11: Ben oui. On n'a pas beaucoup parlé de ça là, pendant les élections. L'ingérence étrangère. On parlait des Américains, mais les Chinois nous regardent aussi. Et là, c'est le PDG de Ford qui prévient les Américains. Il dit, l'Europe, oubliez ça, là. Mais pour les États-Unis et peut-être même le Canada a ouvert la porte aux voitures chinoises.
10: Oui.
11: Ce qu'il dit, c'est qu'il y a de l'espionnage à travers les voitures.
10: Il n'y a pas juste nous autres qui le dit, Pierre. On va dire, t'as le service de renseignement polonais, qu'eux autres sont quand même sur la frontière avec la Russie.
11: Puis les chars chinois sont rentrés là, en Europe. Là.
10: Oui, exactement mon point. Puis en Israël aussi. Puis en Israël, ils ont dit, OK, c'est bien beau, là, le marché est mixé, là, mais ils ne rentrent pas dans telle place parce que ça a un potentiel d'espionnage. C'est une Ça documente ça. C'est un ordinateur à quatre roues, mais en même temps, c'est une machine d'espionnage. Fait que donc, les Polonais ont dit non à ça. Les Chinois, pas les Chinois, mais les Israéliens ont dit non à ces voitures chinoises-là. Et là, les Danois ont fait la même genre d'évaluation de risque et ils ont dit la même chose. Donc, pourquoi nous autres, le Canada, on serait plus fin qu'un autre? Puis, non, il n'y en a pas de problème. Il y a déjà des rumeurs, Pierre, qui ont déjà transpiré, disant à la frontière américaine, ils bloqueraient les chars de rentrer aux États-Unis. Je sais pas comment ils vont faire comme méthode.
11: Ben, c'est-à-dire que tu arrives aux douanes, tu as un char chinois, tu peux pas rentrer ici.
10: Ben, imagine, comment tu es capable de savoir ça comme consommateur? Tu es fier, tu l'as acheté la semaine passée, puis tu te fais bloquer, tu vas poser.
11: Ben, c'est les douanes américaines qui vont dire tu rentres pas ici avec
10: ça. Exact, mais personne ne va le dire ici, mais que tu l'achètes ton char. Tu sais, c'est ça l'affaire. Mais en même temps, est-ce qu'il y a réellement un risque? Ben, il y en a qui me disent souvent, ben, Tesla, ils font sûrement ça. Oui, Tesla.
11: Tesla a fait à Shanghai, hein?
10: Oui.
11: Les Tesla qu'on achète ici?
10: La programmation et tout le contrôle de qualité, c'est américain. Et la seule différence qu'il y a entre la voiture électrique américaine et la voiture électrique chinoise qui va faire en sorte que ça devient un élément d'espionnage, ben ça devient l'élément légal qui va protéger tout le monde, Pierre. Parce que si en Chine, le gouvernement chinois vient taper sur la patte, ou pour pas dire l'épaule d'une des compagnies,
11: oui.
10: Ben selon la loi sur l'espionnage de 2017, il est obligé de donner l'information au Parti communiste. Aux États-Unis, il y a toujours encore présentement, jusqu'à présent, mais ça commence à s'effriter, l'élément légal qui devient la barrière entre l'administration américaine qui peut aller n'importe quand lui demander de l'information, exemple à Tesla. Fait qu'il en manque pas gros pour qu'aux États-Unis, ça soit la même affaire que la Chine. Je veux pas donner des prétentions, mais c'est la seule affaire qui distingue présentement ce genre de technologie similaire de la Chine et des Américains qui pourra faire le même résultat.
11: Mais aux États-Unis, t'as une démocratie, là. Il y a des républicains et des démocrates. En Chine, le Parti communiste chinois, il n'y a pas d'élection. Là.
10: Exactement.
11: Les gens vont pas voter là, en Chine. Là.
10: Oh non, ils se font appointer.
11: Je ne sais pas si les gens sont au courant. Là. Il n'y a pas de choix. Là.
2: Tu peux voter, mais il y a juste un choix sur le bulletin.
11: Ben, puis parle pas contre le gars qui est là, parce que d'après moi, un, ta job, t'as peur, puis deux, tu disparais. Là.
10: Oui.
11: T'en vas dans un camp de... Comment qu'ils appellent ça? Un camp de
2: reconditionnement. Oui, un camp de rééducation.
11: Oui, on va te rééduquer sur le bon bord. Là, tu sais.
10: Oui.
11: Fait qu'il y a ça aussi. L'autre histoire... À la Fed, c'est un économiste de la Fed qui a été infiltré, c'est sorti, puis lui là, il est en prison là, il vient d'avoir un procès aux États-Unis. Ah, écoutez ça, c'est quand même hallucinant. Le gars, il était célibataire, il allait sur des sites de rencontres avec, il datait des Asiatiques. Puis là, les Chinois, les services secrets chinois, ils ont planté une prétendante et la fille devait parler anglais. Mais quand il l'a rencontré pour de vrai, elle parlait pas un mot anglais. Donc, elle servait de fil. Puis, en tout cas, ils ont monté une histoire avec des étudiants. Puis quand lui allait faire des il faisait venir à Shanghai,
10: exact,
11: faire des conférences. C'était des conférences payées par le Parti communiste chinois, entre autres, par les services secrets chinois. Puis là, on l'a comme piégé. Puis là, il transférait des documents. Écoute, c'est incroyable. Une histoire à monter. Le gars, il s'est marié avec la fille. Il a un enfant.
2: Ouais, c'était là, pour le blackmailer ou...
11: Oui, ils l'ont piégé au complet.
10: Éventuellement, ça amène à ça, justement. Puis c'est une vieille technique, là, je veux dire, que depuis que le monde est monde, là, ça, c'est pas nouveau. Puis c'est pas parce que c'est en 2026, ça devrait pas être utilisé. Mais effectivement, tout ce qui est application de rencontre à distance, il y a toujours ce potentiel-là, soit par des automatistes, soit par des agences étatiques, qui vont faire du dépistage, on va le dire de même. Puis après ça, ben quand ils ont quelqu'un en vue, ah, en plus, il va sur tel site, que ça, peu importe lequel... là, après ça,
11: asiatique ou pour les sites de rencontre. Là.
10: Mais là, après ça, il peut être susceptible de se faire ramasser. Puis le gars, malheureusement, dans la même affaire, quand on parle de fraude par l'émotion, la fraude amoureuse, ben c'est justement l'émotivité impliquée là-dedans que là, il verra plus clair et ne verra pas les signes et symptômes. Pourtant, il y a des briefings à l'intérieur de la Fed. Là. C'est pas nouveau. Mais le gars, il voulait vraiment être en couple avec quelqu'un. Puis là, bang.
11: Ben là, eux l'ont utilisé pour avoir accès à la Fed aux données de l'économie américaine avant que ça sorte.
10: mais avec la même aussi le potentiel, Pierre, d'induire la fausse information à l'intérieur de la Fed. Là. Il y a toujours ce potentiel-là d'inverse.
11: Ouais.
10: Fait que effectivement, là, donc il y avait une taupe potentielle à l'intérieur de cette gouvernance-là. Fait que ça, c'était oui, à l'avantage de la Chine. Mais tu sais, faut pas aller bien loin. Ici, c'est arrivé chez Hydro-Québec aussi, là.
11: Hydro-Québec, il y a des.
10: Monsieur Wang, là, l'ancien chercheur, avec le tout ce qui est des brevets, des batteries qui s'auto-alimentaient ses autos. Je veux dire, il y avait l'or en bord, là, puis il a été attrapé, puis il est traduit en justice. On n'a toujours pas sa condamnation qui était prévue le 5 juin dernier. Est suspendue.
11: Ça, c'est bizarre, hein?
10: Pas mal, oui.
11: Là. Puis tu as eu des laboratoires pas. Aussi dans l'Ouest canadien, des laboratoires avec des virus, puis des vaccins, puis du monde louche, là.
10: Puis, encore une fois, ben, il n'y a pas eu une pleine transparence de la part des autorités pour dire qu'est-ce qui s'est passé, pourquoi il était là et qu'est-ce qui a été, qui a-tu contribué directement ou pas à faire fuir le virus de qui s'est ramassé en Chine, à Wuhan, dans leur laboratoire, etc. Fait que c'est là que...
11: Beaucoup de zones grises. Hein?
10: Zones grises pour que nous, on arrête de dire une moment donné, c'est-tu vrai ou pas vrai? Là, on questionne, il n'y a pas de réponse, mais ça sert le narratif aussi. Ils aiment ça des fois entretenir, les autorités aiment ça entretenir un petit peu de flou. Ça lui donne une marge de manœuvre, puis en même temps, ça fait place à la discussion. Ça peut faire ressortir d'autres affaires. En tout cas, tu sais, il y a des stratégies.
11: Il y a de la diplomatie.
10: En plus.
11: Parce qu'il faut pas que tu coupes tes liens. Avec Huawei, on a coupé les liens.
2: Oui. Dans les universités aussi, Pierre, moi, ce que j'ai entendu, c'est...
11: L'infiltration, oui.
2: Ben, c'est qu'il y a... Moi, en fait, j'avais parlé avec un professeur, puis il m'avait dit, tu sais, dans pratiquement chaque cohorte, là, t'as des étudiants chinois... Et tu sais, ils sont très discrets, ils parlent pas beaucoup. Puis là, tu te dis, tu sais, les universités, ben, se financent avec ça. Là. Les étudiants étrangers, c'est très payant.
11: Ben oui.
2: Fait qu'ils veulent pas les refuser. Mais tu sais pas trop à quel compte ils sont là. Ils viennent-tu vraiment juste étudier ou ils sont là pour prendre des notes au sens large?
11: Ben, c'est connu, hein.
10: Ouais,
11: que...
10: Je vais pas te relancer, mais il est pas juste. Je veux pas encore là, la faute sur la diaspora chinoise. T'en as plein d'ailleurs dans le monde.
2: Non, c'est ça.
10: Qui débarquent ici, ils ont les fonds, ils sont subventionnés souvent.
11: Le Mossad doit être fort aussi, là.
10: Ils sont assez autonomes dans leurs approches, peut-être dire. Oui. Et après ça, quand on dit, d'autres s'en viennent s'inspirer de comment est-ce qu'on fait les affaires, c'est vrai. Les Chinois, là, il y en a beaucoup qui sont venus, la diaspora chinoise, je devrais dire, sont venus étudier ici, mais en même temps qu'ils participaient à des projets de recherche, ils ont mis la main sur le brevet, ils ont breveté sur quoi qu'ils travaillaient avant que l'université le fasse. Fait que donc, il y a multitude de travail, d'études qui a été fait et que le brevet appartient en Chine. Et qu'est-ce qui va arriver?
11: Fait qu'ils viennent s'inspirer des meilleures pratiques, oui. Mais les autres sont envoyés par la Chine. Là.
10: Ben oui.
11: Puis leur,
10: en même temps, Pierre, dans le plan quinquennal de Xi Jinping, qui a été renouvelé récemment, c'est dit apporter toute propriété intellectuelle et n'importe quoi
11: pour
10: servir la mère patrie. Puis après ça, vous allez être récompensé en crédit social. C'est quoi le crédit social, Pierre? Le
11: crédit social, c'est une cote que t'as, puis tu peux pas traverser certains quartiers si t'as pas ta cote.
10: Tu peux prendre le train quand tu n'as assez, tu peux acheter une maison, etc.
11: Exact.
10: Ça s'en vient pas mal des fois de même. En tout cas, on en reparlera une autre fois, celle-là.
11: Mais parle-moi de Nortel.
10: Ben, Nortel.
11: Nortel, c'est un cas patent où l'infiltration de l'espionnage chinois, parce que après ça, tu allais chez Huawei, puis tous les ingénieurs de Nortel chinois étaient rendus sur le Hall of Fame de Huawei.
10: De 2000 à 2009, Pierre, l'unité 61398 du deuxième bureau de reconnaissance technique, là, je peux te le préciser, à ce point-là, ils ont investi tous les environnements de production, de conception, le QG à Kanata, à l'ouest d'Ottawa, qui ont ramassé tout brevet, toute propriété intellectuelle, les stratégies, les pieds en temps réel, les dirigeants d'entreprise, qu'est-ce qu'il y a à l'intérieur. À l'intérieur, M. Shields, qui est un officier de sécurité informatique, il disait ouvertement, on se fait siphonner. C'est pas grave.
11: On va en bourse, par
10: le Service canadien de renseignement, puis la GRC, vous faites siphonner. C'est pas grave. Et après ça, est devenu donc la débâcle financière, mais en même temps, la débâcle technologique. Fait qu'il y a beaucoup d'informations qui a été, c'est ramassé à l'espionnage chinois, et qui ont donné ça à un ami du parti, qui est Huawei. Fait que là, après ça, quand la Défense nationale a changé sur quartier général...
11: Et Huawei a fait ça de même, une croissance...
10: Exactement. Mais pourquoi je dis encore c'est la Chine? Défense nationale sont arrivés à Kanata, ils ont acheté les bureaux de Nortel. Ouais. La première affaire que tu fais quand une inspection physique, tu vas passer ce qu'on appelle la baguette magique, tu vas détecter s'il y a des microphones, il y en avait... partout,
11: ah non, c'est,
10: made
11: c'est,
10: in China,
11: c'est
10: et ça confirmait tout ce que tout le monde a dit autour. Et ça, c'est pas juste un exemple unique.
11: Là, Anthropic a dit qu'il se lançait à la bourse le 9 novembre autour d'eux, là, c'était annoncé hier, l'intelligence artificielle. On a vu aussi, la semaine dernière, quand on a annoncé le prospectus d'Anthropic pour aller à la bourse, on a vu apparaître ce qu'un ingénieur d'Anthropic avait dit, que l'IA pouvait mener à la destruction de l'humanité éventuellement. Eux autres se protègent, là.
10: Ben oui.
11: Mais c'était-tu stagé, ça, ce gars-là qui sort deux semaines avant, pour que quand Anthropic dépose son prospectus, que ce soit indiqué dedans que à peu près les mêmes mots, là, ben qu'il n'y ait pas de panique à bord?
10: il y a beaucoup, encore on parlait de flou tantôt, là, ça, ça en est un qui a beaucoup de flou. Fait qu'on peut interpréter, c'est stagé, il est sorti juste avant, etc.
11: Ouais, pour amener l'attention là avant qu'Anthropic le fasse. Là.
10: Ouais, mais en même temps, moi, je crois que la personne, de par sa bonne conscience professionnelle, parce qu'il y en a eu d'autres aussi, là, il n'y a pas un seul qui est sorti. Il y en a d'autres qui l'ont exposé publiquement puis qui ont dit, ça se passe vraiment comme ça à l'intérieur, ça s'en va dans toutes les directions. La preuve, il y a eu un meeting récemment, puis le président américain, il a invité le président d'Anthropic à venir faire un petit dîner tête à tête pour avoir des particularités, puis savoir où ce qui s'en va, que c'est ski. Ça va faire en sorte qu'on va en apprendre davantage, mais qu'ils sortent en bourse. Mais une fois que tu es en bourse, Pierre, tu sais comment ça marche. Je veux dire, la compagnie ne pourra plus avoir trop de cachettes. Il arrive un incident comme qui est arrivé cet été, il va être obligé de le divulguer dans 72 heures à la SEC, donc Security and Exchange Commission, avec le formulaire 8K pour être précis, pour être en mesure de dire aux gens... C'est un incident, ça devrait pas nous
11: comme
10: affecter.
11: Comme XAI est obligé de faire maintenant.
10: N'importe quel, ouais. Exact. Fait que ça, c'est, j'ai SpaceX. Hâte de voir, mais il reste toujours bien que, pas parce qu'il est en bourse, que les choses fondamentales vont changer. Le développement va continuer, peut-être plus un plus grand influx de fonds, j'anticipe, qui va arriver à Anthropic. Mais il reste toujours bien que nous et moi, on s'inclure là-dedans. Ben, est-ce que nous autres, on va en écoper ou bien on va en profiter?
11: Est-ce qu'on peut en profiter, le Québec, de tout l'investissement AI? Parce que là, je vois que les centres de données ont faim. Là, Hydro veut doubler leurs tarifs.
10: C'est folie.
11: Mais là, tu me dis Micrologique, compagnie québécoise.
10: Fleuron québécois, oui.
11: Eux s'en vont là.
10: Oui, il y avait la grande messe Convergence hier ici à Québec. Et ce qui est intéressant, ben, il y a un partenariat qui a été fait avec le gouvernement du Québec et le fonds de la FTQ pour 45 millions d'injections de fonds pour faire davantage évoluer Micrologique. Puis ça, c'est une très bonne nouvelle. Qu'est-ce que ça va lui permettre de faire? Ben, justement, développer cette empreinte-là, de garder la donnée canadienne et québécoise ici en sol québécois, puis de faire davantage d'expansion vers l'Ouest. Parce que s'il y a juste les centres de données ici au Québec, ben, c'est un petit peu relativement un enjeu de résilience. Ouais. Donc, fait que faut qu'il expansionne, faut qu'il aille donc vers l'Ouest canadien et non pas au sud, aux États-Unis. Fait que c'est tout ça l'enjeu. Tant mieux, la souveraineté des données va avoir réellement prise ici au Québec. Moi, j'anticipe que ça va être un bon développement. Reste à voir à ce moment-là que l'entrepreneuriat aussi, ailleurs au Québec, bien, on encourage justement à développer cette empreinte-là, de garder la donnée canadienne et québécoise ici en sol québécois, puis de faire davantage d'expansion vers l'Ouest. Parce que s'il y a juste les centres de données ici au Québec, bien, c'est un petit peu relativement un enjeu de résilience. Oui. Donc, fait que faut qu'il expansionne, faut qu'il aille donc vers l'Ouest canadien. Et

0: On va voir ce que l'autre ben a oui. son avantage. Fait que, on en reparle.
1: Voilà, merci beaucoup. Frank, après la pause, on débarre en musique.
2: Yes.
1: Là, on a un nouveau thème.
2: Ah oui, il est prêt.
1: Puis on a des nouveautés. On revient.
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4: 13h26, il est pour la première fois en studio avec nous autres, notre chroniqueur hockey du vendredi, Stéphane Fizette. Monsieur Fizette, bonjour, bienvenue à Radio X.
10: Ben, merci de me recevoir ici en studio, là, c'est vraiment cool.
4: Est-ce qu'on t'a offert un café?
10: Même pas.
4: Ben, là, sacrifice.
11: Max. Ah, ben, hey, ben donne ta tasse. Donne ta tasse.
4: Veux-tu finir le mien?
10: Ah, ben, gars, je vais passer d'abord.
4: Ben, pourquoi t'es là? En fait, je sais que t'as comme combiné deux, trois affaires, puis là, t'as ton beau veston des filons de Thetford.
10: À plein ça.
4: Fait tu t'en viens voler des beaux talents locaux, là.
10: Ben, voler, non. On veut juste les emmener chez nous parce qu'on a un excellent programme à Thetford. Fait que, non, je m'en viens faire du recrutement. J'en ai profité. J'ai été manger avec ma fille aussi qui est à Québec. Puis, fait que, mange avec elle. Ensuite, deux chez deux, passer à aller voir une scolaire en après-midi. Puis, ah, café arrive. Là,
11: ouais,
10: ben,
11: c'est
10: un café qu'il voulait. Plus, c'est même pas du café, ben, c'est correct.
11: On a pas d'argent.
10: Fait que c'est deux parties à aller faire du recrutement. C'est une grosse saison pour nous autres l'an prochain. On a besoin de 7 nouveaux attaquants. Fait que, ouais. Y a-tu du bon talent dans le Québec?
4: Ça, là, tu le dis.
10: Y a-tu futur talent aussi qui
4: s'est. Ah, oui, hein? Sur la rive sud, il y en a, ouais, hein. Ça a l'air qu'un gros joueur, là, un certain Castonguay, avec les corsaires.
10: Ouais,
4: est-ce que quand t'arrives comme ça, tu l'annonces? Parce que moi, je me souviens, moi, j'ai pas joué du gros niveau. Mon frère a joué dans le 2A, puis à un moment donné, tu sais, des fois, il disait, ouais, il y a des recruteurs, là. Puis là, on dirait que tout le monde venait comme nerveux, tu sais, c'était que, est-ce que tu l'annonces d'avance ou faut que ces gars-là s'habituent à ça?
10: Non, on n'annonce pas rien.
4: Tout là, arrive, oup, oh, undercover.
10: Arrive là, puis, sérieusement, moi, je suis comme plus, en cachette, là, c'est je me cache dans un coin puis je fais mes affaires. Là, c'est, j'aime pas ça, mettons, attirer l'attention quand je vais faire du recrutement de même.
4: Parce là, que tu veux, en fait, qu'il soit le plus naturel possible. Là.
10: Absolument, absolument. Puis de toute façon, là, les jeunes, là, que tu les avertisses ou non, là, quand ils patinent durant la période de réchauffement, là, ils regardent des estrades.
4: Ils te voient.
10: Ils regardent des estrades, qui a des estrades. Y a-tu des recruteurs, mettons, junior majeur?
4: Puis le mot se passe, par exemple, là, tu le sais. Ouais, ça a l'air que deux gars du collégial. Game,
10: c'est les parents disent, hey, on a vu telle personne dans les estrades, puis tout ça, fait que.
4: Bon, ben, écoute, les jeunes, vous le savez, dans la région, Stéphane est là, fait que soyez nerveux, là. Ça va être.
10: ça va aller partout,
11: mais, c'est quoi tu recherches? Tu sais, quand tu vas faire ça, là.
4: Allez, vas-tu nous dévoiler ça?
11: Ben,
10: c'est sérieusement, c'est sûr qu'on recherche le bon joueur de hockey, ça, c'est tout à fait normal. Mais d'un, un bon étudiant.
11: Okay.
10: Parce qu'il faut que le jeune réussisse ses cours quand il joue chez nous au cégep. Fait que si tu réussis pas tes cours, t'es pas capable de jouer la deuxième session. Fait qu'il faut que ça soit un bon étudiant. Puis après ça, on fait nos recherches pour quelle sorte de personne. Si on va, je vais utiliser le langage de Martin Saint-Louis. Dans notre culture,
4: ouais,
10: à nous autres,
4: ouais.
10: Si on a un certain profil de jeune qu'on veut. Puis par la suite, après ça, c'est le joueur de hockey. Y a-tu un bon patin? Y a-tu un bon une intelligence, un IQ hockey, comme qu'on dit, des choses de même, là.
4: Hey, ça a changé pareil. Parce que, tu sais, tes deux premiers critères ont rien à voir avec les capacités de joueur. T'sais, c'est vraiment, tu cherches un gars qui est capable d'étudier et d'avoir des notes. Et tu cherches un gars qui va fitter dans la dynamique de l'équipe et dans la psychologie de l'équipe. Après ça, on va aller voir si... Avant, j'ai

0: J'ai l'impression que c'était inversé.
1: Avant, c'était les statistiques en premier.
0: C'est ça.
1: Puis après ça, c'est-tu un bon joueur de hockey? Il joue-tu quand même jouer physique? Il est-tu peureux sur la patinoire?
0: Puis après les
1: ça,
0: notes.
1: On regardait la personnalité un petit peu.
0: Ouais. Donc, tout ça a énormément changé. Puis c'est pour le mieux, j'imagine. Mais en même temps, t'as dû avoir des fois le cœur brisé. Tu sais, un joueur que tu le sais qu'il a tout ce qu'il faut. Là. Il a la masse musculaire, la vitesse, l'exécution. Et tu réalises que le gars, il a un mauvais comportement, ouais. Il est pas capable de passer ses cours. Des fois, ça doit être pas frustrant, mais ça doit briser le cœur.
1: Ben, c'est sûr que c'est plate, là. C'est plate pour nous autres, l'organisation, mais d'un autre côté, c'est plate pour le jeune aussi, là.
0: Ben oui.
1: T'as besoin de.
0: Et lui,
1: ça.
0: Il doit pas comprendre, là,
1: c'est ça, de l'école aussi, là. Fait que c'est ça qui est le fun de notre programme. C'est, ça donne la chance. C'est aux jeunes de poursuivre leur étude, mais en continuant à jouer au hockey. Mm. Fait que c'est ça qui est le fun. C'est à Québec, ici, là, vous avez deux excellents programmes. Là. C'est Saint-Laurent et Sainte-Foy. Là, c'est vraiment... T'sais, nous autres, on se bat, veut pas, ah oui. dans notre recrutement contre eux autres. Mais c'est deux excellents programmes aussi. Fait que c'est ça qui est le fun. T'sais. Tu donnes la chance que le jeune, c'est un fou du hockey. Puis, le hockey va l'aider à continuer ses études.
0: Ouais.
1: C'est ça qui est le fun là-dedans. Là.
0: Voulais-tu continuer? Parce que
2: juste pour le fun, là, tu sais, ça fait combien de temps que tu fais ça du scouting?
1: Hey, c'est ma 11e année à Thetford.
2: Okay.
1: Hey, ça va vite en tabarouette.
0: Quand même. Hein?
2: Ça passe vite. Puis, tu vois-tu une différence des fois entre la première année et la 11e dans le développement des joueurs? Il n'y en a pas tant que ça.
1: Non. On voit quand même une différence. Là, qui est peut-être un petit peu dur à expliquer, mais tu vois que les jeunes maintenant travaillent beaucoup sur les habiletés individuelles, oui. Un petit peu plus que le système d'équipe.
2: Oui.
1: Fait que les jeunes, quand ils arrivent, tu vois que tabarouette, bon patin. Nous autres, on dit qu'ils ont des bons pieds, ils ont des bonnes mains. Après ça, quand tu arrives dans le système d'équipe, c'est là qu'on a un petit peu plus de difficultés, un petit peu. Mais les jeunes sont beaucoup, beaucoup plus rapides qu'ils étaient auparavant. Ça patine. Là. C'est comme nous autres dans la ligue collégiale, là, si t'es pas un bon patineur, mais tu vas avoir de la misère un petit peu. Là. Fait que c'est vraiment plate parce que c'est une ligue que j'en profite aujourd'hui, hein, tant qu'à ici, là, qui est méconnue.
0: Ouais.
1: T'sais, le monde connaît beaucoup le junior majeur, qui est tout à fait normal, mais le collégial, tant que si longtemps que tu n'as pas vu une game de ça, tu peux pas comprendre comment que c'est... T'sais, nous autres, on a une dizaine de gars qui sont repêchés junior majeur chez nous, qui sont juste comme quand sur même. Le bord de jouer junior. Il y en a qui vont jouer junior à Noël, qui sont rappelés durant la saison. Fait que c'est des bons joueurs. Là. Fait que la ligue est vraiment incroyable, mais c'est une ligue qui manque de...
2: Visibilité.
1: Manque d'amour, il manque de publicité, de marketing.
2: À qui est la faute? C'est qui donne pas de la visibilité? C'est vous autres même? C'est
1: les médias. Okay, nous autres, chaque équipe, on essaie de mettre avec les réseaux sociaux, de faire le plus de publicité possible. Mais c'est sûr que la RSEQ devrait peut-être essayer d'en parler un petit peu plus.
2: Ouais.
0: Puis, je peux-tu mettre une petite emphase aussi sur les médias en général qui en parlent pas. T'sais, nous autres, on tousse, c'est facile.
1: Ben
0: on prend des nouvelles, comment ça va les filons.
1: La semaine passée, vous avez reçu justement Michael.
0: Ouais.
1: L'ancêtre, l'an passé, il est venu faire justement un bon reportage sur notre ligue en plus. Fait que ça, c'est
0: Michael, il est incroyable pour le hockey local.
1: Il est vraiment hot. Là. Il connaît tout le monde, il connaît toutes les ligues, il connaît tous les jeunes, il est vraiment incroyable.
0: Puis je vous le dis, là, si vous êtes dans un marché où il y a une équipe de collégiales, allez-y donc donner une chance aux équipes collégiales. D'ailleurs, moi, là, un moment donné, c'est sûr que je vais descendre aller voir un match à Thetford. C'est-tu l'aréna
1: c'est
0: Black Lake? Lake. Hein?
1: C'est l'aréna de Black Lake. C'est une belle aréna, c'est une petite aréna de 900.
0: C'est la même aréna de Black Lake que je jouais en 1992? Là?
1: Ben, moi, je ne sais pas à quelle aréna que tu jouais, mais...
0: C'était l'aréna
1: de Black Lake, ça doit être
0: ça doit être la même, mais elle a peut-être été rénovée.
1: Ouais, c'est ça. Non, sérieusement, là, c'est l'aréna idéal pour le collégial. Là, nous autres, on est une des équipes qui a des bonnes foules. Durant les séries éliminatoires, c'est plein.
0: Ouais, okay.
1: Fait que c'est vraiment cool. Là.
0: Ça, on joue-tu de Canadien un peu? Voir?
1: Un peu.
0: Canadien a commencé. Un match de jouer. Bon, on commencera pas. Je pourrais te dire, si ça continue, ils vont gagner 84 games. Mais ils ont gagné. Comment t'analyses ça, premier match du Canadien?
1: Ah, ça a été un bon match. Là. C'est sérieusement, ça reste que c'est un premier match. suite à un camp d'entraînement qui a été très court,
0: ouais.
1: que les joueurs sont pas habitués d'avoir un camp d'entraînement court.
0: Quatre matchs seulement.
1: Quatre matchs sur concours. Puis en plus de quatre matchs, c'est qu'il y avait souvent deux matchs en même temps. Fait que, tu sais, Martin Saint-Louis, là, il a jamais pu dire, gars, à soir, là, je vais me mettre mon équipe avec laquelle je vais commencer la saison. Fait que, tu sais, il a pas pu coacher comme ça. Fait que pour le premier match, sérieusement, Doberge a été excellent. Je l'ai trouvé assez. Quand tu donnes, c'est le match d'ouverture.
0: Ouais.
1: Premier lancé, un but important.
0: Ah ouais.
1: Il y en a une gang là qui s'est assis là, c'est comme qui aurait été démoli. Non, ouais. au contraire, c'est il est revenu dans le match. C'était pas un mauvais but qu'il a donné, mais c'est il a été solide puis tout ça. Troisième, quatrième trio du Canadien a été vraiment très bon. Les deux premiers, si tu vois qu'il y a un genre d'ajustement, là, c'est niaiseux, mais sur le deuxième trio, Kapanen, pas là. C'est New York, très bon, mais les deux autres, Demidov, Slavkovski, fit bien avec Kapanen. Là, Kapanen, pas là. On dirait que ça l'a paru. Puis Kreider, qui faut qu'il s'habitue à jouer avec Suzuki et Caulfield. Puis les deux autres aussi, faut qu'il s'habitue de jouer avec Kreider.
0: Kreider, c'est-tu un faux espoir? C'est-tu quelque chose qu'on essaie de nous faire parce que le gars vieillit? Je comprends.
1: Non, moi,
0: L'an passé, il y avait encore des bonnes stats. Là.
1: Ben, c'est au-delà des stats, c'est qu'est-ce qu'il apporte à l'équipe. Puis la journée, c'est qu'ils vont se comprendre sur la patinoire. Ils vont savoir aussi qu'ils sont sur la patinoire. Lui, il va créer de l'espace pour les deux autres.
0: Il va attirer de l'attention, là.
1: C'est ça. Fait que non, c'est faut juste être patient avec ce trio.
2: D'accord avec toi.
0: Je suis d'accord avec Pat. Tu parlais de Kapanen. T'es d'accord avec toi-même. Oliver Kapanen, t'en as parlé, mais là, il est de retour, mais ils le font pas jouer. Y a-tu
1: Ben c'est quand t'es blessé de même que tu commences à repatiner, puis il va y avoir eu une pratique, une deuxième aujourd'hui. T'as gagné ton premier match.
0: Ouais.
1: Martin Saint-Louis, je pense il est superstitieux un petit peu
0: ouais,
1: aussi.
0: Un petit peu.
1: Fait que c'est tout à fait normal qu'il garde le même alignement là, pour le match de samedi.
0: Il y a quelque chose qui me tique là, parce que Fowler, on n'arrête pas de me dire que c'est le futur. Okay, Fowler, c'est notre gardien d'avenir, faut y faire attention. Là, on l'a retourné en bas, puis je trouve qu'on fait beaucoup de yo-yo avec Fowler. On garde Montembeau qui a quand même eu un bon camp.
1: Excellent camp.
0: Il est arrivé, il était prêt, il savait quoi faire. Mais là, Dabesh est en feu. Fowler, c'est l'avenir. Montembeau, on s'entend que c'est en attendant, puis c'est correct, il va faire la job. Est-ce que Dabesh devient... Parce qu'on sait qu'il manque encore des morceaux là pour... tu sais, il nous manquerait encore un gros centre. Là. On n'a pas encore trouvé ce gros centre-là pour la deuxième ligne. Est-ce que Dabesh pourrait devenir une clé d'échange? Cette année ou...
1: Pas cette année.
0: Éventuellement.
1: Je pense pas cette année parce que... tant si longtemps que Fowler ne sera pas établi encore dans la Ligue nationale. T'sais, ils peuvent pas se permettre... L'an passé, quand Fowler il a joué avec le Canadien, ça s'est pas bien dit.
0: Ouais.
1: Il a eu du succès et tout ça. Mais on ne sait pas à long terme encore. C'est que la journée qu'il va devenir, mettons s'il devient le gardien de but numéro un, c'est plus la même façon que tu penses. Là, c'est toi qui l'as la pression. C'est l'an passé, il est arrivé ici, il faisait du remplacement dans le fond. Il remplaçait Sam. C'est Doberge qui avait tout le boulot comme gardien de but numéro un. Fait que quand tu embarques dans le filet, tu n'as rien à perdre.
0: Ouais.
1: Tandis que si la journée tu deviens gardien de but numéro un, là, c'est plus pareil. C'est plus la même
0: pression.
1: T'as
0: la pression quotidienne.
1: C'est tant et si longtemps que le Canadien sera pas sûr de Fowler aussi qui est rendu, puis quelle sorte de gardien de but ça va devenir dans la Ligue nationale, je pense que ça peut faire un duo vraiment incroyable là, pour le Canadien. Là.
0: Mais éventuellement, peut-être, parce que tu sais, tu veux pas avoir deux superstars de même.
1: Ça peut être Fowler qui peut être
0: peut-être
1: échangé.
0: Peut-être,
1: ouais. Ça peut être, Doberge, là, s'il continue à jouer comme qu'il joue présentement, comme qu'il a joué l'an passé dans les séries, la barouette, ça devient difficile
0: c'est
1: à échanger.
0: C'est dur de tasser, mais en même temps, c'est là qu'il y a une valeur. Tu sais, si tu veux avoir un gros morceau en échange.
1: Oui, il y a une valeur, mais d'un autre côté, tu veux gagner aussi.
0: Oui. Ah ouais, non, c'est clair que c'est une...
1: C'est là que tu te dis, tabarouette, c'est quoi que je fais, là?
0: C'est une bonne... Ça, c'est bien du poulet calé puis bien de la discussion. Là. C'est sûr que ça devient...
2: Une question. Mais justement, on parlait de valeur. Montembeau, y en a-tu une? Ou il va s'en recréer une cette année si on le fait jouer, puis évidemment, s'il y a des bons matchs? Là.
1: Ben, je pense qu'il est en train de se recréer sa valeur, justement. Il y a eu un excellent camp d'entraînement. Moi, je pense que c'est lui qui a eu le meilleur camp d'entraînement
2: des trois gardiens. Il a fait des gros arrêts, là. C'était malade.
1: C'est ça. Là, fait qu'il a été très bon. Là, maintenant, quand ils vont le faire jouer, s'il peut être aussi solide que durant son camp d'entraînement, sa valeur va augmenter. Puis là, après ça, ça va être aux Canadiens. On garde un vétéran avec Doberge.
2: Ouais.
1: On laisse Fowler garder les buts comme peut-être 50 games, 55 games dans la ligne américaine, puis on attend à cet été ou à la date limite des échanges. C'est quand tu as deux bons gardiens de but, ben tu veux y garder tous les deux.
0: C'est un beau problème, là.
1: Ben, c'est absolument.
0: Ah ouais. Mais en même temps,
2: y a-t-il une autre équipe qui le voudrait, Motombo? Puis je dis pas ça de façon péjorative et négative, mais tu sais, vu qu'il a vanté pareil pour Motombo l'année passée, là, fait que je me dis, est-ce que on le garde parce qu'il est québécois puis qu'on l'aime? Ou véritablement, il y a une chance puis peut-être une future opportunité d'être de s'en aller vers une autre équipe autre que le Canadien de Montréal?
1: Honnêtement, je pense qu'au début, ils l'ont gardé comme police d'assurance. C'est parce qu'ils savaient pas. On commence la saison avec deux jeunes gardiens de but. Doberge, comment qu'il va être en début de saison. Puis là, ça a donné que Sam, lui, il était hot au camp d'entraînement.
2: Mm-hmm.
1: Fait que là, c'est comme, c'est pas une histoire que c'est un Québécois ou quoi que ce soit, là.
0: Non, il a vraiment bien goûté.
1: C'est ça. Il a vraiment bien joué et tout ça. Fait que là, après ça, le Canadien va voir c'est quoi qu'ils ont leurs besoins après.
2: Mm.
1: Là, s'ils voient vraiment que le fameux joueur de centre du deuxième trio, ils en ont vraiment besoin, mais là, il devient comme une bonne monnaie d'échange.
2: Une monnaie d'échange.
1: Ouais. Mais d'ici ce temps-là, moi, je pense que le Canadien va faire un bon bout en début de saison avec l'alignement qu'ils ont présentement, puis peut-être après les fêtes, ils vont commencer à prendre des décisions.
0: Samedi, demain, en fait, c'est le deuxième match contre Pittsburgh. Puis là, évidemment, à toutes les fois que le Canadien joue contre Pittsburgh, ça revient. C'est Nick Crosby, dernière année de contrat. Est-ce qu'il veut venir jouer à Montréal? Penses-tu que Crosby va changer d'équipe une dernière année de même juste pour faire une dernière année où ça va avoir été Pittsburgh all the way? Et ça, c'est rendu rare, là.
1: C'est rendu rare. Moi, je pense que il a commencé sa carrière là, puis il va terminer là.
0: Tu penses qu'il n'y a pas l'ambition d'aller jeter ailleurs?
1: Pas, là. Puis là, ils sont comme en négociation de contrat aussi, s'ils veulent le prolonger aussi. Fait que je pense pas que.
0: Faudrait que ça vienne de lui, là.
1: Ouais, c'est ça. Puis il est tatoué. Pittsburgh, là.
2: On veut pas ça. Que...
1: Non, c'est
2: moi,
1: ça.
2: Moi, je veux qu'il finisse sa carrière là. Tu sais, Bergeron avec les Bruins, il l'a fini là.
1: Absolument.
2: C'est hot.
1: Ah
2: ouais.
0: C'est hot puis c'est rare.
2: Oui.
0: Tu sais, maintenant, on n'arrête pas de le dire, les joueurs, c'est des business puis ils s'en sacrent, ils n'ont plus d'attachement.
1: T'sais, ça dépend aussi le joueur, la carrière qu'il a eu. C'est comme Sidney, il a gagné deux Coupes
0: Stanley.
1: Trois Coupes Stanley.
0: Oui. C'est ça.
1: C'est pas
0: Raymond Bourque, là.
1: À sa carrière, j'ai pas gagné de Coupe Stanley encore. J'aimerais ça avoir une chance d'aller gagner la Coupe Stanley à quelque part.
0: Il a tout gagné.
1: Raymond Bourque, ça a été ça un petit peu, là.
0: Exact. Non, lui, il a tout gagné. Il a les médailles olympiques, les Coupes Stanley, il a tous les trophées dans son armoire. Fait qu'effectivement, il pourrait. Moi, je pense que ce serait pas. Là, je sais qu'il y en a qui sont fâchés. Ils disent, voyons, on le prendrait avec le CH. Oui,
1: ben oui.
0: Tout le monde le prendrait. On l'a dit en même temps, c'est sûr. Sauf que je trouve ça quand même noble, comme tu dis, dans une ère où tout le monde s'en sacre. Hey, le gars fait encore 8,7 millions. Il a signé ça il y a 10 ans. Puis toutes les fois qu'il renouvelle, lui, ça a l'air d'être dans sa tête. Là,
1: ben, c'est
0: son numéro. Mais qui fait ça, Steph?
1: Sidney Crosby?
0: Oui. Fait que tu sais, je trouverais ça vraiment... ça fitterait avec le personnage. Hey, c'est un des derniers qui a vraiment fait sa carrière au complet avec la même organisation. Là, je regarde là, je te laisse aller. Je sais qu'il faut que tu ailles scouter des jeunes s'ils veulent avoir une carrière.
1: J'ai travaillé.
0: Fait que merci beaucoup d'être passé. Hey,
1: ça m'a fait plaisir.
0: Puis quand tu veux, la porte est ouverte, Steph.
1: Excellent. Tant que vous payez le stationnement, en bas, je vais revenir.
0: On paye le stationnement, puis la prochaine fois, on va payer le café.
1: Un vrai café de tabac.
0: Hey, on vient. Merci.
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0: 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L'environnement en est un. L'environnement, on n'a pas parlé du tout. 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Puis dans quelles conditions tu vas arriver à ton pays? Ton bateau à gaz, ton 4-roues à gaz, ta tondeuse, ton scie, ton tracteur, ton pick-up. Ça va être plus tough, là.
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10: Hey, Denis Boucher, ça fait longtemps qu'on n'a pas jasé avec lui.
11: Mais hein? Bon, je pensais que tu m'avais oublié, D.H. Non, ben... J'ai dit D.H., je m'aime plus.
10: C'est ben, ça. C'est parce qu'on avait de la pression des partis politiques. Là, ils voulaient pas que...
11: Il voulait pas que je sois là. Merci, je suis tellement content de l'apprendre.
12: Hey, j'aimerais ça de voir député tout dans un scrum.
10: Fermez vos gueules. Ça serait malade.
11: Ah non, non. Moi t'aurais vraiment le style Trump, là. Fake news, toi, ta gueule! Je suis pas peur, je veux pas rien savoir de toi.
12: Mais t'as-tu pogné du M avec les haïs?
11: Oui, ben oui.
12: Capoté, cette affaire-là.
11: Voilà, écoute, là, il
12: comme si
11: d'affaire.
12: Les journalistes ne se servaient pas de l'IA dans
11: ben
12: les
11: Ben voyons donc, ben voyons
10: qui ne s'en sert pas aujourd'hui au quotidien?
11: Ben, tout le monde s'en sert. Hey, je dois avouer que je me sers de l'IA quand je rédige mes livres.
10: Oui?
11: Je vais vous donner un exemple très concret.
10: Le titre.
11: Ouais. Ben, non, oublie le titre. Il y en a un de mes livres où je voulais faire écrire une section en ancien français comme si... Un immigré de Normandie arrivé à Québec.
10: Oui.
11: Fait que moi, j'ai écrit le texte comme je voulais qu'il soit, puis j'ai dit à l'intelligence artificielle, voici à quoi je veux que ça ressemble. Fait que c'est l'intelligence artificielle qui me sortait le texte en ancien français. Parce que j'aurais pas été capable d'écrire.
10: Non.
11: Donc, il y a une partie de mon livre qui est de l'intelligence artificielle. Je te donne un autre exemple d'intelligence artificielle. Dans un de mes livres où il y a un inspecteur, il y a une relation où il doit y avoir des communications entre pompiers, entre policiers, tout ça. Mais moi, je connais pas ça. Alors, comment se font les communications entre pompiers, policiers, tout le kit?
10: Les termes, tout
11: les
10: ça,
11: termes,
10: le lexique.
11: Ouais, exactement. Ouais. Fait que ça, c'est l'intelligence artificielle, parce que j'y connais rien. Donc, lui, il me dit, voici comment ça se passe. Moi, je prends ça, puis je le mets dans mon texte.
10: Mais ça fait partie du quotidien maintenant. Hey. Faut apprendre à travailler avec. Là. Puis là, on dirait qu'on cherche des poux.
11: Ben, exactement.
10: Puis capable de trouver des candidats, mais là, on tombe dans les affaires d'intelligence artificielle.
11: Puis l'autre affaire, le Pangram, là, qui fait l'analyse des livres, là.
10: Ouais.
11: À quel point c'est fiable. Il n'y a personne qui est venu me faire une analyse scientifique. Moi, Pangram, c'est-tu fiable ou non?
10: Mm-hmm.
11: Tu sais, parce que là, un t'a dit c'est 40% d'intelligence artificielle, l'autre t'a dit c'est 66%.
10: Qui dit vrai?
11: Le corps est tellement grand, là, on n'en a rien à foutre. Là.
12: Tu t'en sers-tu, toi, sinon, dans le domaine de la santé, l'AI?
11: Ben oui!
12: Tu sais, mettons, moi, je me souviens, j'avais été voir à un moment donné un médecin, puis l'enregistrement était en cours avec l'AI, puis là, ben, au lieu de t'écrire tout ça après ça, tu passes une demi-heure à écrire des trucs, des rapports, mais c'est tout déjà écrit, l'AI, tu l'as fait.
11: Oui, exactement. Moi, je vais dire, voici mes conclusions quant à telle affaire que j'ai faite, telle analyse de test de conditions physiques. Peux-tu me faire le modèle de rapport selon les règles de l'American College of Sports Medicine? OK? Ça va sortir?
10: C'est pas long.
12: Sauve
10: hein.
12: du temps.
10: C'est
12: pas,
11: ben, je sauve énormément de temps.
10: Quand tu demandais, c'était des sections de ton livre, là, je sais pas, c'était combien de pages, toi, là, à peu près, là?
11: Ouais, mettons, une quinzaine de pages sur 150 pages.
10: Il te fait ça en combien de temps?
11: Ah, c'est instantané. Parce que moi, j'ai établi le prompt.
10: OK.
11: OK, fait que moi, j'ai écrit mon texte en français. Voici ce que le personnage est en train de dire. En français, que moi, je connais. Mais selon notre prompt, ça va donner quoi? Il me sort ça 30 secondes après, c'est sorti, là.
10: Ça t'as-tu peur, toi, un peu, Denis, ou pas?
11: Pas du tout, parce que moi, j'écris parce que ça me développe le cerveau.
10: Ouais.
11: Hein? Moi, je ne me mettrais pas à dire à une intelligence artificielle, écris-moi un livre que je vais publier. Moi, je le fais parce que j'aime ça. J'aime réfléchir, j'aime placer mes personnages dans des contextes très difficiles et comment je trouve des solutions. Ça, c'est mon plaisir. Mais, tu sais, il y a sur le marché d'Amazon, là, il y a plein de livres, c'est de l'intelligence artificielle, parce qu'il y a des gens qui font plein de cash avec ça.
10: Pis c'est-tu indiqué? Les gens savent, ils sont conscients que t'achètes un livre qui a été créé par l'intelligence artificielle. Sur Amazon, mettons.
11: Moi, ils demandent. OK, comme moi, mettons, je mets un livre sur Amazon que je vais publier. Ils vont me demander qu'est-ce qui est de l'intelligence artificielle là-dedans. Donc, je vais écrire la couverture et de l'intelligence artificielle ou une telle section de l'intelligence artificielle.
10: Puis ça, faut-tu que ça soit... comme prouvé, là, si tu analyses...
11: Ils font confiance.
10: Ils font confiance, OK. Là, fait que des charlatans, ils vont en avoir, c'est sûr.
11: Ben oui, ben ils vont en avoir, effectivement. Puis moi, honnêtement, j'en ai tellement rien à foutre. Moi, je vois, tu sais, je fais ma compagnie de business d'édition, puis si ça marche, tant mieux. Si ça marche pas, j'ai du fun, tu sais.
10: Et voilà. Je veux t'amener sur les taxes sur la boisson gazeuse. Je lisais ça cette semaine. J'ai dit ça, c'est un sujet pour Denis Boucher. Je suis allé voir, Denis, même si c'était dit comme étant une méga recherche, là, 10% de hausse de taxes ça donnait moins 10 % d'achat de boissons gazeuses. Au Mexique, ça, je te passe un autre.
11: Oui, vas-y.
10: OK, Mexique, un peso par litre, c'est moins 12 % de consommation. En Californie, un sou par once, c'est moins 6 % de consommation. Puis si tu vas dans les familles qui sont moins fortunées, ben ça allait quand même jusqu'à moins 30 % de consommation.
11: OK, tu sais comment je suis un être désagréable dans la vie?
10: Ben oui.
11: Alors, je suis allé à une conférence scientifique où il parlait de ça.
10: Sérieux.
11: Oui, exactement. Okay. Et là, tout le monde, tu sais, tout le monde veut ton bien, même les scientifiques. Ouais, ouais. Hein? Et là, il était tout fier de dire ça. Puis moi, je lève la main en arrière. Oui, vous avez une question? Ben, j'ai dit, c'est très intéressant là que ça baisse la consommation, mais ça se traduit en combien d'améliorations de santé pour les individus?
10: Tu veux dire quoi? Ben, t'as pas nécessairement moins d'obèse, parce que...
11: Ouais, as-tu moins d'obèse? Est-ce que tes coûts pour la santé sont diminués? Ouais. Est-ce que les gens vont moins à l'hôpital et tout ça? La réponse était, ben, on le sait pas. Ça va prendre des années avant qu'on le sache. Parce qu'on étudiait ça à long terme. Ça veut dire que toi, tu vas taxer du monde pendant des années sans savoir que les résultats que ça va donner. Oui, mais on a des tendances à croire que ça va être bon.
12: Ça, c'est juste des oui-dire, ça, mon
10: ouais, c'est des tendances.
11: Les
10: ouais.
11: taxes, là, il y a rien de bon. Mais là, ça nous amène à une affaire. À quel point on mange de la marde dans notre société, là, OK? Je vais te donner un autre exemple. Tu sais, tes petites tranches de fromage jaune là, que oui. tu t'achètes, là?
10: Le
12: Kraft. Single Kraft. Ouais.
11: Bon, ben, donne pas de titre parce qu'il y en a plein d'autres, OK?
10: Ouais.
11: Ça, là, c'est pas du fromage.
10: Pardon.
11: C'est une tranche d'huile, OK, avec un tas de produits chimiques qui vont donner une consistance à ça et un goût, OK?
10: Ah, le goût est bon.
11: C'est pire que... C'est aussi pire que ta boisson gazeuse. Tu vas... Prendre un muffin, OK, dans un fast-food, tu imagines des noms, 15 produits chimiques différents dans ton fast-food, OK? Tu vas dans un autre fast-food, tu vas te prendre un hamburger, ton pain, pour pas qu'il crève après une semaine, OK?
10: Des agents.
11: Il est rempli de 22 produits chimiques différents. Okay. Il y en a aux États-Unis qui ont été poursuivis, des firmes pharmaceutiques, pas pharmaceutiques, mais des fast-foods, parce que dans le pain burger...
10: On n'en nommera pas, mais il y en a des connus, là.
11: Ouais,
10: des chaînes connues, là.
11: Dans le pain burger, ils utilisaient des produits qui servent pour faire les tapis de yoga.
10: OK.
11: OK? Il y a des compagnies aux États-Unis qui sont poursuivies pour le café. Ils ont réduit les grains de café, ils ont remplacé ça par du sirop de maïs, puis ils ont mis des édulcorants, toutes sortes de produits chimiques.
10: Ah, du sirop de maïs, c'est de la merde, ça.
11: Ben oui, donc tu bois du sucre en pensant que c'est du café parce qu'on y a donné le goût de café. OK? On mange de la merde.
10: Ouais. Puis d'ailleurs, je voulais juste te dire que oui, les consommations ont baissé. Ça, en tout cas, ça a été prouvé dans les études, mais... Les gens se sont dirigés vers le jus.
11: Ben voilà.
10: Les boissons énergisantes, les chips, les desserts.
11: Voilà.
10: Ça fait pas moins d'obèses.
11: Tu changes pas les habitudes.
10: Tu fais juste déplacer.
11: Tu fais juste déplacer un problème de gens qui ne veulent pas suivre une diète alimentaire équilibrée, qui aiment juste ça manger de la merde, du fast-food, des produits chimiques, toutes ces affaires-là. T'es pas éduqué. C'est comme les belles pilules qui coupent la faim puis qui font maigrir. C'est tu maigris parce que tu manges moins de merde. Mais t'as pas été éduqué parce que t'as pris la pilule. Tu comprends?
10: Mais comment on devrait éduquer la population là-dessus?
11: Il n'y a plus rien à faire.
10: Non, OK. Le mur y est frappé déjà.
11: C'est la victoire de l'obésité à la grandeur des pays industrialisés.
10: Irréversible.
11: C'est irréversible, je te le garantis.
10: Et là, tu me jettes à terre. On arrête une chose en bas.
11: C'est fini. Non, mais il n'y a plus rien. Il y a très peu de gens. Regarde autour
10: mais
11: de
10: la, toi. Mais la fameuse, je reviens à ta tranche de fromage, là.
11: Oui.
10: Tu as indiqué que c'est du fromage sur l'emballage?
11: Non, c'est pas indiqué, mais.
10: Single Craft, c'est pas le mot fromage là-dessus? Tu ignores,
12: non, je peux te le dire. Il n'est pas marqué, je te le confirme.
11: Non, okay. C'est ça.
10: Bon, une chance.
11: Non, parce que s'il le mettait, il faudrait qu'il y ait du fromage de
12: type. Ouais, il y en a pas du transformé, mais qu'on n'a pas le droit de le dire.
11: Je ne veux pas nommer cette compagnie-là parce qu'il y en a plein d'autres.
12: C'est comme crème glacée, là. Quand tu prends le temps d'analyser ça comme du monde, il est beaucoup marqué dessert glacé. C'est plus de la crème glacée.
11: Non! C'est des produits fabriqués chimiquement pour te donner l'impression que tu manges de la bouffe. Mais c'est des cochonneries. Donc, dans ce monde-là, où tu rentres dans une épicerie et qu'il y a 30 000 produits alimentaires qui sont pas mangeables, qui sont du produit transformé, ben tu n'y arriveras pas. Tes petits burgers que tu achètes, tes boulettes de burgers que tu achètes en boîte, là, les petites traces là, de break qu'il y a dessus qui te font croire qu'ils ont mis ça sur le grill. Là.
10: C'est un produit chimique, ça.
11: C'est un produit chimique qu'ils ont mis sur sa boulette.
10: Parce qu'il n'a jamais été sur le grill.
11: Il n'a jamais été sur le grill. Parce que le fait de voir que tu penses que c'est sur le grill, ça te donne l'impression que c'est santé. Ah oui. Mais il n'y a presque pas de viande là-dedans. C'est pas de... Il y a plein de d'huile processée et tout ça.
10: Fait que, l'idéal, ça serait quoi, là? Parce que moi, je ne veux pas jouer au maternage. Je pense que les gens, il faut qu'ils lisent, il faut qu'ils s'informent. Mais faudrait-tu mettre une petite consigne?
11: Ben non.
10: Non,
11: ben,
10: parce que ça donne rien. Ça donne conseil, rien. Un paquet de cigarettes, hey, donne des conseils.
11: C'est ça que j'allais te dire. C'est exactement ça que j'allais te dire.
10: Moi, c'est marqué un cancer de la bouche. Et de...
11: C'est fini, là. L'obésité, on est rendu à... Obésité sur plus de poids, on est rendu à 70 % de la population.
10: On est passé de l'autre bord.
11: C'est irréversible.
10: C'est plus minoritaire, c'est majoritaire, c'est plus minoritaire. Les obèses.
11: Et notre corps n'est pas construit pour manger cette bouffe-là. Ouais. Tu parlais du jus d'orange tantôt.
10: Oui.
11: Nos ancêtres, on a la même biologie que nos ancêtres, mais nos ancêtres, ils buvaient de l'eau, ils buvaient pas du jus d'orange. Ils prenaient une orange, ils la mangeaient, ils la décomposaient dans leur estomac. Aujourd'hui...
10: Avec les fibres.
11: C'est ça. Aujourd'hui, ouais. C'est le sucre, glou, glou, glou, c'est un petit goût d'orange. Puis c'est marqué jus d'orange, si t'as peut-être juste 10 % d'orange dedans.
10: En plus.
11: Tu ne bois que du sucre, c'est de la foutaise. Donc, tout ce qui est transformé a tellement pris d'ampleur aujourd'hui qu'il n'y a plus de recul. Si tu peux pas revenir en arrière, tu rentres dans une épicerie, tu as les fruits, tu as les légumes, tu as les fruits de mer, tu as les viandes, qu'est-ce que j'oublie à part de ça qui peut être, tu sais, qui est naturel, là?
10: C'est là, quand t'arrives à l'épicerie, maintenant, c'est ça. En premier, c'est toujours les fruits, là.
12: Ouais, mais on s'entend que les fruits et légumes sont arrosés avec toutes sortes de pesticides chimiques dégueulasses.
10: Ben, qui donnent des cancers, puis des affaires de même.
11: Oui, non, on est vraiment... Ben, posez-vous la question. Pourquoi on a tant d'obésité puis tant de cancers, que c'est en évolution? Ouais.
10: C'est les agents de conservation puis tout ça.
11: On bouffe de la cochonnerie, on bouffe du chimique. Mm. On bouffe des affaires que notre corps n'est même pas capable de gérer. Des noms de produits 10 pieds de long que t'es pas capable de prononcer. Que ça n'a même pas été étudié l'impact que ça a sur le corps humain. Puis il y en a qu'on finit par savoir, puis qu'on élimine très tard, puis qu'ils sont éliminés en Europe avant, puis en dernier aux États-Unis, puis nous autres, ça arrive peut-être plus tard. Si c'est un monde de fous.
10: Mais toi qui sais tout ça, là, puis c'est correct, puis c'est pour ça qu'on te fait venir, parce que t'es, faut t'en sache un peu plus que nous autres. Mais en manges-tu quand même, toi, de ce bouffe-là?
11: Oui, mais de façon, oui? Façon contrôlée.
10: OK. Quoi? Exemple, là, que tu manges, tu dis, là, je le sais, là, que...
12: T'as-tu ta serre de tomates, là?
10: Ouais, t'as-tu ta petite addiction, là?
11: Moi, ma petite addiction, OK?
10: Croustille, non?
11: Non. À la fin d'un repas, je prends mon thé, 4 biscuits thés sociaux.
10: OK, les petits fameux biscuits beige, là?
11: Ouais, c'est ça.
10: OK.
11: Je sais que c'est carrément du chimique, mais il y en a 4. C'est pas à tous les jours, là.
12: Ouais, mais là, une fois de temps en temps. Moi, je l'appelle mon cheat day une fois par semaine.
10: Ouais, t'as le droit, là.
11: Non, OK, je vais t'expliquer une autre affaire.
10: T'es pas plus catholique que le pape,
11: non,
10: là.
11: Non, je t'écoute en affaire. Écoute,
10: ben oui.
11: Je m'en vais avec la famille. Okay? Oui. On s'en va dans la direction de Chicoutimi.
10: Il y a de la tarte au sucre.
11: Ouais, mais c'est pas ça, non. Il voulait arrêter d'un fast-food pour aller prendre des muffins. Ouais. J'ai dit, moi, je mange pas cette merde-là.
10: Ben voyons donc, Denis.
11: Hey, ils m'ont dit.
10: Tu fais pas moral à ta famille, là.
11: Non, j'ai dit, vous avez le droit. Moi, je mange pas cette merde-là.
10: Okay.
11: Mais ils m'ont dit, Denis, tu vas bien mourir un jour. J'ai dit, oui, mais je suis pas obligé de me suicider.
10: Non, c'est vrai, c'est bien dit.
11: Tu comprends?
10: Donc, toi, en général, dans la famille, t'es le gars qui mange le mieux.
11: En général, ouais, je pense que oui.
10: OK.
11: Je suis pas parfait, là. Je cherche pas la perfection.
10: Une mais tarte, à l'occasion, de... t'as...
11: Oui.
12: Mais tu dois capoter quand même de prendre le temps de lire les valeurs nutritives des fois, là.
11: Ah non, c'est...
12: Pogner un 2 en sacrifice des ingrédients.
11: Là, non, les ingrédients, ça fait peur.
12: T'es rendu à la troisième affaire de citer dans des ingrédients. Sucrite de scie purlue, de sucre du foudre. Tu comprends rien de ce qui est écrit. Tu sais que c'est transformé.
10: Tu parles de 3, c'est parce que des fois, il y en a 32 ingrédients qu'on connaît pas.
11: Oui, c'est ça, exactement. Passer 5 ingrédients, c'est du produit transformé. C'est fini, DH, là. La victoire de l'obésité à la
10: grandeur
11: des pays industrialisés.
10: Les gens veulent savoir. Denis, est-ce qu'à l'occasion, tu fais le party?
11: Ben, ça veut dire quoi, le party me saoule la gueule?
10: Ben, c'est pas, là, ça peut être ça. Ouais, c'est un petit vino. C'est bon, le vino?
11: Ben oui, moi, je me prends un petit vino de temps en temps.
10: Bon, mais il y a des produits chimiques là-dedans.
11: Oh, oui, mais écoute, je me prends. Si je prends 3 consommations d'alcool par mois, c'est beau.
10: C'est bon, c'est beau. OK.
11: Tu comprends? Je suis l'aide suprême, DH.
10: Oui, ben c'est pas ça qu'on t'invite. On n'attend rien de moi. C'est ce qui fait ta couleur. Hein? C'est ce qui fait ta couleur. Mais tu te permets à l'occasion, comme tu dis, des petites sorties de... je vais te donner l'exemple. Je suis allé là 3 semaines, je dirais pas où, là, mais je me suis payé une tarte au sirop d'érable. OK?
11: Oui.
10: Complète, là.
11: Oui.
10: Complète, puis là, je l'ai mangée sur 5 jours.
11: Oui.
10: Et j'ai mal filé après.
12: Ouais, c'est pas, ça doit pas être la tarte, là. T'as peut-être mangé de quoi de...
10: Non, non, mais j'ai une dose de sucre de même. On s'entend, là. Il y a des ajouts de sucre.
11: Bon, ouais, c'est une
12: t'as mangé juste 5 jours, là.
10: Tous les jours, j'ai mangé une pointe de ma tarte. Je te jure qu'après 5 jours...
11: C'est une tarte industrielle. Ouais. C'est pas une tarte que tu vas aller dans un restaurant, qu'il y a le restaurant, qu'il y a le pâtissier fait, là.
12: Ouais. Il y en a qui mangent ça par matin, DH, là. Ou presque.
10: Ouais, mais moi, je bois du jus d'orange chez nous, là. J'ai pas bu ça, ça doit faire 3 ans. Si je bois que de l'eau.
12: Le jus d'orange, je vais être correct, là.
10: Ouais.
12: Ça n'a plus de bon sens.
10: Et des doses de sucre, là, j'en ai beaucoup moins qu'avant, là.
11: Ben oui, ça aide énormément.
10: Parce que ça veut pas, c'est comme une drogue, le sucre, là. C'est addictif. Je veux pas faire la morale aux gens, là, mais ça peut devenir. Puis là, t'as le diabète, t'as ci, t'as ça, l'obésité.
11: Ben, c'est
10: ça. La cause première de l'obésité, c'est le sucre.
11: Ben non, le manque d'exercice, les bouffes transformées, les calories, surcalories. Hey, écoute, je faisais une analyse, là. 95% des gens ont un métabolisme inférieur à 2000 calories. La moyenne de bouffe canadienne par individu, c'est 3500 calories par jour.
10: OK, donc on est 1500 au-dessus.
11: 1500 au-dessus, et avec beaucoup moins de dépenses énergétiques qu'avant.
10: Ouais.
11: On est
10: sédentaire au bout.
11: On est sédentaire au bout. Mais je te répète ce que je t'ai déjà dit. Tu peux changer ta vie avec 20 minutes de marche par jour qui va représenter l'équivalent de 10 marathons dans une année termes de dépenses énergétiques.
12: Parce que moi, quand je mange mon cheat day, ben après ça, je vais marcher avec le chien. Fait que t'es consolé, tu perds tes calories.
10: En fait, t'es pas consolé, tu te déculpabilises, hein, c'est ça, là?
12: Ouais, ben en même temps, je sais qu'il faut bouger, DH. C'est important de se promener après, hein? Faire un peu de cardio.
10: Mais je fais pareil.
12: Tu veux pas un triple menton?
10: Oui, je fais... écoute, on avait un autre sujet, mais là, le temps est écoulé, puis je veux pas qu'on le brûle l'autre.
11: Il va être... Je viens juste de m'asseoir.
10: Oui, ça va vite, hein, 17 minutes, ici, hein?
11: Ça va vite.
10: Ça, c'est bon signe.
11: Oui.
10: C'est bon signe, parce que si tu le trouvais long, 17 minutes, ça serait inquiétant, hein? Mais on se reparle dans 2 semaines
11: dans de suite.
10: Deux semaines, sans
11: faute.
10: Merci, bye.
11: Salut tout le monde, bye.
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0: Ça va bien sur les routes, Dom. C'est le fun le vendredi. Ça paraît, les gens restent à la maison. Charest-Capitale. Ben oui. Charest-Capitale, c'est essentiellement là où ça a ralenti à cette heure-ci. Vous le savez, vous pouvez nous écrire en tout temps. Au 88-670-9098 pour nous dire ce que vous voyez sur les routes. Vous êtes un peu nos yeux. 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
10: OK! C'était de la science tantôt. Nick et sa piscine. Jordan qui m'a écrit entre-temps. C'est ça qu'il faut faire. Donc, il faut attendre que ça gèle. On a parlé de piscine. Mais on a parlé de Noël également, ce qui est encore plus wacko. Oui, oui, allez écouter l'extrait où Nick m'a déguisé avec la tuque du Père Noël et toute la patente. Ben oui, mon abri tempo est monté. C'est un tunnel. C'est pas l'abri tempo, mais c'est quand même une job. Et les pneus d'hiver sont montés. Je suis rendu là, les amis. Donc, si vous avez des échanges de cadeaux, mettez mon nom dans le panier, c'est fait. Voici Michel Blanc.
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0: Ma chère Michel, t'es salué ce matin. Comment ça va?
2: Ça va très bien. Je suis vraiment heureux de te parler, cher Dominique.
0: Et puis, quel timing aussi. On ne parlera pas d'élection. Ta spécialité, tu es dans l'intelligence artificielle à l'os. Tu as des contrats en consultation là-dessus. Tu as développé une expertise là-dedans. Puis je veux qu'on plonge d'entrée de jeu. On a tenté de faire ce matin tout un scandale avec le livre d'Éric, qui est un programme politique. Scandale! Ça aurait été écrit par un peu l'intelligence artificielle. D'entrée de jeu, ton commentaire par rapport à ça, c'est quoi?
2: Ben, c'est ridicule. C'est ridicule parce que dans 10 ans, là, on dira pas ça a été écrit avec l'aide de l'intelligence artificielle, comme on dit pas aujourd'hui. Ça a été écrit avec Antidote. Ben, voyons donc. Les idées viennent de quelqu'un. C'est sûr que l'IA t'aide à formuler tes idées, à les structurer peut-être un peu plus. D'ailleurs, au moment où on se parle, je suis un cours à Harvard, Storyline and IA, puis je suis en train d'apprendre comment, dans toute l'histoire de la littérature mondiale, il y a 5 grands archétypes, et comment tu peux te servir de ces archétypes-là à l'aide de l'IA pour monter une histoire à des fins d'affaires. Donc, c'est pour te dire, on est rendu là, là. Alors, oui, l'IA peut t'aider. Moi-même, mon dernier livre a été écrit à l'aide de l'IA. Cependant, j'avais 2500 billets de blog, c'est du contenu en sacrifice, et pour faire un ménage dans ce 2500 billets de blog, ben, j'ai utilisé l'IA. Et même, je vais faire une confidence ce matin, j'avais commencé avec ChatGPT, j'avais donné un nom, je l'appelais Kim. Mais ChatGPT, c'était de la merde, puis il me disait qu'il me livrait, il me livrait pas. Il inventait des citations de moi-même. C'est comme là, calme-toi. Puis il m'envoyait des faux hyperliens qui n'existent pas. Fait qu'à la fin, j'ai changé de nom, j'appelais mon tabarnak, et je suis passé à Claude. Et Claude était vraiment, vraiment bon.
0: C'est le meilleur, Claude, le meilleur ce matin, le meilleur outil. IA, c'est lequel, Michel?
2: Ben, ça dépend ce que tu as à faire. T'sais, on s'entend, moi, par exemple, pour un de mes clients, où on fait de la gestion du risque pour des multinationales du commerce de détail ou pour des pays, j'utilise 8 IA en même temps. Mais disons que pour la rédaction, Claude est extraordinaire. ChatGPT, il est bon, il fait des bonnes formules, mais il livre pas. C'est sûr que si il pose une petite question, ça va bien, mais aussitôt que ton dossier commence à être un peu plus gros, ça jambe, puis là, il te repose des questions à l'infini plutôt que de te répondre.
0: Est-ce que tu es capable de déterminer ce matin pour nous les forces et les faiblesses de chacun? Ben, tu sais, moi, j'utilise beaucoup Grok, mais il y en a qui vont utiliser Chat. Toi, Dan, tu utilises plus Gemini, je pense.
11: Moi, j'aime Gemini. Ben,
0: allons-y avec ceux-là. Claude, Gemini, moi, je prends Grok et Chat. Es-tu capable, vite comme ça, Michel, de déterminer les forces et les faiblesses avec, mettons, les images, les mimes, les analyses, l'organisation des idées? Je t'écoute.
2: Bon, OK, Grok, c'est très, très bon pour le temps réel. Tu veux savoir ce qui se passe en temps réel, c'est Grok. Puis Grok, évidemment, il est moins orienté politiquement à gauche. Claude, moi, je te dirais, c'est mon couteau suisse, OK? Claude, je m'en sers pour pratiquement tout. ChatGPT est très bon parce qu'évidemment, c'est quand même celui qui a parti le bal et qui, pour longtemps, était le plus utilisé. Mais aussitôt qu'on tombe à des dossiers un peu plus complexes, c'est peut-être pas l'outil idéal. Beaucoup d'entreprises utilisent Copilot de Microsoft parce qu'évidemment, oui, il est inclus dans la suite 365. Et quand je fais la consultation des entreprises, ils sont souvent avec Copilot, entre autres parce que les versions payantes, plus avancées, permettent de protéger les données personnelles. Parce que ce qui est dangereux avec l'IA, évidemment, si tu mets des données personnelles, puis c'est utilisé pour l'entraînement, mais ça peut se ramasser ailleurs, puis on veut pas ça. Après ça, quoi d'autre?
0: Gemini, qu'est-ce que t'en penses?
2: Ben, Gemini, c'est ce que t'as en dessous de Google quand tu fais des recherches.
0: Oui.
2: Moi, je l'aime pas bien. Je vais le prendre pour faire des petits dessins, là, c'est le fun. Là. Mais c'est comme un IA que je n'utilise pas tant que ça, parce qu'on va se souvenir quand même que quand ça a sorti, Gemini, on lui demandait de nous faire un soldat de la Deuxième Guerre mondiale, SS. Puis c'était un afro-américain ou c'était un asiatique.
0: Ah, je me souviens, ça avait sorti, ça.
2: Ben oui, t'es dans le champ à peu près. Fait que moi, je suis comme resté un peu... c'est une vision pas ça. Mais je m'en sers pareil. Ce qui est très bien, que je suggère aux gens d'aller voir, et que justement, ça protège les données personnelles et qu'il y a un bureau qui ouvre à Montréal. C'est Mistral, qui est une IA française.
0: Mistral?
2: Mistral. Et Mistral, ben, c'est intéressant. C'est sûr que c'est pas encore au niveau de ChatGPT ou de Claude, mais c'est une IA qui protège tes données et qui est en voie de devenir une IA intéressante, surtout quand que tu vas avoir des données en français.
0: Est-ce que ça vaut la peine de payer?
2: Quand tu es en affaires, oui. Puis surtout pour protéger les données. J'ai d'ailleurs fait toute une analyse sur quelle version que tu payes et qui protège ces données personnelles pour les entreprises. Pour monsieur, madame, tout le monde, pas nécessairement. Si c'est rien pour savoir comment faire une tarte aux pommes, à peu près toutes les IA peuvent t'aider. Là, t'sais. Ça dépend de quels sont le type de requêtes que tu fais et à quel but. T'sais.
0: OK. Allons droit au but. Puis c'est un peu le pourquoi que je voulais te parler. C'est un sujet qui semble usé, mais en même temps, c'est un sujet qui va marquer, je pense, l'histoire du monde, sans exagérer. C'est Tellison ou Tellison Aurélien, l'auteur d'Haïti, canadien, installé à Montréal avec son roman « C'était ça ou mourir ». Et on a dévoilé qu'il avait beaucoup, beaucoup, beaucoup utilisé l'intelligence artificielle. Est-ce un tricheur? Oui, non, pourquoi? Tu sais, Dan, tu disais, c'est un excellent livre.
1: Ben,
0: demeure un excellent livre, mais c'est pas tout à fait lui qui l'a écrit.
1: Ben, en fait, je l'ai pas lu, le livre. Ce que je disais, c'est les critiques disaient que c'est un excellent livre. Donc, j'imagine qu'ils l'ont lu pour dire que c'est un excellent livre. S'il était bon avant, j'imagine que c'est encore bon après.
0: Mais ben, bon, c'est comme dire que Ben Johnson a fait une maudite belle course, mais il était drogué au bouchon.
1: C'est ça.
2: Oui, puis moi, je te dirais que c'est probablement un crosseur, parce que si on regarde son historique depuis 2012,
0: ouais.
2: Copie, à peu près tous ses textes, c'est des copies.
0: Oui, il y a un dossier, là.
1: Non, c'est
2: bon, c'est, à un moment donné, tu sais, bon, tu peux pas changer complètement rendu, parce que là, tu fais un livre que tu copies pas pantoute.
0: Mais en quoi ça va marquer l'histoire? Et ben, qu'est-ce que tu retiens de ça?
2: Ça va marquer l'histoire parce que justement, ça pose des questions sur l'aide des technologies pour la rédaction. T'sais, déjà, ça pose des questions là-dessus. Maintenant, t'sais, c'est un peu... regarde, en 1920, là, tu avais un coureur cycliste. OK? Puis là, à Montréal, il y avait l'UCI, là, justement, l'Union cycliste internationale qui fait des courses. Est-ce qu'on prenait quelqu'un de 1920 qu'on l'amenait en 2026 sur un vélo? Il serait bon ou il serait pas bon? Mais le vélo, il a quand même été amélioré en plus d'une centaine d'années avec...
0: tu peux lever un vélo avec un doigt aujourd'hui.
2: Ben oui. Fait que c'est plus les mêmes vélos. Mais est-ce que le cycliste est encore un cycliste ou pas? T'sais? On s'entend que la technologie l'a aidé pas à peu près. Après ça, si tu regardes le film Dunes, OK? Le film Dunes, on s'entend que les effets spéciaux, c'est... est-ce que Denis Villeneuve est encore un bon cinéaste ou pas? Parce qu'il utilise toutes les données. D'ailleurs, je te rappelle que le film Tron avait été refusé aux Oscars à l'époque parce qu'il disait qu'il y avait trop d'effets spéciaux. Imagine, tu sais. C'est une histoire qui se répète. La technologie améliore l'humain, puis l'humain, ben il reste humain pareil, là. Puis on s'entend que, mettons qu'Aurélien aurait fait le livre avec l'IA, ce qui est très, très, très, très possible, il faut quand même qu'il fasse les prompts, qu'il corrige, qu'il reparte, qu'il continue. Tu sais, moi, j'ai fait un livre avec mes propres contenus, mes 2500 billets de blog, ça a été de la job en crime, là. T'sais, c'est sûr que c'est un bon... Moi, je te dirais que l'IA, là, c'est un très, très bon stagiaire à qui il faut que tu bottes le cul. Mais il faut que tu bottes le cul à ton stagiaire. Il fait rien, il dit pas « go, faites quoi? » Puis là, non, c'est pas bon, on recommence. Sans ci, sans ça, mets ça à la place, puis etc., etc. D'ailleurs, pour faire mon livre, c'était compliqué parce que Claude, il n'y a pas de mémoire persistante. Ce qui fait qu'au début, il a fallu que je fasse ma Bible, puis qu'on y aille chapitre par chapitre, parce que lui, le chapitre d'avant, il s'en souvient pas, là. Fait que, tu sais, c'est pas... tu sais, il a fait un livre avec l'IA, ouais, mais c'est de la jambe en crime pareil, là, on s'entend, là. Fait que c'est pas un miracle. Hey, c'est moins un roman. Ben non, ça marche pas comme ça, là. C'est pas. Il ne sera pas un roman, là. Surtout pas de chez GPT. S'il y a de la misère à faire 4 pages, tu sais. Fait que.
0: Fait ben que moi, ce que je crains, ben je crains rien. Là, en fait, je cherche juste à comprendre. C'est parce que là, c'est sauvage, ça peut aller dans tous les sens. La musique, par exemple. Moi, je veux encore des musiciens qui créent. On est capable de détecter. Quelqu'un qui chante pas. En fait, on est capable de voir la vraie fille de... Oui, ça se ressemble beaucoup, mais en même temps, on est capable de détecter une toune qui est de l'intelligence artificielle. C'est juste que je veux protéger la vraie création.
2: Tout à fait, mais en même temps, un DJ...
4: Comment le faire?
2: Un DJ, oui. est-ce que c'est un artiste? Le DJ, là, il en a rien.
4: Il joue les plates des autres.
2: Oh ouais, puis avec des pitons, puis il fait des mix, puis il y a une toune qui rembarque par-dessus l'autre, puis il y a l'autotune, puis... Mais lui, il finit de jouer avec des pitons. C'est-tu un artiste ou c'est pas un artiste?
4: Oui.
2: Puis le monde, ils sont dans la salle, ils trippent-tu ou ils trippent pas?
4: Beaucoup.
2: Bon, fait que, tu sais, on fait quoi avec ça, là, tu sais? C'est tout ça, c'est pas simple. Puis, tu sais, je veux dire, quand t'es touché, là, que ça soit fait par n'importe quoi, t'es touché ou t'es pas touché, ben, le bottom line, c'est ça, là, tu sais.
4: Nick est avec nous autres. Il est musicien, compositeur, mais il fait du cover, là, surtout ces temps-ci. Mais je veux avoir ton avis là-dessus. Injecte un peu ton opinion, là, qu'on jase. Ta vision, c'est quoi?
21: Ben, moi, je trouve que musicalement, on l'entend encore. Il y a encore un petit, moi, j'appelle ça un noise, un espèce de bruit blanc qui est encore présent dans les voix, surtout. Sauf qu'hier, j'ai testé une nouvelle intelligence artificielle où j'ai pu enregistrer ma propre voix qui l'utilise. C'est complètement débile, là. Parce qu'il reproduit intégralement mes syllabes, mon ton de voix, mon grain. C'est rendu fou, là.
4: Ouais, non, ça va. C'est limité, Michel, là.
2: Ben oui, écoute, moi, j'ai eu un choc il y a 2 ans, 3 ans. J'étais allé à San Diego à un congrès à propos du marketing des médias sociaux. Puis, il y avait les responsables des communications des pompiers de Las Vegas, OK? Il se filmait en anglais, un petit vidéo. Puis après ça, là, le même vidéo, il était traduit en 8 langues, avec lui qui parlait, puis la bouche s'adaptait à chacune des langues. Tabarnak, tu sais. Mais c'est utile, parce que là, lui, il veut dire qu'il y a un gros...
4: Avec Suno, possiblement, hein? Suno, j'imagine?
2: Ah, je me souviens pas du nom de l'application. Mais bref, tu sais, s'il y a un gros feu à telle place, puis il veut dire à tout le monde international qui sont là de aller pas à telle place parce que c'est dangereux, ça va exploser, whatever. Mais il fait un bilan, puis il a fait une vidéo en anglais qui a duré 30 secondes, qui a été retraduit en 8 langues, puis sa bouche, sa voix, son corps s'adapte à la langue dans laquelle il a été traduit. C'est fascinant, tu sais. Fait que, tu sais, les limites, là, tu sais, la créativité, ça tue pas la créativité, ça bouge la créativité. Pareil comme le vélo, là, en graphite, là, ça tue pas l'exercice physique, ça bouge l'exercice physique. C'est sûr, tu vas pas mal plus vite parce que t'as un vélo en graphite. Fait que c'est pas l'outil, le problème. Le problème, c'est l'authenticité puis l'honnêteté. Tu sais, moi, mon livre qui a été écrit avec l'IA, c'est écrit dedans que c'est écrit avec l'IA. C'est ça, l'honnêteté, là, tu sais. J'ai utilisé des outils d'intelligence artificielle pour l'aide à la rédaction, la recherche, etc., etc. C'est mentionné. Maintenant, si tu trouves que mon livre est plate, ben, t'as le droit de le trouver plate. Je trouve que ces livres-là, c'est une sélection de ce que j'ai écrit pendant 20 ans. Fait que c'est quand même moi qui l'ai écrit pendant 20 ans, là, des 2500 billets-là. L'IA n'existait pas, là. J'ai pas copié personne, tu sais. Puis quand que je faisais une citation, ben, je disais, ça, c'est cité d'un tel, à telle place, ça, c'est une autre citation de telle autre affaire. T'as un droit de citation. Un droit de citation, c'est pas un droit de copier-coller. C'est le droit de prendre un court extrait mis en contexte. Donc, il faut que tu le fasses, le contexte, là, tu sais.
4: Faut que je te laisse, Michel. Mais c'est un grand plaisir, puis je vais te reparler plus tard. On se reparlera des élections puis de la politique.
2: Ça va me faire plaisir. Puis petite parenthèse, là, moi, j'ai voté PQ, mais je trouve qu'Éric Duhaime fait une maudite bonne chose.
4: Ben oui, on s'en reparle. Puis... Garde ça okay. Pour plus tard. Hey, Michel, okay. Salut, bye.
2: Bye.
4: Très courte pause. Renaud Lavoie, en revenant.
22: Petite pause.
23: Morée.
22: On revient dans pas long.
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4: Hier, je vous ai parlé de l'histoire au Tennessee, là, la femme qui a été exécutée par 2 injections létales et qui a survécu.
0: à cette, cette exécution. Elle s'appelle Krista Pike.
3: Oui.
0: Et là, aujourd'hui, écoute, elle file pas, là, elle est carrément d'un vape. Est-ce que, puis là, on dit qu'on va continuer l'exécution. On va redonner des doses. Et là, les Nations Unies qui se mêlent du dossier, qui embarquent là-dedans, puis qui viennent dire, ben là, attends une minute, là. Il y a de l'acharnement sur quelqu'un qui devait recevoir deux doses, qui est pas morte. Mais là, on continue à s'acharner sur son cas.
3: Ouais, mais en même temps, si t'as la liste de même, c'est pas bien, bien.
0: Ben, c'est ça. Mais la loi prévoit que tu l'achèves. Tu dois l'achever. Si elle n'est pas morte avec deux doses, ben on va attendre un peu.
3: Mais si elle a été condamnée à la peine capitale, ça veut dire mourir, c'est ce que tu veux.
0: Et là, ça remet en question toute l'histoire des doses létales. Parce que là, il y a, semble-t-il, une espèce de retour au peloton d'exécution qui serait beaucoup plus radical et expéditif qu'y aller avec des doses. Parce que là...
3: C'est un peu raide.
0: Ben si les gens, mettons, tu te trompes dans la veine puis tu y mets ça dans le bras au lieu de la veine, ben c'est, d'après moi, c'est ce qui est arrivé, là.
3: Ouais, ils l'ont peut-être pas aligné à la bonne place.
0: Ils l'ont pas aligné même à la bonne place. Puis des fois, c'est peut-être aussi l'idée que la personne qui donne l'injection est peut-être pas d'accord avec ça non plus. Ça pourrait être ça aussi.
3: Bon, mais là, si tu fais ça comme job...
0: Ben, je sais. Il y a du monde, des objecteurs de conscience, il y en a partout, là. Fait que t'as quoi, t'as manque volontairement pour, je sais pas, pour tes principes à toi?
3: Ouais. C'est spécial.
0: Spécial. À suivre, comme on dit. Bon, on a un nouveau thème pour le mid-rock, on y va?
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0: Frank, là, on débarre où, là?
3: on salue l'auteur du thème.
0: Ouais, Frank, le producteur.
3: Qui est l'autre Frank. Je trouve ça particulièrement excellent.
0: C'est très bon.
3: C'est très, très bon. Écoute, beaucoup de nouveautés pour commencer aujourd'hui. Je vais commencer par celle-là. Tu te souviens, on avait parlé il y a une couple de semaines de Matt Berninger, le gars du band The National. Il sort, on avait fait jouer une première tune, mais là, il sort un EP et il y a un cover dessus. Et quand je l'ai entendu, je me suis dit, ben oui, ça fit exactement avec le style. Et tu vas le reconnaître rapidement, je vous le fais entendre à l'instant.

0: Moi, je trouve qu'il y a tellement la voix pour faire ça. Là. Donc, tout le style, justement, New Order, toute cette vague-là, New Wave, moi, je trouve que ça fait au bout avec ce genre d'artiste-là qui fait pas en tout ce style-là dans le cadre de The National. Mais tu vois, en solo, c'est le temps de s'amuser. Je trouve, puis j'ai trouvé ça particulièrement intéressant d'entendre ça. Parce que c'est pas des bands qui sont repris souvent maintenant. C'est un peu de quoi qui est en train de pas disparaître, mais presque. Là, t'sais, y a eu une grosse mode New Wave avec les Joy Division, New Order et compagnie. Puis là, tu vois qu'il y a une tentation de peut-être réhabiliter un peu cette...
1: Ça pourrait être Blue Tuesday aussi, là, mardi prochain pour certains.
0: Oui, hein? ça pourrait très bien ça pourrait très bien être ça. Le prochain extrait, c'est un band que j'ai fait découvrir notamment, puis que j'ai découvert quand on faisait les nouveautés avec Morin. C'est un groupe qui s'appelle Dirty Honey, que moi, j'adore. Eux, ils font un rock rétro. Comme si on était dans les grosses années de AC/DC. C'est un band de Los Angeles, un trio. Et moi, honnêtement, je trouve que c'est du très solide parce que c'est un peu le rock qui a disparu, je te dirais.

0: Il avait quasiment un côté Deep Purple au début, là, tu sais, avec les claviers. Là. Moi, j'aime beaucoup ce style rétro-là.
1: Ça qui reprenait des tonnes, ça sonnait un peu ici, d'ici, de temps en temps, ou autre, là.
0: Oui, je sais de qui tu parles, les Australiens. Là.
1: Oui, les Australiens.
0: Voyons, ça va me revenir, mais oui, je sais exactement.
1: Pas de Stroke, là, mais de...
0: Non, c'est pas de Stroke, c'est l'autre, là. Exact. Oui, c'était exactement comme ça. Fait que voilà pour...
1: Ah, c'est bon, ça?
0: Oui, j'aime beaucoup Dirty Honey, si vous connaissez pas, allez découvrir.
1: C'est sale, hein?
0: Oui, c'est sale, puis c'est produit à la rétro un peu. Moi, j'aime bien ça. Dans les autres trucs qui sont sortis aussi pour les fans de métal... Moi, j'ai bien aimé cette sortie-là. Le gars de Black Sabbath, Tony Iommi, donc le guitariste, le brain qui était derrière les War Pig, Iron Man, tous les grands classiques. On le sait, là, Ozzy est malheureusement décédé, mais lui, il continue à faire de la musique. Et il a sorti un album qui s'appelle From the Dark. Et donc, j'avais fait jouer déjà un premier extrait, mais il y a une nouvelle tune qui s'appelle Storm Watcher. Et ça ressemble à Black Sabbath, mais plus c'est... On le sait, là, Ozzy est malheureusement décédé, mais lui, il continue à faire de la musique. Et il a sorti un album qui s'appelle From the Dark. Et donc, j'avais fait jouer déjà un premier extrait, mais il y a une nouvelle tune qui s'appelle Storm Watcher. Et ça ressemble à Black Sabbath, mais plus c'est pas Ronnie James Dio.

0: On le voit clairement, là. Tu sais, ça fait penser justement aux deux avec Mob Rule, notamment les albums de Black Sabbath avec Randy James Dio.
1: C'était plus mollo, hein. C'est, le c'est riff, ça. Là. Tchoum, tchoum, tchoum, tchoum, tchoum.
0: Ben,
1: c'est,
0: ça, là, c'est.
1: C'est Harley Diver, là, tu sais.
0: Ouais, exact. Ben, il y a beaucoup de gens les qui riffs, disent là. Que. Il y a beaucoup de gens qui disent que, en fait, Black Sabbath était aussi l'inventeur de ce qu'on a appelé plus tard le doom, là, c'est-à-dire le métal, mais très lent, très lourd, très obscur. Et moi, je suis assez d'accord avec cette vision-là aussi. Là. Et donc, non, c'est ça. Pour les tripeux de Black Sabbath puis de qui ont aimé Dio, je pense que vous allez apprécier cet album-là aussi. Deux autres grosses sorties ce matin, les Rolling Stones. Les Rolling Stones...
1: Sont pas morts, hein?
0: Non, ils sont pas morts, eux autres.
1: L'enfer, hein? Mick Jagger, là, au niveau mental, là, ce gars-là, il est en forme, là, physiquement, mais mentalement, il est là, il est présent. Là.
0: Oui, et là, tu vois, ils ont deux tunes de sortie en ce... En fait, c'était hier, le 1er octobre. Mr. Charm et Bad Luck Highway. J'ai bien aimé ce que j'ai entendu, honnêtement. Ça
1: les
0: promet.
1: Riffs, Keith est en forme?
0: Ouais, ça promet pour un nouvel album. Il y a une ambiance qui est le fun. C'est décontract. Moi, j'aime beaucoup ce que j'ai entendu.

0: c'est bon, hein?
1: Moi, j'aime beaucoup. Les Rolling Stones m'ont jamais vu. Ben, ils ont fait des affaires bizarres au fil du temps. Mais je trouve que pour un. Il y a beaucoup de vieux artistes qui sortent encore de la musique. Puis des fois, tu te dis, ouais, on pourrait arrêter la ride des filles.
0: Ça passe tout le temps bien, là.
1: Mais eux travaillent avec Andrew Watt, qui est un des plus gros producteurs, qui a travaillé avec Ozzy vers la fin, mais qui a aussi fait Iggy Pop, qui a fait Post Malone, notamment. Ça a été son plus gros nom. Donc, Andrew Watt, allez voir ce gars-là. Là, c'est probablement un des producteurs les plus prolifiques des dernières années. Il a fait tellement de monde. Je sais pas si t'as la liste. Là.
2: Ouais, mais
1: c'est épouvantable, la quantité d'artistes qu'il a produit.
0: Ce gars-là est pas vieux, là, mais dans le documentaire sur Ozzy que j'ai vu sur Amazon...
1: On
0: là,
1: le voit dedans, ouais.
0: Il est dedans, puis il suivait Ozzy là, dans les derniers mille.
1: Dans les derniers mille.
0: C'est lui qui l'a ramené en studio.
1: Exact.
0: Puis sa fille a dit, quand tu l'as ramené en studio, là, nous autres, on a vu notre père là, faire... Ozzy était comme transformé. Mais lui, c'est un brillant. Là. Il était sur le stage à l'hommage à Ozzy.
1: Oui, oui, oui. Donc, c'est ça. C'est un gars qui a produit tellement de monde dans les dernières années. Puis c'est ça, il doit avoir... Je pense qu'il n'a même pas 30 ans.
0: Il a 35 ans.
1: Il a 35 ans de jouer.
0: Ouais. Non, il est en 90.
1: Non, c'est ça.
0: Il a ton âge.
1: C'est ça. Il est dans mes âges. Puis... Mais c'est ça, si tu regardes la liste de gens qu'il a produit...
0: Ah non,
1: là,
0: lui, c'est une bête. Là.
1: Il a fait tout le monde, dont les Rolling Stones, le dernier album qui était, à mon avis, très bon. Et celui-là qui va sortir, parce que là, probablement qu'on s'en va vers
0: un album.
1: Un nouvel album de leur côté. Là.
0: Ce serait le fun hein, d'avoir les Stones au Festival d'été.
1: Ben moi, je pensais qu'ils allaient les faire venir quand ils ont sorti Acne Diamond, il y a quoi? Il y a 2 ans et demi déjà. Ça passe tellement vite. Et moi, je pensais que ça allait être là parce qu'ils tournaient aussi. Ben, ça fait 3 ans déjà. 2023.
0: Mais ils tournent tout le temps. Les Stones, là, sont tout le temps en studio.
1: Ouais, mais maintenant, ça va arrêter aussi. Là.
0: Hey, c'est Mick Jagger, à quel âge, là?
1: Ouais, il doit avoir genre 82, une affaire de même.
0: Puis lui, la paternité, ne semble pas, l'effrayer.
1: Non, là. Ça n'a pas
0: 83 ans.
1: 83, tu vois. C'est,
0: mais Keith, Charlie Watt est mort.
1: Keith, non, c'est ça. Maintenant, ça va être la fin de l'aventure. Fait que, moi, j'aimerais bien ça.
0: 82 ans, Keith.
1: J'aimerais beaucoup ça. Peut-être une petite dernière pour la route.
0: Yes.
1: Kings of Leon, band que j'affectionne particulièrement, qui a sorti une nouvelle tune qui s'appelle Cold Blue Dawn.

0: côté. Je trouve aussi que j'aime beaucoup toutes les fois que j'écoute. Ils ont-tu le son pareil?
1: Hein? La voix. Ça, c'était Sex on Fire, ça?
0: Ouais. Use Somebody.

0: Ça, ça débute un week-end, hein?
1: Mais, hein. C'est un chanteur, à mon avis, qui est très sous-estimé parce qu'il a une voix vraiment puissante puis en même temps unique. T'as pas besoin d'entendre.
0: Il y a une signature, ouais,
1: il y a une signature, là. Tu parlais d'Ozzy avant, là. Ozzy, ça prenait un tiers de seconde, c'est Ozzy. Ben lui, c'est un peu ça aussi, là. On n'a pas besoin de l'écouter bien, bien longtemps pour se rappeler que c'est ça.
0: Là, c'est, on donne le coup, hein, en musique, là, on sort toutes les...
1: Ouais, ben l'automne est souvent... l'automne, puis après les fêtes, donc on est quand même gâtés de ce temps-là. Il y a beaucoup de sorties intéressantes, puis quasiment, c'est ça, à chaque semaine, ben on a l'occasion d'en faire découvrir aux auditeurs. Ça s'en va dans notre playlist sur Spotify, ceux qui veulent aller la suivre. Ça s'appelle le Mid-Rock, donc c'est très facile, on voit nos deux grosses faces dans la petite vignette. Vous pouvez enregistrer ça, puis vous avez une couple d'heures de musique à jouer en shuffle.
0: Ouais, c'est bon, Frank. Puis les fans de Metallica, hier, n'ajoutez pas votre appareil. Les Metallica prenaient d'assaut la sphère. Ils ont plusieurs spectacles. Puis hier, c'était le premier spectacle. Puis écoute, c'est...
1: Ouais, de résidence, là.
0: Ouais, j'ai vu les vidéos, c'est l'enfer. Puis un matin, c'est parce que moi, dans mon char, j'ai Sirius XM. Puis il y a le poste Metallica. Ils étaient tous au Venetian à Vegas. Puis ils font des lignes. Tu sais, ils sont en direct. Les fans, le monde criait. C'est l'enfer. Tout le monde a du fun. Et ils ont la zone fans. Je pense que Metallica a amené ça, là. Écoute, t'as, je sais pas combien de pieds carrés. C'est comme un magasin, mais t'as des gars en réel. Tu peux te faire prendre en photo dans plein de displays de Metallica, des albums. Il y a de la merch, c'est malade.
1: Les gars ont l'air en shape aussi, là. J'ai vu ça.
0: Ben, ils partent en tournée, hein. Ils partent après la sphère, là. J'ai vu la date de tournée. Fait qu'on pourrait peut-être les voir au festival d'été l'année prochaine, là. De ce que j'ai vu, il y a un trou pour Québec. Ils partent à Vancouver, puis ils font le tour, puis ils pourraient venir au festival.
1: Pour l'instant, c'est un groupe qui a été chanceux parce qu'il a assez épargné des problèmes de santé. Oui, là, James Hetfield a eu ses démons, puis tout ça. Là, mais tu sais, les problèmes de santé graves, je pense entre autres aux Iron Maiden qui ont dû remplacer il y a 2 ans le drummer Nico McBrain parce qu'il y avait eu un AVC. Puis là, moi, je les avais vus à Québec quand ils sont venus dans les derniers shows qu'il a fait. Puis tu voyais que ça suivait plus, là. Ils ont pris la décision de le remplacer, mais tu sais, ça peut arriver à n'importe quelle band. Là, quand les gars sont rendus dans la soixantaine.
0: Les gars sont en forme. Metallica, tu vois, là, le guitariste, très en forme, Kirk Hammett. Après ça, t'as James, je pense, il a passé son trip d'alcool. Pas mal.
1: Oui, lui, il est sûr, ça fait quand même longtemps. Ouais, c'est ça.
0: Puis Lars Ulrich, ben, c'est.
1: Oui, et puis le plus jeune doit être Trulio, le bassman.
0: Très en forme. Ces gars-là s'entraînent tous les jours, là. C'est...
1: Ben, il faut. T'es pas capable de suivre le rythme d'une tournée.
0: Pas
1: sinon,
0: de même. Ouais, non, c'est fou, Ed. Fait que, regarde, ça a l'air, t'as le gros trip Metallica à Vegas. Les billets, hey, j'ai regardé, il y a du 2000 piastres. En bas, là, à Sphère, c'est gros. Moi, j'étais allé à la Sphère, là. J'étais allé voir un documentaire, ça. Woke, là, c'est la planète, là. Mais ça doit être quelque chose. Sérieux, là, de voir Metallica dans place, dans cet amphithéâtre-là, là, ça doit être que... On parle de 2000$ en bas.
1: Ouf!
0: En bas, dans le pit, là, devant le stage, autour. Puis t'as des billets dans le stage aussi. Il y a comme une place disponible pour les fans. Merci, Frank.
1: Yes.
0: Après la pause, on déborde NFL. Victoire des Browns hier, in extremis.
1: Oui.
0: Les Browns en tête de leur division. On en parle avec Jean Carrier du Soleil.
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6: Bonsoir à tous et merci d'être à l'écoute de l'univers de Mel Trudel en compagnie de Mel Paré et Mel Trudel.
7: Bonsoir Mel.
6: Allô, allô. Encore une fois, ce soir, on vous a préparé une émission qui va nous faire passer pas mal par toutes sortes d'émotions parce que j'ai des nouvelles qui ont attiré mon attention cette semaine. Puis il y en a malheureusement qui sont peut-être un petit peu plus lourdes, mais il y a quand même des liens spéciaux que j'aimerais faire entre les nouvelles. On va revenir évidemment sur la disparition d'une véritable légende de la musique country, Dolly Parton, qui est décédée cette semaine à l'âge de 80 ans. Puis dans une coïncidence assez incroyable, ben à peine quelques jours après son décès, il y a une tempête tropicale portant aussi le nom de Dolly qui s'est formée dans l'Atlantique. Puis, elle a pas été nommée en son honneur. C'est vraiment un pur hasard. Puis, je vais en profiter pour vous expliquer comment on choisit les noms des tempêtes puis des ouragans. Je sais pas si tu sais que toi, comment
7: non,
6: ça fonctionne.
7: Non, pas en tout.
6: Non, mais je vais t'éduquer là-dessus,
7: ben, merci, Mel, c'est gentil, je suis contente.
6: J'aimerais aussi qu'on revienne un peu parler de la tragédie au Népal, qui est à la frontière là, du Tibet. Il y a des crues soudaines puis des coulées de boue qui ont fait des centaines de victimes. Je pense même qu'on est rendu à des milliers de victimes là à ce jour, je vais revérifier. Mais il y a un lien direct à faire avec nous, puisqu'il y a des Canadiens qui seraient portés disparus là-bas.
7: J'ai vu passer ça, là.
6: Ouais, on parle.
7: Les images, là.
6: Assez impressionnant. Les gens ont été pris de court, littéralement. Donc, on dit que c'est environ 30 Canadiens et des résidents permanents qui sont là-bas, qui se trouvaient là, dans la région au moment de cette tragédie. Puis, moi, j'aimerais ça qu'on revienne sur notre soirée au baseball.
7: Oui! On est allé. Ça a donné qu'on était en même temps, à même place.
6: En même temps, au même moment. Puis toute la journée, nous, là, on se motivait en se disant « Hey, c'est les jeans à 50%! »
7: Prépare-toi, ça va être le fun!
6: Ça va être le fun! C'est rare qu'on boit, là, on en profite ce soir.
7: Ouais, oui.
6: Et finalement, toute la soirée, bon, j'ai eu l'honneur de faire le lancer protocolaire.
7: Oui, que t'as très bien fait d'ailleurs, Mel.
6: Hey, j'ai pris goût. Tantôt, j'ai dit à mon chum, j'ai dit, bon, on va s'acheter des gants de baseball, là, puis on va se lancer la balle. J'ai vraiment aimé ça.
7: Notre nouvelle joueuse de baseball.
6: Oui! Puis là, Pascal Ebrini va nous donner une espèce de cours, là, je pense, là, cet hiver, je sais pas trop, il y a des formations qui se font.
7: J'ai déjà fait ça, là, du baseball, là.
6: Oui.
7: Ben moi c'était avec un bâton en métal. Là. Fait que ça sera peut-être pas la même sorte de frappe parce que eux autres c'est des bâtons en bois là qui ont. Mais quand là tu frappes la balle, Mel, là, ça résonne tellement là.
6: Ah ouais.
7: Ting! Ouais, ça résonne genre dans tes mains aussi, genre ça vibre, ça donne. Si tu tiens pas assez ton bâton fort, ben ça te résonne dans les bras puis c'est tellement spécial là, le feeling que ça fait. En tout cas, je me demande si avec les bâtons de bois, c'est la même chose. En tout cas, tu me diras.
6: Mais la balle, est-ce qu'elle est la même ou c'est une balle?
7: Oh oui, c'est la même. Oh oui, c'est la même.
6: Moi, je pensais qu'une balle de baseball, c'est bien plus gros que ça.
7: Hein? Ben c'est parce que peut-être tu te mêles avec la balle molle. Ouais. Elle est un peu plus grosse, ouais.
6: Ah.
7: Oh, je suis pas une professionnelle, mais quand même.
6: Je suis vraiment nulle dans le domaine, là, bien que j'y suis souvent au stade.
7: Mais est-ce que tu connais les règlements?
6: Pour l'ambiance.
7: Ou pas tant?
6: Oui, ben, de base, là. Oui.
7: OK,
6: oui.
7: C'est bon.
6: En fait, pour être honnête, j'adore écouter le baseball à la radio.
7: Ah!
6: Ouais, plus que... Ouais,
7: trop bizarre.
6: C'est bizarre, je le sais. Quand je suis au stade, là, il y a comme tellement de stimuli que je suis difficilement à la game. Mais à la radio, là, je peux être focus, je peux faire d'autres choses en même temps, mais j'écoute la game puis j'apprends plein de trucs. J'en apprends un peu plus aussi sur les joueurs parce qu'évidemment que Pierre Blais et Marc-André Laure font un travail extraordinaire puis on apprend plein de d'anecdotes. On en apprend là, comme là c'est le Fuego Day, le soir où on était là avec le Miguel là qui était là pour son premier soir, je pense. En tout cas.
7: Je sais pas.
6: Oui, là, en tout cas. Bref.
7: Moi, je sais que c'était la soirée country. C'est tout ce que je savais. Je pensais que c'était jean à 50%. Ça l'était pas.
6: Ça l'était pas, mais on pensait que ça l'était parce que ta barouette, c'était tellement pas cher, en plus.
7: Ben oui.
6: Mais c'est en parlant avec un des hauts placés, là, monsieur Desbiens, qui m'a appris que finalement.
7: Le pire, c'est que moi, quand je suis partie, au même moment, on a dû avoir
6: on
7: le
6: l'a
7: même.
6: Réalisé en même temps.
7: Moi, je pars du stade. On est parti un peu avant la fin de la game parce que, bon, oublie qu'on a quand même au travail le lendemain puis je voulais pas me coucher trop tard. Et là, je regarde, je regarde à gauche, puis commandant, je quitte, et sur le tableau d'affichage, je vois jeudi, gin à 50%. Puis là, je regarde mon chum puis je dis. C'était pas gin à 50%.
6: T'as payé des verres, j'ai payé des verres. Let's go, c'est pas cher, gin à 50%.
7: C'est jeudi! On est pas allumé. Et pourtant, je passe quand même les. Tu sais, j'en passe, là, les publicités là, des capitales. Là,
6: mais non,
7: je
6: mais veux moi dire.
7: Je vois les textes, je vois. Mais non, mais jamais allumé.
6: C'est les jeudis, gin à 50%. Ben oui. Je ne sais pas pourquoi on s'est mis dans la tête que c'était ce soir-là, mercredi soir. Mais en tout cas, c'était une magnifique soirée. Énormément vraiment. D'auditeurs. Pierre Couture était là. Il m'a félicité pour mon lancer. C'est vraiment drôle.
7: T'étais bonne.
6: Mon chum en arbitre, Pascal Abrini, qui a reçu ma balle. La vidéo est disponible sur la page du retour puis sur ma page perso. Et je vais également partager, après l'émission, sur la page de l'univers de Mel Trudel, je vais partager la magnifique vidéo de ton attrapé du fromage.
7: Oh mon Dieu, mon Dieu, mon Dieu, non, non. Hey, j'ai vu la vidéo, oui. Je fais tellement
6: je ne peux pas ne pas partager. Écoutez, vous allez voir Mel contente d'être contente.
7: Non, mais c'est parce que moi, je suis le genre de personne que quand je fais une activité dans la vie, ben, aussi dans la vie de tous les jours, je me donne vraiment, puis je suis super genre positive, oui, et excitée du moment et heureuse. Donc là, moi, je me dis, hey, tu sais, les jeunes filles qui se promènent, puis tout, tu sais, le monde, y crie, puis tout, je me suis dit, hey, moi aussi, je vais me donner, peut-être, je vais en avoir un fromage. Et en tout cas, je veux pas brûler le punch de la vidéo, mais j'ai réussi à avoir un fromage.
6: Oui, en fait, j'ai deux vidéos. Paquet. J'ai deux vidéos. Mais là, ça prendrait l'autorisation de ta sœur pour la deuxième parce que vous vous donnez à fond pour la pizza.
7: Oh mon Dieu, ça, j'ai pas vu ça, hey, la pizza!
6: J'ai eu le tympan, je pense que j'ai eu le tympan perforé. Ça a scellé dans mes oreilles une couple de minutes après.
7: Oh mon Dieu, mais ça, faudrait que je la voie.
6: OK,
7: non, parce que j'ai
6: je vais te
7: la montrer,
6: je collerai les deux une après l'autre.
7: Okay.
6: Là. Bref, ça sera disponible sur l'univers de Mademoiselle Trudel sur Facebook et sur Instagram, l'univers de Mel Trudel. Puis c'est ça, donc venez voir ça. Ben voilà, pour la suite de la soirée ce soir, on a vraiment de magnifiques invités, dont Victoria Charlton, qui est spécialiste du true crime. Donc, on va s'intéresser avec elle aux disparitions qui sont toujours en cours au Québec. Puis moi, je me demande, tu sais, pourquoi il y a certaines personnes qui semblent littéralement disparaître sans laisser de traces? Comment on travaille sur ces dossiers-là? Puis pourquoi il y a des histoires comme ça dont on n'entend pas parler dans les médias?
7: Mais c'est surtout que des fois, on entend parler de la disparition, puis après ça, on n'a plus de nouvelles, on ne sait pas trop ce qui s'est passé, c'est tellement ambigu. Moi, je trouve ça capoté le travail qu'a fait là, cette fille-là. Là. C'est quand même fou là, de trouver des informations comme ça. Puis, en tout cas, j'ai vraiment, vraiment hâte d'y parler. Là. C'était comme un petit rêve qu'on avait quand au début, on en a parlé ensemble. Puis,
6: oui,
7: j'ai
6: puis
7: dit
6: je pense
7: oui, oui, oui.
6: Oui, on va la réinviter. Il y a tellement de sujets à aborder avec elle. Donc, c'est une spécialiste du true crime. Puis on a également Marianne Leblon, qui est infirmière de première ligne, une super infirmière avec qui on va discuter de Zona. On en avait parlé déjà avec Marc Hamilton dans Chose du retour. C'était déjà prévu, nous, dans l'univers de Mel Trudel. Donc, c'est ce qu'on va aborder avec avec Marianne un peu plus tard. Mais là, je voulais te parler de la musique de Dolly Parton qui connaît une explosion spectaculaire depuis son décès. Les écoutes de son catalogue auraient bondi de plus de 2000% aux États-Unis.
7: Wow!
6: C'est complètement fou. La chanson « Jolene » mène une vague avec 2,7 millions d'écoutes en une seule journée devant 9 to 5. Puis « I will always love you ».
7: Oui.
6: Parce que ça vient d'elle. Donc, c'est un phénomène nostalgique qui permet vraiment à une nouvelle génération. Je trouve ça le fun parce qu'on dirait que les jeunes, grâce à Spotify, tout ça, ont accès facilement à la musique d'antan.
7: Mm-hmm.
6: Donc, je trouve ça beau de voir ça. Je trouve ça triste en même temps. Ça fait un peu ça aussi. Le Bob Bissonnette a connu un véritable succès plus fort.
7: Les Cowboys fringants
6: Cowboys
7: aussi.
6: Fringants.
7: On dirait que les gens, tu sais, il y en a tellement de musique aujourd'hui. Puis on dirait que quand que justement il y a une personne qui décède du groupe ou un chanteur ou peu importe, on se rappelle puis on se dit, hey, c'est vrai, c'était bon ce qu'il faisait. Ou puis là, le monde pour comme rendre hommage à cette personne-là, c'est comme leur façon de s'exprimer puis de dire hey, gars, je rends hommage, je vais recommencer à écouter sa musique.
6: C'est vrai.
7: Puis d'ailleurs, j'aurais peut-être une petite anecdote à te raconter par rapport à ça, mais
6: vas-y.
7: Hier, j'étais allée à un show de country là, dans un festival, je vais pas
6: oui,
7: le nommer
6: parce que
7: Mel
6: est une vraie moi je suis pas une vraie country girl là, tu sais.
7: Ben non, mais je suis pas une vraie, mais j'apprécie vraiment ce genre de musique là, puis je pense que les auditeurs ils savent
6: aussi,
7: là, à chaque fois que
6: la philosophie.
7: Oui, c'est ça, à chaque fois que je mets de la musique, je mets tout le temps du country là, il y en a peut-être qui vont me trouver gossante, mais j'aime ça, regarde. Et hier, je suis allée dans un country, dans un festival de country, puis je me suis dit, hey, peut-être qu'il y a un artiste, justement, tu sais, qui va y faire, tu sais, lui rendre hommage, peut-être faire une petite chanson en son honneur. Il n'y en a aucun qui en a fait. J'étais tellement surprise, tu sais, avec la nouvelle de cette semaine. Je me suis dit, hey, peut-être qu'on va, tu sais, voir ça, mais non, pas pantoute. En tout cas, ça m'a bien surpris, mais c'est pas grave, là. Je veux dire, mais je voulais. je me suis dit, moi, hier, en partant là, je me suis dit, hey, c'est sûr qu'on va, on va le voir, mais non, pas du tout.
6: Hey.
7: Oui, ça m'a vraiment surpris parce que ben, là, vraiment? En plus, tu parles du fait qu'il y a plein de monde qui écoute leur musique. Puis, c'était quand même une grande du country.
6: Ben
7: là.
6: Oui, c'était une icône, là. C'est une légende.
7: Ça m'a quand même surpris qu'il n'y ait pas de petit.
6: Un petit hommage, quelque chose.
7: Oui.
6: Eh ben.
7: Ou peut-être que je l'ai manqué, là, mais mon souvenir, non. Là.
6: Hey.
7: Voilà, c'est tout ce que j'avais à dire.
6: Puis, ben, pour poursuivre avec Dolly.
7: Oui.
6: Ben, il y a une tempête Dolly qui est en direction des Caraïbes présentement. À peine deux jours après le décès de Dolly Parton, c'est la tempête baptisée Dolly qui s'est formée dans l'Atlantique. Puis c'est la quatrième tempête tropicale de la saison. Là, ooh. Présentement, elle génère des vents soutenus d'environ 65 km/h. Elle devrait perdre la vigueur au cours des 24-48 heures, mais c'est quand même d'importantes quantités de pluie. Là, ça peut provoquer des crues soudaines, mm-hmm. encore une fois. Donc, écoute, c'est l'évolution. Là, c'est ça. Fait que soyez aux aguets, là, surtout au nord des Petites Antilles, Porto Rico, la République dominicaine, Haïti. D'ici lundi, là, tout ça devrait être touché. Puis le nom Dolly, ben ça a vraiment, vraiment aucun lien là, avec son décès. C'est vraiment une coïncidence. Puis là, ben je voulais t'expliquer d'où ça provient, la liste oui. établie par l'Organisation météorologique mondiale. Ça, c'est tous les 6 ans, en fait. Donc, pour les noms d'ouragans, c'est déterminé plusieurs années à l'avance.
7: Okay.
6: Donc, il existe 6 listes de 21 prénoms utilisés à tour de rôle. Fait qu'en principe, la même liste reviendrait tous les 6 ans. OK, pour chaque tempête.
7: Il existe 6 listes?
6: Oui, de 21 prénoms utilisés à tour de rôle.
7: Est-ce qu'il y a le nom Mélanie? Juste de même,
6: pas,
7: non?
6: C'est pas une bonne vu. Question, okay. mais je pense
7: Mais comment
6: que
7: sont choisis ces
6: ben,
7: noms-là?
6: C'est ça. Généralement, on alterne des prénoms masculins et féminins okay. en ordre alphabétique. Fait A, B, C, D. Certaines lettres comme le Q, U, X, Y, puis Z, ben, sont pas utilisé dans les listes de l'Atlantique parce qu'il y a trop peu de prénoms facilement reconnaissables avec ces lettres-là. Mais il y a un système qui reçoit officiellement son prénom lorsqu'il y a une tempête tropicale. Donc, ça veut dire que c'est quand les vents sont soutenus puis qu'ils atteignent au moins 63 km/h. Si ça se renforce, ben là, ça devient un ouragan. Puis, à partir de 119 km/h, ils conservent le même nom. Fait que dans okay. le fond, OK, on va aller avec, mettons, c'est arrivé là pour... l'Organisation mondiale là, météorologique, afin de ne pas réutiliser là, des ouais. noms de victimes pour éviter la confusion historique. Là, c'est arrivé qu'il y a eu Katrina, Harvey, Irma, Fiona. Puis, tu sais, je ne sais pas si tu comprends, ça mais alterne homme,
7: la
6: femme,
7: liste, homme,
6: Morée. La liste à la base.
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6: Tout est dans tout. Vous êtes de retour avec Mel et Mel et vous écoutez l'univers de Mel Trudel. Et ma prochaine invitée est une invitée que j'adore, que j'ai eu la chance de recevoir à mon podcast avec son conjoint. Une personne que vous avez probablement vu passer sur les réseaux sociaux. Elle est diplômée d'une maîtrise en littérature spécialisée en true crime. Puis avec elle, j'avais vraiment envie de parler de disparitions, de gens qui sont disparus au Québec depuis plusieurs années et peut-être même des disparitions dont on n'a pas entendu parler, qui n'ont pas encore été médiatisées ou très peu médiatisées. Je trouvais ça vraiment intéressant d'en discuter avec elle. Donc aujourd'hui, on va regarder avec Victoria Charlton, qui est une spécialiste en true crime, comme je le disais. On va regarder certains dossiers avec elle. Bonsoir, Victoria.
11: Hey, salut, ça va bien?
6: Mais ça va très bien, toi aussi, j'espère. On te dérange en ce petit vendredi soir.
11: Non, ça me fait vraiment plaisir d'être avec vous aujourd'hui.
6: Ben merci beaucoup. Puis c'est ça, Victoria, en fait, en plus de tes chaînes YouTube et tout, tu es, si je ne me trompe, auteur de 3 tomes.
9: Oui, ben non, c'est 6 livres.
6: Six livres. Wow.
9: J'ai gardé l'œil ouvert 1, 2, 3. J'ai 2 romans. Puis là, je viens de sortir un livre avec un YouTuber français qui s'appelle Max Kays. Puis on vient de sortir un livre là, qui s'appelle Crimes sans frontières.
6: Et t'es également passé à la télévision avec Évaporé, je crois.
9: Oui, Évaporé, Road Trip Fatal, aussi une autre série qui se concentre vraiment sur des cas irrésolus, des disparitions, des meurtres qui sont encore des dossiers ouverts, mais un peu des cold cases aujourd'hui.
6: Puis une chance que t'es là, hein, parce qu'on dirait qu'il y a des histoires qui font des manchettes pendant quelques jours, quelques semaines, puis là, tranquillement, l'actualité passe à autre chose. Mais pour les familles des disparus, le temps... Ça règle rien là pour eux là, ça doit être épouvantable. Puis tant qu'il y a pas de réponse, ben on reste toujours dans le questionnement, on se demande qu'est-ce qui s'est passé. Heureusement toi tu es là pour justement informer les gens, raviver certains dossiers. Donc je sais pas si tu as justement des dossiers à nous partager. Bon, évidemment Marilyn Bergeron, on a également le petit Ariel bon qui refont surface de temps en temps pour lesquels on est toujours en réponse, mais j'imagine qu'il y en a d'autres peut-être dont on a moins entendu parler.
9: Ben oui, puis aussi c'est ce qui est dommage en fait, tu sais pour les familles quand la disparition a lieu, bien sûr on en parle une journée ou deux dans les médias, mais après on n'en parle plus parce que bon il y a pas nécessairement de développement. Mais à chaque année, tu sais je veux dire ça serait bon de raviver, tu sais de remettre ça dans l'actualité, mais quand ça fait 15 ans puis il y a pas eu de développement, les gens la population est même pas au courant si l'histoire elle a été résolue ou pas. Fait
6: exact.
9: Ils cherchent plus vraiment, sont plus alertes comme quand ça vient de se passer. Fait que je trouve que c'est important justement de parler des vieux dossiers. Aussi des dossiers, tu sais, que c'est sûr qu'on va parler plus d'enfants. Tu sais, c'est des histoires, tu sais, ça touche tout le monde, un enfant qui disparaît, mais il y a d'autres histoires où justement que les familles cherchent des réponses. Là, moi récemment, j'ai fait des recherches sur un cas qui s'appelle. C'est la disparition d'une dame sur la Côte-Nord, Janine Poitras, en 2007. Okay? C'est une dame de 79 ans. Fait que c'est sûr que dans les médias, c'est moins intéressant de parler de la disparition d'une femme plus âgée. Mais tu sais, la famille reste quand même dans...
6: Sans réponse.
9: C'est mamie Janine, là, la mamie Janine, tous ses enfants, ses petits-enfants, arrière-petits-enfants, se demandent encore qu'est-ce qui est arrivé, tu sais.
6: Absolument. Donc, cette femme-là est disparue en quelle année, tu dis? 2007?
9: Oui, en 2007. C'est parce que c'est un dossier quand même particulier parce que c'est une dame âgée, tu sais, qui a pas mal. Elle est très active, là. Tu sais, c'est sûr qu'elle a des. Elle commence à avoir des problèmes de cognition, là. Tu sais, un peu de démence très, très légère, mais elle est très active. Chaque jour, elle va promener son chien. Chaque jour, des longues marches où elle va genre. En ville, là, elle habite dans les Escoumins. Fait qu'elle va en ville faire ses courses. Elle est très, très, très active. Elle vit seule. Puis une journée, je veux dire, son fils, il va la voir pour prendre de ses nouvelles. Puis elle a disparu. Elle a laissé de la bouffe sur le comptoir. On savait qu'elle n'était pas allée à Metz le dimanche. Fait que c'est lundi qu'ils se sont rendus compte, finalement, qu'elle avait disparu. Puis son fils habite derrière chez elle. Sa sœur habite en face de chez elle. T'sais, tout le monde est proche. Puis son fils puis sa conjointe étaient comme partis tout le week-end faire de la chasse. Chasser. Fait que c'est ça, il s'en est rendu compte comme le lundi. Puis tu sais, c'est ça qui est bizarre. Elle a disparu comme sans son sac à main. Elle a disparu avec son petit chien, tu sais, aussi.
6: Hein?
9: Ouais, tu sais, fait que là, tu sais, il y a plein de théories qui entrent en compte. Tu sais, elle allait souvent marcher dans le bois derrière chez elle. Mais c'est impossible qu'elle se perde. Ça fait 40 ans qu'elle habite là, qu'elle va prendre sa marche à chaque jour.
6: Puis il y a des recherches, j'imagine, qui ont été effectuées dans ce bois-là.
9: Ben oui, full de recherches sur le bord du fleuve. Elle allait jamais sur le bord du fleuve parce que son petit chien, il se mouillait les pattes, elle aimait pas ça, tu sais. Mais en fait, en gros, cette histoire-là est aussi mystérieuse que toutes les disparitions, mais c'est que, mon Dieu, personne n'en a parlé, tu sais, c'est triste. Je trouve ça triste que ça amène beaucoup de... Tu sais, pour les familles, là, des problèmes de santé, des difficultés à s'endormir. Tu sais, le soir, des problèmes de sommeil, tu sais, c'est des gros peut-être, questionnements.
6: Ben oui, des arrêts de travail, peut-être même.
9: Ben oui, l'argent aussi, tu sais, qu'est-ce qu'on fait avec la maison de mamie Janine, là? T'sais, qu'est-ce qu'on fait avec ses effets personnels, les assurances? Continuer à payer une hypothèque si elle a disparu. En tout cas.
6: Mais effectivement, quand quelqu'un est disparu comme ça, qu'il n'y a pas de constatation de décès, À ce moment-là, est-ce que la famille devient... Comment ça fonctionne? Est-ce que tu sais, toi, est-ce que ils doivent justement là, continuer d'honorer les paiements ou après un certain temps, comment ça fonctionne?
9: Oui, ben, c'est sûr que le côté légal, je sais pas, mais c'est sûr... je pense après quand même genre un 7 ans là, avant de pouvoir déclarer le décès de quelqu'un. 7 ans sans nouvelles. Mais c'est quand même des démarches coûteuses, administratives, longues, que aussi ben, les familles n'ont pas nécessairement le temps, mais aussi la santé, la stabilité mentale de faire ça. C'est tellement difficile. T'sais. Puis pour ça, c'est... Comment? Pardon?
7: Non, mais je voulais pas te couper. Vas-y, continue.
9: Non.
7: Mais en fait, c'est parce que je me demandais, tu sais, pour toi, quand il arrive une disparition comme ça, comment ça fonctionne, des recherches, ou est-ce que tu regardes, t'es toujours à l'affût de ça? Comment ça fonctionne, tout ça?
9: Oui, bien, les gens, c'est sûr, les gens me contactent. Puis là, moi, de mon côté, je fais mes recherches. J'interview les membres de la famille, des amis. On dirait que ça, ce que je trouve important, c'est comme là, des escoumins. Je connais ça, là, quand même, mais je peux pas me déplacer. Puis là, je check Google Maps. Là. Ça donne. Faites ça. Pour vrai, quand vous entendez parler d'une disparition, allez sur les lieux, sur Google Maps.
6: Ah oui?
9: Puis tu peux vraiment voir. Tu sais, comme là, moi, j'étais comme, OK, Janine, elle est peut-être allée marcher sa route, puis elle s'est faite frapper, puis quelqu'un a comme caché son corps, un accident, tu sais. Mais non, mais tu regardes, c'est impossible, tu sais, en plein jour, c'est impossible. Tu sais, oui, c'est une autoroute quand même, mais tu sais, à 70, mais c'est impossible qu'elle se fasse frapper sans que personne, aucun voisin entende quoi que ce soit, sans qu'il y ait du sang, tu sais, sur l'autoroute. Fait qu'il y a quand même beaucoup de questions en regardant les images que tu te rends compte. OK, cette théorie-là, ça a du sens, l'autre, non. Fait que aussi, aller voir les commentaires sur Facebook là, ou dans les forums de discussion, ça parle beaucoup. Ça, il y a beaucoup d'indices qui peuvent sortir de là. Moi, je m'en sers, là, c'est pas une source sûre, à 100, fiable à 100%, mais ça peut aiguiller justement dans les recherches, puis même les enquêteurs, ça les aide, là.
6: Et est-ce que tu connais d'autres situations comme ça, là, des disparus, justement? Puis je voulais aussi, il me semble que c'est sur ta page également que j'ai vu ça, il y a une espèce d'organisme sans but lucratif là qui propose à certaines familles de venir les aider à trouver. Puis il y a même un meurtre qui a été résolu, ou en fait un décès, une disparition d'un homme là, dans le secteur de Montréal, la rivière des Mille-Îles, me semble. Sa voiture était dans l'eau, mais comment est-ce que c'est possible qu'un organisme comme ça explore quelque chose, hein? Je me rappelle pas trop.
9: Exploring
6: là.
9: With a mission. Ouais. Mais eux, leur but, ça c'est fou. Mais c'est parce qu'ils ont l'équipement, là, mais eux,
6: mais
9: leur
6: but. Mais pourquoi la SQ l'a pas, tu sais? C'est ça qui est fâchant en même temps.
9: C'est ça qui est. Oui, ça fâche bien des gens, là, parce qu'eux, ils font la résolution de cas partout à travers l'Amérique, en fait, là. Puis ils sont capables justement de trouver. C'est parce que eux, c'est leur technique est simple. Ils vont chercher des voitures à des endroits, des cours d'eau qui n'ont pas été nécessairement fouillés. Puis quand c'est des disparitions qui peuvent s'apparenter justement à un accident ou que la personne disparaît avec sa voiture, ben ça nous donne une petite idée qu'effectivement peut-être que la voiture est dans le cours d'eau. Tu sais, on peut penser à Mélissa Blais à Louisville là, qui a disparu aussi avec sa voiture.
6: Oui.
9: Elle pense que malheureusement, c'est probablement plus un meurtre qu'un accident, mais c'est bon quand même de fouiller. Il y a Luc Roy, c'est dans le coin de Sherbrooke, c'est un homme âgé aussi qui a disparu avec sa voiture. Fait que, des fois, on pense à des vols, des hijackings, des cambriolages, mais des fois, c'est plus simple qu'il a fait un accident, il est tombé dans un cours d'eau, puis c'est ça qui est arrivé.
6: Puis il y a aussi le cas de Liam, au Mont-Tremblant. Ouais. Moi, ce qui me fâche dans ça, c'est que je pense que le Mont-Tremblant a refusé d'afficher là, pour ne pas faire peur aux touristes là, rapidement. Est-ce que tu penses que ça aurait pu aider si ça avait été fait plus tôt ou les trucs où ça a été fait là, dans les règles de l'art, selon toi?
9: Ben, tu sais, c'est sûr que c'est bizarre là, que genre justement un village comme ça veuille pas afficher des
6: avis de recherche.
9: Surtout quand je veux dire, ça change pour le village, ça veut rien dire. Oui, pour le tourisme, mais tu sais, partout dans le monde, les avis de disparition sont affichés, puis jamais, tu sais, le maire va s'opposer à ça. En tout cas, c'est assez surprenant. Je ne sais pas si le cas aurait pu être résolu, mais tu sais, ça peut pas nuire. C'est important d'afficher des disparitions, des affiches partagées sur les médias sociaux. Tu sais, c'est la chose première, en fait, qu'un citoyen peut faire pour aider, je pense que c'est ça, c'est de partager des avis de disparition.
6: Mais oui, exact, d'être à l'affût, d'essayer de repérer des indices. Là, on dirait que l'enquête a été reprise presque un an plus tard. Mm-hmm. C'est vraiment, là, moi, je pense à la famille, là, parce que c'est un jeune homme de l'Ouest canadien là, qui était venu passer ouais. Un moment L'Ontario. Avec... de l'Ontario,
9: ouais.
6: c'est ça?
9: Oui, mais ça, moi, ouais, un Ontarien.
6: Oui, un Ontarien,
7: oui,
6: OK.
7: Oui, c'est ça.
6: Puis, Tabarouette, disparu en pleine nuit, tu sais, on le voyait. Mm-hmm. Avec ça. En tout cas, bref, c'est vraiment nébuleux. Vous pouvez retrouver là, tout ça, je pense, sur ta chaîne, t'en as parlé aussi, hein?
9: Oui, j'en ai parlé. Liam. Ça, c'est un cas qui a fait beaucoup jaser, là. Il y a, ouais. C'est comme... Je trouve que ça a été un des cas les plus médiatisés dans les dernières années. Puis il vient même pas du Québec, là, finalement.
6: Exact. Mais il était médiatisé tard, je trouve, quand même.
9: Oui, oui, effectivement. Mais heureusement, on en parle.
6: Oui.
9: Si on compare à d'autres cas, que c'est oui. sûr, vous n'en avez jamais entendu parler. Puis pourtant, c'est des cas super tristes, mystérieux, puis les familles les cherchent. Mais tu sais, un n'empêche pas l'autre, là. Faut parler des cas de disparition, mais c'est ça. Faut pas faire. Parce que j'ai l'impression qu'on fait un peu de. On va privilégier un avis de disparition quand, par exemple, la victime est belle. T'sais, Liam, c'est un beau, ouais. un beau jeune homme dans vingtaine, blanc, qui avait l'air de réussir dans la vie. Mais c'est sûr que t'sais, les gens ont plus tendance à partager ces histoires-là qu'une personne âgée, qu'une personne de couleur. Puis ça, c'est bien triste. Là, fait que, puis surtout, les médias aussi, j'ai l'impression qu'ils vont privilégier des cas versus d'autres.
6: Oui.
7: Puis en parlant justement du citoyen, comment il peut aider... À part partager l'avis de recherche, y a-t-il d'autres choses qu'on peut faire en tant que citoyen pour aider à ces recherches-là?
9: Oui, bien souvent, des fois, les familles vont créer des pages Facebook, là, des GoFundMe, ça. C'est sûr, ça aide parce qu'on ne sait pas, mais juste imprimer des affiches, les déplacements, l'hôtel, payer un enquêteur privé, s'il y en a qui engagent ça, ça coûte de l'argent, puis les familles n'ont pas nécessairement. De l'aide là, financière pour ça, mais aussi ils n'ont pas nécessairement les coûts, l'argent pour faire ça. Fait que des GoFundMe, faire des dons, c'est super important, mais je pense que vraiment s'abonner à des pages Facebook, commenter sur des vidéos YouTube, des podcasts, ça aide vraiment pour l'algorithme. Fait que tu sais, si une page Facebook devient virale, puis justement c'est la page créée par une famille pour une personne disparue. Moi, je pense que ça aide vraiment à mettre ça de l'avant, là.
6: Et d'enlever, c'est ça, la pression financière, puis de oui. pouvoir vraiment se concentrer là-dessus. Puis avant de présenter d'autres cas peut-être qui pourraient être pertinents là, à partager, est-ce que tu as déjà oui. vu des cas où il y a eu des médiums ou des voyantes qui ont été interpellées? Moi, je sais que ma voyante Monique a déjà été interpellée par des enquêteurs dans certains cas. Est-ce que tu as déjà vu des cas résolus grâce au don d'une voyante ou une médium?
9: Ben oui, il y en a un aussi. Super connu, je suis sûre que les auditeurs de Radio X vont connaître, là, c'est Sébastien Métivier, un petit gars dans les années 80.
6: Oh mon
9: 80.
6: Dieu, oui! Oui,
9: il y avait un voyant là, qui avait vraiment aidé à... Ben, c'était pas Sébastien, mais c'est tous les petits gars qui avaient disparu en 84. Il y avait un voyant, là, Monsieur X, qui avait dit des informations très, très, très précises que la police a pu trouver le corps grâce à ces informations-là. Mais ensuite, ce qui est difficile pour les voyants, c'est que, bon, ils donnent l'information pertinente qui aide à retrouver les victimes. Mais ensuite, la police se retourne contre ces gens-là. Puis c'est comment ça, tu sais ça,
6: ils deviennent suspects.
9: Oui, ils passent pour des suspects. Mais tu sais, pour connaître des très, très bons voyants, moi, je suis pas mal sûre que ça pourrait aider. C'est juste que c'est tellement mal perçu. Puis il y en a tellement des charlatans. Puis des gens qui font ça pour des vues, puis qui sont pas bons, puis qui donnent des mauvaises informations irrespectueuses pour la famille, que ça vient ternir l'image un peu. Là.
6: Exact. Et est-ce que tu as d'autres cas que tu aimerais nous partager?
9: Ah, j'en ai tellement. Mais tu sais, il y a Léo Gauvreau, Louis Gauvreau, mais c'est Louis-Léo Gauvreau, là, c'est un jeune de 30 ans, pardon, qui a disparu en 2019 à Gatineau. Puis lui, c'est bien spécial, là. T'sais, il quitte son appartement. C'est un gars qui avait quand même des problèmes de santé mentale, là. Ça s'apparentait peut-être à bipolarité, schizophrénie. T'sais, il a fait des psychoses. Mais t'sais, un jour, il a comme quitté son appartement. Il a vidé son compte de banque. Puis ça fait 7 ans, là. Puis l'affaire, c'est qu'il a été revu, par exemple, à Montréal, possiblement. Tu sais, dans les cirques de Tam Tam, là, sur le Mont-Royal. En tout cas, il aurait été vu là. Deux ans plus tard, en 2021, tu sais.
6: OK.
9: C'est un gars, tu sais, qui a toujours été très bohème, tu sais. Il marchait nu-pied, il faisait des voyages, il partait sur le pouce, faisait des voyages partout à travers le Québec, à travers le Canada. Fait que ça se pourrait vraiment qu'il ait fait ça. Il aimait ça. Il était attiré par les genres de communes, vivre en commune. Okay. Fait que ça, c'est bien mystérieux parce que sa famille le cherche. Il n'y a eu aucune trace de lui à part cette fois-là qui a été vue en 2021. Fait que ça, c'est intéressant parce que je pense que c'est un cas de disparition qu'on pourrait retrouver cet homme-là. T'sais, c'est un beau jeune homme, c'est ça, dans la trentaine. Super, presque surdoué, là. Fait que tu te dis, qu'est-ce qui est arrivé, tu sais, pourquoi...
6: Il faut qu'on partage ça, j'ai jamais vu ce cas passer.
7: Ouais. Moi non plus,
9: ben,
7: jamais.
9: J'ai revu sur ma chaîne YouTube, là, ouais. J'ai fait comme une vidéo avec la famille, puis ça aussi, tu sais, t'es comme, ben voyons, comment ça, on parle pas de cette disparition-là, puis ça a zéro été médiatisé, c'est comme, à peine aujourd'hui, en 2026, on commence à en parler, tu sais.
6: Donc, le cas de Louis-Léo Gauvreau, qui est peut-être dans une communauté quelconque, il a peut-être été, je sais pas, le recruté dans une secte, ou peut-être qu'il vit sa best life à quelque part.
9: Ouais, ben c'est ça, tu sais, c'est ça que sa famille veut, en fait. Hey, c'est correct si t'es en vie, tu veux plus nous parler, mais fais juste nous dire
6: donner
9: que c'est correct.
6: Donner signe de vie.
9: Ouais, vraiment.
6: Et un dernier cas, peut-être, avant de se quitter?
9: Mm-hmm. Ben oui, pardon, Marc Verville, là, ça c'est un cas aussi, j'ai fait des recherches récemment. C'est un homme de 39 ans qui a disparu en 2015. Il vivait à Mille-Îles. Puis tu sais, c'est un vendredi soir, le 30 octobre. Donc, il passe la soirée avec il va voir son frère, ses chums. Puis le lendemain, il est supposé travailler. C'est un homme, il faisait de la construction. Puis il était supposé travailler le lendemain à 9h30. Il avait même confirmé à ses clients. Puis c'est jamais, il manquait le travail. Puis il s'est jamais présenté à son rendez-vous. Puis on a retrouvé son pick-up chez lui. Fait que, t'sais, le vendredi soir, il est rentré chez eux. Il a disparu, lui. Puis il a son chien, son petit chien, qu'il l'amenait avec lui au travail. Il était super fusionnel avec son chien. Il était tout le temps avec son chien. Puis son chien a juste été retrouvé dans la rue en train d'errer. T'sais, on sait pas qu'est-ce qui est arrivé avec le... C'est pourquoi le chien n'était pas avec le maître. Là. Fait qu'on pense qu'il y a quelque chose qui est arrivé dans la nuit. Okay. Mais on sait pas quoi. Puis tu sais, ce gars-là, il a trois filles, tu sais. Trois filles qui sont maintenant dans la vingtaine, qui comprennent pas qu'est-ce qui est arrivé à leur père. Parce que c'était pas un homme qui était suicidaire. Il y avait pas vraiment de problème. T'as apparemment, qu'il a reçu des menaces, mais il était pas comme dans le crime organisé ou des trucs de même. Fait qu'on sait pas. Il y avait pas de dette, il y avait pas des problèmes de drogue. Fait qu'on sait pas qu'est-ce qui est arrivé, mais on pense que c'est ça. Il aurait peut-être été victime d'un acte criminel. Ça a été un peu médiatisé. Il y a eu un poste de commandement, mais je pense pas assez. Puis là, ça fait 11 ans. Puis je pense que, ben là, moi, c'est ça, j'ai fait des recherches pour une vidéo, mais je pense que c'est intéressant de lire là-dessus. C'est un cas bien mystérieux comme tous les autres cas, mais c'est surtout très triste parce que justement,
6: on n'en parle plus, c'est tombé dans l'oubli alors que mais peut-être qu'il y a quelqu'un quelque part qui pourrait se souvenir de quelque chose.
9: Oui, donc, exact. Petits détails, là, ça c'est important. Là, on fait des appels à témoins, là, des fois, un petit détail, mon voisin il était bizarre dans cette période-là, ou mon oncle, on dirait qu'il y a un gros secret. C'est con, mais ces petits détails-là, là, ça peut vraiment aider. T'sais.
6: Absolument. Victoria Charlton, un gros merci d'avoir pris ce temps précieux avec nous. On invite les gens à venir rejoindre ta chaîne YouTube et tous tes réseaux sociaux. Donc, on peut retrouver le cas de Louis-Léo Gauvreau, Marc Verville et la dame...
9: Jeanine Poitras.
6: Jeanine Poitras, entre autres. C'est fou à quel point il y en a des disparitions au Québec, moi, ça me
9: Ouais, des centaines. Là.
6: Hey, c'est fou.
9: En parler. Ouais.
6: Complètement fou. Donc, on va peut-être te rappeler dans les prochaines semaines, mois, pour faire une mise à jour, qui sait. Et merci encore une fois. On peut se procurer tes livres un peu partout, là, en librairie. Puis, c'est ça, tout est disponible sur tes pages. Un gros, gros merci.
9: Merci à vous deux.
6: Merci. Bonne fin de soirée.
9: Oui, bye-bye.
6: C'était Victoria Charlton, qui est spécialisée en true crime et qui a publié pas moins de 6 livres. Elle est auteure.
7: Ah, c'est fou.
6: Oui, vraiment, c'est une femme extraordinaire, une super maman en plus. Conjointe de Bob le chef.
7: Oui, c'est vrai.
6: Oui, tellement un beau couple que j'admire énormément. Donc, bref, suivez-la là, sur ces différentes plateformes. C'est le moment d'aller à la pause et au retour, on poursuit cette belle soirée. Vous écoutez l'univers de Mel Trudel en compagnie de Mel Paré et Mel Trudel.
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0: Avec Mel et Mel, et vous écoutez l'univers de Mel Trudel sur les ondes de choix 98.1 Radio X pour écouter en rediffusion le passage de notre chère Victoria Charlton concernant les disparitions au Québec. Eh bien, ce sera disponible sur le site de Radio X ainsi que sur l'application qui est gratuite. On se retrouve maintenant avec une personne que j'adore. Marianne Leblon, infirmière praticienne spécialisée de première ligne. Tu sais, quand on entend infirmière ou IPS, ben c'est ça le terme.
1: C'est Marianne.
0: C'est ce que ça veut dire. Passons à Marianne, qui est l'une des super infirmières. J'aime ça dire ça comme ça, mais je sais que dans le milieu, là, peut-être qu'on le dit moins, ou en tout cas, bref, il y a des préjugés par rapport à ça, mais c'est une super infirmière et elle a son bureau situé à Loretteville, si je ne me trompe. Mm-hmm. Donc, Marianne Leblon, infirmière praticienne spécialisée de première ligne. Bonsoir.
2: Allô, allô.
0: Merci beaucoup d'être ici avec nous ce soir. Je sais que ton temps est vraiment précieux. Mm-hmm. Tu vois beaucoup de gens, beaucoup de patients. Puis là, ben, j'ai envie qu'on revienne sur quelque chose que j'ai eu peur d'avoir contracté et c'était le zona.
2: Très, très, très fréquent, effectivement. C'est une très bonne question. Je vais être très contente d'en parler.
0: Oui, j'ai vraiment beaucoup de questions, mais aussi peut-être, parce que le zona, ben, moi, en fait, c'est que, bon, je me suis réveillée un matin là, avec des boursouffles sur la jambe. Et là, j'ai commencé à chercher. Finalement, c'est des piqûres de fourmis, mais ça ressemblait quand même à première vue. Ouais. Ça ressemblait quand même à première vue à du zona. Et là, j'ai commencé à lire là-dessus. J'étais comme, ben voyons donc, je suis à l'âge où je pourrais commencer peut-être à développer ça parce que ça semble être quelque chose qu'on développe un peu plus tard. Peux-tu nous expliquer, grosso modo, c'est quoi le zona puis c'est quoi l'espèce de vaccin qu'on peut, semble-t-il, déjà là, se procurer?
2: Absolument, absolument. Dans le fond, le zona, c'est comme une réactivation de la varicelle. Fait que, la varicelle, le virus qu'on fait à l'enfance, que d'ailleurs, 95% des adultes ont eu dans leur vie, ben là, c'est qu'il va y avoir une réactivation du même virus. Donc, c'est le virus varicelle zona qu'on appelle. Et en fait, qu'est-ce qui arrive, c'est que le virus de la varicelle va aller se loger dans nos ganglions sensitifs et dans nos nerfs. Et tu sais, avec l'âge, c'est vraiment l'âge, c'est le principal facteur de risque parce que l'immunité va diminuer graduellement plus qu'on vieillit.
0: Et c'est pour ça que c'est vraiment quelqu'un, un adulte qui attrape la varicelle, je pense que c'est beaucoup plus grave qu'un enfant.
2: Ah, ben c'est sûr que oui, effectivement, d'avoir une varicelle à l'âge adulte, ça peut avoir là, plus de conséquences. On est plus vieux et tout ça, mais c'est assez rare là, que ça arrive. Là.
0: Okay.
2: Normalement, puis je sais qu'on n'a pas une super bonne mémoire pour se rappeler si on a eu la varicelle.
0: Oui. Moi, je m'en souviens. La varicelle, la picote, c'est la même affaire. Hein?
2: Oui.
0: Maman. Moi, je mettais là, de la
1: Tu te rappelles de
0: calamine.
1: Ça,
0: ben à l'époque en tout cas on mettait de la calamine sur les sur chaque bouton là
2: on fait
0: pour
2: plus ça.
0: On fait plus ça aujourd'hui.
2: Non
1: mais puis d'ailleurs comme, arrête de parler ça marche pas.
2: Non c'est plus bon.
0: Ben ça faisait du bien dans le temps.
2: C'est comme mes parents avec leur mercurochrome.
0: Oui, c'est
2: ça,
0: vrai,
2: ça marche
0: le
2: pas.
0: Mercurochrome
2: c'est plus bon. Mais bref,
0: ça cachait ça.
2: Ah Seigneur Dieu. Mais oui, c'est ça avec la varicelle, mais aujourd'hui les jeunes sont vaccinés. Fait que là tu sais, on n'a plus nécessairement beaucoup de cas de varicelle en tant que tel, mais ça veut dire que dans le fond ils vont quand même eux avoir l'immunité là, et on voit que ces jeunes là ils ont moins de risque là, de développer le zona parce que ils ont l'immunité en eux, et s'ils développent le zona, si ça se revient la réactivation, ben ça va être beaucoup moins grave. Donc la vaccination fait vraiment de l'effet là, on le sait, c'est 80% à peu près là que ça va aider pour les zona. Mais bref, c'est ça, c'est une réactivation de la varicelle. Avec l'âge, c'est vraiment là quand notre immunité va diminuer, mais il y a d'autres situations comme quand on est traité, disons on est immunosupprimé, on fait de la chimio, on a des maladies chroniques comme de l'asthme ou un lupus, des maladies inflammatoires et tout ça qui peuvent faire qu'on est plus à risque de développer le zona. Normalement, c'est vers 50 ans à peu près.
0: Oui.
2: Puis on a un 20 à 30 % de chance là, d'avoir une réactivation de ce virus-là, du zona. Mais ça va jusqu'à 50 % pour quelqu'un qui va vivre jusqu'à 85 ans.
0: Puis c'est énorme, là. Je disais qu'on a environ une personne sur trois qui va un zona dans sa vie. Oui. Je sais qu'il y a même des collègues ici dans la trentaine, quarantaine qui en ont fait.
2: Ouais.
0: Entre autres, la ceinture de feu. C'est beaucoup là à la taille. En fait, le zona peut se développer n'importe où sur le corps, je pense.
2: Oui, c'est beaucoup justement souvent au niveau là, tu sais, du thorax et tout ça. On sait que c'est vraiment d'un côté du corps parce que, tu sais, on le disait, c'est vraiment au niveau des nerfs. Donc, tu sais, on a comme tous les nerfs là, qui sont enracinés via notre colonne vertébrale, si on veut, là, puis ils sont juste d'un côté. Donc là, tu sais, on va avoir... Ça, c'est vraiment tu sais, un critère diagnostic très important. Il faut que ça soit un côté du corps. Ça va suivre le nerf, dans le fond. Mais oui, tu sais, on en a au thorax. C'est sûr qu'on peut en avoir aussi au visage. Là, à ce moment-là, c'est important, vraiment. Il faut aller consulter rapidement, rapidement. Surtout, tu sais, des lésions au niveau du bout du nez, tu sais, proche de l'œil. Très, très, très dangereux parce que là, on pourrait faire un zona ophtalmique à ce moment-là, qui est une des complications, là, qui est très, très grave.
3: Puis les gens qui ont la peau sensible, qui sont... mettons, qui sont à risque de faire plus d'eczéma ou peu importe. Mm-hmm. Est-ce qu'ils sont plus à risque, justement, de contracter le zona ou pas c'est vraiment?
2: Pas à ma connaissance, pas okay. dans les évidences que j'ai lues ou que je connais, là. C'est pas
0: vraiment plus profond dans le système.
2: Ouais, c'est plus, tu sais, quelqu'un qui est justement, tu sais, affaibli au niveau de son immunité, quelqu'un qui va vivre un gros stress, une grosse fatigue, qui va.
0: Un peu comme l'herpès et les feux sauvages c'est ou l'herpès génital. C'est ça a un l'air type de d'herpès. Sortir.
2: Oui.
0: Oui, hein. Ouais, okay, ouais. C'est un type d'herpès.
2: Mais c'est pas comme l'herpès où est-ce que ça va revenir plusieurs fois, par contre. Zona va, oui, une réactivation. Ça peut arriver que quelqu'un qui fait un zona va le refaire. C'est plutôt genre, c'est environ 10 % là, qu'on parle. C'est vraiment dans la première 2-3 années après la première phase qu'on va refaire des fois un zona, mais c'est, ça revient pas de façon chronique comme un herpès.
0: OK.
2: Et ça ne revient pas au même endroit, contrairement à l'herpès qui va revenir souvent au même endroit.
0: OK.
2: Ouais.
0: Et est-ce qu'il y a des médicaments pour soulager lorsque la personne est en crise de zona? Je ne sais pas si c'est comme ça qu'on dit ça. Là, mais...
2: Oui, absolument. Ça va être des antiviraux. Dans le fond, ce qui est important, c'est que dès qu'on commence à avoir les symptômes, il faut y aller parce qu'on sait que l'antiviral va fonctionner vraiment mieux dans le premier 72 heures. Là. Donc oui, c'est ça. Ça va vraiment aider à diminuer le nombre de lésions, la contamination. Ben,
0: Oui, est-ce que c'est contagieux?
2: Ça, oui, c'est contagieux, mais par contre, quelqu'un, disons, tu sais, moi, mettons, je suis en contact avec quelqu'un qui a le zona. Moi, j'ai déjà fait une varicelle, donc même si je suis en contact avec cette personne-là, je vais pas développer un zona.
0: Okay.
2: Parce que le zona, c'est moi qui aurai une réactivation. Donc, j'attraperai pas son zona. Mais disons, moi, j'ai jamais fait la varicelle, ce qui est rare, mais bon, je pourrais attraper la varicelle si je serais en contact avec quelqu'un qui a le zona.
3: Mais t'attraperais pas le zona?
2: Non, parce que le zona, c'est la réactivation de la varicelle.
0: Ah!
2: Mais c'est le même virus. C'est le même virus, mais comme à une phase différente.
3: Les deux, on vient d'allumer.
0: Oh,
3: les
0: deux, nous.
2: Et ça me fait penser que je suis sûr qu'il y en a plein qui se demandent, est-ce que je peux savoir moi, si j'ai eu la varicelle? Ouais. Ça semble, je l'ai jamais eu. Il n'y a pas vraiment d'intérêt à faire le test souvent.
0: Ça, ce serait de voir les anticorps.
2: Ben,
0: si
2: anticorps c'est interactivés. Ça. On pourrait exactement faire une prise de sang.
0: Okay.
2: Fait que, tu sais, les femmes enceintes qui se rappellent pas d'avoir eu la varicelle, ça pourrait être, oui, effectivement, intéressant de faire. Des travailleurs de la santé, des gens qui sont immunosupprimés. Donc, ça, c'est toutes des indications de faire le test pour savoir si on est.
0: Je pense qu'ils le font d'emblée, en tout cas, parce que moi, j'ai été en fertilité là, pendant 12 ans. J'en ai déjà parlé. Ouais. Et on me demandait ça. Est-ce que tu as déjà eu la varicelle? Sinon, on va faire une prise. Puis on vérifie.
3: Surtout aujourd'hui, là, j'imagine.
0: Ouais,
3: avec
0: ouais.
3: Le zona.
0: C'est surtout très risqué pour le fœtus dans ce temps-là.
2: Oui, c'est ça, exactement. Puis, oui, exactement.
0: Et. Le vaccin, le fameux vaccin, est-ce que il y a un âge à partir duquel on devrait le prendre? Est-ce que n'importe qui peut le prendre? Est-ce que c'est à nos frais? Est-ce que c'est en pharmacie? Est-ce que c'est toi qu'on va voir? Comment ça fonctionne?
2: Ouais. Le vaccin, il y a un très bon vaccin. Aujourd'hui, c'est le Shingrix. Dans le fond, avant, il y avait un autre sorte de vaccin pour le zona qui était comme le virus activé, si on veut. Là. Maintenant, c'est vraiment... c'est un adjuvant mais qui est pas activé là, j'oublie le terme exact là, mais bon c'est le Shingrix qu'on va donner en
3: juste deux doses. Je m'excuse, je t'interromps, je voulais savoir tu parles d'un vaccin plus récent. Est-ce que ça fait longtemps que c'est comme une dose comme ça ou parce que moi mettons dans ma famille ça fait comme 10 ans là, exemple ou je sais pas trop
0: qui se font vacciner?
3: Non, pas 10 ans, mais ça fait pas 10 ans. Je reprends mes mots. Ça fait, je pense, de quoi comme 5 ans, 6 ans qu'ils ont fait le vaccin au début, là.
2: Ouais, ce serait intéressant de savoir parce que ça dépend de chaque province, chaque effectif.
3: Okay.
2: Mais ça pourrait être dans ces années-là, effectivement.
3: Il y a eu le changement, là.
2: Ouais, puis s'ils ont eu l'ancien vaccin, mais en fait, on peut recevoir le nouveau.
3: Oh, c'est intéressant, ça.
2: Oui, effectivement, puis on le recommande. De faire le nouveau vaccin. Le nouveau vaccin, c'est Shingrix, dans le fond, qui va être en 2 doses. Au niveau des recommandations, c'est sûr que, bon, au Canada, là, on recommande toute personne au-dessus de 50 ans, dans le fond, c'est parce que c'est à partir de ce moment-là qu'on peut avoir la réactivation du zona, de se faire vacciner pour le Shingrix.
0: Comme moi, à 45, est-ce que je pourrais le demander, le vaccin?
2: C'est vraiment une discussion avec ton fournisseur de soins, mais tu sais, puis ça dépend de chaque personne. Si disons tu as une maladie chronique, est-ce que tu as tu sais un problème au niveau de ton immunité, là à ce moment-là à partir de 18 ans, ça pourrait être indiqué de se faire vacciner. Mais quelqu'un qui est immunocompétent, qui est en bonne santé. Oui. C'est à partir de 50 ans vraiment qu'on voit le mieux au niveau du bénéfice-risque là, de faire la vaccination. Donc, c'est ça. À partir de 50 ans, on peut se faire vacciner. Si on a fait un zona, on peut quand même se faire vacciner. On attend normalement un an avant d'avoir la vaccination, puis ça va diminuer le risque d'avoir une seconde épisode. L'autre chose, au niveau de la gratuité, ça, c'est vraiment province par province. Au Québec, dans le fond, à partir de 71 ans, c'est gratuit. Ou si on a une maladie chronique reconnue pour donner des zonas où on est immunosupprimé, là, à ce moment-là, à partir de 18 ans ou 19, ça va être couvert. Mais sinon, on peut absolument, là, les pharmaciens peuvent le donner, prescrire. Il y a des infirmières qui peuvent aussi absolument le prescrire, l'administrer. Sinon, c'est d'en parler avec son médecin de famille, son IPS de famille pour avoir une prescription pour se faire vacciner. Donc oui, c'est absolument recommandé. Ça va diminuer de 80 % le risque de faire un zona. Et si on fait un zona, bien, ça diminue de 90 % de faire les complications du zona. Parce que c'est vraiment ça qui est le gros problème. Avec
0: Je voyais dans les complications, il y a la névralgie post-zostérienne. Certaines personnes semblent en souffrir même pendant des mois, voire des années. Oui. C'est quoi ça exactement? Ouais.
2: C'est ça. Fait qu'on l'appelle la névralgie post-zostérienne ou post-herpétique. Dans le fond, c'est assez fréquent, là, 10 à 30, 40, 50 % même des gens qui peuvent le développer. Ça va vraiment dépendre avec l'âge et tout ça. Mais là, ça va être ça suit un nerf. Fait que ça l'attaque un nerf, le zona. Et c'est que là, on va développer des douleurs chroniques, des douleurs qui peuvent être très incapacitantes, des gros brûlements. Puis, tu sais, ça peut même amener des problématiques ou même jusqu'à des troubles de santé mentale, là, de la dépression et tout ça. Là, ça peut vraiment
0: Là, je comprends un peu mieux. Ouais. J'ai vu passer sur Facebook une amie, justement, qui a contracté le zona, qui disait que ça handicapait littéralement sa vie. Ouais. Puis là, moi, dans ma tête, c'était au niveau de la brûlure. Parce que dans ma tête, c'était la ceinture de feu. Puis là, j'étais comme... Mon Dieu, mais ça doit être comme sensation de brûlure, tout ça. Ouais. Ça doit être au point d'handicaper sa vie. Mais là, ce que tu dis, c'est que ça peut aller beaucoup plus loin que ça, dans le fond. Fait que c'est probablement ça qu'elle voulait dire.
2: Oui, puis c'est pas dans la. Tu sais, la phase aiguë peut être douloureuse, là, pendant qu'on a les vésicules, que ça dure 2 à 4 semaines, ça croque.
0: Au niveau
2: ça
0: cutané.
2: Mais
0: là,
2: oui,
0: mais c'est
2: là,
0: ce que je pensais. Mais là, c'est à
2: les douleurs nerveuses, c'est ça. Oh. Les nerfs vraiment qui sont inflammés. Puis là, ça va être chronique sur des mois, années même, là. Ouais. Ça, c'est ça qu'on veut, justement, diminuer, là, avec la vaccination. Puis ça va la diminuer à 80%.
0: OK. Et comment est-ce qu'on peut déterminer, OK, comme moi, là, quand j'ai eu mes piqûres, là, bon, j'ai pris une photo, j'ai envoyé ça dans le chat GPT, et là, lui m'a dit, ça ressemble à
3: le meilleur
0: zona,
3: conseil.
0: Mais ça pourrait être des piqûres d'insectes, ça pourrait être, bon. Finalement, c'était ça, là, parce que la couverture où j'étais assise la veille, on a découvert qu'un os de Jameson était resté, c'était sur le patio, et il y avait des fourmis dans ce coin-là. Donc, j'étais assise par-dessus ça, moi, fait que fort probablement que c'était des piqûres de fourmis. D'ailleurs, c'est disparu. Parfait. Mais comment est-ce que je peux, là, à l'œil, déterminer est-ce que c'est ça, pas ça? Y a-t-il des trucs? Puis à partir de quand est-ce qu'on doit consulter?
2: Oui, ben dans le fond, c'est ça. Fait que, si on a des lésions qui sont situées d'un côté du corps, donc ça, déjà, c'est un signe qui est assez parlant. L'autre chose, dans le fond, les lésions en tant que telles, ça va être comme des, il va avoir vraiment comme des vésicules, fait que des bulles avec du liquide à l'intérieur.
0: OK, comme une brûlure, là.
2: Ouais. Un peu. Ben oui, mais ça va faire une bulle, une vésicule, dans le fond, comme la lésion en tant que telle. Puis, tu sais, il va en avoir plusieurs, puis ça va vraiment être regroupé, puis ça va suivre comme une ligne un peu. Ça, c'est ça,
0: la brûlure.
2: Ouais, c'est ça exactement. Ça, c'est la présentation typique. Bon,
0: okay.
2: Tu sais, des fois, c'est pas exactement comme dans les livres, mais tu sais, puis il y a la douleur associée, le brûlement, ça peut venir des fois avant d'avoir les lésions. On peut avoir une fatigue avec ça, une fièvre légère, les ganglions enflés. Mais tu sais, les pharmaciens entre autres, on peut vraiment aller en pharmacie. Eux-mêmes, qu'il y a certains pharmaciens qui peuvent prescrire l'antiviral
3: tout de suite pour
2: exactement pour parce que tu sais, on le sait, là, l'accès des fois c'est un petit peu compliqué là, mais tu sais, c'est ça. Fait que, bref, c'est ça ressemble un petit peu à ça, la présentation du zona. Mais comme je disais, si on a nos visages proche de l'œil. Au bout du nez, là, ça, c'est à l'urgence.
0: Ben, c'est que ça peut se rendre facilement aux yeux, puis j'imagine aussi au cerveau, là.
2: Ben, c'est vraiment les yeux, parce que ça va l'attaquer les yeux, dans le fond, puis ça peut amener une perte de vision, là.
0: Ouais.
2: Ouais. Fait qu'il faut vraiment des exemples pour ça, ouais.
0: Ben, Marianne Leblond, infirmière praticienne spécialisée de première ligne, IPS, PL.
2: Bravo.
0: Merci. Merci beaucoup. Je sens que tu vas revenir souvent puisqu'on a tellement de questions. Toi et Julie Poirier êtes vraiment des superbes infirmières. Ah. On adore jaser avec vous. Vous avez une belle façon d'expliquer les choses. Pour les gens qui voudraient te rencontrer ou prendre... Parce que tu offres plusieurs services quand même. Là,
2: oui, absolument. C'est tout ce qui est première ligne là, dans le fond. Fait, que ce soit des renouvellements, que ce soit des urgences mineures, de la santé de la femme aussi. Je fais beaucoup là, de l'hormonothérapie, des installations de stérilet, tout ça. Fait que bref, non, c'est... J'ai ma pratique ici à Québec, puis je pratique un petit peu aussi dans d'autres provinces et territoires, dans des urgences oui. et tout. Puis j'ai vraiment une pratique diversifiée, mais oui, absolument. On vient d'ouvrir notre clinique, la clinique du Rocher-Martel. Si ça vous tente de venir nous voir, on va être vraiment contents de vous aider.
0: Merci beaucoup. C'est vraiment un bonheur de t'avoir avec nous. Puis on se dit à une prochaine fois.
2: Oui, absolument. Merci beaucoup pour l'invitation.
0: Merci à toi.
2: Merci.
0: Restez avec nous.
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0: elle est beaucoup trop intéressante.
1: Oui.
0: C'est le moment, Mel, de partager ce moment de la semaine où on vous donne votre astrologie, mesdames et messieurs. J'ai sorti là, l'astrologie inspirée des tendances astrologiques publiées cette semaine.
1: OK.
0: Mais je vous sors l'astrologie, en fait, pour la période du 31 août au 6 septembre. Et la semaine prochaine, on va revenir là-dessus. Parce que moi, je veux savoir si finalement...
1: C'était vrai.
0: Oui, ça a-tu marché ou pas marché? Fait qu'on va avoir le segment astrologie inversée la semaine prochaine.
1: Super.
0: Donc, soyez à l'écoute cette semaine. Prenez des notes parce que la semaine prochaine, je veux savoir si ça a fonctionné ou pas.
1: C'est bon.
0: C'est un segment
1: ça.
0: Qui va peut-être ou pas revenir.
1: Dites-nous si vous avez aimé ça.
0: Voilà. Ah, oh, puis d'ailleurs, textez-nous 88-670-9098. On aime toujours ça savoir d'où est-ce que vous nous écoutez, là, là.
1: Hein? Là, là.
0: Vous pouvez même nous texter votre signe.
1: C'est ah, bonne idée!
0: 88-670-9098.
1: On fait le tour au complet, là, quand même.
0: Oh,
1: donc,
0: absolument.
1: Soyez à l'écoute.
0: Absolument. On va commencer avec le bélier.
1: Vas-y.
0: Cette semaine, le bélier, vous voulez que ça avance, mais certains délais vont tester votre patience. Donc, côté cœur, on parle de projets sérieux. Ne forcez pas les portes, par contre.
1: OK, ça, c'est le conseil.
0: C'est le conseil, oui. Ne forcez pas les portes.
1: OK.
0: Donc, vous voulez que ça avance, ça, on va tester votre patience. Ça, c'est dans la vie en général. Côté cœur, on parle d'un projet sérieux. Donc, une relation sérieuse, un projet à deux. Si vous êtes célibataire, peut-être que vous allez rencontrer la bonne personne, on ne sait pas. Puis le conseil général, ne forcez pas les choses, ne forcez pas les portes.
1: OK, c'est bon ça.
0: Ouais.
1: J'y vais avec le taureau, Mel.
0: Yes.
1: Donc, cette semaine où votre patience sera mise à l'épreuve, particulièrement avec votre entourage. Donc, les taureaux, soyez patients cette semaine. Ça se peut que dans la famille, ça soit un peu plus dur. Ensuite, au travail, gardez votre calme. Vous pourriez devoir jouer les médiateurs.
0: Oh!
1: Oh!
0: Attention.
1: Ça, quand même, hein? ça peut être difficile au travail. Des fois, il y a des situations qui arrivent, là. Oh!
0: Ouais,
1: donc, nos taureaux, vous nous direz, là, si votre semaine avec votre
0: comment
1: entourage, travail...
0: Ouais.
1: Comment ça s'est passé?
0: Les Gémeaux, c'est moi ça!
1: Oh, yes!
0: On a des auditeurs qui sont Gémeaux. Très belle semaine côté cœur. Rencontres, rapprochements aux surprises possibles. Professionnellement, une nouvelle occasion pourrait vous redonner un sentiment de liberté.
1: Ah!
0: Hey, je suis dans plein de...
1: C'est bien hot!
0: Plein de projets en ce moment. C'est le fun, ça. On aime ça.
1: Ah, oh, wow! Hey, Mel, c'est drôle parce que je suis juste après toi.
0: Oui!
1: Donc, Cancer... Vous avez du vent dans les voiles. Les échanges sont favorisés et une occasion professionnelle pourrait se présenter.
0: Oh!
1: Mel, ça va brasser professionnellement de nos bords.
0: Peut-être qu'on se porte quelque chose à deux.
1: Je sais pas. Hein? En amour, dites clairement ce que vous ressentez.
0: Bon.
1: Hey, ben c'est en tout cas, c'est drôle parce que hier, en plus, je parlais avec mon chum, on a eu une très bonne discussion.
0: C'est vrai?
1: Peut-être ma semaine est commencée.
0: Reviens-moi la semaine prochaine avec ça.
1: Oui, c'est ça, je te reviens.
0: Lion, vous reprenez votre place et vos ambitions sont remarquées. Un projet pourrait enfin recevoir le feu vert. En amour, un peu moins d'orgueil et un peu plus de douceur. Donc, ouais, OK, c'est bon.
1: C'est bon, ça, ouais.
0: Je vais recommencer ça, maintenant.
1: OK, on relit ça.
0: Oh, ouais, OK. Vous reprenez votre place et vos ambitions seront remarquées. Un projet pourrait recevoir le feu vert. Puis en amour, un peu moins d'orgueil, un peu plus de douceur. Voilà.
1: Moins rough un peu les lions, là. On se calme, OK?
0: Calmez-vous.
1: Bon, ensuite, on va avec Vierge. Donc, c'est votre période et ça paraît. Confiance et pouvoir de persuasion sont au rendez-vous. Vous pourriez aussi avoir envie de changement à la maison. Pensez un peu à vous.
0: Oh.
1: OK, peut-être un petit moment, là, de on step back, on regarde un peu, puis on pense à nous autres. On se met en premier au lieu d'en deuxième.
0: Priorité.
1: Ouais.
0: Balance, votre charme est particulièrement efficace cette semaine. Un renouveau amoureux est possible et au boulot, une nouvelle responsabilité pourrait arriver.
1: Ben, ça va bouger professionnellement hein, avec tout le monde la semaine prochaine.
0: Oui, oui, oui, à suivre. J'ai hâte de
1: beaucoup de choses qui vont se passer. Ensuite, Scorpion, votre intuition est forte. Écoutez-la. Des changements importants peuvent se préparer et de nouvelles rencontres professionnelles pourraient ouvrir des portes. Ben voyons! Encore!
0: OK!
1: Encore! Ça va brasser, là.
0: OK. OK, ouais, on continue.
1: Ouais.
0: Sagittaire, une semaine pour retrouver confiance et arrêter d'hésiter. En amour, Vénus favorise les rapprochements. Puis au travail, vous aurez beaucoup à gérer, mais vous êtes capable. Gardez confiance en vous. Et là, si votre signe est passé, là, parce qu'il reste Capricorne, Verseau, Poisson, ben allez écouter ça en rediffusion.
1: Oui, ça va être sorti. Donc, voilà. Capricorne, ça, c'est mon copain.

0: Toi, puis oui, quel...
1: Balance.
0: Ah, OK. Ouais. Ah, il sent... Non, on l'a déjà dit.
1: Oui.
0: OK, excusez-moi.
1: Oui, j'ai dit ça.
0: Arrêtez de douter de vos décisions. Des belles connexions professionnelles peuvent mener à une occasion inattendue. En amour, certains ajustements seront nécessaires. Bon, faut avoir une discussion puis des ajustements. On vous revient là-dessus, la gang.
1: J'ai vraiment hâte au recap. Je pense qu'on va demander aux gens de nous partager leur semaine. Le Verseau, ça bouge intérieurement, changement de perspective, décision et nouveau départ. Côté travail, il y a une occasion qui pourrait demander de vous lancer avant d'avoir toutes les réponses.
0: OK.
1: Ça se pourrait qu'on vous propose quelque chose... Un nouveau départ, mais vous n'aurez pas nécessairement toutes les réponses.
0: OK. Bon, c'est bon. Poisson.
1: J'aurais aimé ça vous dire que ça va être bon ou pas, mais ça le dit pas.
0: Est-ce que tu connais des poissons, Mel?
1: Oui, mon papa.
0: Ah, moi, ma sœur. Donc, le...
1: Ta sœur adorable, hein? J'ai dit, ah. Hey, mon Dieu, qu'elle est drôle. Hey, vous vous ressemblez tellement.
0: Ah, ouais. Mais ah, moi, je trouve qu'en vieillissant, on se ressemble un peu moins. Mais quand on était jeune, c'était quelque chose.
1: Ah, vous vous ressemblez.
0: Ah, ouais. Bon, tu sais, moi, je suis... Ça sort. Fait que c'est normal que. Ben, je trouve qu'on se ressemble, mais en tout cas, c'est pas ça le point. On change. Poisson.
1: On va l'avoir.
0: OK. Le moral remonte et les communications s'améliorent. En amour, rapprochement ou nouvelles rencontres possibles. Professionnellement, une envie de changement pourrait devenir difficile à ignorer.
1: Oh.
0: Une envie de changement. Ah, OK. J'ai hâte de voir les poissons.
1: Besoin de nouveaux
0: défis. Ouais.
1: À suivre, on dit que les petits chanceux de la semaine, c'est les Gémeaux, hello, Cancer, woohoo! Balance et Scorpion.
0: Wow!
1: Pis ceux qui devront respirer un peu, Mel.
0: Bélier, Taureau et Capricorne.
1: Ouais. Prenez votre gaz égal.
0: Bon, donc je vais faire le message.
1: Donc voilà, c'était l'horoscope
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3: Oui, les boomers, je les aime.
2: Ah bon,
1: la semaine prochaine, on fait l'horoscope à l'esprit.
4: Ben là, t'en
1: es
4: un. Ben là, t'en es un.
3: Ben, je suis un bon boomer. Mais non, boomer, c'est quel âge?
5: Ouais, ben, tu dois être sa limite pareil.
3: Ben non, mais boomer, ça doit être... J'ai peut-être qu'il y a dans deux ans, je vais être boomer.
1: Je pense que c'est 55
3: plus. C'est pas, non, ça, c'est Fadoc.
5: C'est entre 46 et 64.
3: Je suis pas là.
1: Moi, je suis
5: déjà 65.
3: 68.
5: OK, t'es 4 ans de plus.
3: Non, moi, je suis un jeune.
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7: Bonsoir et bienvenue dans vos Radio X-Files du 2 octobre 2026. Moi, c'est Louis Gauvin, je vous accompagne jusqu'à 19h ce soir, en compagnie de Christian Page, bien sûr. Bonsoir, Christian.
8: Bonsoir.
7: Comment ça va?
8: Ça va bien. Écoute, toujours des semaines très occupées, mais on est content d'être là.
7: Yes, c'est toujours notre rendez-vous hebdomadaire où on jase de toutes sortes de sujets avec nos petites thématiques. Cette semaine, la thématique... parapsychologie, cryptozoologie, et là, je mets l'accent là-dessus, parce que il y a quelque chose de très, très gros qui s'en vient dans le monde de la cryptozoologie.
8: Oui. C'est un documentaire qui s'appelle Capturing Bigfoot. Et j'en ai déjà parlé, mais il faut revenir sur ce sujet-là parce que c'est vraiment un moment charnière. Puis je t'explique pourquoi. Dans l'univers du Bigfoot ou Sasquatch, là, peu importe le nom qu'on lui donne, le Yeti ou Tibet, bon, dans cette idée-là des créatures hominidées inconnues, il y a un élément que beaucoup considèrent un peu comme une espèce de Saint Graal. Et cet élément-là, c'est une preuve, en tout cas, on nous la présente comme telle, une preuve photographique. En fait, c'est un film qui a été tourné le 20 octobre 1967, qu'on appelle le film Patterson-Gimlin.
7: Oui.
8: Donc, je te le résume, tu l'as probablement déjà vu.
7: Oui.
8: Les gens qui nous écoutent l'ont sûrement déjà vu. C'est une petite pièce de film qui dure 59 secondes. Ça a été tourné avec une caméra là, 16 mm. Et on voit sur les 59 secondes, les 20, 25 premières secondes, on voit pas grand-chose parce que, visiblement, le cinéaste court avec sa caméra derrière ce qui apparaît être un Bigfoot. Et donc, à cause du mouvement de la caméra, il chute et se relève. Donc, les 25 premières secondes, on voit à peu près rien. Et ensuite, il s'immobilise. Et là, on a le temps de voir assez bien une créature qui correspond un peu à l'image que l'on se fait du Bigfoot. Donc, une grande créature de type simiesque, là, assez proche d'un gorille, là, qui marche de manière plantigrade. Et à un moment donné, alors qu'elle se déplace, même elle fait un mouvement, elle tourne le corps en direction du cinéaste. Donc, on la voit là, pendant une ou deux secondes, on la voit pratiquement de face, avant qu'elle se retourne et continue à marcher avant de disparaître dans la forêt. Et les auteurs, pourquoi ce film s'appelle le film Patterson-Gimlin? Pourquoi Patterson-Gimlin? Parce que ce sont deux aventuriers, si je puis dire. L'un s'appelle Roger Patterson et l'autre Robert Gimlin. Et ce jour-là, donc, ils ont filmé cette créature et le film va être reconnu comme étant le film Patterson-Gimlin. Depuis ces petites 59 secondes de film, le document a été étudié par des centaines de gens qui l'ont regardé, qui ont essayé de trouver les failles pour essayer de démontrer. Parce que très rapidement, hein, dans ce film, je dirais que les gens se sont séparés en deux. Il y a immédiatement des gens qui ont regardé ça, ils ont haussé les épaules en disant bah, « c'est clair que c'est un gars dans un costume. »
3: Ouais.
8: Donc, ça va pas plus loin. Et puis, tu as toute une autre école qui, elles, se sont mis à défendre ce film-là, bec et ongles, et à trouver des éléments hein, qui confirmaient le film. En disant, ouais, mais la façon dont la créature se tourne en direction de soit de Bob Gimlin ou de Roger Patterson, parce que la façon dont ça se passe, hein, ce que l'on ne voit pas à la caméra, ce que les deux aventuriers vont raconter, c'est qu'ils étaient à cheval à ce moment-là. Ils étaient dans le secteur de cette... tout ça a été tourné dans un endroit qui s'appelle Bluff Creek. On est dans le nord de la Californie, une région là, très, très boisée, là, à la limite là, de l'État de l'Oregon et toutes ces grands parcs forestiers qui marquent le nord de la Californie et de l'Oregon. Mm-hmm. Donc, il est à un endroit qui s'appelle Bluff Creek. Et là, il raconte... ils étaient pas là par hasard. Hein, ils étaient là pour tourner un documentaire sur le Bigfoot.
3: Oh.
8: Ça tombe bien, hein, ça tombe plutôt bien.
3: Quel bon hasard.
8: Donc, quelques semaines plus tôt, des gens auraient apparemment rapporté des empreintes dans la région et des empreintes de Bigfoot, on s'entend bien. Et Bob Gimlin et Roger Patterson ont décidé de se rendre sur place. L'idée, c'est d'abord et avant tout une idée de Roger Patterson. Roger Patterson, c'est pour te le décrire un peu, c'est un individu. Comment je pourrais te le définir? C'est pas vraiment un escroc, mais c'est pas non plus le gars le plus honnête qui existe, là. Tu sais, tu comprends?
3: Mm.
8: Tu sais, quand il y a une pièce à faire, là, tu connais l'expression, il y a une pièce à faire, il est toujours là. Il est toujours impliqué dans des petites gamiques, des affaires. C'est pas des grosses affaires, là, où on se dit, hey, gars, on va l'envoyer pendant 20 ans en prison. Mais toujours des petits larcins, des petites escroqueries
3: à gauche, à droite.
8: Voilà, exactement. Puis, c'est un gars qui travaille pour lui-même. Hein? D'ailleurs, il va se vanter dans toute sa vie d'avoir travaillé une seule journée pour quelqu'un d'autre. Le restant du temps, c'est un autodidacte. Il s'invente des commerces. Il fait des petits trafics à gauche, à droite. C'est pas un individu à qui tu ferais confiance beaucoup. Là, t'sais, bon. Et Roger Patterson s'est développé une véritable passion pour les histoires de Bigfoot et de Sasquatch. Et donc, il a même écrit un an plus tôt, en 1966, il a publié un petit livre à compte d'auteur qui s'intitule « Do Abominable Snowmen of America Do Exist? » Est-ce que l'homme des neiges américain existe? Et avec des petits dessins, des graphiques, c'est un collage de témoignages qu'il a ramassé. Donc, il a publié ça à compte d'auteur. Il a créé une espèce d'association, hein, comme la Bigfoot Research Organization, mais il est le seul et unique personne qui est membre de son club. Tu comprends? Donc, entendons-nous. Et là, il crie, il dit à gauche et à droite que éventuellement il va faire un documentaire sur le Bigfoot, puis il compte bien éventuellement capter des images du Bigfoot, parce que c'est bien sûr c'est un peu ce qui manque. Et puis donc quelque part, là, comme je l'ai mentionné, en septembre 1967, il y a des rumeurs qui voudraient que des empreintes auraient été vues là, dans le nord de l'État, dans un endroit qu'on appelle Blue Creek Mountain. Donc Roger Patterson réussit à convaincre son ami Bob Gimlin de monter avec lui dans cette région-là et de se lancer dans une espèce de chasse au Bigfoot. Donc les deux hommes arrivent là, on est quelque part là, et là c'est bien important de te dire que c'est l'histoire qu'ils racontent. Hein. Donc ils partent et ils vont se rendre là. On est au début du mois d'octobre 67, et puis arrive cette fameuse journée du 20 octobre. On est en fin de matinée, ils entrent dans un endroit où il y a le lit asséché d'une rivière, et à ce moment-là, en parcourant ces lieux-là, à un moment donné, ils vont tomber sur le cheval de Roger Patterson va hennir. Patterson va être désarçonné de son cheval. Quand il se relève, parce qu'évidemment, cette région-là ne peut pas être parcourue en voiture, hein, il n'y a pas de route carrossable. Et, alors là, il se relève et là, il voit la créature qui est devant lui. Le temps de sauter sur son cheval a des sacoches de chaque côté. Il a loué une caméra qui est dans la sacoche, il prend la caméra et se lance à la poursuite de la créature qui est devant lui. Et Bob Gimlin, lui, de son côté, dit, ben voilà, moi je suis resté à cheval, à dos de cheval, mon cheval n'a pas vraiment réagi, mais j'ai quand même sorti une carabine de calibre 303. Il dit, je me suis lancé un peu en...
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0: J'ai besoin de toi ce matin. Mon cher café, où es-tu? Deux laits, deux crèmes, deux sucres. Le full package. Je veux tout ce matin. Bon matin, ma gang de vous autres. Comment ça va? Ben non, c'est pas Carbo. Carbo prend un petit congé. Question de se reposer les méninges. Lui qui travaille fort, travaille en malade au garage la semaine. Donc ça va être avec moi, Max. Habituellement, on se couche ensemble le soir. En matin, on se lève ensemble. C'est pas très loin dans la nuit, anyway. Je suis pas tout seul. Mel, comment ça va?
1: Salut, ça va bien, toi?
0: Ça va super bien, merci. Bien content de faire de la radio avec toi.
1: Ben, c'est notre première.
0: C'est notre première. On se dévierge ensemble ce matin.
1: Oui, voilà. Un beau matin comme ça, là.
0: C'est un beau matin de déviergeage. Hey, bien heureux d'être avec toi un matin, Mel. T'es-tu bronzé de même en temps normal? T'as-tu regardé tes toasts trop longtemps le matin dans le toaster?
1: Parce que j'ai un petit mariage demain, là, puis je voulais avoir un beau petit tan là, dans ma belle robe, je voulais être belle.
0: OK.
1: Je suis allée me faire faire. Je me suis fait faire un spray tan, c'était la première fois de ma vie.
0: Un spray tan?
1: Oui, oui, ça s'appelle un spray tan, là. Tu vas dans une petite tente, là. Je te le dis.
0: Dans
1: là.
0: Une tente?
1: Oui.
0: Ça sent bosse?
1: Non, si tu fais ça là ici là à Québec là.
0: OK, mais dans une tente, c'est dehors.
1: Non, c'est à l'intérieur, mais c'est parce que c'est un spray tan.
0: OK.
1: Donc pour pas justement que ça brise toutes les murs là.
0: Ouais, mais là t'as peu là, j'ai mis lui une question. Quand tu rentres dans la tente, c'est-tu une préposée qui te spray avec un gun à
1: ouais,
0: airbrush?
1: C'est quelqu'un là, c'est la fille qui a étudié le spray tan.
0: Puis toi t'es à poil?
1: Ben moi j'ai gardé mes bobettes.
0: Fait que t'avais le top.
1: Ouais. Topless.
0: Topless devant
1: Topless,
0: la madame.
1: Topless, mais oui, c'est une fille, voyons donc. Elle en a vu d'autres, là.
0: Moi, j'aime ça.
1: Elle en a aussi, là, tu sais, je veux dire, à un moment donné, faut pas virer fou, là.
0: Ah, ouais.
1: Ouais, ouais. Mais moi, au début, je me suis dit, hey, je vais pogner un 2, tu sais, là, topless, pis tout. Pis finalement, là, tu y penses pas, là, t'as des positions à faire pour bien que ça se fasse, pis tout, là.
0: C'est toute une expérience, quand même.
1: Ouais, hein? Ouais, c'est toute une expérience. Ouais. D'habitude, je me le fais moi-même chez nous. Mais c'est jamais gagnant, tout ça. Puis j'avais le goût de l'essayer. Je me dis, tant qu'à, je vais le faire jusqu'au bout.
0: Mais ça fonctionne, non? Vraiment.
1: Ouais,
0: on dirait vraiment.
1: Mais il va pâlir, là. Tu sais, je vais le relaver aussi. Puis hier, c'était pire, là. Hier, je suis venue ici, là, avec Carbo, là.
0: Ouais.
1: Carbo, il a dit, c'est comme Mélanie trempée dans le lait au chocolat.
0: Oh, bah, vraiment?
1: C'était vraiment.
0: C'est un peu le feeling
1: ça.
0: Que j'ai eu à m'attendre. Ouais. Puis je voulais pas nécessairement te mettre sur le spot, là. Mais parce qu'à
1: mais
0: un
1: non,
0: moment donné.
1: Correct, je suis capable d'en prendre, là.
0: Il faut remarquer, puis il faut dire ce qu'on en remarque.
1: Oui, oui.
0: Parce que là, je me suis dit, coudon, je travaille avec une Costaricaine ce matin.
1: Non, mais c'est ça, ça marche par étapes. Là. Hier, je me suis rincée une première fois. Hier soir, je me suis lavée avec du savon. Puis là, je vais me relaver aussi. Là, bon,
0: tu laveras
1: ton sol
0: aussi, là, pas laisser des traces.
1: Je l'ai tout lavé, là. Je veux pas un microbe qui circule ici, là.
0: Fait que c'est ça. Un matin, ça va être Mel Costaricaine et Max un peu enrhumé. Hey, je sais pas vous autres comment ça se passe dans votre bout, de votre côté de l'océan, de votre côté du globe. Avez-vous pogné le rhume, la COVID? Ça a l'air, ça spinne pas mal. Mel l'a pogné à la station cette semaine. Moi, j'ai été sur le cul pendant un petit bout. Hier, j'étais pas si pire. Là, un matin, je me suis levé avec la morve jusque dans les genoux. Un goût. Ça donne un coup. Bois de l'eau, prends des Tylenol, ça va finir par passer. Ceci étant, on a un beau show pour vous autres aujourd'hui. Un peu plus tard, dans l'émission André Sauvé. Ah, je l'aime, lui.
1: Tu l'aimes?
0: Ah, je l'adore, André Sauvé, moi. André, là, c'est un philosophe des temps modernes qui est un peu à l'extérieur du secteur de l'humour, tu sais, de la routine de l'humour, des humoristes qu'on a l'habitude de voir. Le gars vit en autarcie dans les Alpes françaises la moitié de l'année, puis l'autre moitié est au Québec. Il va venir faire un tour tout à l'heure. Il est vraiment pas obligé de venir, là, honnêtement. Fait que ça va nous faire un plaisir de l'accueillir vers 8h10 à peu près. On va avoir un docteur également qui va venir nous jaser. J'ai dit, voulez-vous venir me parler, monsieur le docteur? Il a dit, vous?
1: J'ai des questions pour vous.
0: J'ai des questions, comment chasser mes hémorroïdes? Il a fait, OK, je vais venir t'aider, Max. Enfin, on parlera pas nécessairement de ça. On va parler de l'histoire au stade de la fille qui s'est faite exécuter. Ben, finalement, non, elle s'est pas faite exécuter. Ils ont manqué son exécution. Puis le gars va venir nous parler de ça parce qu'il y a eu un problème avec le médicament. Il a pas été bien administré. Puis il y a toute une histoire autour de ça qui est super intéressante. On va en parler tout à l'heure. Stéphane Mercier, qui est un auteur aussi, va venir nous jaser de l'AI dans le domaine de l'édition. Éric Flynn, le grand métalleux, va également être là. Et Mel, tu vas nous faire une chronique juste après ce bloc-ci. On va débuter avec une coupe de news. Avant, la météo. À quoi on s'attend aujourd'hui? Bon, on s'attend du soleil, une coupe de nuages. Pas tant que ça, Maxime, ça va être assez beau. Maximum de 15, c'est l'automne. Moi, j'aime ça, l'automne.
1: Ouais, oui.
0: Ouais. Tu vas-tu aller faire ta ronde de lait dans le bout de Stoneham, toi?
1: Non, mais c'est parce que juste te dire que moi, là, aujourd'hui, après, je cours un 10 km.
0: C'est là que je m'en allais. Tu cours un 10 km?
1: Je suis pas prête, là.
0: T'es-tu entraîné?
1: Non.
0: Tu fais ça de même, toi?
1: C'est ça, je vais essayer.
0: Tout bronzé, 10 kilomètres.
1: Les grandes coulisses de Costa Ricaine qui vont me couler ici.
0: Et tu l'as-tu déjà faite?
1: Je l'ai faite l'année passée.
0: Okay.
1: Puis l'année passée, je ne m'étais pas entraînée. Donc, ouais. Je me suis dit, je vais me réinscrire. Puis, tu sais, l'année prochaine, je vais arriver prête, je vais être motivée, je vais me donner un temps. Tu sais, un peu comme les grands coureurs font, là, de ce temps-ci, c'est la grosse mode. Là.
0: Tout le monde court de ce temps-ci.
1: Fait que je me dis, parfait, je vais me donner à fond. Bon, on est rendu le jour J, puis j'ai fait deux courses.
0: Mais en même temps, 10 km, ça se fait correct sans s'entraîner.
1: Je m'en vais pas me faire un demi-marathon, là.
0: Demi-marathon sans entraînement, je t'aurais trouvé casse-cou.
1: Oh,
0: marathon complet sans entraînement, je t'aurais trouvé suicidaire. 10 km, tu vas payer. Tu es rendu à 5, ça se peut que tu souffres, puis que tu aies un 2-3 points dans la poitrine.
1: Là. Oh oui, c'est certainement. Puis je connais le trajet, fait qu'on dirait que je suis moins stressée, parce que je me dis... Je sais comment qu'il faut que je gère mon énergie. Parce que l'année passée, j'étais partie un petit peu plus vite, parce que je le faisais avec quelqu'un, puis la personne allait un petit peu plus vite que moi, puis je me suis dit, je suis capable, tu sais, c'est un rythme, là. Mais là, à un moment donné, là, après 4-5 kilomètres, là, ouh!
0: C'est rough, hein?
1: C'est rough, puis là, j'ai pogné un double, puis là, j'ai dit, moi, je me suis dit, si je commence à marcher, je vais jamais recommencer à courir, là. Finalement, j'ai pas eu le choix. Fait que j'ai marché, couru, marché, couru, marché, couru, jusqu'à la fin du 10
0: kilomètres. C'était trop
1: mais
0: rough.
1: Je l'ai fait, puis c'était vraiment... Pour vrai, c'est vraiment une belle ambiance. C'est super le fun. Tout le monde, là, tout le long du parcours, il y a des gens qui te connaissent même pas puis qui t'encouragent. Là.
0: Fait que moi, qui va voir ça, les marathons? Moi, ça pique ma curiosité.
1: Ben, plein
0: je comprends
1: de monde.
0: Pas. C'est une activité à aller voir.
1: C'est sûr qu'il y a un petit peu de tête blanche. Là, je te cacherai pas. Là.
0: Ben,
1: ça leur fait une petite
0: donc.
1: Activité.
0: Un
1: là.
0: Jugement gratuit, Mel. On s'en doutait un brin.
1: Mais non, mais c'est super le fun. Il y a même des amis de d'autres de d'autres coureurs. Ils t'encouragent pareil parce que t'as ton nom décrit sur le dossard. Là. Puis
0: let's
1: ils t'encouragent.
0: Go,
1: c'est super le fun, mais ça, je sais que ça sera pas facile. Je vais le faire avec une autre amie. Là. Les deux, on s'est dit, on le fait pour le fun.
0: Mais ça se peut-tu que ce soit plus tough quand tu le fais avec quelqu'un? Parce que moi, j'ai déjà couru dans ma vie, mais j'ai jamais fait de 5 km ni de 10 km dans des événements comme le marathon Beneva là, qui va avoir lieu à Québec en fin de semaine. Tu sais, je courais tout seul la plupart du temps. Sauf que les fois que j'ai couru, mettons avec mon frère, ensuite tu jases. Tu jases, puis quand t'es pas trop en shape, jaser.
1: Ça t'essouffle.
0: Quoi de neuf?
1: Ouais.
0: Ah, rien. Tu veux pas parler? Tu veux pas parler parce que ça t'essouffle, tu sais. Effectivement, comme tu viens de le dire. Tu trouves-tu que c'est plus tough à deux ou tout ça?
1: Ben, faut que tu te prennes une personne qui est vraiment sur la même longueur d'onde de toi. Donc, vous voulez le même rythme, puis vous voulez faire un peu le même genre de course. Là. Parce que moi, je me jumelle avec quelqu'un, puis la personne est toujours plus rapide que moi, là. Moi, peu importe là, que j'aille faire du soccer ou pas, que je sois en forme, moi, toujours être la moins rapide quand je cours. Je sais pas pourquoi, j'ai de la misère, OK? Juste à la base, j'ai de la misère. Mais je vais le faire, là. Mais c'est ça. Fait qu'il faut que tu te jumelles avec quelqu'un, puis ben, faut que tu comprennes que quand des fois, on a le goût de parler, on parle un peu, mais je pourrais pas parler tout le long parce que je le sais, là, qu'au kilomètre 3, là, je vais pogner un 2 minutes.
0: Non, tu fais pas un podcast, là.
1: Non. Là. Ah, non. Je vais écouter, je vais regarder, mais je courrai pas vite, là. Mais quand je vous dis pas vite, là, tu sais, il y en a qui sont comme 6 minutes du kilo, c'est pas vite. Moi, ça va être encore moins vite que ça. Rajoute une minute, là, au moins, là.
0: Tu vas avoir le temps de parler aux têtes blanches qui sont sur le côté
1: oui,
0: de la
1: Oui, c'est ça. Je vais arrêter au petit drink, prendre un petit Gatorade, me repartir.
0: Et donnes-tu encore des quartiers d'orange?
1: Non, j'en ai pas eu, moi, l'année passée. Moi, j'ai eu des petits Gatorade, puis une petite eau, là. Tu pouvais prendre les deux, ding, ding. Puis ça repart. Mais c'est challengeant, là, parce que, surtout moi, l'année passée, je l'ai fini tout seul, là. Tu te dis, OK, là, faut que tu te pousses parce que finir ça en marchant ou pas le finir, là, c'est insultant.
0: Hey, mon frère a fait le marathon complet l'année passée. Le 42.2, là, il m'impressionnait. Il m'impressionnait, mon frère, vraiment en shape, puis s'entraîne beaucoup. Puis là, moi, je le voyais aller, puis je me souviens quand il m'a dit qu'il allait le faire, à peu près 6-7 mois à l'avance, il commençait à s'entraîner parce qu'il faut que tu t'entraînes pour faire ça demain. J'avais pensé, moi aussi, je me suis dit, hey, je le fais-tu? Puis là, je le voyais aller courir 3-4 fois par semaine. J'ai fait, ben non, il y a des nouvelles séries sur Netflix.
1: C'est
0: quoi?
1: C'est mon choix.
0: Moi, oui, je vais rester à la maison tranquille. Pour ceux qui veulent le faire aujourd'hui, il reste une couple de dossards. Je sais pas si vous pouvez vous inscrire encore avant les départs qui auront lieu ce matin. Le 5 km a lieu à 10h. Le 10 que toi, tu vas faire, Mel, a lieu à 11h.
1: Ouais.
0: Il y a aussi un 2 km pour les kids, les petits-enfants. C'est une belle façon d'initier peut-être les jeunes qui bougent pas trop ou qui bougent déjà à l'activité physique. Tout converge vers la plage en Béliveau, en Basseville, là, pas loin du centre Vidéotron. Ce qui veut dire que si vous êtes en toto-voiture, en bagnole aujourd'hui, puis que vous avez l'intention de venir à Québec, c'est peut-être un secteur à oublier. Là. C'est peut-être un secteur dans lequel il faut se dire « Jamais aujourd'hui! »
1: Non, c'est ça. Là.
0: Je reste loin parce que, hey, juste hier, ma blonde avait un souper sur Grande Allée. J'étais allé apporter en ville, puis déjà, il y avait des rues de bloquées partout. J'habite en ville. Monter en haut, c'était pas super. En redescendre, ça m'a pris une demi-heure.
1: Ah, c'est
0: j'avais 3 km à faire, là. Fait que j'avais un peu envie de me noyer dans un bain, je te dirais.
1: Mm-hmm. Je comprends. C'est insultant. Quand tu sais que tu peux passer là, ça va te prendre 2 minutes, mais que ça t'en prend le double. Là. C'est enrageant.
0: Comment était ta semaine, toi, Mel? C'est parce qu'on te voit plus à la station. Là.
1: Non, c'est ça. Là. Moi, j'ai comme une nouvelle routine. J'espère qu'elle va pas durer trop longtemps. Mais notre super rédactrice en chef, elle est revenue de son congé de maternité.
0: Jade.
1: Bien contente, oui.
0: On aime beaucoup.
1: Oui, puis dans le fond, moi, j'avais pris son contrat. Il est terminé. Donc je dois me trouver un nouveau travail là. Ben je peux pas juste faire de la radio là, on s'entend. Là. J'aime bien ça, mais je peux pas juste faire ça là.
0: Ben en commençant, ça prend souvent un autre job.
1: C'est ça. Fait que je me cherche un autre sideline là. Dans le fond, je ferais un petit job de jour là, comme je faisais ici.
0: OK, mais... fait qu'on fait un appel à la nation matin. Quel genre de job tu recherches? Ça nous prend des critères là. Est-ce que par exemple, tu pourrais sprayer des femmes nues au spray-tan?
1: Non, je penserais pas.
0: Ça fait que ça, on l'élimine
1: de
0: l'équation.
1: Mais j'y ai pensé peut-être faire mon cours d'esthétique.
0: Ah, poser des cils?
1: Ben, pas nécessairement ça. Moi, plus dans l'extraction de boutons ou facial ou arracher les poils. Ou...
0: Quoi?
1: Mais je pense que je suis trop mal écœureuse des autres.
0: C'est sûr que si t'es mal écœureuse des
1: mais
0: autres...
1: Mais j'y pense quand même, des fois. Ça a l'air le fun. Moi, j'ai des amis là-dedans. Mais il faut que tu te donnes à fond, mais ça a l'air le fun.
0: Ouais, puis ça a l'air payant à l'affaire.
1: Ouais, ben il faut, ouais. Faut que tu te fasses une clientèle. Au début, ça dépend. Si tu te pars à ton compte ou si tu vas dans une clinique là, déjà établie. Là.
0: C'est ça qui est le plus tough, mais là, tu y penses sérieusement à
1: non,
0: faire
1: non,
0: ça?
1: Non, c'est une blague. Non, okay, non. Okay. Tout ça pour dire, moi, j'ai un bac en journaliste qui est considéré communication. Bon, je l'ai pas totalement, là, il manque un petit stage.
0: T'as un bac de où, ça?
1: De l'UQAM.
0: Ça vaut pas grand-chose.
1: C'est ça.
0: T'es aussi bonne d'aller faire ton cours en esthétique.
1: Non, il vaut de quoi, pour vrai? Là. C'est des très bons... en communication, pour vrai, l'UQAM... On va leur donner, ils sont bons. Là.
0: Ouais, ils sont bons pour dire de la merde.
1: Ouais, ouais,
0: ils sont bons pour communiquer.
1: Non, mais moi,
0: absolument
1: j'ai fait la part des choses. J'ai fait la part des choses.
0: Non, mais pour vrai, il y a quand même. Il y a des bons. Il y a des bons cours à l'UQAM.
1: Oui, oui. Puis moi, j'ai eu des super bons profs. Ouais. C'est pas. Tu sais, moi, ils savaient un peu là, que je voulais pas nécessairement devenir journaliste, mais je voulais travailler dans ce domaine-là. Donc, un petit job en communication, là.
0: Okay.
1: Que, tu sais, je vais pouvoir
0: pour
1: faire...
0: Pour une business, peut-être.
1: Ouais, c'est ça, de quoi de même. Exactement, là, des petits jobs de même. J'ai regardé, là, j'ai vu des petits posts intéressants, là.
0: Comme quoi?
1: Ben,
0: on veut des détails.
1: Non, mais pas trop, mais conseillère, communication.
0: Ah, c'est cool, ça.
1: En tout cas, je suis là-dedans, là. Fait que là, faut que je postule, là, parce que c'est ça le reste.
0: Fait que là, toi, tu te promènes dans les centres d'achat en semaine avec des gens d'un certain âge, puis là, tu te dis... Ça me semble que j'ai pas rapport au site, moi.
1: Non,
0: à
1: mais
0: 25,
1: c'est
0: 26
1: tellement
0: ans.
1: Dur de voir tout le monde autour de nous. Je veux dire, mon chum part travailler, ma soeur part travailler, tout le monde autour de moi travaille. Puis là, toi, tu te dis, qu'est-ce que je fais aujourd'hui? Bon, j'ai une petite commission à faire, je vais aller à faire. Mais tu sais, un mardi après-midi, là, au Carrefour Beauport. Là.
0: C'est là que la crème de la crème, hein?
1: C'est comme.
0: Enfin, mes vox pop, là, des fois.
1: C'est ça.
0: Hey!
1: C'est pour
0: bon
1: ça
0: monde,
1: que je t'ai
0: là.
1: Dit la place, parce que je savais que t'étais déjà allé. Puis je veux dire, je me sens un peu.
0: De trop.
1: Ouais.
0: Ouais.
1: Ouais, c'est ça.
0: Ben, c'est correct.
1: Mais écoute, je vais me trouver quelque chose. Je suis pas inquiète pour moi.
0: Ben, je suis pas inquiète pour toi non plus. Si jamais ça te tente de te lancer en politique, il est trop tard parce que les élections
1: non,
0: ont lieu
1: va.
0: Lundi. Peut-être attaché politique. On verra dans le temps comme dans le
1: à
0: temps.
1: À suivre.
0: Numéro de téléphone pour nous joindre en studio 418-670-9098. Où est-ce que vous êtes à matin? Écoutez-vous le show bien confortablement, couché dans votre lit, la main sur la crunch, la main sur la cuisse de madame, en train de vous frotter à la moustache en vous disant « Faudrait que j'aille me faire un café allongé parce que là, j'ai de la misère à me réveiller. » Peu importe! On veut le savoir, 88-670-9098. Petit tour de l'actualité ce matin, c'est assez tranquille. Évidemment, les élections arrivent lundi. Sondage historique un matin pour le PCQ. On est à 2 jours de l'élection. Et c'est la première fois, d'après ce que moi, je comprends que le Parti conservateur du Québec frappe le 20%. Il avait déjà frappé le 20% chez les 18-35. C'est un sondage Synopsis, je pense, qui avait été fait il y a une couple de mois. Tu sais, les plus jeunes, c'était quelque chose qui était compréhensible. C'était pas des chiffres qui nous avaient tous jetés sur le cul. Mais 20% dans l'électorat total de la population, c'est complètement débile. On va-tu assister à une vague bleue lundi? C'est une des grandes questions que j'ai, puis ça jase beaucoup dans mon entourage présentement. En parlant avec un de mes chums cette semaine, il me disait « Max! » Il dit quoi? J'ai une question! Il dit quoi? Il dit « Toi, quand tu vas aux toilettes, de quel bord tu t'essuies? » J'ai dit, pas de tes affaires, ça.
1: C'est personnel.
0: C'est personnel, ça. Mais il dit, OK, c'est pas ça que je voulais te dire. Je voulais te dire, penses-tu qu'il va avoir une vague bleue du PCQ? J'ai... Tu sais, je suis un peu tiraillé là-dessus, moi, puis Léger, un matin, Jean-Marc, de son prénom, est à peu près en même place. Ça va vraiment dépendre du vote des jeunes. Fait que si vous êtes jeune, comme Mel,
1: moi,
0: que vous avez rien à faire, avec ou sans emploi, lundi, allez voter. Ça va être important, même si vous votez pas pour le PCQ, là, je pense qu'il y a 350 000 ou 320 000 jeunes qui vont voter pour la première fois, des jeunes qui ont atteint la majorité. Ça va assurément changer quelque chose dans l'électorat, mais la vague bleue, si elle a à se produire, ça va passer par le vote des jeunes. 55 ans et plus, on n'est pas là. La majorité vont voter PQ ou CAQ pour le peu qui vont voter CAQ. Hey, hier, Christine Fréchette, as-tu vu ça? Elle est sortie sur X puis elle a dit « Je ne suis peut-être pas la meilleure en débat, mais je suis très bonne pour négocier et je ferai une excellente première ministre. » La fille, la première ministre, là, est allée sur X pour nous annoncer qu'elle était poche en débat. Elle vous dit « Je m'excuse. »
1: Mais c'est parce qu'elle a peut-être... vu ses performances du débat.
0: Oui, puis je pense que ce qu'elle a essayé de faire, c'est d'aller jouer dans la fibre empathique des Québécois.
1: Oui, exactement. Se victimiser un petit peu.
0: Oui, tu sais à quel point on aime ça, hein? Les gens qui s'excusent au Québec, qui se porteraient en victime. On a un grand cœur au Québec. On veut l'aider. Ah, Christine, elle a de la peine. Mais tu sais, elle n'est pas si pire que ça, au fond. C'est vrai, elle était détestable pendant les débats, mais là, au moins, elle sait. Elle va faire mieux. Je pense pas que ça fonctionne parce que là, ben, selon les sondages, Christine est rendue quatrième, là. Je pense qu'elle est tombée à une affaire comme 16%. Ça va.
1: J'ai 14%. Ouais.
0: Voilà, merci. 14%. Hey, elle a baissé de 10 points depuis le début de la campagne. Ça va vraiment être intéressant de voir l'issue du scrutin lundi. Ça peut tourner d'un bord comme de l'autre. Évidemment, le PQ va être au pouvoir, mais quand je dis d'un bord comme de l'autre, ça va être concernant le nombre de sièges des libéraux puis le nombre de sièges du PQ. Est-ce que du PCQ, c'est-à-dire, est-ce que le PQ va rentrer majoritaire ou minoritaire? Ça va se décider à Québec aussi. As-tu voté, toi?
1: Pas encore.
0: Pas encore? Toi aussi, non. Tu fais ça le 5?
1: Oui, je fais ça le 5.
0: Comme une vraie guerrière, moi oui. Aussi. J'aime ça faire ça le 5.
1: Ben, j'avais pensé, étant donné que mon horaire du temps là, qui est quand même assez allégé, j'avais pensé y aller par anticipation, mais je voulais y aller en même temps. En tout cas, je voulais y aller en même temps que ma soeur, ça n'a pas donné. Fait que finalement, on s'est dit, on va y aller le 5, puis on fera à fil s'il faut. Il n'y a pas de problème.
0: C'est le fun d'aller là le 5, moi, je trouve.
1: Ben oui, puis c'est ça, tu vois le monde, des fois tu rencontres même tes voisins.
0: Bonjour Roland, ça va? Pas encore enlevé tes pissenlits?
1: Ça fait longtemps qu'on s'est vu.
0: Ça serait le fun, tu ramasses la crotte de ton chien.
1: Ouais.
0: Hey, ça là, moi j'habite en ville. T'habites dans quel bout, toi?
1: Moi j'habite Beauport. Là.
0: Ah, Beauport, ok, toi aussi t'es quand même un peu en ville, là, disons, un peu moins que moi.
1: Non,
0: mais...
1: non, moi je suis vraiment haut de Beauport, là.
0: Okay.
1: Pas de ville. Là.
0: Ok, t'es dans la bourgeoisie.
1: Exactement.
0: Ah, voilà.
1: En haut, là.
0: Le monde qui se promène avec leur chien et qui ramasse pas leur marde, ça va?
1: Ça, là, ça me tanne assez, là. Moi, là, des fois, ça m'arrive, là, mettons que mon chien, il fait caca au début de ma marche, OK? Là, je me dis, gars, je vais pas traîner le sac tout le long. Je vais le laisser sur le coin de la rue, puis quand je vais repasser, je vais le ramasser. Je n'ai jamais laissé mon sac de caca sur le bord de la rue après être repassé, OK?
0: Mais qui fait ça?
1: Mais je me sens... tellement mal de juste me dire, si quelqu'un me voit, j'ai juste le goût de dire, inquiétez-vous pas, il restera pas là, là. Tu sais, je vais repasser puis je le reprends, mais je peux pas croire que tu te dis, je vais laisser mon sac de merde sur le bord de la rue, il y a quelqu'un qui va le ramasser ou il va être beau, là.
0: Ah, c'est fascinant.
1: C'est dégueulasse.
0: Ah, sans revenir
1: tu
0: par la suite.
1: Tu laisses ta merde dans la toilette? Non, ta flouche.
0: Voilà, le point est fait. Le point est fait, Mel.
1: C'est la comparaison que j'avais.
0: Tu devrais devenir directrice des coms du caca de chien Québec. On part à un nouveau ministère.
1: Des toilettes.
0: Non, mais c'est ça pareil. Tu laisses pas ta marde dans... Et puis là, on est un peu graphique à matin, là, vous nous excuserez, là, mais tu laisses pas ton cigare dans la toilette le matin en te levant, puis tu pars ta journée. Là. Moi, je suis sorti la semaine passée là, de chez nous. Puis comment ça fonctionne, c'est que j'habite en ville. Fait que tu sors, on est direct sur le trottoir. Puis c'est une rue passante en basse ville, là, quand même. Là. C'est une rue de quartier, mais quand même passante. Il y a des piétons là tous les jours. Il y a beaucoup de gens qui se promènent avec leurs chiens. En sortant, je mets le pied sur le trottoir, je tombe face à face avec un tas. Mais tu sais, le genre de tas de chiens qui a mangé des croquettes là, pendant un bon 2-3 jours sans sortir parce que son maître était, je sais pas, là, dans un lac à l'épaule avec son entreprise de sac à compost. Le gars travaille dans une entreprise de sac à compost, mais il était parti dans un lac à l'épaule pendant 3 jours. Il revient, il laisse chier son chien sur le trottoir, puis il ramasse pas. Mais crémo pas, je l'ai pas ramassé moi non plus, puis elle a resté une semaine et demie, là. Est encore là matin, tout décomposé, on arrive à la fin, là. Personne l'a ramassé, puis...
1: Ben voyons donc!
0: Honnêtement, habituellement, je l'ai déjà fait, là, ramasser ça en avant de chez nous, mais je me disais, là, non, là, c'est assez, là. Je vais faire une espèce d'expérience, voir où est-ce que ça s'en va. Y a-t-il quelqu'un qui va le faire? Il va-tu revenir? Sweet, fuck all. Puis y a du monde qui passe par là à tous les jours, là. Quel drôle d'univers, hein?
1: C'est, je me demande, qu'est-ce qui passe dans ton cerveau? En fait, il doit pas avoir grand-chose, là. Mais qu'est-ce qui passe dans ton cerveau pour te dire, hey, c'est une bonne idée, je vais laisser traîner le sac, là?
0: Des fois, on est pressé, je pense. Le monde s'en fout. Parce que le monde n'en a rien à foutre des autres à ce temps. Ça se peut-tu, ça?
1: Ça se pourrait.
0: Tu sais, à quel point on a
1: peur.
0: C'est
1: une très bonne...
0: On a peur de nos voisins à cette heure. On a peur de se parler. On vit tous dans nos petites bulles. On est tous un peu égocentriques aussi, là, jusqu'à une
1: très,
0: certaine
1: très,
0: limite.
1: Très, très égoïste, ouais.
0: La pandémie, tu sais, on met beaucoup de blâme là-dessus, mais ça a changé beaucoup de choses dans nos relations interpersonnelles, tu sais. Le fait de snitcher les autres, là, voir la peur dans l'autre, on dirait que ça nous a tous refermés, puis on s'est tous dit, allez donc tout chier.
1: Justement.
0: Si moi, ça...
1: Puis laissez-la là!
0: Si ça m'impacte pas, pourquoi je m'en soucierais?
1: Ouais.
0: Bissonnette. Parlant de marde. Ça, c'est tout un lien radio, hein? Alexandre Bissonnette est dans le journal sur Radio-Canada hier. Je vois ça, puis je fais, ah bon, tiens donc, ça fait longtemps qu'on a eu des nouvelles de Alexandre. On va aller voir ce qu'il y en est. Et là, on apprend dans le journal que Alexandre passait devant le juge hier. Et il aurait demandé au juge un transfert dans un pénitencier à sécurité moyenne. Présentement, lui, il est entre les barreaux à Port-Cartier dans un pen max, bien évidemment. Je vous rappelle les faits. 2017, tuerie à mosquée. En fait, j'ai pas besoin de vous le rappeler, là. C'est 6 morts, 19 blessés. Une affaire épouvantable. Alex, lui, il arrive devant le juge puis il demande d'être transféré. Pourquoi, Mel? Parce que là, en prison, il est victime d'intimidation. Et il se fait taxer, ça a l'air.
1: OK.
0: Et là, il est dans une position vulnérable, dans une aile aussi vulnérable, de détenu vulnérable, parce que, bon, il est touchétif, là. Puis d'après moi, il était bien bon à la pointe d'un gun, mais devant d'autres hommes, ça doit être un peu plus complexe. Puis lui, ben, il trippe vraiment pas, puis il trouve que sa qualité de vie, elle est exécrable, et il aurait besoin d'être ailleurs pour avoir une meilleure qualité de vie. C'est allé au point même que l'année passée, il a fait une tentative de suicide, qu'il a manqué, comme sa vie, finalement. Et... non, mais à un moment donné, tu sais, on peut tout se regarder dans le blanc des yeux, puis... pas trop avoir d'empathie pour ce genre de monde-là.
1: Ben, moi, j'ai aucune pitié, là. Penses-tu que les gens, là, qui... les familles qui ont brisé, puis si, puis ça, eux autres sont plus vulnérables, puis ils vivent bien aujourd'hui, là?
0: T'es drette dessus. C'est ça, le bon point. C'est l'insulte à l'injure. Le gars, non seulement a tué 6 personnes, il en a blessé 19, mais ça a des effets collatéraux, ce genre d'événement-là. Ça passe de génération en génération. Ceux qui ont perdu un membre de leur famille, les enfants sont traumatisés. Potentiellement, ça se peut qu'ils passent le traumatisme à leur enfant, et ainsi de suite pour les gens qui sont blessés. Lui, de vouloir des meilleures conditions de vie dans une prison, c'est comme s'il nous recrachait d'en face. Puis je comprends, là, on peut tous faire preuve d'humanité jusqu'à une certaine limite, mais quand quelqu'un a tué des gens de façon aussi barbare que ça, la seule issue possible... c'est le noir total dans une cellule pendant 25 ans, un minimum, puis la clé d'un toilette avec la marde que tu flushes le matin. C'est tout, là. Ça me fait capoter qu'on puisse même juste penser à ça. Mais c'est symptomatique de notre système carcéral. D'ailleurs, le juge a même dit à la fin que on peut pas se fier sur la gravité de l'infraction pour juger la peine et les conditions de peine du détenu.
1: Quoi?
0: Parce que notre système est basé sur la réhabilitation.
1: Ouais.
0: Au Canada, c'est comme ça que ça fonctionne. Quand tu rentres dans le système, si tu te porterais puis t'agis comme un bon détenu, que tu te la coules douce, que tu réponds « Oui, monsieur, oui, madame! » quand on dit de te mettre en ligne pour aller chercher ta bouillie le matin, tu vas à tes cours, tu fais tes suivis psychosociaux, t'as le droit à des privilèges et t'as le droit d'améliorer ta condition puis peut-être d'avoir une réduction de sentence ou d'avoir une libération conditionnelle qui est plus rapide. Mais avec du monde de même, là. Avec du monde de même, puis on va en parler tantôt avec le docteur Julien Cavanna de la peine de mort. Pourquoi? Pourquoi on garde ça en dedans? Tu sais, je veux pas manquer d'humanité puis manquer d'empathie ce matin, mais pourquoi on a même juste cette conversation-là?
1: Ben, c'est ça, je me dis, pourquoi on se donne le droit que lui dise ça puis qu'on se dit ah, oh, peut-être on monte une légère ouverture, là. Je sais pas, là, si on peut penser, là, de se dire les familles qui ont vécu le calvaire de tout ça, là, lui, là, il n'y a pas de pitié pour ça. Peu importe, t'étais dans quel état mental, tu l'as fait. That's it. Pourquoi tu mériterais d'avoir de meilleures conditions? Les familles là, que tu as brisées, ils n'en auront jamais des meilleures conditions. Jamais. C'est brisé à vie.
0: C'est plus que brisé. C'est démoli. C'est en miettes. Je pense qu'on est tous en train de perdre la tête collectivement quand on est face à ce genre de dossier-là parce que c'est le criminel qui devient victime. Et là, on nous sort cette nouvelle-là, puis je suis sûr qu'il y a des gens qui ont lu ça ce matin. Là. Le peuple québécois, on en parlait avec Christine, là, voilà, 10 minutes, là, très empathique. Là. Il y en a qui vont lire ça, qui vont faire « Ah, oh, pauvre petit, il se fait intimider en dedans, il a essayé de se tuer, pauvre petit, ben oui, ce serait peut-être plus facile dans une prison sécurité moyenne. Fuck you. » Ben non. Là, faut revenir à la bonne place. Là. La criminelle ne peut pas être considérée comme une victime. Je trouve ça fascinant qu'on ait le temps de jaser de ce genre d'affaires-là. Et de l'autre bord, pour faire un lien avant d'aller à la pause, de l'autre bord de l'océan présentement, on a eu aussi des nouvelles d'un de nos grands criminels québécois,
1: oh oui.
0: Dave Picturmel, qui lui est en Italie. Lui, ils l'ont transféré de prison, par contre. Ils l'ont transféré d'établissement pénitentiaire dans le dernier mois. Il est rendu à Rebibbia, Rome. Et là, lui, il se plaint parce qu'il n'est pas capable de contacter ses parents et son avocate au Québec. Bon, big fucking deal. On a un peu rien à foutre. L'affaire, par exemple, c'est que pourquoi lui, il est pas dans nos prisons ici? Pourquoi lui, il est pas extradé? Pourquoi on envisage de donner des privilèges à un tueur de masse et que lui, la justice, est même pas capable de le ramener ici? Ben, c'est de sa faute, hein, si lui est encore pogné là-bas. Il a fait appel à la demande d'extradition que le gouvernement avait faite en Italie, parce que à seconde où il arrive ici, lui, c'est fini, final, bâton. Là. Il a une prime encore sur sa tête avec toute la marde qu'il a faite. Il veut pas venir dans le système. Mais ces deux exemples-là, jumelés ensemble, en disent long sur à quel point notre système judiciaire ne va pas bien.
1: Pas du tout.
0: Ne va pas bien.
1: Mais en même temps, là, Picturmel, là, il est, mettons, c'est pas plus sévère en Italie. Il est pas mieux de rester là parce qu'ici, justement, ça va être peut-être un peu plus lousse puis il va avoir plus de meilleures conditions, mettons. Ça dépend, c'est ça que je me demande.
0: Ben, ça dépend de quel bord on voit ça. Parce qu'en ce moment, lui, il est en attente. Là, donc, il est pas traduit de ce qu'il a fait. Il va être traduit de ses accusations, donc des chefs d'accusation qui sont déposés au Québec contre lui, ici. Donc là, il est accusé de rien. Il est en période chill-chilling. Et la prison dans laquelle il est, elle est beaucoup mieux que celle dans laquelle il était en premier lieu. Donc, ses conditions de vie sont correctes. Ça, c'est l'Italie, là, c'est pas Cuba. Là.
1: Non, c'est ça.
0: Pas le Vietnam non plus. Donc, on parle de prisons qui sont quand même modernisées. Par contre, quand il arrive ici, là, il y a des peines. Là, il paye pour ses crimes. Et il y a surtout, puis dans ce dossier-là, bien spécifiquement, les autres prisonniers à rencontrer. Je pense aussi qu'il mettrait dans une aile qui serait isolée, là, parce que notre bon système de justice québécois. Mais un moment.
1: Avoir pitié de lui.
0: C'est parce qu'à un moment donné, il faut faire face à la musique, de se défiler tout le temps, comme Bissonnette veut le faire, comme Turmel veut le faire. C'est fascinant. On ouvre des portes que la majorité de la population voudrait même pas entrer, mais le système judiciaire, de la façon qu'il est fait, on n'a pas de problème. Les peines Netflix, les peines bonbons, la situation des détenus en prison. Allez, Hors-Saint-Ville, hey, Hors-Saint-Ville, là, v'là un mois, ils m'appellent encore des fois le soir. Là. Les prisonniers m'appellent.
1: C'est pas c'est
0: correct. Regarde, c'est correct. Les gars en prison, faites ce que vous voulez. Vous êtes pas le problème. Vous êtes le symptôme d'un problème.
1: Sûr.
0: Mais c'est pas normal que les gars en prison puissent m'appeler puis me dire « Hey, on a du fun, on joue une petite game de poker, tranquillo, tranquille. » On parle à des agents correctionnels là, qui eux autres nous disent hey, ils se battent en dedans, ils se piquent, puis le lendemain, ils jouent aux cartes avec une travailleuse sociale, puis ils n'ont pas de conséquences. Je pense qu'on a des questions à se poser, et malheureusement, ceci n'a pas été abordé pendant la campagne électorale. L'environnement, un des grands sujets oubliés, le système de justice québécois, un des grands sujets oubliés. Il y a beaucoup de coupures aussi en ce moment. Les greffières, les greffiers tirent de la patte. Tout le monde a la langue à terre. Écoute, je sais pas où est-ce qu'on s'en va par là, mais moi, j'aimais bien la proposition de Poilievre. Three strike, 25 ans. Terminé. Tu récidives trois fois le même crime, 25 ans, bye, on veut plus te voir.
1: Terminé.
0: Justice réparatrice pour les victimes et justice dure pour les criminels. Ça, c'est pas trop demandé, là.
1: Je pense que c'est une bonne idée.
0: Bon, il te reste-tu du spray-tan?
1: Oui, il m'en reste bien comme fou, là.
0: On va aller se sprayer pendant la pause.
1: Parfait.
0: Le numéro de téléphone pour nous joindre, c'est 418-670-9098. Max en remplacement de Carbo ce matin, il est 6:31. Avec Mel Paré, on en revient dans deux petites minutes.
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0: La terre, le vent et le feu, ça se démode pas, ça. Septembre en octobre, comment ça va? Si vous venez de vous joindre à nous, ben non, c'est pas Carbo. Carbo prend un moment de répit ce matin, un petit repos bien mérité. J'étais avec Mel. Mel, what's up?
1: Salut, ça va bien?
0: Ça va bien, merci. Max, qui va être avec vous autres jusqu'à 9h, on a un gros show pour vous autres. On est rendu à la chronique de Mel. J'ai écrit cette semaine, puis j'ai dit, hey là, Mel, fais-moi une petite chronique. J'aime ça quand tu me jases de plein d'affaires qui sont originales. Et hier, on est tombé sur le même article qui, moi, me fascinait. Il y a des affaires dans la vie qui sont incompréhensibles. Puis quand on tombe dans TikTok, le nombre de choses incompréhensibles qu'on voit, ça se compte en barge, en paquebot. On a l'impression que ça pullule. Est-ce qu'on parle de propagande chinoise? C'est-tu l'Empire chinois qui essaie de nous anéantir à distance avec leur algorithme? Je le sais pas. En ce qui concerne cette histoire-là, ben peut-être qu'ils essayent d'anéantir nos enfants.
1: Hey, pour vrai, moi, là, j'ai vu ce nouveau challenge-là sur Facebook. Je scrollais, puis moi, j'essaie tout le temps. Quand j'ai envie de faire une chronique, je me dis, je vais regarder un peu ce qui se passe sur mes réseaux ou si les gens dénoncent des affaires. J'aime ça. Je trouve que ça apporte un petit côté plus humain à ça, puis j'essaie de me baser là-dessus.
0: Ben, parce qu'on est tous là-dessus, finalement. C'est un miroir de nos quotidiens.
1: Exact, c'est ça. Puis je me dis, il y aura toujours quelque chose d'intéressant.
0: Ben ouais.
1: Fait que là, je scroll, je descends ça, puis tout. Puis là, à un moment donné, je vois une photo littéralement d'une route avec un petit gars qui a les yeux fermés puis qui a les mains sur les yeux, là.
0: Ah, donc, il traverse la rue.
1: Exact.
0: Avec les mains sur les yeux.
1: Oui.
0: La photo que tu as vue, c'est-tu une photo qui a été prise d'une dashcam?
1: À
0: l'intérieur d'un troc?
1: Oui, c'est exactement ça.
0: On a vu la même.
1: Exact. Puis là, moi, sur le coup, je continue, mais là, je vois ça, je me dis, t'as un peu, là. C'est-tu de l'AI? C'est-tu quelque chose? On le sait plus aujourd'hui, là. Faut se checker. Mais là, je me suis dit, ben voyons donc, c'est quoi ça? Et là, c'est un monsieur, justement, qui dénonce le challenge de la route fantôme.
0: OK, c'est quoi ça? Parle-moi-en.
1: La route fantôme, c'est que c'est... Hey, pis...
0: Ça a l'air malade. Donc, c'est le même genre de challenge que les Tide Pods.
1: Le...
0: Même genre d'abrutissement.
1: Oui, puis le note, là, le... Voyons comment il s'appelle. Le log note challenge.
0: Que le malade allait... qui avait appelé Carbo dans
1: oui,
0: le show, là,
1: exactement.
0: Qui avait dit qu'il dévissait des roues de char. On est à peu près en même place.
1: Exactement. Donc, le défi de la route fantôme, c'est des jeunes qui se couvrent les yeux puis ils traversent volontairement la rue avec des véhicules en mouvement. Donc, ils vont pas prendre une rue qui est tranquille, là. Ils vont s'assurer qu'il y a des véhicules qui vont passer, puis ils vont choisir un temps comme ils veulent, puis ils vont traverser la rue sans regarder, les yeux fermés. Et tout ça doit être filmé et être mis en ligne sur TikTok.
0: Ça a pas de bon sens. Mais ça, est-ce qu'on parle d'un challenge qui est populaire au point où... Ça vaut la peine d'en parler un matin. Je me suis posé la question, là, l'article que j'ai lu hier, j'étais comme, c'est-tu un problème tant que ça? Y a-tu énormément de jeunes qui font ça présentement?
1: Ben là, c'est comme en montée, là, je te dirais. Là.
0: On atteint un crescendo. Là.
1: On atteint un crescendo, puis écoute, les jeunes, ce qu'ils aiment, c'est comme l'adrénaline un peu qu'ils cherchent. Puis tout ça, ça me fait penser à un film que j'ai écouté, qui est sorti, je sais pas si tu te rappelles du film Nerve.
0: Nerve? Non, ça me dit
1: c'est,
0: rien.
1: C'est un film là, qui est sorti, je pense, si je me trompe pas, en 2014 ou 2016. Je m'excuse, j'ai pas la référence, là, mais de quoi de même, OK? Puis ça, c'est des jeunes, c'est un jeu. Tout le long du film, c'est un jeu. Puis les gens, ils doivent se filmer en faisant des défis. Puis à chaque fois que tu réussis le défi, t'as des montants d'argent qui montent. Donc on parle de, ça commence à 1 000 $, après ça, on monte à 10 000, puis tout ça, mais... Plus le jeu augmente, plus tu perds des participants parce que c'est toi que tu choisis de faire le défi ou non. Mais aussi, plus les montants augmentent, mais plus les défis augmentent en difficulté et en
0: dangerosité.
1: Oui, exactement. Là. À la fin, c'est littéralement un combat. Puis qui va mourir, puis l'autre, il ne mourra pas. Là.
0: OK. Puis il y a un parallèle à faire avec cette histoire-là.
1: Ben,
0: parce que
1: totalement. Parce qu'on en est là. Je veux dire, traverser la rue, les yeux bandés en sachant rien de ce qui se passe, de se filmer. Là, on est avec les vues, on est avec de rire. Puis le petit gars là, qui a fait ça, là, il avait environ 9-10 ans.
0: 9-10 ans?
1: 9-10 ans. Là. Je m'excuse, là, mais premièrement, moi, à 9-10 ans, je pense pas que je pouvais voir ce qui se passait sur TikTok là, dans mon temps. Là.
0: Premier problème.
1: Deuxième problème, 9-10 ans. À croire que tu te dis, je vais faire ça puis je vais avoir plein de vues, le monde va me trouver drôle puis courageux. C'est parce que tu mets littéralement ta vie en danger, là.
0: Ah, puis pas juste ta vie, là. Tu mets la vie des autres aussi en danger. Moi, là, faisons un cas de figure, OK? Kevin, on va l'appeler Kevinette, parce qu'on est en 2026, puis maintenant, il y a plein de nouveaux noms qui sont un peu spéciaux. Oui, oui. Kevinette a 9 ans. Puis lui, il était avec ses chums, puis il est tombé sur le challenge, le ghosting challenge, ouais, le challenge de la route fantôme sur TikTok. Déjà, on rencontre le premier problème, là. Et tu l'as bien dit, c'est qu'il y a un téléphone. Ou il a pris le téléphone de ses parents, puis ses parents, ils l'ont laissé voir ça. Mais à 9 ans, je sais pas vous autres, là, si vous avez des enfants, moi puis Mel, à moins que tu me dises que t'en ailles.
1: Non, j'en ai pas.
0: T'en as pas de cachet au Saguenay?
1: Non, c'est okay. Ça. Je suis certaine de pas en avoir, je pense.
0: Ben, t'es bien placé pour le savoir, ça. Là.
1: Les à moins que j'aille accoucher, puis que je m'en ai jamais rendu compte, mais...
0: Des fois, quand on est somnambule, il nous arrive toutes sortes de drôles de choses.
1: Mais non, c'est ça, je pense que je suis correct.
0: Fait qu'on n'a pas d'enfants, mais ceux qui en ont 9, 10 ans... Un cellulaire, c'est jeune. De mon point de vue, c'est jeune. Peut-être que vous allez me dire que la pression sociale à l'école fait qu'ils ont besoin d'en avoir un, mais je pense qu'il faut tracer une ligne, puis on la voit. Là. Donc, ils ont un téléphone, ils se disent en chum que ça va leur apporter des vues. Fait qu'ils se mettent les mains sur ses yeux. Kevinette arrive avec ses amis là à l'orée d'une rue très passante. Il se met les mains sur qu'un œil, puis il traverse sans regarder. Puis le but, c'est de se rendre l'autre bord sans se faire tuer. Bon, premièrement, lui, il peut se faire frapper. Donc, il peut décéder. Il peut devenir sévèrement handicapé. Je me suis fait frapper par un char, moi, quand j'étais plus jeune. Là. Il m'a dit une histoire. Plus jamais été pareil après. Avant, j'étais un homme académique, super à son affaire, respectueux. Et là, regarde comment ça a viré.
1: Non, c'est pas vrai, là.
0: Ben oui, je me suis fait frapper par un char.
1: OK, c'est vrai. Ouais, pour on vrai. On dirait que je sais jamais s'il faut que je te crois ou pas. C'est difficile, ça, là. Je suis pas encore assez...
0: On se connaît pas encore beaucoup, là. Oh, mais ouais. Non, j'avais 12 ans, je me suis fait frapper par un char. Une police qui revenait de la job, qui me frappait en trottinette. Puis, écoute, là, j'ai eu la jambe dans le plat pendant 6 mois. Traumatisme crânien, commotion cérébrale. Là, où je veux en venir, c'est qu'il y a des conséquences graves qui peuvent découler de ça. Ça, c'est juste pour l'enfant, la famille de l'enfant aussi. Mais le conducteur, toi, mettons, là, tu chauffes un truck. T'as un cube. Tu livres des fraises. Salutations à toutes les boys and girls qui livrent des fraises à matin. Nos bas de fraises du Québec, on arrive à la fin de la saison. Mais tu vois, un tas de ça. Ça, c'est juste pour l'enfant. La famille de l'enfant aussi. Mais le conducteur, toi, mettons, là, tu chauffes un truck. T'as un cube. Tu livres des fraises. Salutations à toutes les boys and girls qui livrent des fraises à matin. Nos bas de fraises du Québec, on arrive à la fin de la saison. Mais tu vois, un kid de 9-10 avec les mains

0: réflexe?
1: Ben, tu freines.
0: Tu freines ou tu essaies de l'éviter, ce qui peut entraîner un accident.
1: Exactement. Une perte de contrôle.
0: Exactement. Donc, même
1: avec les fraises en arrière, là.
0: Ben, pis ça, là, tu veux pas aller aux fraises de cette façon-là.
1: Non. C'est vraiment pas le genre de sortie de fraises que j'espère.
0: Autant que possible, tu veux cueillir dans le champ ou les acheter à l'épicerie, tu sais.
1: Ouais.
0: Mais là, tu peux rentrer dans d'autres chars, créer des collisions. C'est grave ce qui peut découler de ça, là. C'est fascinant, moi, qu'il n'y ait pas de contrôle parental, qu'on peut pas contrôler tout ce que font nos jeunes dehors. Je le comprends, là. Mais qu'on laisse ça aller puis que ça se rende jusqu'à ce que ça se réalise à cause qu'ils ont vu ça, ces réseaux sociaux. C'est un bouquet de problèmes, là. Comment les jeunes se sont rencontrés à voir ça, puis comment ils trouvent que c'est une bonne idée à réaliser ça par la suite? L'appât du gain, hein? L'appât des vues. C'est en train de briser les cerveaux de nos jeunes, ça.
1: Ben, exact. Puis je me dis, le fait d'avoir des vues, c'est plus important que ta sécurité ou le bon sens, là, on s'entend, là. Je veux dire, rendu là, il n'y a plus de... Puis en même temps, je le comprends, le jeune de 9-10 ans, là, lui, là, il voit pas la... comment on dit ça? La peur là-dedans, le danger. Exactement. Il ne le voit pas. Mais c'est là aussi que, justement...
0: Ben, 9-10 ans, je suis désolé, là. Tu le vois, là.
1: Ben,
0: un kid de 10 ans traverser la rue, il sait que s'il se fait frapper, il va avoir mal.
1: Oui, mais quand là...
0: Tu penses qu'il le voit pas?
1: T'as un peu. Quand là, t'es avec les jeunes, là, quand ils sont en gang, là, ce petit gars-là, là, il a pas fait ça tout seul. Là. Il a des amis autour. Puis c'est là que l'aspect danger diminue. Aussitôt qu'ils sont en gang, ils ne pensent plus nécessairement au danger parce qu'ils jasent entre eux, ils se challengent, sont influencés, ils ont pas l'aspect de se dire, d'être raisonnable, en fait, puis de se remettre en question, puis de se dire, t'es un peu, là. Même si mon chumé, Alexis, m'a dit de faire ça, peut-être que c'est pas une bonne idée, là. Parce que, ils se craignent entre eux. C'est littéralement ça.
0: C'est l'impression des pères.
1: Exact. Puis c'est pas, je veux dire, tu peux pas contrôler tout ce que ton enfant, il fait, mais Colin! Ça n'a pas de bon sens, là, ce challenge-là. Tu sais, je veux dire, le notre challenge, c'était quelque chose, mais là, ça, c'est littéralement... Tu pourrais en mourir, là.
0: Oui, bien, il y a une couple d'affaires sur TikTok, là, qui... Il y a déjà des jeunes, là, se sont-ils en faisant des challenges, genre même manger des Tide Pods, là, c'est pas...
1: Ça aussi, ça en est un
0: pas
1: autre.
0: Pas ben plus brillant, là, mais ça me fascine, moi, à quel point cette génération-là... Puis la pression des pères, t'as raison, là. Hey, quand j'étais jeune, là, avec mes chums dans le quartier, on partait en bicycle à pédale, t'es pas game... de lancer une roche sur le char. Écoute, là, à 8-9 ans, on a tous été des tartes. Là. Puis, tarte, c'est peut-être un qualificatif qui est fort. On a tous déjà été jeunes, innocents. Ouais. T'as raison, un peu, des fois, on mesure pas nécessairement l'aspect de danger ou les conséquences qui peuvent découler des gestes qu'on a quand on est très kid. Puis nos chums, t'es pas game. Ça marche, là. Surtout les petits gars, les petites filles, peut-être un peu plus imperméables à ça. Là. Ouais. Mais les petits gars, c'est sûr ça fonctionne, sauf que TikTok, là, je pense que, puis on va le voir sur les prochaines générations, c'est un des plus grands cancers de notre ère. Les réseaux sociaux au sens large, là. Tu sais, de se lancer de même devant des chars avec les yeux fermés, v'là 20 ans, entre chums, on aurait tout fait, c'est cave. Je pense que, v'là 20 ans, là, moi, quand j'étais jeune, on aurait entendu parler de ça, on aurait fait, ben non, si, voyons. Yes, on met ça, on se mettra pas devant des chars avec les yeux bandés, on va crever. Oui, je suis persuadé de ça. Je sais pas ce que vous autres vous en pensez au 88-670-9098, mais moi, je suis persuadé que jeune, je serais pas allé jusqu'aussi loin que ça. Là. Mes chums seraient pas allés là non plus. Peut-être que je parle de mon expérience puis je la propage à tout le monde, là, mais ce niveau de stupidité-là, là, je pense pas qu'on serait allé jusque-là. Parce que c'est extrême, là. Ben, traverser une rue les yeux fermés, voyons, sacrament, êtes-vous fous?
1: Oui, puis je pense aussi il y a une question là-dedans d'entourage. Là. Avec qui tu t'entoures? Là.
0: Ben, mais c'est parce qu'ils ont tous pareil. Ils ont tous des téléphones dans les mains. Là. Ils s'encouragent, là, puis ils veulent faire des vues. Ils veulent le lendemain aller à l'école puis montrer, regarde, 150 likes pour le petit Matisse. Les gens
1: lui, ça va être des milliers de vues. Là. Ben, même on va être des millions. Là.
0: C'est sûr. Hey, c'est sûr. Puis imagine le travailleur ou la travailleuse qui arrive à sa journée de job qui frappe un kid demain.
1: Traumatisé,
0: tu dis? Les parents, watchez vos jeunes. Parlez-en peut-être avec vos enfants. Je sais pas c'est quoi la solution, selon toi.
1: Ben moi, je pense que, justement, de faire une sensibilisation au niveau des parents, ben des jeunes, excusez, mais aussi les parents entre vous, là. Je veux dire, ça, tout part de là. C'est nous qui éduquons nos enfants, là. Donc, je pense aussi qu'il y a une partie du parent là-dedans.

0: tant que on doit mettre les limites à l'enfant là, parce que lui sinon l'enfant c'est de même là, ça va, tu sais, je veux dire, quand on apprend à marcher, ben on va où les escaliers, mais il faut que tu y apprennes ou tu mettes une barrière, tu sais, faut que tu mettes tes limites aussi là. Il y a une question de parents aussi, je pense, là-dedans. Ouais. Là.
1: Mais tu sais, les parents ont-tu l'énergie ou ont-tu les capacités de temps de faire ça aujourd'hui? C'est une question que je me pose souvent, parce que les enfants, ils mimiquent ce que les parents font bien souvent. Puis c'est une conversation que j'avais avec un chum, là, il y a deux semaines, qui, lui, un kid, là, je suis pas loin de son gars, d'ailleurs, puis il me parlait du téléphone cellulaire. Puis c'est déjà un enjeu pour lui. Son kid a un an et demi, là. C'est pas une question d'y donner le téléphone, mais c'est une question que lui, il voit son père souvent sur son téléphone, ou sa mère. Donc, comme son père est souvent sur son téléphone, ou souvent stressé dans la vie parce qu'il répond à des courriels de job, ben le stress, l'enfant, il le ressent aussi, tu sais. On est tellement accaparé par nos écrans aujourd'hui, les parents, que c'est difficile de donner le bon exemple à ton kid. C'est difficile de dire, hey, sois responsable avec ça, quand nous-mêmes, on l'est pas. On l'est pas. Les enfants vont répliquer ce qu'on fait. Fait que les parents sont-ils bien placés pour montrer le bon exemple de comment faire pour bien gérer les réseaux sociaux puis bien gérer les téléphones? Je le sais pas. Puis il y en a beaucoup qui parquent aussi devant des tablettes parce que ça revient au même point, là. Et très jeunes sont occupés. Tu sais, forcément, ils arrivent le soir, faut qu'ils travaillent plus parce que là, toutes les prix montent. Toutes les prix montent, ça prend plus d'heures, ça prend plus d'argent. Ils arrivent le soir plus épuisés. Les enfants, ils ont besoin d'attention, mais ils n'ont pas d'énergie pour leur donner l'attention. Par contre, l'attention, c'est la tablette. Ça, c'est gratis. Ça prend pas d'énergie. Ils parquent devant ça. Puis ça crée un peu ce genre de débilité qu'on voit là. Pour moi, tout ça est relié.
0: Puis en même temps, on dit souvent la phrase que ça prend un permis pour conduire, mais ça prend pas de permis pour être parent.
1: Ouais, ça, même.
0: Je suis convaincue, là. Il y a des excellents parents dans la vie, puis je veux dire, il y a des enfants qui sont difficiles ou peu importe, mais ça reste que moi, je pense personnellement que c'est la job du parent. Puis que si t'es brûlé ou si toi, t'arrives puis t'es tout le temps sur ton téléphone, ben tu montres l'exemple aussi. Fait que c'est à toi aussi de gérer ça, de faire des activités avec ton enfant, d'y expliquer, c'est de mettre des limites, là. Je veux dire, à un moment donné, là, nos parents ou nos grands-parents, ou peu importe, là, tout le monde, là, ils nous ont appris à être des bons enfants, puis ils l'ont fait, puis il n'y avait pas de livre dans le temps, il n'y avait pas ci, il n'y avait pas ça. Mm. Fait aussi, écoute ton instinct.
1: Ouais.
0: C'est ben ça oui. aussi, là. Non. Ton instinct de parent, puis ça va être la bonne. Je veux dire, arrête de te casser la tête, puis c'est sûr, aujourd'hui, c'est facile, là. Tu te compares à ces réseaux sociaux, tu te compares à tel, tu te compares à ci.
1: Ah, c'est-tu
0: fumagnac, mais on met tout le temps la faute ces réseaux sociaux, mais à un moment donné, là, toi aussi, il faut que tu sois capable de mettre tes limites puis de dire, gars, ce que je vois, c'est les réseaux, c'est ce que je vois, c'est les réseaux. Puis après ça, c'est différent.
1: Mais Mel, tout le monde est accro à ça.
0: Ben,
1: c'est
0: tout
1: la
0: monde
1: plus
0: est...
1: grande dépendance du 21e siècle.
0: Je suis d'accord avec toi,
1: que la
0: mais.
1: Cigarette.
0: Faut que tu saches gérer ça. Il faut que tu apprennes. Je veux dire, toute dépendance, il faut que tu apprennes à vivre avec ça, puis il faut que tu apprennes à la contrôler.
1: Mais je te challenge.
0: Ouais.
1: Je t'ai raison. Tu as 100% raison.
0: Non, mais
1: là.
0: C'est bon.
1: Mais quand tu sais pas que c'est une dépendance. Parce que c'est tellement institutionnalisé dans notre travail. C'est vraiment ça, c'est rendu une institution dans nos vies
0: compte.
1: Au quotidien qu'on s'en rend pas compte qu'on est accro à ça. Au contraire, on a besoin de ça parce que faut être performant, faut être aimé, faut rester en contact avec les gens qu'on aime, faut partager des nouvelles de ci pis de ça, faut aller voir ce qui se passe ailleurs, faut être renseigné. On se rend pas compte que c'est une... Je pense qu'il y a beaucoup de monde qui se rend pas compte que c'est un problème.
0: Ben non.
1: Donc comment ils font pour se repositionner par rapport à ça?
0: Ben, moi, je suis pas la solution à tout, mais ce que je dirais, c'est au moins, là, vos enfants, là, quand ils sont tannants, là, ou je sais pas, quand vous êtes au restaurant, là, ben, la tablette, elle prend le bord. Donnez-y un crayon, une feuille. Tu sais, ça reste que ça, c'est la base. Un enfant, ça a besoin de jouer. Pas d'être sur un écran et de jouer au iPad ou d'écouter des vidéos sur un téléphone, là. Un enfant, c'est fait pour jouer avec des choses dans ses mains, développer sa motricité. Je veux dire, les écrans, c'est pas bon. Mm-hmm. Fait qu'au moins, à la base, si toi, t'es tout le temps sur ton cell, ben arrange-toi pour que ton enfant ait d'autres choses qu'une tablette.
1: Puis, je pense aux parents aussi qui sont legit, qui sont très responsables quant au téléphone puis le temps d'écran chez leurs jeunes, mais qui, par la bande, contrôlent pas si leur jeune, comme tu parlais tantôt, qui est un excellent point, va être influencé par ses petites amies qui, eux autres, ont pas des parents responsables. Tu sais, le kid là, qui a fait le défi de la route fantôme, là, traverse la rue avec les yeux bandés foncièrement. lui, peut-être que c'était un kid responsable, qui avait pas de téléphone, mais il s'est joint dans un groupe avec des kids qui avaient un téléphone. Fait que là, c'est quoi la finalité de ça? Là? Mettons, moi, j'ai un enfant, je veux qu'il joue dehors, je veux le laisser partir en bicycle, je veux pas le surprotéger, mais il va être confronté à des petites attardées de même qui vont peut-être l'influencer à aller traverser des routes. J'espère au grand soleil du Dieu du ciel que il va avoir assez de jugeote pour pas faire ça. Mais on est dans une ère où, je sais pas, le quotient intellectuel descend. Ça a été étudié, là. C'est la première génération qui descend depuis longtemps, depuis qu'on mesure la montée et les descentes de QI au travers de notre société. Tu sais, puis il y a un auditeur qui nous dit, 100% d'accord avec toi et puis avec vous autres, les jeunes deviennent attardés ben raides aujourd'hui à cause de leur Christie de téléphone, totalement immature et stupide. Dans le temps, on n'aurait pas fait ça. C'est vrai, là. T'sais, ouais. Remonte à l'époque de tes grands-parents. Penses-tu que ton grand-père et ta grand-mère, à un moment donné, parce qu'ils auraient entendu parler dans le village que c'était une bonne idée de prendre des gorgées de Tide, ils l'auraient fait? Pense pas. Pense que tout le monde aurait fait. Hey, êtes-vous gommé? On boira pas du détergent. Pourtant, les Tide Pods, challenge viral, v'là une couple d'années. Même affaire qu'on voit avec la route fantôme.
0: C'est l'éducation. Moi, à chaque fois, on en parle souvent de ce sujet-là. On a fait des chroniques de génération, moi, puis Carbo. Puis à chaque fois, je le dis, puis j'en parle partout autour de moi. J'ai des gens qui travaillent dans des garderies. J'ai autour de moi des jeunes enfants, des jeunes parents. Et je trouve que l'éducation au niveau des enfants a vraiment changé. Vraiment changé.
1: À quel niveau?
0: C'est lousse. Il y a plus de limites. Les parents, ils ont plus d'influence, ils ont plus d'autorité sur leurs enfants. Les enfants, les promènent de même. Là.
1: Ah ouais. Écoute ton ressenti. Tu sais, j'ai pas des kids, là, j'en veux, mais moi, la façon que je vois ça, c'est une main de fer dans un gant de velours. Faut que tu sois strict.
0: T'as pas le choix.
1: C'est un plant de tomate, là. Si tu y mets pas de guide, il va pousser tout croche. Puis si tu veux pas ça, là, parce qu'à un moment donné, il va se retrouver en tôle, il va t'appeler parce qu'il a besoin de 5000 pour une caution. Mm-hmm. Puis toi, voilà. Ça te tente pas parce que t'as des projets. Tu veux partir à Punta Cana avec ta nouvelle blonde de 20 ans.
0: Aller au Costa Rica avec un beau spray tan.
1: Voilà. Fait que, ben écoute, si vous voulez faire ce challenge-là, mettez-vous un casque, des protège-genoux au moins.
0: Ben faites-le juste pas, là.
1: Traverser
0: donc juste la petite piste cyclable à Bruno Marchand, ça va faire pareil. Ça va être moins pire, peut-être.
1: En Basile, d'ailleurs, il y en a une qui mène nulle part, je sais pas si t'as vu, là, qui aboutit direct à la passerelle. Puis ben là, la piste cyclable, tout le monde capote, elle aboutit nulle part. Oui, mais elle recommence l'autre bord de la rue. Arrêtez de capoter, là. Pognez votre PC à pédale, puis traversez la rue comme des grands garçons. Mais c'est dangereux, il y a des autos. Hey, revenez avec nous autres. 6:56, merci Mel.
0: Ben, ça me fait plaisir, merci à toi.
1: Intéressant, bonne chronique, discussion presque philosophique sur comment bien élever des enfants par des gens qui n'ont pas d'enfants.
0: Voilà.
1: C'est 56.
0: Toujours plus facile.
1: Ben ouais, c'est tout le temps ça qui arrive. On fait une pause, on en revient dans 2 minutes.
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0: politologue, Éric Flynn.
1: Je me souvenais plus que j'avais fait ce thème-là. C'est bien bon. Le thème parfait pour accueillir Éric. Hey Éric, comment ça va?
2: Ah, ça va super bien, toi?
1: Ben, ça va bien, merci. Content de te voir. Ça fait un bout qu'on s'est vu, ça, qu'on jasait pendant la pause.
2: Ah ouais, au moins un an et demi, certain.
1: T'as grandi?
2: Ouais, j'ai grandi, effectivement.
1: Ben, c'est le fun. Tu manges tes légumes.
2: Ouais.
1: Hey Éric, ta chronique, ça le dit dans le thème, t'es le musicologue, un peu l'expert du rock, tu nous déterres des pépites. Justement, quand on tombe dans ton sujet, tu me parlais, toi, t'as encore ta radio qui fonctionne sur Internet. T'as des gros noms, pareil, qui animent là-dessus, Alice Cooper, Dee Snider. Il y a même des shows sur ta radio.
2: Sam Hager, effectivement. Eux autres, comme Alice Cooper, lui, soit il va faire ça dans son autobus de tournée, ou soit de chez lui en Arizona.
1: C'est bien rock, ça.
2: Et puis, on est plusieurs stations de radio, là. On est qu'une quinzaine de stations de radio qui prend son show, puis on le diffuse, là.
1: Fait que moi, je me connecte sur ta radio.
2: Ouais.
1: Où?
2: Ouais.
1: C'est quoi l'adresse?
2: Radio-Québec.biz.
1: Radio-Québec.biz.
2: Radio-Nostalgie.ca, parce qu'il est sur les deux radios.
1: OK.
2: Puis on l'a aussi sur nos podcasts.
1: Je peux écouter Alice Cooper, Dee Snider me raconter des anecdotes de tournée, puis spinner de la muse.
2: C'est capoté des fois ce que les gars racontent, là. Tu sais, comme je te disais tantôt, on a eu à un moment donné Steven Angler, le drummer de Guns N' Roses.
1: Hey.
2: Les conneries qu'il racontait, là, des parties qu'ils ont faites là, dans le temps là, avec Slash. Pis,
1: La paille dans le nez, hein, comme on dit.
2: Ouais. Puis là, t'es là puis tu dis, ouais, finalement, j'ai une vie plate. Quand je te
1: On est presque des moines, nous autres,
2: ouais,
1: finalement.
2: C'est ça. Tu penses que t'as fait bien des affaires, puis après ça, tu dis, bah. C'est rien à côté de ça.
1: Hey, le hockey, moi, quand tu me parles de hockey, la première affaire à laquelle je pense, c'est pas nécessairement le rock ni le metal. Mais là, matin, t'es venu nous faire une petite chronique là-dessus pour nous tracer des liens entre le sport de glace, de patins, de rondelles et de bâtons et le metal puis le rock.
2: Ouais, ben, c'est beaucoup plus... Il y aura pas trop de metal, mais il va y avoir beaucoup de rock. Puis même
1: comme
2: du country.
1: Ça. Du country.
3: Ah, yes, pour moi, ça.
4: Oh, yes.
1: Ouais, moi, je pense que je vais quitter, par contre. Là.
3: Ben, regarde, c'est beau, tu peux me laisser. Je vais m'occuper du reste.
4: Ça va être ton moment à toi, Mel.
3: Oui.
1: Avec quoi qu'on commence, Eric?
2: Ben, on commence ça, justement, avec l'hymne du hockey, des Hockey Songs, qui est comme devenu, avec le temps, l'hymne national du hockey, qui est avec Stopping Tom Carter, ce qu'on peut écouter un petit bout. We're on the air, it's hockey night tonight.
1: 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OK, ça, c'est devenu l'hymne national du hockey.
2: What?
3: Ça, on est un peu dans le country, là.
2: Ouais.
1: Non.
3: Oh, oui.
1: Ben, vieux rock, folk. Big band, un peu.
2: Ouais, un peu dans le folk aussi.
1: Ouais, un peu.
2: Ouais. Country. Ouais.
1: Hein, connais pas des styles, Mel.
3: Hein, on va travailler là-dessus, là.
1: Ça date de quelle année, ça, Eric?
2: Ça date des années 60, 1969, pour être plus précis. Et lui, Tom Connor, c'est un gars, c'est quand même son histoire qui est quand même assez spéciale. C'est un gars de Saint-Jean-Nouveau-Brunswick. Et puis, lui, lorsqu'il était ado, il a foutu le feu au bloc appartement. Lui, son père était décédé, donc sa mère était monoparentale. Et il a foutu le feu au bloc appartement.
1: À son propre bloc appartement?
2: Oui, effectivement. Là, on parle des années 40, là. Tu sais, 50. Ça fait quand même un bon bout, parce qu'il est né en 1936. Donc, il était ado, on peut calculer, mettons, 1950, là.
1: Il faisait de la friture sans mal virer, ou?
2: Non, c'était pour déconner, là. Tu sais, quand il était un peu pyromane, là.
1: Ah, il y avait rien à faire dans les années 40,
2: c'est
1: le monde.
2: C'est ça. Il y avait juste la Deuxième Guerre mondiale. Par rapport à ça, il n'y avait rien d'autre
1: à faire. Aujourd'hui, on déconne, on met le feu au bloc!
3: C'est ça!
2: Puis là, bien entendu, dans ce temps-là, c'était beaucoup plus sévère. Le papa étant décédé, c'est la maman qui a mangé les conséquences. Donc, la maman s'en va en prison, puis lui, il doit vivre en prison avec sa maman.
1: Arrête donc, toi!
2: Ouais, pendant 3 ans. Et là, après ça, il a été adopté par un couple à l'île du Prince-Édouard. Il est allé rester là, puis il a pas aimé ça. Fait qu'il a passé, à l'âge de... Il était rendu à 14 ans, il a passé 16 ans après... à vivre comme bohème, là, un peu partout à travers le Canada. Il prenait un train, puis il allait quelque part, puis il y avait des petites jobines. Et à un moment donné, il y a une guitare, il commençait à jouer de la guitare, et c'est comme ça qu'il est devenu ce qui est devenu, là, tu sais, dans le fond, là. Mais il a passé sa vie vraiment là à être un bohème, carrément toute sa vie, pour ce qui est de Tom Connors. Et il y a eu 3-4 chansons qui ont quand même fonctionné dans le monde du country, dans le folk, dont celle-ci là avec des Hockey Songs.
1: Hey, c'est une autre vie, là. Pareil, quand ta mère, ça ramasse en dedans. tu l'accompagnes toi aussi.
2: Ouais.
1: Sors le matin, rentre le soir, c'est dors différent. Sur un lit de tôle. Ouais, c'est différent. Le monde a changé peut-être pour le mieux, mais quand on parle de TikTok Challenge, peut-être pas non plus. Tom Cochrane.
2: Ouais, Big League. On peut écouter un petit bout. Ça, c'est un des classiques rock des années 80, qui est un chanteur canadien aussi. Effectivement, il était avec, dans ce temps-là, le groupe Red Riders. Qui est un petit classique rock. Big League.
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1: Ouais, c'est un classique, ça.
2: Ouais.
1: Encore bon aujourd'hui.
2: Ah ouais.

0: Est-ce qu'il l'avait écrit justement pour une game de hockey? C'était quoi l'histoire en arrière de ça?
1: Ouais, ça, c'est l'histoire de Georges Pelaya. Ça, c'est un jeune joueur de hockey du Minnesota, OK? Et lui, il avait été repêché en 1986, premier choix des Flames de Calgary. Et il était vu comme la prochaine vedette américaine au hockey, parce que dans ce temps-là, il n'y avait pas beaucoup de vedettes au hockey. Dans les années 80, les gros joueurs de hockey américains, soit que ça devenait un flop dans la Ligue nationale, tu sais, comme Brian Lawton et ainsi de suite, comme on a eu à Québec. Mais il n'y avait pas beaucoup de joueurs américains qui étaient super bons au hockey.
2: Plus canadien.
1: C'est ça, effectivement, là. Même les Américains, souvent, c'était 6e, 7e, là, tu sais, même égalité que la Suisse, là, pour donner une idée, là, aux gens.
2: Ça a changé aujourd'hui.
1: Ça a changé beaucoup. Oui, ils ont mis beaucoup d'emphase là-dessus. Mais lui, il avait gagné le prix, Mr. Hockey aux États-Unis, puis bon, il est avoué vraiment là, à une grande carrière, et puis bon, tout va bien. Donc, il se fait repêcher par les Flames de Calgary, premier choix, et tout va bien pour lui dans l'été 1986. Il est avec son frère puis sa blonde, puis il fait un accident de voiture, puis il va mourir durant l'accident. Donc, là, c'est ça. Et puis même encore aujourd'hui, les Flames envoient une bourse d'études à tous les ans à son école où ce qui était à l'époque. Donc, c'est ça. Et puis... c'est son frère et sa copine ont survécu à l'accident, mais pas lui. Et puis, My Boss Gonna Play in the Big League, comme on entend avec Tom Cochrane, c'était sa mère qui chante, qui criait souvent ça dans les arénas, puis elle disait à tout le monde, hey, mon gars va jouer dans la grosse ligue, en voulant dire, il va faire la Ligue nationale, puis tu sais, était fier de lui.
2: Oh,
1: puis,
2: ouais.
1: L'expression, ça venait de sa mère, là. My Boss Gonna Play in the Big League.
2: Ah wow, ouais, c'est le fun quand tu viens nous ventiler l'histoire des tunes de même, parce que moi, j'ai entendu ce tune-là, là, à peu près 150 000 fois, là. Ouais. Et oui, la spin, le week-end. Ouais. J'avais jamais su que c'était ça, l'histoire en arrière d'une tragédie. Ouais. Est sorti un hit.
1: En plein ça. Georges Pelaya. Donc, c'est un allié droit qui était... C'est ça. Premier choix des Flames. Il avait 18 ans, 6 pieds 3, 235 livres. Si vous voulez en savoir plus, c'est ça. Là, vous pouvez taper son
3: demandez
1: nom.
3: À Jordan.
2: Demandez à Jordan.
3: De le savoir.
2: Ouais, parce que Mobimel, on peut pas vous aider là-dessus. Ben, non, ben,
3: c'est ça.
2: Dropkick Murphys.
1: Ouais.
2: Et le hockey. Il y a un lien entre les deux.
1: Oui, effectivement, avec un de leurs grands classiques, à part de ça. Ça, c'est la tonne des Bruins de Boston.
2: I'm shipping up to Boston.
1: Yes. Un autre classique.
2: My, ça, man. Ça me donne envie de péter des gueules, je te
3: dis. Ah oui, hey, ça, là,
2: vous,
3: c'est
2: hein?
3: motivant.
2: On va-tu se battre dans une ruelle?
3: Je devrais me mettre ça avant mon 10 km aujourd'hui.
2: T'aurais besoin de le faire, sinon, d'après moi, tu te rendras pas.

0: Fait que qu'est-ce qu'ils ont envoyé à Boston?
1: Yes! Qu'est-ce qui est arrivé? Ben, c'est Drock Murphy, ce sont des Irlandais de Boston. Et puis, c'est ça, c'est un marin irlandais qui, lui, a perdu sa jambe à un moment donné. Et là, ben, il s'en allait à Boston aller chercher sa jambe de bois.
0: Oh!
1: Qui était à bord et ainsi de suite. Alors, je sais pas pourquoi, peut-être qu'en Europe, il n'y avait pas ça, là, mais bon, il fallait qu'il y ait Boston pour ça, tu sais.
0: Ah ouais.
1: Pour avoir sa jambe de bois. Et puis, c'est ça, dans le fond, c'est un petit peu ça l'histoire de la chanson du gars qui a besoin d'une jambe de bois. C'est un marin, et puis il partait de l'Irlande, il s'en va à Boston pour chercher sa jambe. Sa jambe, mais ça, c'est une chanson de Woody Guthrie, qui avait fait, lui, dans les années, au milieu des années 60.
0: Ah, c'est une reprise?
1: Oui, c'est un cover, ça.
0: Ah, ouais.
1: Et il n'y avait pas de parole. Lui, quand il l'a fait, il n'y avait pas de parole. Donc, quand il y a eu cette pièce-là, qui marchait quand même un petit peu localement du côté de Boston, ben, il y a eu même Elvis Costello, qui est un, dans le style excentrique, un peu punk irlandais, qui était très populaire, surtout dans les années 70, Elvis Costello. Et il y a aussi Bruce Springsteen, qui ont voulu avoir cette pièce-là. Et qui ont voulu l'avoir et puis la rejouer, et ainsi de suite. Et la fille de Guthrie, du gars qui a écrit la chanson, elle a refusé, tout simplement. Elle voulait
0: Pourquoi?
1: Rien savoir. Elle voulait pas. Peut-être qu'elle était pas fan des deux autres, ou je sais pas.
0: Okay.
1: Et pourtant, à cette époque-là, les Dropkick Murphys, c'était des no-names. Quand les gars l'ont approché, ils ont demandé à elle, puis ils ont dit, écoute, nous autres, on pourrait ajouter, justement, tu sais... bon, tu sais, je m'en vais à Boston, et ainsi de suite, et puis raconter l'histoire du marin en question. Puis elle a accepté, tout simplement.
0: Hey, elle a-tu bien fait?
1: Ben oui, elle a bien fait, certain. Tu sais, ça aurait été Bruce Springsteen, ça aurait été un hit comme un autre. Si ça avait été Elvis Costello, ben...
0: ça aurait été plus punk, là, mais on avait besoin de cette texture-là,
1: oui,
0: irlandaise, de rocker, ce qu'elle fait.
1: Ben oui, ben oui, ben oui.
0: Mais là, tu brises tous mes préconceptions à Martin. Là. C'est un cover. Ouais, oh. Je ne savais même pas. Je pensais que c'était leur seule bonne tune qu'ils avaient composée.
1: Au niveau numérique, là, elle a été vendue à plus de 4 millions d'exemplaires.
0: Oh,
1: au niveau
0: shit.
1: Numérique. Puis c'est une des rares chansons qui a vendu autant qui n'a jamais fait le top 100 au Billboard.
0: Pour quelle raison?
1: Ben, c'est parce qu'elle n'était pas commerciale. Ça ne jouait pas dans les radios.
0: Mais ça jouait dans les bars en Torieux.
1: Ben oui, ben oui, c'est là qui a amené... vraiment la suite des choses. Là.
0: Très intéressant. On peut pas parler de tune de hockey sans parler de Bob Bissonnette.
1: Yes, ben oui, bien sûr.
0: Bob Bissonnette qui est parti depuis 10 ans. On a fêté ça il y a 2 semaines.
1: Yes.
0: Ben fêté, on a souligné ça plus tôt. Là.

0: C'est un classique, ça.
1: Ouais, Chris Chelios. Je sais pas si ça te dit quoi un peu, Chris Chelios.
0: Ben oui, le joueur.
1: Ouais. Puis ça, les céréales. Et une autre anecdote.
2: Pas plus les céréales que le joueur, je pense.
0: Ah, oui, un peu, oui.
1: Mais pour dire que Chris Chelios, il a déjà volé. À un moment donné, il y avait un tournoi de hockey. Il était à l'époque, pas junior, mais au collégial américain. Puis il y avait un tournoi de hockey en Alaska. Et puis un soir, ben il s'est fait pogner en train de voler une sacoche d'une prostituée.
0: T'es sérieux?
1: Oh ouais. Mais tu sais, les niaiseries, Chris Chelios, ça a l'air que...
0: Il était de sa brosse?
1: Ah, sûrement, là. Tu sais, c'était un gars qui... Tu sais, surtout à cette époque-là, tu sais... il a fait halluciner pas mal, justement, là, le président, là, Ronald Coré... T'sais, il est arrivé une journée, puis il dit à Serge Chavard, il dit, regarde, il dit, fais ce que tu veux, je veux plus rien savoir de lui, tu l'envoies d'ici, échange-le pour ce que tu veux.
0: Trop de troubles.
1: Là, Serge Chavard dit, ouais, mais c'est parce que c'est mon défenseur étoile, là, c'est mon meilleur défenseur. Je m'en fiche, tu me débarrasses de lui.
0: La toune de Bob est devenue un classique culte de la musique québécoise.
1: Effectivement, c'est devenu un grand classique, et puis, c'est ça. Alors, la légende de Chris Chelios. Non, non, non, non. Ça fait 10 ans qu'il nous a créé Bob Bissonnette.
0: Ça passe vite le temps.
1: Ouais, j'avais pas réalisé ça.
0: Accident d'hélicoptère avec
1: Michel Laplante.
0: Michel Laplante et un autre de ses comparses. Tellement triste cette histoire-là. Maxine Nightingale. Mais yes. Qui est-ce?
1: Yes! Justement, vous avez vu le film Slap Chop, lancé frappé.
0: Slap Chop?
1: Ouais, lancé frappé.
0: Comme l'outil qu'on vendait pour couper des carottes, là?
1: Ah, ça se peut.
0: Slap Chop.
1: Mais avec les trois frères Hanson.
0: Ben oui, Slap Chop, on a vu ça.
1: Ben justement, un petit clin d'œil au film.
0: Ah ouais, c'est bon ça, man.

0: T'as compris, Mel?
1: Ouais, parfait, le micro est ouvert. All right.
0: Mel, t'as-tu compris?
2: J'ai compris.
1: Dans Slapshot, tune incontournable.
0: Ben oui. Et puis, elle, cette chanteuse-là, ben c'est ça, c'est Right Back Where We Start From, qui est une chanteuse soul british. Et puis, elle a eu un autre gros hit dans les années 70 dans le disco, I Love the Night Lives, qui a été un grand hit disco, là.
1: Mario Lemieux.
0: Ouais!
1: Une toune sur lui.
0: Ben oui, une toune punk à part de ça. Ça s'appelle, c'est le groupe de Extalls, Ben, sûrement en hommage à Ron Extall,
1: pas possible.
0: Gardien de but, sur Mario Lemieux.
1: J'ai jamais entendu ça de ma vie.

0: Meilleur que Gretzky.
1: Yes, je suis d'accord. Mario Lemieux.
0: Oh, ouais, t'es un groupe de Pittsburgh.
1: En plus.
0: Ouais.
1: Sorti en quelle année, ça?
0: Ça, c'est sorti dans les années 90, 94, 93, là, à cette époque-là.
1: Ça a eu un succès?
0: Ça a été plus local. Ici, non, pas du tout. Mais ça a été beaucoup plus local, là, mais tu sais, c'est ça, c'était tout simplement une chanson hommage à Mario Lemieux. Là, la prochaine, c'est l'hymne national. Parce qu'à Montréal, il y a tout le temps la fameuse chanson « Olé, olé, olé ». Moi, je suis anti-canadien, là. Donc, moi, j'ai encore mon cœur nordique. Et nous autres,
1: non,
0: à Québec, on avait une chanson.
1: Ah,
0: non. Puis, surtout parce que j'étais un gars de Québec. J'ai trop de fierté. Mais on avait une chanson à Québec, notre hymne national, quand on battait les Canadiens. On avait notre chanson à nous autres, qui est devenue un peu l'hymne également aussi, parce que bon, je sais qu'on fait souvent jouer nordique jusqu'au bout. Mais on avait aussi une chanson qui date de 1969 par le groupe Sting. Nanana, Kiss Him Goodbye. Ça, c'est quand on battait
1: Canadien. Hey, goodbye. Tout le monde ensemble. Non, c'est pas là. OK.
2: C'est le mauvais bout.
1: Indémodable, ça. Hein?
0: Ah non, ça, c'est sûr.
1: Ça doit te rappeler des souvenirs?
0: Ben oui.
1: Sorti en quelle année, ça?
0: 1969.
1: 69, puis est-ce que les Nordiques ont été l'équipe qui l'a popularisé?
0: Oui.
1: Oui,
0: c'est vraiment de Québec, là.
1: Ah oui, hein?
0: Ben, je dis pas à l'époque de 1969, mais nous autres, ça a été surtout dans les années 80.
1: Okay.
0: Qu'à un moment donné, d'où que ça sort, je sais pas qui a pensé à ça à Québec. Mais à un moment donné, c'est comme devenu, là, une toune fétiche des Nordiques, là.
1: C'est parce que ça se crie tellement bien, ensemble, dans un amphithéâtre. Ah ouais, remets-moi du son.
0: Na, na, na, na.
2: C'est ton bout, Max.
0: Na, na, na, na. Hey, hey, goodbye.
1: Justement, avant de se dire goodbye, pas Montréal.
0: Ouais, dernière chanson, ouais, pour l'équipe qui est numéro un en ce moment, ce matin, au classement général de la Ligue nationale de hockey.
1: Yes, sir.
0: Les Rangers. La chanson des Rangers.
1: C'est un but?
0: Ouais, il y a un but.
1: C'est juste ça, c'est un horn.
0: Une des meilleures chansons de but de la Ligue nationale, là, c'est celle-là.
1: Ah, très bon. Hey, Eric, merci d'être passé en studio. Tu nous en as appris une couple de bonnes sur les chansons qui œuvrent et qui vivent dans le milieu du hockey. Peux-tu nous répéter la radio sur laquelle on peut aller t'écouter, toi, puis Alice Cooper, Dee Snider, Sammy Hagar?
0: Ah, ouais, il y en a même deux. Pour ceux qui aiment la vieille musique, radionostalgie.ca. Et ceux qui aiment le métal, ben vous avez radioquebec.biz.
1: Bon, ben écoute, merci d'être passé, puis go Montréal.
0: Yeah!
3: Go Rangers, go!
1: Ah, je t'ai presque eu. 7-19, on fait une petite pause et on en revient.
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1: Les Bee Gees. S'il y avait une affaire qui est certaine, Mel, c'est que ça, ça n'a pas été créé par l'intelligence artificielle.
0: Ça, c'est certain.
1: De nos jours, par contre, on le sait plus. Et là, c'est dans l'actualité, depuis deux semaines, l'affaire Tillesson-Aurélien a fait grand bruit. Là, finalement, on s'est tous rendu compte en même temps que c'était un grand copieux. Le gars a plagié nombre d'éditos dans des tribunes dans les 10 dernières années. Son livre a-t-il été écrit par l'intelligence artificielle selon Pangram, qui est plus ou moins fiable? D'ailleurs, là, 100% oui, il aurait été écrit par l'intelligence artificielle. Duhem, hier, a fait l'actualité aussi. Des journalistes du Journal de Montréal ont passé son livre dans Pangram. Il y aurait une partie qui aurait été écrite par l'intelligence artificielle. On est tout en train de perdre la tête, lentement mais sûrement avec ça. L'intelligence artificielle est un outil qu'on peut pas passer à côté. Moi, je l'utilise. Je suis persuadé que tu l'utilises aussi à plusieurs essais dans ta vie. On s'en sert pour faire des recherches, mais quand on parle d'art, créer de la musique, créer des images, créer de la littérature, écrire un livre, l'AI, c'est-tu une bonne chose? Je suis tombé sur une lettre ouverte dans la presse qui date de l'année dernière. C'est Pat, dans l'émission du midi, qui m'a envoyé ça. Il s'appelle Stéphane Mercier. Il est un auteur humain. C'est comme ça qu'il se désigne. Et il a une opinion sur la chose. J'ai envie qu'on discute de l'AI dans le domaine de l'édition ce matin. Stéphane, bonjour.
2: Oui, bonjour.
1: Comment ça va, matin?
2: Ça va très bien, merci.
1: Est-ce qu'on peut se tutoyer?
2: Ben oui, bien sûr, monsieur.
1: J'aime ça. On établit des bonnes bases en débutant. Première question, Stéphane, elle va être super simple. Est-ce que l'édition est en péril présentement?
2: Oh, pas en péril. Il est en redéfinition. Il est en train de se redéfinir. Ça, c'est certain. Il est en crise. Puis une crise, c'est positif quelque part. Hein. C'est une crise, ça veut dire qu'on doit se revoir, se refaire une santé. Là, puis je pense qu'on est en plein dedans.
1: Toi, Stéphane, t'es un auteur. T'as co-écrit un livre avec Véronique Beaulieu. J'imagine que t'as bon nombre de textes aussi et d'ouvrages sous la cravate. Là, j'ai vu la façon dont t'écrivais dans la presse. C'est un texte formidablement bien écrit. Dans la vie de tous les jours, quand t'écris, Stéphane, c'est quoi ta relation avec l'intelligence artificielle?
2: Quand j'écris un courriel, ce que je vais faire, c'est souvent avec l'intelligence, c'est que je vais l'utiliser pour je vais écrire moi le texte. Je vais demander à l'IA de dire, ben écoute, peux-tu d'abord vérifier les fautes de français? Puis y a-tu moyen de rendre plus poli, plus gentil? Tu sais, je vais compter des fois, il y a des tournures où ça va mieux passer. Quand j'envoie des courriels aux gens, habituellement, je fais une petite vérification-là, puis j'ai des bonnes idées. Dans l'écriture, c'est sûr que j'écris par moi-même. Mais à un moment donné, j'ai une discussion la semaine dernière avec mon éditeur parce que je dis, écoute, là, je commence à utiliser l'IA pour me vérifier. Puis c'est-tu correct ou c'est pas correct? Tu sais, là, je posais la question, je donne un exemple concret. Dans un chapitre, là, je veux vérifier si tous mes temps de verbe sont corrects. Et ça, c'est super, l'IA, parce que là, ça me permet de dire, ben non, là, t'es au passé simple, là, t'es à l'imparfait, il y a une incohérence. Ben, pour moi, c'est une utilisation qui est saine, mais je demande à mon éditeur, je dis, je devrais-tu, dans le prochain livre, mettre un avertissement pour dire, hey, j'utilise l'IA pour réviser mes textes. Là, il dit, écoute, première des choses, les lecteurs s'en foutent comme en l'an 40 de comment un auteur révise ses textes, un. Puis deuxièmement, l'autre chose, c'est que tu risques de semer un doute. Si tu utilises la révision de l'IA pour réviser tes textes, les gens vont se dire, ben oui, mais il l'a utilisé aussi pour ses textes.
1: C'est vrai, il y a un flou qui est relié à ça, là, parce que finalement, la façon dont tu utilises l'IA, c'est vraiment comme si tu engageais un correcteur ou un script éditeur pour t'aider peut-être à corriger certaines parties de ton texte ou à améliorer certaines phrases, c'est ce que je comprends?
2: Exact. Puis ça touche pas du tout à la créativité. Sauf qu'actuellement, tu sais, l'éditeur, il dit, pour l'instant, je ne sais pas quoi tu vas commander. Il dit, ça va, de toute façon, ton livre sortira pas avant quelques mois, c'est le temps de se calmer, c'est le temps de se placer. Alors, on va voir comment on gère ça. Mais il dit, à un moment donné, l'authenticité, peut-être, de ce temps-ci, là, c'est peut-être pas la peine de, tu sais, quelqu'un qui sortirait un livre demain matin, tu sais, l'éditeur, je suis pas sûr qu'il recommanderait l'authenticité. Ils savent plus jusqu'à quel point il faut le faire ou pas.
1: Mais on a-tu une discussion de société à avoir là-dessus, Stéphane? Parce que t'es un auteur, toi, t'écris des livres. L'AI, c'est inévitable qu'on va tous avoir à l'utiliser de plus en plus dans nos vies. Mais le choix de société qu'on a à faire, c'est-tu de prendre l'AI, par exemple, pour faire un travail de correction, un travail de script édition, à défaut d'engager des gens qui sont compétents là-dedans, qui travaillent là-dedans et finalement à encourager une industrie, là, parce que si on prend l'AI, on prend plus des vrais talents humains. Y a-t-il un problème éthique et moral là-dedans, de ton point de vue?
2: Ah ben oui. T'as tout à fait raison, parce que actuellement, tu vois, moi, comme je te dis, je fais vérifier mon texte. Ça m'empêche pas que Véronique, avec qui j'ai écrit le premier livre, j'ai pas le deuxième livre avec elle, mais elle me revérifie elle aussi après, puis elle retrouve encore des erreurs. Puis, donc, l'IA n'est pas encore fiable. Pour moi, c'est un premier jet que je fais, mais ça reste, moi, dans mon cas, c'est sûr que j'ai des gens qui coquémoralisent, des individus. Puis au-delà des fautes de français, des fois, c'est la tournure de phrase que l'IA ne soit pas capable de détecter. Non, là, ta phrase est floue, veux-tu dire ça ou tu veux dire ça? Tu sais, ça me prend, puis là, moi, c'est des lecteurs qui sont capables de détecter ça. C'est des êtres humains pour l'instant.
1: Qu'est-ce que tu penses des auteurs qui utilisent l'IA présentement? Parce qu'il y en a, Tillesson Aurélien, d'après ce qu'on comprend, semble être un exemple de ce que je m'apprête à te demander. Ceux qui l'utilisent pour pondre des textes au grand complet, puis après ça, ils l'humanisent peut-être en changeant quelques phrases. Toi qui es un vrai auteur, là, t'sais, un auteur vintage, comme on les appelle maintenant. Ouais. Qu'est-ce que tu penses de ça?
2: Ça ne fera pas long feu. Je pense pas que ça va faire long feu. Je pense pas que les gens vont accepter. Puis je pense qu'il va falloir nuancer. Je pense qu'en termes de créativité, pour un roman, les gens vont exiger que la créativité soit humaine. Puis peut-être que ce qu'on a vu avec M. Duhaime hier, peut-être que ça va passer dans la société dans quelque temps. C'est-à-dire, quand je fais un essai, par exemple, je veux avoir, c'est mes idées. Ça va être écrit par l'IA, mais c'est mes idées qui sont dans le texte. Peut-être que ça va plus passer pour un essai. Mm-hmm. Ça va beaucoup moins passer pour un roman. Tu sais, je pense pas que ça va être la belle bleue pour tout le monde. Tu sais, ça va être aussi. Je pense que c'est la société qui va. Mais je pense que c'est le temps qui va faire son œuvre. Puis aussi l'autre chose. Je pense qu'il va falloir qu'on apprenne à vivre avec un doute. Tu sais, je fais le parallèle avec le sport. Dans les années 70, on a commencé à avoir des tests de dopage. Ben, même aujourd'hui, si quelqu'un gagne une médaille d'or, est-ce qu'on est sûr que la personne a gagné sa médaille d'or de manière saine? Ou ben non, elle s'est juste pas fait prendre dans le dopage. On a encore ce doute-là aujourd'hui. On a appris à vivre avec ça.
1: C'est vrai, mais les façons de se doper ont beaucoup changé. Là, on le voit dans le cyclisme. Là, il n'y a plus personne qui teste positif, mais tout le monde a des meilleures performances qu'avant. On est en droit de se questionner. Mais est-ce que tu trouves pas ça injuste, Stéphane, à quelque part, qu'il y a des gens qui ont des raccourcis? Quelqu'un pourrait s'asseoir devant son ordinateur, pondre un livre de A à Z, l'humaniser un peu par la suite par rapport à ce que l'IA lui fournit comme texte, et il n'y a jamais eu le travail de effacer, recommencer, le travail de se remettre en question, de développer un style d'écriture qui lui est propre, parce que quand tu développes un style d'écriture, surtout quand tu fais de la fiction ou t'écris des romans, faut que t'aies vécu du stock, tu sais, tu mets de la sueur, tu mets tes failles, tu mets tes imperfections dans un texte, il n'y a pas une forme d'injustice là-dedans, hein, Stéphane?
2: Ben oui, tout à fait, puis une des choses qui ressort, c'est qu'en littérature, on appelle ça une voix. Est-ce que tu as une voix? Donc, est-ce que tu es capable de reconnaître le style? T'sais, au-delà, est-ce que c'est bien écrit? Est-ce que c'est quoi ton style d'écriture? Si on prend David Goudreau, je pense que beaucoup de monde connaît, il y a un style d'écriture. Quand on lit du David Goudreau, on reconnaît son style, puis on reconnaît ce qu'on appelle en littérature sa voix. Ben ça, cette voix-là, l'IA n'est pas capable de l'avoir. En tout cas, puis comprenez, donc. Mais pour revenir à l'injustice, ben oui, tout à fait, ben c'est pas du tout la même somme de travail. Tu sais, dans le texte que j'ai sorti l'année dernière, c'était il y a un an, puis je disais que Amazon limitait à 3 romans par jour.
1: Hey, c'est fou, ça. 3 romans en auto-édition.
2: C'est une limite, ça veut dire que j'ai pas le droit de faire plus. Donc, aujourd'hui, je fais 3 romans, demain, je vais en faire 3 autres. Vous comprenez que le rythme de travail n'est pas du tout le même. Puis Marie Laberge, ça prend environ 3 ans, puis je regarde, je disais, Éric Chacour, ça lui a pris 15 ans à écrire son roman qui a été un chef-d'œuvre. Fait qu'on ne joue pas du tout dans la même ligue, ça c'est clair.
0: Puis justement, où qu'on va mettre les limites là-dedans? On fait le parallèle avec le sport, qu'on parle un peu de dopage, là, il y a quand même des règlements liés à ça. Mais pour l'écriture, comment qu'on va faire pour limiter un peu l'accès de l'IA, ou comment on pourrait gérer ça?
2: Ça, c'est une bonne question, parce que je regarde juste le Claude. Claude a sorti, c'est génial. Le 2 août dernier, Claude a inséré des filigranes secrets dans ses textes. Donc, quand vous demandez, quand on demande à Claude un texte, il sort un filigrane. Puis même si je recopie à la main le texte, le filigrane reste là. Donc, il est détectable. Qu'est-ce qui est arrivé 2 semaines plus tard? Ben, il y a des gens qui ont sorti des pommes puis des applications qui ont cassé ça. Puis on est capable de contourner. Tu sais, c'était vraiment une belle initiative qu'Anthropique avait faite de faire ça, mais suite deux semaines après, il y a du monde qui ont cassé, qui ont trouvé. Sincèrement, la solution, on parlait de Pangram. Pangram, effectivement, je peux prendre un texte qui est généré par l'IA, qui va sortir généré 100% IA, et après ça, je l'envoie dans un humaniseur, là, c'est-à-dire un autre IA qui va humaniser le texte. On le repasse à Pangram, il va dire 100% humain. Non, mais c'est fou.
1: Est-ce qu'on a déjà perdu la partie, Stéphane?
2: J'hésite à dire oui, là. Parce que j'ai toujours une lueur d'espoir, mais une chose, c'est quand on lit, c'est vrai, quand j'ai lu des extraits d'Aurélien, de M. Aurélien, c'est sûr qu'il y a, pour l'instant, ça sonne cru. Moi, je reconnais des phrases faites par... Tu sais, des belles phrases, là, tu dis, hey, « Wow, c'est beau. » Qu'est-ce que ça veut dire? J'en ai aucune idée. Ça, habituellement, c'est de l'IA. On a des bonnes chances de tomber sur l'IA. Sauf que l'IA, elle va se bonifier, elle va s'améliorer. Puis c'est un peu ça aussi que je regarde un peu le travail qui est fait par l'Union des écrivains puis l'Association des éditeurs. Ils essaient. La première des choses, c'est de dire, hey, on peut-tu arrêter, légiférer au moins pour arrêter d'alimenter l'IA avec des livres? Parce qu'actuellement, c'est un des premiers dangers, c'est qu'ils alimentent avec des livres, puis les auteurs n'ont aucun droit d'auteur là-dessus. Là. Ils reçoivent absolument rien. Et ça, déjà, on peut-tu commencer par arrêter d'alimenter les l'IA gratuitement, puis à l'insu des auteurs?
1: Mais
2: puis...
1: ça, est-ce que c'est comme un vœu pieux, Stéphane? C'est comme impossible de faire ça, parce que l'IA, c'est le plus grand plagiaire de l'histoire. Là. C'est littéralement, là, ils ont pris tout ce qui existe sur Internet, ils l'ont mis dans une machine, puis après ça, ben, on a totalement perdu le contrôle des droits d'auteur, puis de qui a écrit quoi. En finalité, tout ça n'existe plus, ou presque.
2: Oui, mais c'est là que l'Union des écrivains essaie de faire des pressions sur le gouvernement pour légiférer, pour qu'il y ait une loi par rapport à ça.
1: Okay.
2: Justement. Donc là, ils ont fait des rapports, ils ont fait de la pression. Là, c'est sûr qu'on est dans le cours du gouvernement de faire, mais ils font des pressions au moins pour qu'on puisse légiférer à cet effet-là. Il n'en existe pas. L'autre chose aussi, l'autre piste d'amélioration, elle est moins efficace, mais elle est quand même là, c'est-à-dire d'avoir des règles d'éthique. Qu'est-ce qui est correct? Parce que tu le disais, puis tu l'as bien dit, c'est inévitable, même si je veux pas utiliser... Tu sais, je suis quelque part au Nunavut avec mon crayon et un papier, je veux écrire un texte. C'est sûr que dès que je fais une recherche Google, je viens de faire affaire avec l'IA. Donc, c'est à peu près impossible d'écrire un roman aujourd'hui ou un texte sans avoir utilisé un petit peu l'IA. Mais c'est quoi qui est correct et qui est pas correct? Ça, d'abord, ça serait déjà d'avoir un code d'éthique, ça serait déjà idéal. Mais c'est sûr qu'on est toujours à la merci des gens qui vont toujours vouloir bypasser ces codes d'éthique-là.
1: Est-ce qu'on devrait peut-être avoir une espèce de générique, appelons-le comme ça, là, à l'endos des livres, avec diverses catégories, par exemple, script, édition et IA, recherche IA, correction IA, puis on met les humains si jamais ça a été fait par un humain, avec le saut intelligence artificielle pour juste dire aux lecteurs ce à quoi ils ont affaire. Ça serait-tu une bonne idée, ça?
2: Ah oui, ça c'est sûr. Mais là, on est toujours avec la bonne volonté des gens de dire la vérité. Mais ça reste que c'est une bonne idée, parce qu'il y a des lecteurs, je suis sûr qu'il y a des lecteurs qui accepteraient qu'une partie, mettons, que la créativité vient de l'auteur, mais que des phrases ont été... Il y a une partie du lectorat qui accepterait ça. Mm-hmm. Mais en autant que, puis, tu sais, c'est ça que les gens disent. Moi, j'entends souvent ça. Je dis, écoutez, au moins, il faudrait que ça soit honnête. T'sais, dites-nous-le honnêtement, puis moi, je vais acheter en conséquence, en sachant qu'est-ce que je vais acheter. L'idée est très bonne. Elle est très, très bonne. Mais ça reste qu'on est à la merci des gens qui disent, hey, moi, je vais vendre mon livre. Je vais dire que c'est tout fait par l'humain, puis je vais mettre des sceaux humains partout, puis mon livre va se vendre encore plus.
1: Ouais, définitivement.
2: On n'est pas à la merci de ça. T'sais.
1: Puis en 2026, le livre subit une popularité. Il y a vraiment une recrudescence. Le dernier Salon du livre à Québec, c'était épouvantable comment il y avait du monde. Puis écoute, je suis vraiment, vraiment heureux de voir que les jeunes s'intéressent de plus en plus à la lecture. Mais les maisons d'édition, puis tu le disais bien dans ton texte, dans ta lettre ouverte, Stéphane, reçoivent 1 000 000 de manuscrits par année. Ils en sélectionnent peut-être de 1 à 3 tout au plus, des fois peut-être un petit peu plus. Est-ce que on assiste lentement mais sûrement à la mort des maisons d'édition, parce que plus il y a de manuscrits qui sont envoyés, moins les maisons d'édition peuvent faire le tri correctement, et plus, ben peut-être, ceux qui produisent des livres avec l'IA s'en vont vers l'auto-édition. Est-ce que éventuellement, on va assister à la fin de ça? Comment tu vois les choses?
2: Là, actuellement, moi, j'en rencontre des auteurs qui veulent plus faire affaire avec des maisons d'édition pour deux raisons. D'abord, parce que ils préfèrent d'être en auto-édition parce que d'abord, j'ai le contrôle total de mon texte. Alors que si je fais affaire avec une maison d'édition, je suis obligé de vendre mon droit d'auteur et l'éditeur va me faire retravailler le texte, ça, c'est sûr. Donc, première des choses. Puis la deuxième, c'est la question de temps. Parce que quand je remets comme le texte de M. Aurélien, il est sorti le printemps dernier, mais ça prend un an, un an et demi. Donc, il a été terminé probablement en 24, quelque part en 2024. Mm-hmm. Donc, les gens disaient, non, et moi, quand je fais un texte, je veux qu'il sorte dans 6 mois, tu sais, dans 3-4 mois, mais pas dans un an et demi. Donc, il y a des gens qui veulent pas faire affaire avec des éditeurs à cause de ça. Par contre, l'avantage des maisons d'édition, c'est un très grand avantage, c'est eux, ils font, tu sais, ça arrive jamais qu'on présente, à moins d'être Michel Tremblay, là, ça arrive jamais de présenter un texte à une maison d'édition puis de dire, on le prend tel quel. Jamais. Tu sais, ils vous font retravailler le texte à tour de bras. Il y a une qualité qui tu sais, ils font monter en qualité les romans.
1: Ça représente quoi comme tâche de travail, à peu près, quand tu présentes un livre à une maison d'édition, toutes les back and forth, pour prendre l'expression japonaise, que vous avez à faire?
2: Ah, c'est quasiment, c'est fou, là. Je veux dire, c'est presque autant de temps que d'écrire le roman lui-même. Presque.
1: À ce point-là?
2: Ah oui, oui, ah oui, parce que wow. Au moins 2 puis 3 relectures complètes, réécriture du roman. Puis après ça, tu as la révision linguistique, puis après ça, tu as quand il y a de la traduction, sûrement ça se fait après. Mais après ça, tu as tout le graphisme, tu as toute la mise en page, tu as toute la promotion. Puis l'auteur est impliqué dans toutes ces démarches-là, aller dans les salons du livre, aller dans des librairies, là, faire des stands de signatures, la somme de travail est incroyable. Donc, c'est beaucoup de travail. Je dirais pas que c'est autant, je caricature en disant que c'est autant, mais c'est vraiment là des centaines d'heures de travail à faire après. Donc, en termes de qualité, puis là, quand on regarde la Maison Boréale, c'est une des meilleures, sinon la meilleure qu'on a au Québec, de se faire avoir là-dedans, tu m'assumes, toi, les gars et puis les filles qui ont travaillé chez Boréale, ils doivent être découragés de la vie, mais pas à peu près. Ils ont dû en mettre de l'énergie sur ce livre-là avant que ça.
1: Ah, c'est sûr. Puis, mais comment t'expliques, Stéphane, que le livre de Tillesson Aurélien s'est ramassé en nomination au Goncourt? Ça, c'est inexplicable pour moi.
2: Ben, peut-être parce que les gens. D'abord, c'est sûr que le texte a fait des beaux textes. Moi, je crois pas. En 2024, je crois pas que le livre a été entièrement écrit. On a pincé sur le piton, puis il y a un livre qui est sorti. En 2024, je pense pas à ça.
1: Ouais.
2: Parce que il y avait pas l'IA était dans ses premiers balbutiements puis on n'avait pas assez d'expertise. Par contre, il a été assisté par l'IA, c'est peut-être possible. Tu sais, ça c'est possible que, en d'autres mots, qu'il a fait des bouts de phrases, c'est validé avec l'IA, puis il a fait des bouts de phrases. Ça se pourrait très bien. Tu sais, qu'il fait ça. Mais les gens sont pas habitués à lire de l'IA encore. C'est à détecter, tu sais, de l'IA. Puis maintenant, ça commence à se parler de plus en plus parce que l'IA reconnaît. Je donne un exemple. Une triade. Une triade, c'est très, très utilisé en littérature. Elle est belle, fine et gentille. Tu sais, les gens lisent ça à tour de bras, on s'en rend même pas compte, mais c'est très utilisé. Puis l'IA, elle utilise ça. Mm-hmm. Donc, moi, demain matin, là, j'utilise une triade, je fais ça 3-4 fois dans mon chapitre, il va détecter l'IA, même si c'est moi, humain, qui l'a écrit.
1: Fait que l'agramme, c'est dangereux, finalement.
2: Ben, dangereux. Ça donne un indice. On va le dire demain, ouais. Ça donne un indice.
1: Mais ça peut aussi détruire des réputations.
2: Ben oui. Ça pourrait effectivement détruire des réputations. Puis c'est ça le drame.
1: Le drame, c'est dangereux, finalement.

0: un auteur vintage, là, comme j'aime les appeler maintenant. Pour la suite des choses, premièrement, où est-ce qu'on peut se procurer tes livres, Stéphane?
1: Oh, dans n'importe quelle librairie. C'est le livre, là, actuellement, le dernier. C'était L'erreur selon nous. Donc, avec les éditions de l'Apothéose, donc, qu'on peut retrouver dans n'importe quelle. Qu'on peut commander, du moins, dans n'importe quelle bibliothèque.
0: Merveilleux. Est-ce qu'on reste optimiste ou pessimiste pour la suite des choses en terminant?
1: Ben, moi, je vais parler au jeu. Moi, je continue à écrire au vintage, comme tu dis, parce que j'ai du fun à le faire. Moi, je le fais demain. Moi, je vais parler juste au jeu parce que le fun d'écrire, ben, c'est de le faire vraiment par soi-même. C'est pas de le faire par une machine. Ça dépend toujours de l'intention qui est derrière. Mais je pense que les vraies personnes, les vrais amateurs d'écriture, de littérature vont continuer à faire par eux-mêmes.
0: Amen, Stéphane.
1: C'est ma lueur d'espoir.
0: Merci d'avoir été avec nous, Stéphane Mercier, ce matin.
1: Ça fait plaisir.
0: Merci. Bonne journée.
1: Au revoir.
0: Quelle histoire, hein? Maudite affaire. C'était le fun d'avoir le regard d'un vrai auteur qui, lui, écrit, là. Il fait ça dans vie, comme job, il vend des livres. Puis un regard qui est quand même assez mesuré, hein, sur l'utilisation de l'AI.
2: Mais exact, qui l'utilise aussi un peu, puis qui est pas complètement fermé. T'sais, c'est intéressant de voir un autre point de vue.
0: Oui, puis je pense que plus on est fermé relativement à l'AI, plus on est stupide, tu comprends?
2: Ouais.
0: Parce qu'on s'en va vers là. C'est comme essayer de freiner le vent avec tes mains. Là. C'est inévitable.
2: Ça marchera pas.
0: Ça se peut qu'il continue à avancer.
2: Je te l'apprends matin, là. Ça marchera pas, je pense.
0: Ton spray tan va te rester d'en face, pareil.
2: C'est ça.
0: Arrête de me l'envoyer d'en face, le vent, s'il vous plaît. Il va passer pareil. 7h45 au retour, le docteur Julien Cavanna. Exécution aux États-Unis qui a pas fonctionné. Peine de mort, on jase de tout ça dans deux minutes.
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0: Staying Alive, rester en vie, c'est le cas de le dire. C'est toute une chanson d'introduction pour notre prochain sujet, mais...
1: J'ai pas pensé à ça.
0: Ah, j'adore ça. Mel et Max qui sont ensemble ce matin en remplacement de Carbo qui, lui, sera de retour demain. Inquiétez-vous pas, votre bon Carbo revient demain en forme et en force. Histoire abracadabrante qu'on a vu se poindre à l'horizon cette semaine, c'est l'histoire de Krista Pike. Ça se passe au Tennessee. Max, pourquoi tu nous parles d'une histoire qui se passe au Tennessee? De plus en plus dans la société au Québec, je vois des questions sur un potentiel retour de la peine de mort. On se questionne, est-ce que ce serait une bonne chose de ramener ça? Ça a déjà été en vigueur au Canada au courant des années 60, si je ne m'abuse. Et aux États-Unis, ça l'est encore dans 27 États. Et des fois, il y a des ratés. Il faut s'intéresser à ces histoires-là parce que les dessous de ces histoires-là sont super intéressantes. Krista Pike était censée se faire exécuter la semaine dernière dans le Tennessee. Ils l'ont piquée et finalement, elle n'est pas morte. On va tenter de comprendre pourquoi avec le docteur Julien Cavana. On a de la grande visite ce matin. Il nous arrive directement de l'université Emory à Atlanta. Il est professeur adjoint de neurologie. Docteur Cavana, bon matin.
2: Bonjour.
0: Comment allez-vous?
2: Écoutez, je suis à une conférence à Boston, donc c'est bien de retrouver les confrères et les consoeurs. Et vous voyez, hier, on parlait de réanimation, de pronostic vital dans les urgences neurologiques. Et c'est la situation dans laquelle cette femme se retrouve, avec une situation complètement ubuesque, parce que cette exécution ratée place mes confrères et mes consoeurs qui sont en train de s'occuper d'elle aujourd'hui dans la situation de la réanimer pour que peut-être elle puisse être réexécutée à un autre moment dans quelques semaines, même si ce matin, je vous dirais, c'est peu probable.
0: C'est complètement barbare. Déjà, juste le principe d'exécution, on peut se questionner là-dessus, tout dépendamment du crime, mais le fait que l'exécution ne soit pas exécutée, qu'elle soit réanimée et qu'on la réexécute par la suite, certains qualifient ça de peut-être de la torture. Pouvez-vous nous décrire comment on a pu en arriver là au Tennessee avec Krista Pike?
2: Alors déjà, il faut comprendre que toutes les associations professionnelles, médicales ou de travailleurs de la santé aux États-Unis sont opposées à la peine de mort et demandent à leurs membres de ne pas participer aux exécutions. Vous ne pouvez pas être membre de l'Association américaine de médecine et participer à une exécution. Donc ça, c'est déjà quelque chose de fort parce que ça veut dire que les gens qui sont compétents, qui ont une carrière, qui sont capables de prodiguer des soins où on met une intraveineuse, où on manipule des produits pharmacologiques très complexes, ces gens-là ne participent pas aux exécutions. Donc on se retrouve avec des gens qui ont une compétence très limitée. Deuxièmement, les laboratoires pharmaceutiques, eux aussi, ne veulent pas associer leur nom, leur marque avec ces exécutions. Donc c'est très difficile pour ces systèmes carcéraux de se procurer ces substances qui donnent la mort parce que les laboratoires pharmaceutiques ne veulent pas leur vendre et donc les systèmes carcéraux doivent se retourner vers quasiment un marché noir ou un marché gris où il n'y a pas de contrôle qualité des substances puisque personne ne veut participer à ça.
0: Oh, attendez, donc, je vous arrête un petit instant, docteur Cavana, parce que il y a beaucoup de non-sens là, dans ce que vous venez de nous décrire. Premièrement, les gens qui font les exécutions ne sont pas des médecins ou des infirmiers qualifiés. C'est des gens lambda qui font partie peut-être du système carcéral ou de l'établissement carcéral qui administrent la substance qui est censée exécuter le détenu.
2: Oui. Alors, ce sont souvent des médecins. On a très, très peu d'informations. Par exemple, au Tennessee, on sait que c'est quelqu'un qui a une licence médicale, mais qui n'est affilié, par exemple, à aucun hôpital. On ne sait pas son âge. On sait très, très peu d'informations. Ce qu'on sait, c'est que dans un témoignage, il a dit par le passé que le protocole demandait qu'il place une voie centrale, donc c'est-à-dire c'est un accès veineux très large qui nécessite de faire une petite intervention, etc. Et que même si le protocole lui requérait de faire ce placement de voie veineuse centrale, il n'avait pas fait ça depuis 13 ans. Donc vous voyez un peu le contexte. Donc ce sont des gens qui peut-être sont diplômés, mais n'ont pas la pratique qui permettrait de manipuler des produits aussi dangereux et effectivement de placer une intraveineuse dans de bonnes conditions, etc. Parce qu'encore une fois, le corps médical ou le corps soignant aux États-Unis ne veut pas participer.
0: Wow, c'est complètement délirant. Et parlons du pantobarbital qui est le médicament, si on peut l'appeler comme ça, qui est la substance qui est administrée pour exécuter les patients. Là, vous nous dites que cette substance-là, elle n'est pas produite par les laboratoires, à tout le moins, elle est peut-être, mais les labos refusent d'approvisionner la chaîne carcérale pour donner cette substance-là et ainsi exécuter les patients, donc qu'ils se doivent de l'acheter de façon illégale sur le marché noir?
2: Alors, pas de façon illégale, mais pas forcément en révélant leur identité, vous voyez. Donc, c'est quand même quelque chose quand un gouvernement doit masquer son identité pour acheter un produit pharmacologique comme ça.
0: Mais voyons,
2: quand même, on est quand même dans une situation incroyable. Et puis, il faut aussi se rappeler que c'est un produit qui n'est quasiment plus utilisé en médecine. C'est un vieux produit qu'on utilisait en anesthésie, mais on a fait beaucoup de progrès et il n'est quasiment plus utilisé qu'en médecine vétérinaire pour euthanasier les animaux. Et donc c'est sans doute vers ces chaînes d'approvisionnement-là que les États qui pratiquent ces exécutions par injection létale se retournent.
0: Au Canada, ici, on a l'aide médicale à mourir. Pourquoi ils prennent pas à peu près les mêmes substances qu'on administre ici aux gens?
2: C'est difficile de savoir parce que ces protocoles sont assez opaques. Je pense qu'il y a le fait qu'il est difficile, encore une fois, de se procurer ces substances. Donc, les laboratoires pharmaceutiques ne voudraient sans doute pas participer. Les systèmes hospitaliers qui en disposent non plus. Il y a aussi le fait que les personnes qui écrivent ces protocoles veulent distinguer les protocoles qui consiste à faire des injections létales pour la peine de mort à d'autres protocoles. Et puis il y a une espèce de tradition. Vous savez, il y a des protocoles qui ont été écrits il y a très très longtemps, dans les années 60 ou 70, avec beaucoup d'hésitation pour ces systèmes carcéraux à les changer.
0: De votre point de vue, je sais pas comment vous vous positionnez par rapport à l'exécution, puis j'ai pas nécessairement envie de vous envoyer là nécessairement, mais de votre point de vue, la bonne substance administrée, la bonne façon de faire dans un contexte où c'est correct de faire ça, ce serait quoi?
2: Non, je veux pas répondre à cette question-là parce que il y a toujours l'ombre du suicide qui est autour de nous. Et quand un médecin s'exprime et parle des substances qui pourraient être létales, il y a toujours peut-être quelqu'un qui écoute et qui pourrait avoir une mauvaise inspiration. Et puis, c'est quand même quelque chose d'assez morbide.
0: Ouais,
2: il y a des tas de substances à l'hôpital qui peuvent, si elles sont manipulées ou s'il y a des erreurs avec ces substances, qui peuvent provoquer le décès. Mais encore une fois, vous voyez, c'est une histoire de compétences, d'approvisionnement. Et aussi, peut-être que avec cette exécution ratée, il y a cette illusion que on peut prodiguer une exécution qui serait humaine, douce, une exécution dans le cadre de la peine de mort qui serait humaine ou douce ou indolore, ça n'existe pas.
0: Ben, c'est un peu là que je voulais vous envoyer, parce que là, d'après ce qu'on comprend, à la suite des ratés, la dame en question, puis c'est une criminelle, comme je l'ai dit depuis le début, on se questionne pas à savoir si c'est bon ou non l'exécution ce matin, on va juste traiter le dossier d'un point de vue humain. Elle souffre, là. Pouvez-vous nous guider au fil de la ligne du temps? Qu'est-ce qui est arrivé au moment où on rate l'exécution? Qu'est-ce qui se produit par la suite?
2: Alors peut-être pour le comprendre, il faut déjà avoir un peu une idée de comment fonctionne ce produit. Donc c'est un anesthétique, donc qui provoque l'endormissement, mais à très forte dose, qui va s'attaquer au tronc cérébral. Et le tronc cérébral, c'est la partie du cerveau qui provoque les mouvements respiratoires et puis tout un tas d'autres fonctions basiques de l'organisme humain. Et donc quand le tronc cérébral ne donne plus l'ordre à la cage thoracique et tous les mouvements respiratoires, il y a un arrêt respiratoire et très rapidement, il y a un arrêt cardiaque aussi qui suit. Et donc c'est l'objectif de ces exécutions par injection létale. Et c'est ça qui ne s'est pas produit. Alors Alors, on a quelques pistes pour expliquer pourquoi ça ne s'est pas produit. Très, très probablement, c'est parce que l'intraveineuse n'était pas efficace. De ce que je lis ce matin dans le New York Times, il y a eu 7 tentatives de perfusion dont l'essentiel a raté. Et je pense que, in fine, vous voyez, on parle de torture, hein, perfuser avec 7 aiguilles quelqu'un dans ces circonstances-là. Et puis, in fine, je pense que le produit n'a pas été injecté en intraveineux. L'essentiel a dû diffuser dans les tissus sous-cutanés de la perfusion ratée, et la biodisponibilité, c'est-à-dire la capacité du produit à faire son action funeste là, eh bien, ne peut pas fonctionner si ça n'est pas indirectement intraveineux. Donc, stocké dans les tissus mous du bras, ça n'a pas du tout eu l'effet recherché. Cependant, il y a eu un effet partiel. Et donc, il semble que cette femme ait eu des difficultés respiratoires. Et ce n'est pas parce qu'elle ne s'est pas complètement arrêtée de respirer qu'elle a respiré de façon efficace pendant ces minutes-là. Il est très probable qu'elle ait eu une hypo-oxygénation, ce qu'on appelle une hypoxie qui a causé des lésions probablement à son cerveau, ce qui fait qu'elle est dans un état état critique aujourd'hui et qu'elle est en réanimation.
0: Est-ce qu'elle a souffert?
2: Indéniablement. Enfin, vous voyez, 7 tentatives de perfusion, etc. Et puis, la souffrance psychologique de dire à quelqu'un, on va vous exécuter. Et puis, visiblement, elle disait, c'est ce que c'est normal, ça me fait mal au bras, ça chauffe, est-ce que c'est à ça qu'il faut s'attendre? Enfin, vous imaginez la scène.
1: Je comprends l'aspect que y a peut-être des médecins qui veulent pas être affiliés à ce genre de situation, autant pour le médicament ou la personne qui fait l'injection. Mais justement, pour pas que ce genre de situation-là, je pense qu'on peut la mettre de inhumaine là, un peu là. Y aurait-tu des formules à changer, de type s'assurer qu'on a vraiment un réel médecin qui sait bien faire la procédure, autant aussi pour le médicament, de s'assurer que c'est la bonne dose? Y aurait pas un changement justement à faire de ce côté-là?
2: Nous, les médecins, bon, à part les quelques exceptions dont on parle et qui participent là, les médecins prêtent un serment, le serment d'Hippocrate, qui est « En tout premier lieu, tu ne nuiras point ». Et on se tient à ça. Et donc, l'immense majorité du corps médical ne peut pas participer à quelque chose comme ça, que ce soit pour faire le protocole, c'est-à-dire écrire le protocole, ou l'appliquer directement. Et c'est pour ça que je pense que vous ne verrez pas de changement, parce que la seule solution à ce problème, c'est l'abolition de la peine de mort, parce qu'il n'y a pas de solution, encore une fois, qui serait humaine ou qui serait douce ou qui... C'est aussi vieux que l'humanité. Vous savez, la guillotine a été inventée comme solution humaine pour accélérer les exécutions. Où est-ce qu'on en pense aujourd'hui?
0: Je vais vous poser une question un peu particulière, mais je suis curieux de vous entendre là-dessus. Vous savez, là, on est en direct ici, là, à Québec. On a diverses opinions qui rentrent sur la messagerie texte. Et puis, il y a des gens qui nous écrivent en nous disant, à un moment donné, la fille, elle a causé du tort dans sa vie. L'exécution s'est mal passée. Elle a souffert. Elle souffre de façon psychologique et physique également. Pourquoi on s'en inquiète tant que ça? Qu'est-ce que vous avez à répondre à ça?
2: Alors, déjà, c'est vrai. Elle a causé du tort, elle a commis un crime, c'est pas moi qui le dis, c'est la justice qui l'a reconnu, j'ai toutes les raisons de le croire. Je dirais que lorsque la société fait une exécution, en particulier dans ces conditions-là, la société, c'est-à-dire c'est nous tous, quelque part, le peuple du Tennessee ou le peuple américain, si vous voulez, qui s'abaisse au niveau de cruauté de l'acte qui a été commis par cette femme qui est une criminelle. Et je pense que quand la société dans son ensemble s'abaisse à ce niveau de cruauté-là, elle n'en sort pas grandie. Et puis, il y a tous les arguments qui ont été développés de façon brillantes au cours des décennies précédentes, comme Robert Badinter en France, évidemment, qui est l'artisan de l'abolition de la peine de mort, et qui explique très bien que, de toute façon, il n'y a pas de, encore une fois, de façon humaine d'exécuter quelqu'un. Il y a toute la question des erreurs judiciaires, des différences de traitement entre les personnes. Et puis surtout, il y a dans toutes les études sociologiques qui ont recherché ça, absolument aucun effet de dissuasion de la peine de mort. Regardez vos taux de criminalité au Québec, où vous n'avez pas la peine de mort. Mmh. Et comparez-les avec ceux des États américains qui ont la peine de mort. Est-ce que vous croyez que la peine de mort a une valeur dissuasive?
0: Non, il n'y a pas de différence.
2: Vous organisez la société québécoise de façon à réduire les crimes avant qu'ils ne se produisent, pas en les punissant, en exécutant les gens.
0: Monsieur Cavanaugh, merci d'avoir pris le temps ce matin de discuter avec nous. Vous êtes professeur adjoint de neurologie à l'Université Emory à Atlanta. C'était vraiment intéressant. Avant de quitter, j'aimerais juste poser une petite question. On parle d'intelligence artificielle depuis le début de l'émission. Vous, en médecine, l'utilisez-vous, les AI?
2: Mais oui, alors, figurez-vous que je suis à cette conférence de neurologie hospitalière et que dans 3 heures, je m'exprime justement sur intelligence artificielle et comment expliquer aux médecins pour qu'ils soient formés à reconnaître les outils d'intelligence artificielle et les analyser de la même façon qu'ils analysent un nouveau médicament, une nouvelle drogue, qu'ils ne se fassent pas berner par ces entreprises d'intelligence artificielle et que, comme tout outil pour soigner les gens, ce soit analysé de façon efficace, prudente, au service des patients et pas au service des multinationales de la technologie. Donc oui, ça m'intéresse beaucoup.
0: Vraiment intéressant. Ben, bonne conférence à vous et bonne journée. Merci d'avoir pris le temps ce matin.
2: Merci à vous.
0: Merci. Merci. Au revoir. C'était Dr. Julien Cavanaugh. Hey, vraiment intéressant, lui. Hein?
1: Et oui, mais moi, ça remet un peu en doute mon opinion sur la peine de mort. Je trouve que de réfléchir, de penser aussi un peu au côté humain.
0: Ouais, moi aussi, mais faites voir la situation d'un autre angle.
1: Très intéressant.
0: Je pense que des fois, c'est pas tout noir ou tout blanc. Moi, j'ai depuis longtemps été pour la peine de mort. Je le suis encore un peu, là, tu sais. Mais faites voir la situation d'un autre angle. Puis, il n'y avait pas tort sur beaucoup de points. Chose certaine, c'est une histoire qui est abracadabrante. Si vous voulez aller lire davantage là-dessus, c'est disponible dans le New York Times ce matin et un peu partout sur Internet. 8-6, Mel est à console. Je suis à l'animation en remplacement de Carbo. Au retour, l'humoriste André Sauvé.
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0: Il y a des personnages dans la vie qui te marquent l'esprit. Je sais pas trop pourquoi, mais tes voix, pis ça laisse une espèce d'image indélébile en toi. Pis la première fois que je l'ai vu, c'est exactement ça qui m'est arrivé. Je me souviens, le numéro, c'est Soir d'hiver d'Émile Nelligan en variation. Déjà là, j'ai 12 ans à ce moment-là. Je comprends sweet fuck all, mais sur le coup, je me dis, qu'est-ce que c'est ça? Il est bien sauté, lui. Les mimiques étranges, les gestuels de martien, complètement déjanté, le gars. Puis après, ben, évidemment, j'ai grandi, le temps est arrivé, et je me suis attardé à ses textes, notamment au numéro Confusion, qui pour moi est un des grands numéros de l'humour québécois. Et c'est là que j'ai compris que ce gars-là faisait partie des grands parmi les grands. L'originalité, l'authenticité. Il est arrivé avec une espèce de musique humoristique qu'on n'avait pas entendue avant. Puis ça, c'est rare. Les humoristes, à cette heure, ils ont un peu fait tout sur le même moule. Puis c'est bien correct, mais arrivé avec un rythme singulier, on voit pas ça souvent. Je suis bien heureux de vous le présenter un matin. Heureux de l'accueillir également. André Sauvé, bon matin.
16: Bon matin, bon matin.
0: Premièrement, je serais porté à te poser une question hyper simple, André. Mais oui. C'est une question rhétorique habituellement, mais je pense que on pourrait, toi puis moi, l'apaiser ensemble. Je commencerai juste en te demandant comment ça va.
16: Écoute, ça va très bien. Ça va très, très bien. Je suis content d'être ici, de venir faire ce show-là. Et c'est donc, j'écoutais le petit laïus que tu disais, et je me dis, mon Dieu, j'ai fait du chemin, je me suis assagi. Mais en fait, assagi, je me suis calmé, peut-être, avec les années, en tout cas pour le personnage de scène. Et c'est un symptôme que ça va, ben ça va bien, ça va mieux. Je suis moins névrosé que je l'étais au tout début de la carrière, moins craintif en tout cas. Et ça va vraiment très très bien. Oui.
0: Craintif, t'étais énormément craintif dans tes débuts?
16: Ah ben oui, j'étais. Ça m'a pris beaucoup de temps moi d'apprivoiser la scène, apprivoiser le succès, tout ça. Ça me rendait. J'ai toujours le trac d'aller jouer, ça va toujours être là. Mais peut-être un peu plus poser aujourd'hui. Donc, oui, peut-être plus serein. Donc, ma réponse de ça va bien, c'est pas une réponse automatique, elle est sincère que ça va bien.
0: Tu fais partie des derniers humoristes qui, pour moi, ont vécu le succès avec les galas d'humour. T'es arrivé avec une présence marquée, puis après ça, si ça se passait bien, tu pouvais voir ta carrière ouais. décoller. Aujourd'hui, c'est très différent avec les réseaux sociaux. On vit dans une ère qui est totalement à l'opposé de v'là 20 ans. Avant que t'arrives pour une première fois dans un gala, tu faisais quoi dans la vie, André? Comment c'est arrivé tout ça?
16: Oh my God, mille métiers. J'ai fait mille métiers à gauche et à droite. J'ai été psychothérapeute, j'ai été massothérapeute, puis là j'étais peintre en bâtiment quand j'ai commencé ça. Mais il y avait rien de prédestiné. Puis après, ben c'est un concours que j'ai fait à Desjely dans le Témiscouata. Puis c'est Judy Richard qui était marraine du concours. J'ai gagné le concours. Elle m'a présenté à Yvon Deschamps. Et puis, ben, il m'a proposé son agent, puis ça a parti très, très vite. J'ai pas connu, moi, le parcours des bars, puis tout ça. C'était ça. Et puis, après, c'était un gala Juste pour rire, puis c'est parti en TGV. Donc, il n'y a pas eu de progression. Moi, c'était de 0 à 100 d'un coup, tu sais.
0: Quand on te présente à Yvon Deschamps, t'es-tu intimidé?
16: Hey, my God, ben oui. Et même encore aujourd'hui, c'est quelqu'un, quand je le revois, des fois, on se revoit, c'est quelqu'un que j'ai toujours gardé à vouvoyer. J'ai jamais été capable de le tutoyer. Ça reste quelqu'un qui est impressionnant, mais j'étais extrêmement intimidé. J'avais jamais fait ça de ma vie, puis je faisais un numéro devant lui. Écoute, c'était surréaliste. Donc, c'est pour ça, quand j'ai entendu, ça va bien. Oui, parce que ça a été des grosses bouchées pour moi, tout ça, de partir de zéro à la télé, puis les galas, puis ça part vite. C'était des grosses boucher que j'ai eu à digérer. Et maintenant, il y a un rythme qui est un peu plus posé. Tu sais.
0: La sagesse vient en vieillissant, j'imagine. Avant qu'on parle de ton nouveau spectacle, celui avec lequel tu viendras nous voir à Québec, c'est pour ça que j'étais immensément heureux de te parler. C'est parce qu'on ne te voit pas. On te voit pas, on a l'impression que tu vis en retrait comme un moine, en autarcie. Ta présence sur les réseaux sociaux, elle est extrêmement limitée. Puis, moi, de bien franc avec toi, là, c'est quelque chose que j'apprécie énormément. Ah, j'ai beaucoup de respect là-dedans. Mais je suis curieux de t'entendre là-dessus. Pourquoi on te voit pas? Pourquoi t'es pas dans la même lignée que les autres humoristes en ce moment qui, bien souvent, on a l'impression qu'ils courent les plateaux comme la misère sur le pauvre monde?
16: Ouais, comment ça, tu te tiens à l'écart? Écoute, la réponse très, très courte, c'est que j'aime pas ça.
0: Ah, OK, ben, c'est aussi simple que ça,
16: hein? Mais en même temps, c'est vrai, des fois, je fais un petit... tu sais, mon agent, des fois, ça serait bien sur Facebook, annoncer que tu fais « ah, ah, ah ». Tu sais. Bon, je le fais, mais j'ai tout le temps l'impression que ce que je dis de mieux, c'est sur scène, tu sais. C'est là que je t'aime mon mieux. C'est là que je... Mais de j'ai pas, comment dire, j'ai pas besoin qu'on me voie en train. Oui, je suis reculé, je vis là-bas d'un milieu reculé, je suis très, très loin des caméras, on est en campagne et tout ça. Et j'ai pas besoin, du regard des gens quand je suis pas en train de jouer. J'ai pas ce besoin-là. Ouais. Et j'ai pas envie non plus que les gens entrent dans cet aspect-là de ma vie. Parce que ce que je partage est sur scène. Et j'ai l'impression qu'une fois sur scène, je révèle beaucoup d'intimité sur scène, mm-hmm. en quelque part, de ce que je pense, de ce que je vois. Et pour moi, ça se doit d'arrêter là. Et ceci dit, je ne condamne pas chacun ses médiums ou ses trucs, mais moi, j'ai pas ce besoin-là qui est là pour moi. T'sais.
0: J'ai l'impression qu'il y a beaucoup de gens qui pensent aujourd'hui que si ils sont pas vus sur les réseaux sociaux, d'une certaine façon, ils disparaissent. Est-ce que ça se pourrait aussi qu'en disparaissant, c'est là qu'on se retrouve le plus?
16: Peut-être, puis c'est vrai qu'en même temps, en étant pas là-dessus, j'avais peur, là en revenant, ça faisait un petit bout de temps que j'avais peur de, mon Dieu, est-ce que les gens vont se rappeler de moi? Bon, heureusement, oui,
0: mais je peut-être... Je te confirme que oui, André.
16: mais c'est vrai, j'avais quand même cette crainte-là.
0: T'es-tu sérieux?
16: Peut-être aussi... Pardon?
0: T'es-tu sérieux? T'avais cette crainte-là pour vrai? Elle est habitée
16: ah, ben
0: par
16: oui.
0: quoi?
16: Ben oui, oui, oui. Oui. J'ai tout le temps, mon Dieu, il y a tellement de nouvelles affaires qui arrivent. On dit peut-être que lui, il est passé date, là, ou je sais pas quoi. Mais j'avais cette crainte-là aussi. Mais je veux pas le faire pour ça non plus. Non. Malgré ça, je voulais pas faire d'apparition dans les médias sociaux, tout ça. Parce qu'en même temps, j'ai l'impression que ça, je sais pas, il faut cultiver son espace à soi pour produire. Moi, je suis comme ça, tu sais. Je veux pas m'éventer, voilà.
0: Cultiver son jardin, peut-être d'une certaine façon, là, ça nous amène à ton spectacle qui se nomme Naturellement. Il est sorti l'année dernière, si je ne m'abuse. D'après ce que j'ai compris, je l'ai pas encore vu. J'ai hâte de le voir. L'arc narratif tourne autour du jardin. Puis je trouvais ça intéressant d'après ce que j'ai lu sur le spectacle, parce que quand on y pense, le jardin c'est une sorte de microcosme de la vie. Des fois, il y a des plantes qui meurent, on plante des légumes, on récolte ce qu'on sème. Est-ce que pour toi finalement, l'arc narratif du jardin, la nature en soi, c'est une façon d'expliquer la nature des choses?
16: Ah, c'est exactement ça. C'est exactement ça. Tu l'as bien dit. C'est vraiment un microcosme. Et puis, je pensais pas faire un spectacle. Moi, j'avais fini. Je reculais avec ma brouette, ma pioche, puis j'étais là. Mon agent me disait, c'est très bien que tu reviennes. Puis, je savais pas quoi. Puis, je le dis d'entrée de jeu dans le spectacle, le petit chemin que ça a pris. Et exactement, c'était ça. Je dis, qu'est-ce qui me passionne? Puis je me suis posé vraiment la question, et c'était d'observer cette nature-là. Si je reviens, c'est de ça que je veux parler. Et c'est vraiment c'est un miroir. C'est un miroir, c'est un microcosme de comment la nature fonctionne, et on en fait partie, parce que c'est pas la nature d'un bord, puis nous autres de l'autre. Et on a beaucoup à apprendre de sa façon de fonctionner. Ne serait-ce que aller naturellement. Tu sais, souvent, on se dénature. C'est aller avec avec ce qu'on est, suivre le courant. Tu sais, c'est comme un voilier. Un voilier, il va avec le vent. Il se bat pas contre le vent, mais il utilise le vent. Aller avec les choses, la nature, aller naturellement. C'est un des sujets que j'aborde un peu dans le spectacle. Bien sûr, on rit, mais c'est mes réflexions pour de vrai sur cette nature-là que je vois à tous les jours, d'avoir vu un écosystème se mettre en place et tout ça. Écoute, c'est riche de sujets, et c'est le reflet de l'humain qui se mire dans cette nature-là, et qui parfois on en a beaucoup à apprendre.
0: As-tu l'impression que la vie aujourd'hui va tellement vite qu'on apprécie ou on prend peut-être plus le temps de regarder la nature pousser autour de nous?
16: Ah oui, moi c'est ce que ça m'amène de me retirer. J'ai toujours aimé me retirer, et dans le retrait comme ça, de prendre le temps de voir ce sur quoi tu travailles aujourd'hui sur le terrain, ça a été semé il y a un an et demi, ou ce que tu fais là, tu vois le résultat dans deux ans, ou il y a un décalage dans le temps, ou il y a un respect du temps qui demande de ralentir. Tu sais. Et ça fait du bien. Et c'est pas, je veux pas non plus dire que quand on va, parce que quand je viens en ce moment, comme là je suis ici, les choses, ça va vite. Et c'est bien. Ouais. C'est correct comme ça aussi. Mais le fait de ralentir, c'est comme quand on fait une route. Si on fait la route Montréal-Québec, quand on la fait en voiture, on voit certaines choses. Si on le faisait en vélo, on verrait autre chose. Si on le faisait à pied, on verrait autre chose. C'est la même route. C'est juste que si on ralentit, on voit des choses différentes. On s'était pas là. Oui, c'est parce qu'en auto, tu passes à 120 km/h, mais à pied, tu as le temps de le voir, la petite brocante sur le coin, puis voilà.
0: T'sais. Et de peut-être arrêter, aller parler aux gens.
16: Et de peut-être arrêter, puis de parler aux gars, puis tout ça. C'est le même chemin, mais le fait de le voir, les choses nous apparaissent parce qu'on ralentit.
0: T'sais. Ben oui, puis de te ramasser avec une belle brouette vintage par la suite. Mais la fin, c'est qu'aujourd'hui, on vit dans une heure où on veut tout de suite et maintenant, on a de la misère à attendre et voir la nature. C'est aussi voir la nature de nos relations évoluer, la nature de notre environnement au travail évoluer, se donner le droit aussi de juste être patient puis d'attendre à ce que les choses viennent. Oui. Qu'est-ce que tu as découvert en toi de plus marquant pendant l'écriture de ce spectacle-là?
16: Oh my God! D'une part, ça a été de voir comme... Ça a été difficile parce que c'est un sujet qui est très vaste en même temps. C'est très, très vaste. Là, je me disais, OK, je peux pas parler de ça, parce que c'est la vie. Il a fallu que je choisisse les choses. Mais c'est de voir comment j'essaie d'appliquer ces choses-là. Moi, tout ce que je dis, je me le dis à moi-même avant de le dire au monde, tu sais, d'appliquer, d'aller avec ce qui est, par exemple. La nature va avec ce qui est, elle va pas avec ce qu'elle voudrait que ce soit. Nous, il y a une partie où ce qu'on voudrait que ce soit. Mm-hmm. Juste ça, par exemple, d'aller avec ce qui est là, d'accepter ce qui est là, tu sais, c'est un des grands apprentissages, en tout cas. C'est ça que je me dis, en tout cas, à moi. J'essaie d'aller avec ce qui est dans la vie et non ce que je voudrais que ce soit, tu sais.
0: La résilience, finalement.
16: La résilience, complètement, tu sais. Fait que c'est plein de choses comme ça que cette nature-là nous enseigne, tu sais. C'est fabuleux, c'est inépuisable, en quelque part.
0: J'ai envie de te poser une question qui est peut-être un peu plus personnelle, puis sens-toi bien à l'aise de répondre à la question, mais j'ai le sentiment des fois que le bonheur est indissociable de la marde, André. Puis je m'explique.
16: Ouais. Alors,
0: pour faire un parallèle avec ton spectacle, un jardin pas d'engrais, pas de marde, t'auras ouais. peut-être pas les plus belles fleurs ni les plus beaux légumes. T'as-tu l'impression que faut absolument apprendre à souffrir pour apprendre à être heureux?
16: Je sais pas si c'est souffrir. Je sais pas si c'est souffrir. Puis c'est drôle, je parle en même temps du compost dans le truc. Entre autres, il y a une allusion à ça, tu sais, mais on a besoin de. C'est être en accord avec ce qui est. Si tu regardes, une des choses que tu te rends compte dans la nature, c'est qu'il y a beaucoup de morts. Tu fais face à la mort. Les choses meurent. Oui. Les choses partent. Mais il en faut. Il faut cette notion-là pour que le renouveau vienne. Tu sais, justement, du compost, c'est une matière extrêmement riche, mais elle vient de quoi? Elle vient de toutes des plantes mortes qui sont mortes. Elle vient de cette mort-là qui se renouvelle. Mais on a besoin de ça. Un pommier, je veux dire, si tous les pépins dans un pommier faisaient des pommiers, puis il faisait d'autres pommiers, ben en 3 générations, la terre serait recouverte, on serait enseveli de pommiers. Tu sais, ça, c'est juste, il faut de la mort, il faut qu'il y en ait qui meurent. Tu sais. Et cette mort-là, il y a la grande mort, mais il y a plein de petites morts de la vie de tous les jours, la fin d'une journée, la fin d'une relation, la fin. Il faut des fins dans la vie. Et ça fait partie de la résilience. Fait que je sais pas si c'est souffrir. En fait, la souffrance vient quand on n'accepte pas. Elle vient beaucoup de ça.
0: Non, c'est bien dit.
16: Et quand on accepte, il y a un poids qui s'allège. Mais dès qu'on refuse et qu'on se bat avec, qu'on va pas naturellement avec les choses, ben infailliblement, il y a de la souffrance. Tu sais, c'est comme tu es dans une rivière, eh ben si tu te bats contre le courant, tu vas non seulement tu vas faire du surplace, mais tu vas t'épuiser. Mais si tu vas avec le courant, eh ben puis tu apprends à nager, ben ça va mieux. Mais dès qu'on va contre, il y a de la souffrance.
0: C'est extrêmement bien dit, ça, André. Chaque fin est un peu un début en soi aussi.
16: Exactement.
0: Avant qu'on se laisse, oui. Je m'en voudrais de pas te poser cette question-là là, qui m'habite depuis les premières fois où je t'ai entendu sur scène. Ton processus d'écriture, comment il fonctionne?
16: Ah, mon gars, c'est tout croche. Je suis très, très discipliné. Moi, c'est tous les matins, entre telle heure et telle heure... que j'ai de l'inspiration ou non, comme un ouvrier. Je monte en haut et quand j'ouvre le clavier à l'intérieur du cadre qui est très, très strict, c'est le chaos. Quand j'ouvre le clavier, je sais pas sur quoi je vais aller. J'écris une phrase là. Je regarde ce que j'ai écrit. Je fais un petit bout là. Puis un moment donné, ce petit bout là, il va avec ce petit bout là. Puis un moment donné, le dessin se fait. Mais c'est très douloureux parce que je sais pas. Puis à un moment donné, des petits bouts vont ensemble. Genre, regardons, il y a un thème là, il y a un thème qui se dessine. Et là, ça commence à prendre forme. Mais c'est très aveugle. Tu sais, il y a des gens qui écrivent, mettons, peut-être c'est différent pour un roman. Un roman, tu dois te faire un plan, tout est planifié d'avance et après, tu écris. C'est peut-être le processus d'un roman, mais un spectacle, moi, c'est complètement à l'aveugle. Et à un moment donné, les thèmes viennent d'eux-mêmes, puis après ça, mais c'est douloureux parce que moi, je suis un insécure. Fait que il y a longtemps que je ne sais pas pendant que j'écris, mais à un moment donné, quand on le trouve, puis que le dessin se fait, c'est assez jouissif.
0: En t'imposant une rectitude comme ça, j'imagine qu'il doit y avoir des matins où ça ne te tente pas trop, là, puis... ce qui sort, c'est peut-être pas forcément ce que t'aurais aimé qui sort.
16: Il y a des matins
0: que
16: ça ne tente pas pantoute.
0: Puis tu fais comment pour composer avec ça? Est-ce que tu tapes sur la tête ou tu y vas pareil?
16: Je vais pareil. Ou je niaise sur une phrase ou je vais lire sur un thème que j'aime. Je vais aller lire là-dessus. Mais j'y vais pareil dans ce temps-là parce que c'est pas vrai que, je vais y aller quand j'aurai de l'inspiration. C'est pas vrai. Le cerveau sait que entre 8h et 1h de l'après-midi, c'est ça qui fait dans la vie, tu sais. Puis à un moment donné, ben, ça vient. Mais quand ça sort pas, j'y vais pareil. Mais je fais de la recherche ou je cherche d'autres choses ou je regarde des vieilles affaires que j'ai écrites. Mais il faut de l'assiduité, en tout cas.
0: Fait que t'as discipliné l'inspiration, finalement.
16: Ah oui, il faut. Je crois vraiment à ça, que c'est vraiment, tu sais, quand ils disent, comment ils disent ça, c'est 10% d'inspiration puis 90% de transpiration, là, c'est vraiment ça, tu sais.
0: L'humour a beaucoup changé dans les dernières années, André. Est-ce que tu te gardes un peu au fait de ce qui se passe au Québec? Je sais que tu vis dans les Alpes françaises une moitié de l'année, à moins que tu me dises le contraire, là.
16: Ouais.
0: Est-ce que tu te gardes dans le pouls de ce qui se fait quand on parle d'humour au Québec ou t'es complètement déconnecté?
16: Un peu, je regarde un peu, mais pas beaucoup. On n'a pas de télé là-bas, puis je pas beaucoup. Mais je viens tout juste là de finir de rattraper parce que on pouvait pas l'écouter en France, Empathie.
0: Ah, c'est tout bon ça.
16: Florent, j'ai trouvé ça. Je viens de terminer le dernier épisode hier. J'ai écouté en rafale.
0: Wow.
16: Et j'ai trouvé ça excellent. Je trouve que de ce que je vois dans la je sais plus son la relève, mais ceux qui il y a des excellents. Je la trouve très très très bonne. Florence Lompré dans ce, je trouve que c'est un bijou. Ce show, puis ça fait du bien ce thème-là aussi d'empathie, plus lumineux, tout ça. Je trouve que ça fait beaucoup de bien. Mais autrement, je suis pas énormément.
0: En terminant, merci pour ton temps. Naturellement, oui. Faut aller voir ton spectacle, sans faire de mauvais jeu de mots, mais naturellement, pourquoi on doit aller le voir? Là, je sais que c'est le bout où il faut que tu te vendes, là, puis tu dois probablement pas aimer ça, là, mais si t'avais à nous le vendre, là, je te donne ça, je te mets de spot pour 20 secondes. Comment tu le vendrais, ton spectacle?
16: Aïe, aïe, aïe, ça, c'est le bout que je suis pas bon, là.
0: Mais, je le sais.
16: Je suis pas bon de faire ce bout-là, mais en fait, moi, je dirais de venir partager un moment d'intimité. Et parce que beaucoup, les gens me disent, my God, je pense ça, ou ça m'a aidé. Ou ça m'a. C'est cet apport-là d'intimité, un partage d'intimité avec lequel on repart et les gens me disent qu'ils en discutent beaucoup par la suite. Et ça, je suis content de ça parce que ça ouvre des portes, ça ouvre des discussions par la suite face à soi-même et avec les autres autour. Donc, pour ça, venez partager ce moment-là d'intimité ensemble.
0: Hey, tu t'es quand même bien débrouillé.
16: C'est pas pire, c'est pas pire. Mais c'est pas le bout que j'aime, on va dire.
0: Le spectacle s'appelle Naturellement. Tu seras de passage à la salle Albert Rousseau les 2 et 3 octobre prochain. C'est pas mal complet, là. Je vous le dis tout de suite, là. Ça fonctionne. Il reste peut-être un ou deux billets à gauche et à droite. Allez voir sur Internet pour vous procurer les billets. Autrement, André, où est-ce qu'on peut te suivre? Est-ce qu'on rouvre la porte puis on lâche un cri? Peut-être que tu vas répondre à un moment donné.
16: Partout, mais je pense que je reviens à Québec. Il y a d'autres dates plus tard, je pense, à Québec. On pourra les regarder, mais je reviens aussi au mois de mai prochain.
0: Ah, c'est pas beau, ça, la vie.
16: Fait que, on va être là. S'il y en a pas pour ce soir et demain, il y aura d'autres soirs.
0: Un grand merci d'avoir pris le temps d'être avec nous, André, ce matin.
16: Merci beaucoup, Maxime.
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0: 8h35. Max, en remplacement de Carbo, Mel est derrière la console. Mel, what's up?
1: Ça va super bien, toi?
0: Ça roule, merci. On a eu une couple de bonnes entrevues depuis le début de l'émission, mais c'était correct. Là, maintenant, on a enfin l'entrevue qui va faire de notre show un show incontournable pour les réécoutes par la suite. Simon, le seul et l'unique, comment ça va, monsieur Laberge?
2: Ça va, bon matin.
0: Ben oui, je suis bien heureux de te recevoir un matin. C'est la première fois qu'on fait de la radio ensemble quand c'est moi qui anime.
2: Ouais, c'est cool, hein?
0: Es-tu stressé?
2: Pas mal, moi, je sais pas, on va-tu d'après toi? Là, il est 35, on se rend ça à 38, on va checker ça, voir.
0: Et je le sais pas, que Dieu soit avec nous. Tu viens évidemment nous parler du milieu immobilier. Simon, à quoi ça ressemble présentement, les grandes tendances pour l'automne? Première question, avant qu'on tombe dans les tendances, le monde comme moi, là, qui ont pas encore de première maison, qui voient les prix grimper, qui ont presque besoin d'être millionnaires pour s'acheter une première propriété, dans l'automne, dans les prochains mois, y a-tu de l'espoir pour nous autres?
2: Ben, tu sais, je dirais que le marché d'automne, maintenant, comparé à une couple d'années, tu sais, il est vraiment mieux. Là. Si on veut, là, 15 ans, tu sais, c'était principalement le printemps. Le monde voulait tout déménager, eux autres, au 1er juillet ou à peu près. Là. Mm-hmm. Tandis que là, ben, on a des gens, justement, qui se sont rendus à l'année longue, puis on est en train de casser un peu ces mœurs-là, de dire c'est seulement l'été qu'on déménage au Québec.
0: Fait qu'il n'y a plus de période morte tant que ça.
2: Ben non, tu sais, là, on a des offres, justement, je suis en train de gérer que le monde veut déménager, là, dans un mois, là, pour le mois de novembre. Fait que t'as toujours cette phase-là que les gens, c'est pour hier ou tout de suite. Les gens un peu moins préparés, si on veut, là. Fait que ça, c'est ce qu'il y en est. Puis d'un autre côté, ben, le marché d'automne, moi, ce que je trouve intéressant, c'est que t'es mieux de faire ton achat-là si tu veux déménager au printemps parce que t'as la chance de voir le terrain. Puis, tu sais, faire le tour, constater ce qu'il y en a.
0: Ouais, parce qu'acheter une maison en hiver, c'est pas pareil. Hein. T'arrives là, il y a des bandes de neige de 6 pieds, quand même qui te montrent des photos en été. Des fois, tu peux avoir des surprises. Ah, le carrelage, je le trouvais pas super beau. Puis là, ben, je me rends compte que je pognais avec ça. T'es tout le temps mieux d'acheter quand il y a pas de neige, j'imagine.
2: Ben oui, c'est sûr. Ben, tu sais, mettons, regarde, on va se donner un exemple. T'as du, tu sais, de la belle interbloc dans ton entrée ou, tu sais, tout le tour de ton aménagement de piscine. Puis là, ils ont pris la photo en 2015 quand ils l'ont faite. Toi, tu regardes ça, tu dis, hey, ouais, c'est ça coche. Mm. Mais là, ça a travaillé depuis une dizaine d'années. Puis c'est rendu un peu tout croche. Fait que c'est à refaire encore. Mais c'est cher à refaire ça, tout ton pavé uni. Là.
0: Ben oui, pas donné. Là.
2: C'est ça, tu sais, c'est une autre affaire. Ou si tu décides de le faire toi-même, c'est parce qu'ils vont prendre le même, ils vont le rééquilibrer, puis ils vont le remettre tout droit. Puis si tu veux le faire toi-même, tu vas t'apercevoir, t'en as peut-être pour un été à aménager tout ça. Puis c'est pas aussi facile que ça puisse n'en paraître. Fait que ça, puis là, le marché qu'on a présentement, ben c'est pas compliqué. L'an passé, on a parlé déjà ensemble une couple de fois. Tu sais, t'inscrivais une maison, puis tu sais, s'il y avait pas 18 offres d'achat dessus, c'était quasiment pas normal. Là,
0: c'est encore de même, ça?
2: Non, ça a changé.
0: Ça s'est calmé, puis ça, ouais. C'est bon pour l'acheteur.
2: Ben, c'est bon pour tout le monde aussi, parce que toi, en tant que vendeur, mettons que t'as déjà une maison, quand tu te retournes de bord, tu deviens quoi? Un acheteur.
0: C'est aussi simple que ça, là. Hey, non, mais j'ai entendu des histoires, là, comme quoi il y avait 36 offres sur une maison, puis le monde mettait 100, 150 000 de plus que le prix qui était demandé. Hey, ça fait monter les prix de toutes, là, par la suite.
2: Ouais, ça, mais, puis tu sais, ça, c'était un peu. C'est, comment je pourrais dire, c'était un peu ridicule parce que le marché, il était tellement à la hausse que même si nous autres, on arrivait, tu sais, je te rencontrais, mettons, v'là un mois et demi, faire ton évaluation, on se fiait des comparables de v'là trois mois, tu sais, ce qui est logique dans le fond. Là. Mm-hmm. Mais là, ce marché-là, il avait monté peut-être de 20-25%. Fait qu'on décide de mettre la maison, mettons, à 500 000. Fait que, tu sais, on la mettait à 510 ou 499. On va aller chercher le monde qui cherche jusqu'à 500 pour, tu sais, donner une chance, mais on va être peu ou pas négociable. Mais ce qu'on regardait, ben, on n'est plus là. Ça valait peut-être 10 % de plus, tu sais, sans le savoir, mettons. Là. Fait que c'est pour ça que ça amenait à des affaires de même. Puis là, t'as des gens qui embarquaient dans l'émotion, qui se disaient, ben, anyway, moi, je vais notarier, exemple, à l'été prochain.
0: Ouais.
2: Fait qu'ils se fiaient que le marché allait, tu sais, ils anticipaient autrement dit.
0: Qu'il allait changer là, en leur faveur.
2: En leur faveur, en tant qu'acheteur. Fait que là, ils se disaient, puis là, l'école des enfants, puis tout ça. Comme tu dis, il y en a qui offraient des 100 000 de plus, puis ça avait pas de bon sens pantoute. Puis aujourd'hui, on se rend compte qu'il y a peut-être des gens qui ont fait des erreurs d'avoir agi de même. Tu sais, des acheteurs qui se disaient, ben moi, ça va être beau, de toute façon, ça fait juste monter. Ouais, c'est vrai que l'immobilier, en général, ça fait juste monter parce que l'inflation est là. Mais en réalité, y a, à un moment donné, il y a des moments plus tranquilles où ce que la hausse du prix de l'immobilier est moins là.
0: Stagne un peu.
2: Ça stagne un peu. Comme là, on est dans une phase comme ça. Puis on n'est peut-être pas à l'abri non plus d'une correction. Les corrections qu'on a, c'est pas ce qu'on a vu, mettons, en 2008, tu sais, aux États-Unis, où une maison valait 400 000 puis elle se vendait 62 000. Là. Mais une maison qui vaut 500, mais ça se peut qu'elle va se vendre un peu moins cher, peut-être un 5 à 10 %. Il y a quelques corrections qui vont se faire. L'idée dans tout ça, c'est de dire, bon, ben écoute, on panique pas, puis au pire, allez, on vendra plus tard ou on verra ce qu'il y en est. Mais dites-vous une chose, en bout de ligne, c'est si ton produit à toi, t'es à Québec, il baisse de 10 %, ce que tu vas acheter risque de faire quoi?
0: Monter de 10 %
2: Non, non, s'il baisse de 10 % ben, le produit que tu vas acheter, il va risquer de s'être ajusté en même temps de 10 % aussi.
0: Oui, ouais, je comprends ce que tu veux dire.
2: C'est ça, fait que, tu sais, toi, tu regardais, mettons, pour ta maison qui
0: tu
2: était...
0: Tu vois que je suis bon en maths.
1: J'aurais répondu à ma mère, ah, ouais. C'est pour ça que j'ai pas parlé.
0: C'est comme c'est un quiz le matin, c'est toi-là, qu'est-ce qui se passe?
2: Oui, c'est ça.
1: Je faisais mes calculs.
2: Mais, ce qui est pas pire, c'est qu'on a dépassé... 8h38, on est correct, là, tu vois, il est rendu
0: calme. Hey, on s'est rendu jusque-là, mais c'est intéressant ce que tu parles des prix qui stagnent, parce que, tu sais, je t'ai parlé des premiers acheteurs en commençant, puis il y en a beaucoup de monde autour de moi qui veulent quitter leur appartement, qui voient les prix des maisons depuis une couple d'années augmenter de façon faramineuse. Là, les prix stagnent, ça s'équilibre un peu plus. Pour, mettons, je vais te donner un cas de figure, là, je m'appelle Jimmy. Moi, Jimmy, je travaille dans une shop, je fais 60-65 000 par année, j'ai deux kids, Kevin et Sarah, j'ai une blonde que j'aime, je veux m'acheter une première propriété, puis j'ai 400-500 000 de budget, même un peu moins, 350 000. Y a-tu moyen d'avoir une maison à Québec dans ces prix-là où faut absolument que je m'éloigne?
2: Ben, tu vas avoir peut-être du choix de maison rangée, jumelée, mais par contre, d'un autre côté, si toi, t'es quelqu'un qui veut mettre la main à la porte, des fois, t'as des maisons qui ont... été peu ou pas entretenu depuis les dernières années, unifamilial. Puis des fois, tu portes des, quand même du bon gabarit, puis, mais tu sais, il y a de l'argent à mettre là-dedans.
0: OK,
2: bon,
0: faut prendre de l'amour.
2: C'est ça.
0: Du jus de bras.
2: T'es-tu prêt à rentrer puis te dire, bon, ben écoute, je fais le ménage. Parce que des fois, ça peut être des successions, du monde qui ont eu des problèmes de Diogène, des trucs de même, là, tu sais. Fait que là, des
0: ramasseurs. Diogène, ça, t'en as-tu déjà vu?
2: Ben, souvent, ouais.
0: Ah ouais, hein?
2: Ah oui.
0: T'as capoté quand tu rentres là-dedans?
2: Mais moi, je peux te conter une anecdote, là. J'ai un immeuble que. Quand j'ai acheté, il y avait le Diogène, OK? D'une madame, là. Fait que là, je rentre dans l'appartement.
0: Ouais.
2: Puis là, je dis, écoutez, je peux-tu visiter votre. Fait que là, elle dit, oui, oui. Tous les autres, il n'y a jamais de problème avec. Généralement, c'est des gens.
0: Ils s'en rendent pas compte, hein?
2: Ben,
0: ou sont dans le déni, peut-être, là.
2: Puis là, ben, tu sais, je marche dans le corridor. Puis chaque côté du corridor, on parle pas de, tu sais, un corridor de pied de large normal. Il y a des boîtes, OK? Puis tu sais, ça monte quasiment jusqu'au plafond. Puis il y en a un peu. Puis des fois, tu as de la misère à passer la largeur de tes jambes. Faut que tu passes par-dessus, là.
0: Ouais.
2: Puis là, puis il fait noir, tu sais. Quand que je tourne, j'arrive en avant d'un pitbull, mais tu sais, le chien fait un saut, puis moi tout, évidemment, tabarnage.
1: Il s'attendait à avoir une boîte, lui, pas
2: mais
1: un humain.
2: Oui, tu sais, parce qu'elle avait déjà des chiens dans. Tu sais, fait que là, tu t'attends pas d'en revoir un autre, là.
0: Ouais. Mais c'est le bordel, là.
2: Un chien me regarde, puis là, tu dis, bon, OK, mais il était bien frère en bout de ligne, là, puis tout ça, mais tu sais pas à quoi t'attendre, là. Moi, j'ai déjà vendu un immeuble, là, OK, que le. Sur le temps que je l'avais à vendre, mettons une période de 6 mois, ben on va dire à l'intérieur de 3 mois, ben le chien pitbull, il a mangé le facteur puis il a attaqué une autre personne. Là,
0: classique cliché. Hey, mais y a-tu, puis tu m'amènes dans une autre zone là, mais j'aime ça aller là. Y a-tu des fois, parce que toi t'es dans l'intimité du monde là, littéralement. Y a-tu des fois tu rentres dans des places où tu te sens vraiment pas à l'aise?
2: Tu veux vraiment qu'on en parle de tout ça? Là,
0: ben, mais... pourquoi pas?
2: Non, mais... Moi, je suis toujours à l'aise en partant.
0: Ouais.
2: Mais tu sais, je ris dans ma tête, ça n'a aucun sens. Là,
0: ouais.
2: Mettons les bobettes de tout le monde. Là, mais ça, c'était un peu... Mais tu sais, je suis déjà arrivé dans un immeuble, puis c'était comme un lundi matin. Là, tout est là, tu te dis, hey, yes sir, hey, la semaine, elle commence. Puis tu sais, t'as l'esprit frais. Là, moi, je prépare ma semaine le dimanche. Je fais mon calendrier, les clients, je confirme des rendez-vous, puis tout ça.
0: Ouais.
2: Fait que, attends-moi une seconde. Fait que là, c'est un deux logements, puis le gars, il y a comme deux blocs un à côté de l'autre. Fait qu'on fait le premier, tu sais, tout va bien. Ouais, il dit, on va rentrer l'autre. Il dit, je sais pas trop, pas eu de confirmation d'eux autres. Fait que, ben, j'ai dit, comme ça, demain, ils ont l'air d'être là, parce que tu voyais que ça. Tu sais, il y avait les chars, puis tout. Fait que, on cogne, tu sais. Fait comme le gars, il rouvre la porte. C'est ça. Fait que, en ouvrant la porte, on entend des films pour adultes.
0: Ah, okay? Ouais, hein?
2: Ouais.
0: Là, c'est un lundi matin.
2: Lundi matin, genre 9h30. OK? Fait que là.
0: Quand il faut se dégorger le poireau, il faut, là. Il n'y a pas de question d'heure.
1: Il n'y a pas de moment.
0: Il n'y a pas de moment, là.
2: Ouais. Puis là, le tu rentres, tu sais, juste mettre en contexte, c'est comme la cuisine, tu sais, c'est un vieux modèle, là, tu sais, d'immeuble, là. Cuisine, salle à dîner, tu sais, tout ensemble, c'est air ouvert. Puis là, l'autre côté, il y a comme un cadre de porte. Puis ça, c'est le salon à droite, tu tournes, tu sais, les chambres. Puis fait que le gars, il rouvre la porte. C'est ça. Fait que, en ouvrant la porte, on entend des films pour adultes.
0: Ah, okay? Ouais, hein?
2: Ouais.
0: Là, c'est un lundi matin?
2: Lundi matin, genre 9h30. OK? Fait que là.
0: Quand il faut se dégorger le poireau, il faut, là. Il n'y a pas de question d'heure.
1: Il n'y a pas de

0: pensais pas à lui déranger.
1: Il est allé leur serrer la main. Ouais, bonjour. Ben,
2: ouais. Bonjour, je m'appelle Simon Laberge. Bonjour, enchanté. Un gros matin, pareil.
0: Oui, ça va bien, ça va bien.
2: Tu t'en vas dans la cuisine, toi, comme si rien n'était.
0: Non, je rentre dans la cuisine. Au début, je les vois pas. Puis après, imagine-toi, c'est comme séparé en deux. Puis là, t'as le mur de l'autre côté avec juste un cadre de porte. Tu sais, que tu promets une porte, il n'y a pas de porte. Fait que là, quand je rentre, c'est comme, je passe, salut, salut. Puis là, moi, je rentre. Et deux minutes, je suis sorti, même pas 30 secondes. Là. Mais là, eux autres, il voit qu'il y a quelqu'un de nouveau qui arrive. Le gars, lui, il participait à ça d'une certaine façon, je sais pas trop comment, mais lui, il était un petit peu plus vêtu là, à base.
2: Okay.
0: Mais pas tellement, mais un petit peu plus genre boxeur avec un t-shirt. Là, fait que là, je regarde deux chambres, la salle de bain, je repars. Eux autres, ils viennent se mettre au bout. Ça te tente-tu de venir avec les autres? Hey, je pars à rire.
2: Hey, hein? On t'avait jamais offert ce type de commission-là.
0: Non, pas ce que t'as fait, c'est ça. Hey, là, mon gars, je pars à rire, tu sais, quand c'est ridicule, là.
2: Hey, oui, ben voyons donc.
0: C'est l'absurdité totale.
2: Hey, totale et complète, tu sais, parce que le réflexe, là, quand quelqu'un te pogne à checker de la porn, tu fermes ça le plus rapidement possible, puis tu fais semblant que rien s'est passé.
0: C'est même que t'as agi, puis t'es jamais fait pogner, toi. Hein?
2: Ben non, jamais. Okay. M'a emmené ma mère, là, mais elle est rentrée, puis on a fait ce qu'on avait à faire.
0: Ça reste dans la famille.
1: C'est-à-dire.
2: Ça reste dans la famille, je veux pas en parler. Ceci étant, hey, tu devais mal filé, quand même.
0: Mais eux autres, ils étaient là, puis là, tu vois qu'eux, ils sont pas levés, là, ils sont pas encore couchés.
2: Ouais.
0: Après, fait que je fais non, tout est beau. Fait que là, je ressors de là, puis le gars, en sortant, il dit, pis c'était comment dedans? Oh, c'était correct.
2: Tu parles d'une histoire. Hey Simon, merci pour cette anecdote juteuse-là, dans tous les sens du terme. T'as beaucoup de propriétés à vendre là, sur ton site présentement. Tes coups de cœur, qu'est-ce qui te vient en tête?
0: Hey, je te dirais, regarde, écoute, demain, on a une visite libre sur la rue Crépuscule à Lévis, Saint-Nicolas. C'est une belle maison avec un emplacement extraordinaire, tu sais, sur vue sur le fleuve puis toute la patente. Puis demain, justement, il y a une porte ouverte. Je me trompe pas, c'est 10 à 12, OK, on va être là pour vous recevoir. Puis, tu sais, la maison est très, très bien. Là. Il y a juste une petite mise à jour, mais tu sais, à faire pour le goût des gens. Mais de toute façon, tout le monde qui achète ce genre de maison-là, c'est ce qui va être fait.
2: Faut voir le potentiel de la maison quand on l'achète. Pas nécessairement la maison dans son état quand on est là.
0: Exactement. Mais au prix qu'on est là, tu sais, je veux dire, on va être à 949, là. C'est winner, là.
2: OK, dans un beau quartier.
0: Il y a quoi à faire. Dans un beau quartier, vu sur le fleuve. Moi, je suis toujours... Tu sais, quelqu'un qui arrive... Ouais, la cuisine, je suis pas trop sûr. Ça s'achète tout le temps, ça, une cuisine. OK? Puis... Mais tu pourras pas dire, hey, sais-tu quoi, chérie, on s'en va chez Renault Dépôt, là, puis on va aller s'acheter une vue.
2: Non, ça c'est vrai. Ça c'est rare des belles vues. Puis à 900 000, c'est quand même pas si peu. Là, t'as une vue sur le fleuve.
0: Oui, c'est ça. Puis mur à mur, là, tu sais, ça accroche pas juste, tu sais, l'automne entre le 10 puis le 12 octobre, quand ils vendent pas trop, là, tu sais, c'est pas ça.
2: Il y a plus de feuilles dans les arbres.
0: Il y a plus de feuilles dans les arbres, c'est ça. Tu vas être correct pour voir de quoi. Là, on est. Non, tu sais, on a vraiment de quoi de bien. Puis, tu sais, je dirais aux gens, ben passez sur le site en tant que tel. On a une belle propriété aussi dans le coin de Château-Richer-Verbourg, qui est un deux logements, tout ça, qui peut être comme bigénération. Actuellement, ils l'utilisent comme ça. Maison à peu près neuve, là. Écoute, tu sais, 5,95 encore une fois. Tu sais, c'est vraiment des beaux produits, là.
2: En une minute, mettons, en terminant, je te ramène Jimmy. Jimmy, lui, il veut s'acheter une maison, mais tout seul. Il va sous du proprio, puis il check ça par lui-même. Qu'est-ce que tu as à lui dire? Pourquoi c'est important d'avoir un courtier si on s'achète une maison?
0: Oui, bien, premièrement, écoute, tu sais, les gens, ils commencent tous à regarder d'eux-mêmes, là, on se le cachera pas, mais tu sais,
2: c'est parti de la game en 2026. Là.
0: Ils s'aperçoivent que, ben là, vu que tu me parles de zo proprio, bon, tu sais, il y a du monde, là, qu'ils ont pas le tour, ben, tu sais, de parler aux gens. Après ça, tu as du monde qui répondent pas, puis là-dessus, tu as du monde aussi qui laisse leur maison sur le site, mais vendue. Et ils comprennent pas, tu sais, qu'elle est vendue, mais ouais, je notarie dans 3 mois chez le notaire. Fait que là, ils réalisent vite fait qu'il y a une perte de temps, qu'au téléphone, ils se font dire un peu n'importe quoi. Fait que, t'sais, avec nous autres, ben, on n'a pas le choix de donner leur juste. Ça fait partie de notre code de déontologie. Puis en même temps, ben, t'sais, on va s'assurer que le prix de la maison il va être correct. Parce que des fois, t'en as qui sont un peu ratoureux, qui essaient de vendre d'eux-mêmes. Puis là, il y a le coup de l'émotion, ils achètent. Puis quand ils nous rappellent pour vendre parce qu'ils se parlent l'année d'après, parce qu'ils n'y arrivent pas, mettons, ben, écoutez, je regarde ça, vous avez payé probablement à 10-15% plus cher. Fait que nous autres, on leur donne leur juste sur ça. Ils ont des garanties en plus via capital entre nous autres. Puis, si on s'en va un peu plus loin que ça, ben on va le référer, exemple, l'inspecteur qui va être habitué avec le type de propriété qu'il va acheter. Parce que toi, t'arrives, tu t'en vas acheter une maison, mettons, 1970, puis tu te fais elle vient d'acheter une 2023, puis tu prends le même inspecteur.
2: Mais ça marche pas, là.
0: Ben, ça pourrait peut-être marcher, mais je donne un exemple. Son inspecteur, elle s'est fait référer, puis le gars, il est vraiment à sa coche parce qu'il est au courant des normes de construction, puis tout ça.
2: Mm-hmm.
0: Fait que là, ben qu'est-ce qui se passe, c'est que il va arriver puis il va dire ça devrait être fait de même, ça devrait être fait comme ça, etc. Mais quand il va arriver dans ta maison 1970, là, t'sais, il est peut-être pas habitué non plus à ce genre de propriété-là, puis c'était quoi la façon de construire, puis où est-ce qu'on s'ajuste, puis regarder peut-être la

0: qualité de l'isolant qui a été faite par rapport à, tu sais, c'est toutes des choses que faut que tu regardes.
1: Fait que vous autres, c'est le cercle de contact, avoir les bonnes personnes pour les bons dossiers, puis c'est aussi pas faire de paperasse. Vous vous occupez de tout ça, vous êtes absolument un peu notre grand frère pour nous épauler dans l'achat d'une maison. Hey Simon, ça a été bien cool. L'anecdote, je m'en suis pas encore remis, je vais aller décanter tout ça après le show.
2: On devrait faire une petite chronique, toutes les anecdotes de Simon.
1: Ouais, je pense qu'on va perdre notre licence si on fait ça.
2: Ben non!
1: Peut-être une bonne fois. Hey Simon, le site sur lequel on peut aller voir tes propriétés puis te retrouver?
0: Ouais, ben tu peux aller simonlaberge.com puis on a un téléphone encore.
1: 88-628-3720.
0: Ça, c'est bon, ça.
1: Hey, je suis pas pire, hein?
0: Machine.
1: Hey, on dirait que je m'en ai pas peu pour animer une émission.
2: On dirait que t'es bon un peu.
1: Simon Laberge, merci, on sait où te retrouver. Mais là, on fait une petite pause pour retour, on se dit bye-bye. 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
16: 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Quand tu parles de Belle Chantal, faut que tu parles fort. Parce qu'elle écrit toujours en caps lock, là, tu sais.
17: Quand toi, tu restes à maison.
1: Comme une femme moderne. 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
1: 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C'était bon, ça.
2: C'était bon,
1: quelle
2: hein?
1: équipe. Hein?
2: Dynamique.
1: Incroyable, écoute. Hey, merci, ça a été le fun de faire ça avec toi, Mel, le matin.
2: Vraiment, merci à toi. C'est la première fois qu'on travaille ensemble et j'ai adoré.
1: Plaisir partagé. Bonne course tantôt. Essaye de survivre. Carbo a besoin de toi la semaine prochaine.
2: Ouais.
1: Et Mel aussi. Et ben, bonne chance pour la suite.
2: Merci.
1: Ça de même. Allez voter lundi si vous n'êtes pas inscrit à la liste électorale. Assurez-vous de l'être. On a besoin de votre vote. C'est comme ça que la démocratie s'inscrit. Puis oui, les légendes du rock, ça s'en vient dans un instant. Merci d'avoir été là. Ça a été un plaisir d'être avec vous autres. Bye bye.
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On se désinfecte les mains. On se désinfecte le studio. Ouais, il y a quelque chose qui court, là. Puis comme moi, je rentre juste 2 jours par semaine, ben, je veux pas ramener ça à la maison. Salut, Québec! Bienvenue dans les Légendes du Rock. Je me présente, moi, c'est Yannick. Vous me connaissez sous le nom de Pee-wee. On va passer une belle journée ensemble avec des légendes puis du rock. Puis cette toune-là, ben, on l'entendait sur Unplug in New York, Nirvana, que j'ai écouté cette semaine. Oh, c'est bon, ça! Tout comme la musique de LX et Saga. Gorgée de café à 9h09. En direct du 1134 Grande Allée Ouest. Bienvenue dans les Légendes du Rock.

Rock you! Alex Rock you, d'avoir les gens du rock en direct du 1134 Grand Allée Ouest. Merci beaucoup d'être là, mes chers amis. Hey, j'ai désinfecté le studio, voilà, c'est fait. Message à mes petits collègues. Les mousses vont être bien, bien propres, là, parce que là, c'est assez, là, le virus qui court ici. OK, assez de poutine interne et place à la vraie poutine. 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Ça va vraiment être une grosse fin de semaine. En plus de tout ça, à 10h, il y a le duel. À 14h, il y a un autre duel. Et à 11h, la messe de 11h. Un Eucharistie du rock bien spécial avec, entre autres, Joan Jett, Faith No More, Metallica et le groupe qui a ouvert à Seattle pour AC/DC, les Foo Fighters. Ouais, ouais. Dave Grohl a remplacé Pretty Reckless. Taylor Momsen a appelé Dave Grohl pour demander « Hey, 2 octobre, je suis pas disponible. Te tenterais-tu d'ouvrir pour AC/DC? » Ils l'ont fait il y a plusieurs semaines. Ils ont répété l'expérience hier. Donc, les Foo Fighters qui seront également dans le moment que je vous offre en ce premier week-end de l'automne à 48 heures des élections. Foo Fighters, la messe de 11h. Dites oui à la messe de 11h. Et dites oui à Soundgarden et The Offspring. C'est les légendes du rock!

J'y vais d'une prédiction un peu audacieuse. Pendant les travaux du tramway, parce qu'on s'enligne, bon, en avoir un. Je sais qu'on va trouver beaucoup plus que le tombeau de Champlain. On va trouver du rock. Parce que, comme Starship le chante, on a construit cette ville-là sur du rock and roll. Oh, oh, oh, ça y est, je l'ai dit. Pour plus de nostalgie des années 80, dites oui à l'Extra 96h. Shine Down débarque dans le show. Après Foreigner, voici Jukebox Hero.

0: Ils étaient au Centre Vidéotron le 15 juillet dernier. Shine Down, Second Chance dans vos légendes du rock. Puis moi, j'ai encore le regret. Oui, je suis pas allé les voir, mais non. Moi, j'étais au fait. Puis j'allais voir Keisha. Oui, TikTok, on the clock.
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0: Je reviendrai pas de sitôt. Gorgée de café à tous les indécis qui lundi vont se présenter aux urnes en se demandant pour qui je vote. Est-ce que je vote pour Doom Dumas ou Doom Dumas? Ou ben non, dans Jean Lesage, Claude Villeneuve ou Sol Zenetti? Ou, oh my God, ça va être une belle soirée électorale sur nos ondes. Dès 19h avec GC, Donald Charrette, Frank, le dédomiseur, et plusieurs de nos collègues qui seront sur le terrain. Ça va être une belle soirée, lundi. Pearl Jam, Yellow Let Better, choix.

0: Coming up!
1: Pee-wee. Qu'est-ce que tu nous offres au retour?
2: 88-670-9098. Patrick, il m'écrit. Point indécis, c'est réglé. Marcel Bouchard, j'ai voté PCQ. Yeah! Ceux qui ont voté par anticipation, ben salutations à vous. Il y avait beaucoup de monde dans les différents bureaux de vote le week-end dernier. Au retour de la pause, Church!

0: Et un band canadien qu'on adore avec un chanteur québécois. Oui. Il s'appelle Marc Parent. April Wine. Stay tuned, Québec City.
1: C'est bon ça. Touche pas à ce piton-là. On revient dans pas long.
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5: À quelques secondes de 10 heures, bienvenue dans le duel présenté par AMQ Première. Nous deux, Ben, s'affrontent et vous déterminez l'issue. Vous déterminez le gagnant au 418-670-9098. Ça se passe toujours au téléphone. Et à gagner, dans vos oreilles, trois hits du groupe que vous aurez voté gagnant. 418-670-9098, c'est le numéro à retenir. Sans vous faire plus attendre, allons-y avec la présentation des deux groupes qui vont monter dans l'arène. Tout d'abord, un band américain originaire de York en Pennsylvanie. Il a atteint son apogée dans les années 90. Ils sont même venus nous voir au Centre Vidéotron il n'y a pas si longtemps que ça. Ed, Chad, Patrick et Chad. Ouais, ils ont deux Chad. Taylor et Gracie. Mesdames et messieurs, un band qui est synonyme des années 90, je m'en souviens, je les avais vus au Parc de la Francophonie, au Festival d'été, juste avant la pandémie, en 2019. Il s'était mis à pleuvoir quelques gouttelettes pendant un de leurs classiques « Lightning Crashes ». Mesdames et messieurs, nous avons live... Et dans le coin droit, un groupe britannique... Dans les années 90 également, eux aussi. Le hit se retrouvait sur les compilations Big Shiny Tunes, formées en 1992. Et leur premier album, qui en 94 ne laisse personne indifférent, 16 Stone. Ouais, je pense qu'il y en a quelques-uns qui se souviennent de quel groupe il s'agit. Mesdames et messieurs, pour affronter live, nous avons Bush. Québec, voulez-vous trois tunes de live ou trois tunes de Bush? Place au duel 418-670-9098. Je veux vous entendre. Il y en a qui me textent déjà live, il y en a qui me textent Bush. Quatre lettres, deux choix. Des fois, c'est déchirant. 418-670-9098. Et on commence avec toi. Allô, choix.
6: Salut, Péoui. On va y aller avec live.
5: Live, et voilà, ton vote est fait, mon cher ami. C'est pas par anticipation, c'est du direct. Allô, choix.
7: Bush, puis oui.
5: Let's go! C'est 1 à 1. Allô, Radio X.
8: Salut.
5: Tu y vas moi, avec qui?
8: Je vais voter pour Bush.
5: C'est bon, j'aime ça. Merci pour ton vote. Allô, Radio X.
6: Salut, pour Bush, s'il te plaît.
5: Let's go, avec plaisir. Demandez si gentiment, comment refuser? 418-670-9098. Allô, choix.
6: Bush!
5: Let's go, qui prennent les devants, c'est 4 à 1. Allô, choix.
9: Oui, Bush.
5: Qui prennent maintenant les devants, 5 à 1. Allô, choix, tout est possible.
6: Bon, on va prendre Bush.
5: Let's go! Allô, Radio X.
9: Oui, c'est Bush.
5: Je pense que ça va être ça, hein? Ça continue de même. Allô, Radio X?
6: Ouais, je vais prendre l'ex de Gwen Stefani.
5: OK, si t'avais un autre choix?
6: Non, c'est Bush.
5: C'est bon. Salut, bye-bye. Allô, Radio X?
3: Salut, puis oui, on y va avec Bush.
5: Hey, je pense que ça va être ça. C'est une volée en règle. Allô, Radio X?
7: On y va avec les meilleurs, live.
5: Oh, je pensais que t'allais dire Bush, mais tout est possible. Allô, Radio X?
10: Oui, on va y aller avec le groupe live.
5: Oh, c'est pas fini tant que c'est pas fini. Une remontée de live. Allô, Radio X?
11: Salut, live, s'il vous plaît.
5: Let's go, avec plaisir. 88-670-9098. Votre vote est aussi important que celui de lundi. Mais je pense que avec une avance de 9 à 4, je doute de la remontée de live avec 13 secondes à faire au duel. Allô, Radio X?
12: Oui, live, s'il vous plaît.
5: Avec plaisir, live, qui sont maintenant à 5. Allô, Radio X?
12: Oui, avec live.
5: Avec live, allô, Radio X?
13: Oui, bonjour, live.
5: Avec live, il y a un petit dernier vote. Allô, Radio X?
12: Ben voyons, c'est sûr que c'est live. C'est voyant, puis
5: ah,
12: oui.
5: Ouais, c'est sûr. Allô, Radio X?
14: Live!
5: Hey, j'ai poussé ça, puis c'est 9 à 9. Oh, boy, ouais, j'ai dépassé un petit peu. On est en prolongation, mes chers amis. Qui va l'emporter? C'est serré, c'est chaud. C'est toi qui détermine le gagnant, Bush ou live?
13: Ben, je pense qu'on va y aller avec live, hein?
5: Je pense qu'on va y aller avec live. Ben, live sont le Ben gagnant. 88-670-9098. Tout est possible, hein? Grosse remontée du band de York en Pennsylvanie. Alors, tel que promis, trois tunes, back to back to back. La formation live. Puis, je ne jouerai pas Lightning Crashes. Non. Ils en ont fait d'autres hits. On passe avec All Over You. Félicitations, live.

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2: On a eu besoin d'une prolongation. Live l'a gagné, celle-là. Bravo. 10 à 9. Prochain duel à 14h. Et Papa Roach va monter dans l'arène. On poursuit en musique avec Daudry et la pièce Home à choix.

0: Faut toujours y croire.
1: Demain, j'aurai 45 ans. Ben oui, ça a l'air que je fais pas mon âge. Né le 4 octobre 1981. Et cette chanson-là, même âge que moi. Don't Stop Believin' The Journey dans vos légendes du rock en direct à Choix dans quelques instants. 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On va aller faire un tour sur la musicographie de Scorpions après celui qui nous a quittés l'année dernière. He's gone, but he'll never be forgotten. The Prince of Darkness. Voici Ozzy Osbourne.

0: Au début des années 90, Scorpions nous offrait Wind of Change. Et en 2026, c'est moi qui vous l'offre dans les légendes du rock. Coming up!
1: Pee-wee, qu'est-ce que tu nous offres au retour?
0: On se dirige tranquillement vers la messe de 11h avec, entre autres, Blink-182 qui va nous faire chanter « Twirai ».

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88-670-9098. C'est une misère avec mes écouteurs. Donne 50$ chez Ashton. Tu me textes Ashton. Et je t'invite à découvrir la nouvelle poutine italienne. Et cours la chance de gagner un voyage en Italie en collaboration avec Voyage Laurier du Vallon. Ashton, frais vrai. D'ailleurs, j'ai partagé une petite vidéo sur la page des Légendes du Rock ce matin. 88-670-9098. Texte-moi Ashton pour gagner. Hello.

Félicitations, tu gagnes ton 50$ chez Ashton. Mon premier gagnant de la fin de semaine. Il va donc m'en rester 9 à faire, donc restez branchés à choix. Et allez goûter la nouvelle poutine italienne. Moi, j'ai rajouté un extra saucisse hier. Je me suis trompé. J'ai commandé une régulière. Mais vous savez quoi? Je l'ai dévoré quand même au complet. M'en donnerai une nouvelle, la sauce à spag. Elle est succulente, délicieuse, succulicieuse. Martin, sois patient. On va entrer en contact avec toi dans les prochains jours pour que tu puisses récupérer ton 50$ Ashton Alanis Morissette. On s'approche de la messe de 11h, mais pour tout de suite, voici votre dose de kiss.

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2: En direct de l'église du 1134 Grande Allée Ouest, en direct sur les ondes du 98,1 FM, c'est la BPOI qui vous offre la messe de 11h, votre Eucharistie du rock. Avec 11 grosses tunes au coup de 11 heures, mettant en vedette Linkin Park, les Smashing Pumpkins et AC/DC. On va faire sonner les cloches de l'enfer également. Metallica seront au rendez-vous. Queen et même Faith No More qui seront de retour sur les planches. Et rien pour le Québec pour l'instant, mais je me croise les doigts. Il me semble que Faith No More sur les plaines d'Abraham, ce serait épique. Pour toute confession, composez en tout temps le 418-670-9098 et je vous rappelle de surveiller mes signaux pour gagner votre 50$ chez Ashton. Hier, je suis allé déguster la succulente, délicieuse, succulicieuse poutine italienne. Extra saucisse, oui monsieur, me suis gâté avec la mayo sur le side. Vous pouvez me juger, c'est correct. Il y en a qui en mangent avec du ketchup. Il y en a qui en mangent plein. Moi, c'est avec le maillot. Et courir la chance de gagner un voyage en Italie en collaboration avec Voyage Laurier du Vallon. Ashton, c'est frais, c'est vrai. Tout comme la messe de 11h. C'est frais, c'est vrai. Et on passe avec Joan Jett parce que tout le monde aime le rock and roll. Mes chers amis, bienvenue dans l'Eucharistie du

Le 15 janvier 2027, ils seront à Rio. Faith No More is back. Ensuite, un tour en Australie, en Nouvelle-Zélande, en Europe. Rien pour l'Amérique du Nord, du moins pour l'instant. Leur tournée jusque-là, ça va se terminer le 11 juin en Autriche. Peut-être qu'un petit tour du côté du FEC, ça serait épique. Que des chansons enregistrées en octobre, c'est la thématique aujourd'hui. Metallica, après Queen, hommage au King, à choix.

N'oubliera pas celle-là, The Unforgiven, Metallica, que des chansons enregistrées en octobre. C'est ce que je vous offre dans la messe de 11h. Choix. Et juste avant de faire sonner les cloches de l'enfer avec AC/DC, hier étant en concert à Seattle, sur la côte ouest, ben, en première partie, pour remplacer Taylor Momsen et les Pretty Reckless, on a appelé un band qu'on adore, ici à Choix, mais partout autour du monde. On a hâte de les revoir en ville. Les Foo Fighters, Learn to Fly! Dans votre Eucharistie du rock, en direct de l'église du 1134 Grande Allée Ouest à Québec.

0: Ain't Talking About Love. Van Halen, dans vos légendes du rock, avec David Lee Roth, DLR. Et cette toune de bingo, c'est Before. Moi, si j'arrive dans un bingo puis c'est David Lee Roth, je vais souhaiter qu'il tire la boule B4 pour dire Before. Hey, salutations à Philippe et Lucie qui écoutent les légendes du rock. Phil dans son petit bronco. Ah ouais, une belle journée pour se promener dans l'automne. Salutations, les amis. Merci d'écouter les légendes du rock.
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Linkin Park de retour en studio. On devrait avoir du nouveau stock. D'après moi, en 2027, on va être bon pour découvrir le nouveau matériel de la formation qui fait partie de l'ADN de Radio X. Linkin Park, In the End. Chanson enregistrée en octobre. C'est la thématique aujourd'hui dans la messe de 11h à choix. Hey, j'ai le goût de vous partager quelque chose. J'ai vu sur la page Facebook de Stéphane Laporte un vote stratégique 101. Comment est-ce qu'on peut voter de façon stratégique? Vous allez voir, ça paraît compliqué, mais c'est quand même assez simple. Et c'est même un vote stratégique pour les nuls. C'est pas voter pour le parti qu'on préfère, mais voter pour un autre parti dans le but de nuire au parti qu'on haït. Donc, selon Stéphane Laporte, c'est quand même très logique, là. Si vous êtes QS puis vous haïssez le PQ, tu votes PCQ. Si tu votes pour la CAQ ou équipe Christine Fréchette, puis t'haïs le PCQ, ben tu votes PQ. Si t'es pour le PQ, mais t'haïs le PLQ, ben tu dois voter pour la CAQ. Si t'es pour le PCQ, mais t'haïs QS, ben faut que tu votes PLQ. Puis si t'es PLQ, puis tu détestes la CAQ, ben faut que tu votes QS. Vote stratégique pour les nuls sur la page de Facebook de Stéphane Laporte. J'ai trouvé ça très, très bon, là. 88-670-9098. En conclusion, votez donc pour le parti en qui vous croyez. Mais chose certaine, allez voter. C'est lundi que ça se passe. Et ne manquez surtout pas notre émission spéciale avec JC Wallet, Frank, le dédomiseur. Et autour de la table, Donald Charrette va être là. On va avoir plusieurs collaborateurs qui vont venir faire leur tour. L'impression que Dominique Moret sera pas bien loin. Et sur le terrain aussi, plusieurs de mes collègues comme Max Lacasse, Mathieu Dugal, Louis Gauvin qui seront sur le terrain. Donc lundi, à compter de 19h, branchez-vous à choix pour notre émission spéciale sur les élections. On poursuit la même.

Merci d'interagir avec moi au 88-670-9098. Toujours un plaisir de vous jaser. On parlait de politique, de vote stratégique pour les nuls. Il y a aussi placé la queue de l'âne, les yeux bandés. Ouais, ça aussi, c'est une façon de voter, mais ça change pas grand-chose. 88-670-9098. Salutations à Antoine, Greg, Phil et Eliane. En vélo de montagne au Mont-Saint-Anne. Soyez prudents, les amis. Puis parlant du Mont-Saint-Anne, Charlevoix, Côte-de-Beaupré, vous aussi, vous allez voter lundi. Le chum François Gariépy, qui est pour le Parti québécois, était de passage dans nos studios hier dans le segment « T'as pas le choix de répondre » avec DH. Très, très bon segment. Ça faisait du bien de réentendre le chum Gary. C'est disponible sur le radiox.com. Parlons sport. Les Remparts de Québec qui ont signé une victoire hier soir. 4-3. Bravo, les boys! On affrontait l'Armada de Blainville, le Bois-Brillant. Et premier but pour Max Muse et première victoire dans la LHJMQ pour le gardien Timothée Dubuc. Un autre duel face à la formation montréalaise de l'Armada de Blainville-Bois-Brillant. Demain, 16h, au Centre Vidéotron. Let's go, les boys! Le Canadien, qui va disputer son deuxième match de la saison face aux Pingouins de Pittsburgh au PG Pink Arena. C'est à 19h. Go, Habs, go. Invaincu jusqu'à présent cette saison pour le tricolore. On reste dans le hockey avec le National de Québec qui débutait sa saison hier au complexe sportif Bonheur de l'ancienne Lorette. Je sais que DH et Jordan étaient sur place. 1424 spectateurs faites partie de la nation. On l'a perdu 5-3, mais ça a l'air que c'est quand même très festif. Ce soir, on s'en va affronter une nouvelle équipe à l'aréna Mike O'Neill, les Mariners de Manotick. C'est à 19h et retour au complexe sportif Bonheur de l'ancienne Lorette samedi prochain face au Marquis de Jonquière. Et on va faire un petit tour à Trois-Rivières, affronter le 3L vendredi prochain, 20h. Dans la NFL, c'est la quatrième saison d'activité, quatrième semaine, devrais-je plutôt dire. On va en parler en masse demain. Pour ce qui est du Rouge et Or, on est à Concordia à 13h. Go Rouge et Or, go! Ensuite, on revient au Stade TELUS face à McGill le 18 octobre prochain à 13h également. On peut pas passer à côté du football puis également du basketball. Ce soir, c'est sold out. On affiche complet au Centre Vidéotron. Duel entre le Heat et les Raptors. C'est beau de voir les gens qui ont pu pratiquer avec des joueurs de la NBA sur le court. La NBA est en ville. Heat, Raptors, Miami, Toronto, à Québec. C'est de toute beauté les images qui circulent sur les médias sociaux. Donc, 19h ce soir. J'aurais aimé ça être là. J'aurais aimé ça animer ça, mais ça a l'air qu'ils arrivent avec toute leur équipe. C'est bien correct. Alors, je vais en profiter pour faire d'autres choses. Voilà. 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Pendant que je fais un gagnant, on termine la messe avec Bon Jovi.

0: Thématique des chansons enregistrées en octobre dans la messe de 11h à Chouaille. Vous êtes nombreux à participer pour gagner 50$ chez Ashton comme Nadia Dion, Karine Marceau, Nathalie Drouin, Marie-Claude Côté. Vous êtes présentes, mesdames? Ginette Montminy, Sonia Laberge, Carole Leclerc, Pauline Lachance. Ah, il y a des gars aussi, Martin Vachon, Valérie Bouchard. Mais c'est toi, Valérie, qui gagne le 50$ chez Ashton. Il va m'en rester d'autres à donner. 8 au total d'ici la fin du week-end. Donc, surveillez mes signaux pour gagner. Valérie, sois patiente. On va t'envoyer tout ça dans les prochains jours. Bravo, 50$ chez Ashton. C'est frais, c'est vrai, c'est bon.
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0: The Feel Good, The Collective Soul. Yeah! Et la musique de Nickelback.

0: arrêtons là. On revient dans pas long.
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La formation canadienne Nickelback et Saving Me dans vos légendes du rock en direct du 1134 Grande Allée Ouest à Choix. Dans quelques instants, un incontournable signé les Eagles. Les Doors également débarquent dans le show, mais pour tout de suite, tel que promis, je vous

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0: 50 ans cette année pour l'Hôtel California, mais le single qui s'est classé numéro 1 au Billboard est sorti en janvier 77, un classique des Eagles. Le titre original est Mexican Reggae, mais nous, on la connaît sous le nom d'Hôtel California. Les Eagles, envoie les gens du rock. Moi, là, la fin de semaine, je mets l'actualité à off. Je mets la switch à off, mais des fois, j'aime ça vous apprendre des choses. Êtes-vous prêt pour un savais-tu que?
1: Savais-tu que? Savais-tu que?
0: Et là, je pense que les employeurs, vous allez pas aimer ma petite chronique. Dans les avantages sociaux que vous avez au travail, est-ce que vous avez du temps pour aller à la salle de bain? Des fois, on va faire un petit numéro 2, t'apportes ton téléphone, tu t'assois, tu fais ta job, puis tu regardes ce qui se fait de bon sur Instagram, TikTok et compagnie. Ben, 10 minutes par jour sur la bolle, ben, ça se compte en jours de travail. Au bout de 250-260 jours ouvrables dans une année, c'est environ 42 à 43 heures dans ton année. Donc, si tu vas à la salle de bain au moins 10 minutes par jour au travail, ben, tu vas être payé au moins 40 heures dans ton année en faisant ton numéro 2. Voilà. Maintenant, tu le sais.
1: Maintenant, tu le sais.
0: Tu le sais. 88-670-9098. Et dans quelques instants, on passe de l'Hôtel Californie à Danny, Californie, avec les Red Hot Chili Peppers. Et cette semaine, j'ai écouté sur Prime, je me suis loué le film Coyote contre Acme. 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Puis, c'est sûr qu'on loue plus de films, là, mais je suis sûr que louer des films...

Quelqu'un qui m'écrit, il y a des sites louches où ton film est gratuit. Je parle de Coyote Contact Me, qui est maintenant disponible en location sur Prime. Je me rappelais le temps où on allait louer des films au Club Vidéotron à une certaine époque, où tu allais réaliser des fois que... Ouais, ben non, peut-être pas Vidéotron, parce qu'il y avait des tonnes de copies, puis ça énervait. Mais quand tu voulais avoir ton film... Pis là, ben, il y avait plus de copies disponibles. Là, tu te rappelais au Club Vidéo le lendemain à 18h. Ouais, es-tu rentré, là? Non, pas encore. Pis là, t'étais fâché. Des fois, c'est toi qui ramenais pas le film à temps ou tu rembobinais pas la cassette. C'était quoi? C'était 7,99$, 8$, louer un film dans ce temps-là? Moi, je me souviens aussi de l'époque des jetons avec des Velcro, là. Juste avant que les cassettes étaient derrière le boîtier, on allait louer des films. Je crois qu'avec l'inflation, louer un film à sort une nouveauté, ça aurait été un beau 20$, certain. En tout cas, je vous le conseille, Coyote Contact Me sur Amazon Prime en location. On poursuit en musique avec Tears for Fears. Place à Pale Shelter en direct dans Vos Légendes du Rock en ce merveilleux samedi à soir.

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de Gwen Stefani, bonne fête à celle qui était sur les plaines l'été dernier. Quel âge qu'elle a? 57 ans. D'habitude, il ne faut pas le dire, mais 57 ans, Gwen Stefani, elle ne les fait pas pantoute. C'est Vénix, après KJ Lefun, vous écoutez les légendes du rock en direct au 88,1.

Stevie Nicks, 78 ans. Puis elle non plus ne fait pas son âge. 88-670-909098. Oh oui. C'est le numéro retenu pour gagner votre 50$ chez Ashton. Alors que je vous invite à aller déguster la nouvelle poutine italienne puis courir la chance de gagner un voyage en Italie grâce à Voyage Laurier du Vallon. D'ailleurs, on va en donner 50$ au retour de la pause. Mais pour tout de suite, voici Chilliwack.

0: Vous êtes nombreux à être branchés. Vous êtes nombreux à vouloir gagner un 50$ chez Ashton. Salutations à Lucie, Erika, Marie-Christine Guillemette, Claudie Bouchard, Danny Gagnon, Richard Perron, Pierre-Luc Céleste. On a aussi Nathalie Fortin, François Jacques, Sophie Desfonds. Hey, merci beaucoup d'être branché. Puis bonne chance pour gagner un 50$ chez Ashton. Ben, pour le gagner, mais faut me texter Ashton. That's it, that's all. C'est ça la formalité. Puis moi, je vous souhaite bonne chance.
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0: Weezer! Cedar, Aero Smith! Limp Bizkit également débarque dans le show Everclear et les Hives. C'est ça qui va recommencer la playlist au retour. Come on!
2: Oh, c'est bon ça. Touche pas à ce piton-là. On revient dans pas long.
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Oh yeah! Nathalie, David, Labrec, Eve Bourget, Patrick Girard. Vous êtes dans le chapeau, ça, de bonne chance. Hey, on parle! The Weed après Weezer.

Sur le premier album de Weezer, l'album bleu, en 1994, on avait là-dessus, entre autres, Buddy Holly, Undone, The Sweater Song et Say It Ain't So, que je viens de vous offrir dans vos légendes du rock à choix. Ouais, je vous parle de weed. Pourquoi? Parce que les Canadiens et Canadiennes, selon de récentes études, boivent de moins en moins de l'alcool. Et même les nouvelles générations, l'alcool, nah. Par contre, fumer du cannabis est une activité de plus en plus prisée d'un océan à l'autre. L'année dernière, la consommation de cannabis au pays a augmenté d'environ 40 % depuis la légalisation et près de 29 % des Canadiens ont déclaré avoir consommé du cannabis au cours de la dernière année contre 21 % en 2017. La commotion et les ventes de cannabis ont atteint des sommets records au Canada. Pour ce qui est du volume des ventes d'alcool, ça continue de baisser. On a un petit 3 %, ça continue, même dans les dernières années, ça va vraiment pas bien. Et la baisse est remarquée pour une quatrième année annuelle consécutive du volume des ventes d'alcool. Parlez-en à la SAQ qui font des pieds et des mains là, pour essayer de vous attirer dans le succursale. Mais au Canada, et probablement qu'au Québec ici, pour se détendre, let's smoke weed every day. Cedar, ça s'en vient! Après une chanson planante de Aerosmith, Let's Living on the Edge. Bon samedi.

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On joue au football. Ils sont à Concordia. C'est déjà débuté. Et pour la première fois de leur histoire, ils sont en noir, blanc, noir. Très, très beau l'uniforme du Rouge et Or aujourd'hui. On va garder un œil là-dessus, bien évidemment. Dans le sport, le National de Québec, qui ont perdu leur premier match de la saison à domicile, 5-3 face au Cool FM de Saint-Georges. Ce soir, on est à Manotick pour affronter les Mariners, nouvelle équipe dans la Ligue nord-américaine. Et retour à Québec samedi prochain pour affronter le Marquis de Jonquière. En musique, on poursuit avec...

plus de nostalgie des années 80. Dites oui à l'Extra 80 à compter de 16h. Je vous parlais précédemment du National de Québec, le Rouge et Or Football qui sont à Concordia. On peut voir là à côté des remparts qui sont en feu. Quatrième victoire de suite hier, 4-3 à Blainville-Boisbriand. Et on a un autre duel comme ça demain, 16h au Centre Vidéotron. Puis ça va être un gros match. D'ailleurs, en parlant de les remparts hier, salutations à nos petits nouveaux. Entre autres, Timothy Dubuc. Timothée, première victoire comme gardien dans la LHJMQ. Et Max Muse qui a marqué son tout premier but dans le junior. 4-3. Go, Rempart, go, soyez présents demain, rempart.ca. Limp Bizkit, souvenir, throwback de ce qu'on a vécu l'été dernier sur les plaines. C'était un 6 juillet, les voici, les voilà avec Take a Look Around.

Luc Lefebvre! Félicitations, tu gagnes ton 50$ chez Ashton. Sois patient, on va te faire parvenir tout ça dans les prochains jours. Je t'envoie un texto à l'instant pour confirmer ta victoire et ton 50$. Et vous êtes nombreux à me juger, vous êtes nombreux également à me dire que vous êtes dans la même équipe que moi. Manger sa poutine avec de la mayonnaise, c'est comme ça que je la prends. 88-670-9098. Belle journée d'automne sur Québec en ce 3 octobre. Actuellement, sur un maximum de 16 et 14. Profitez-en, mes chers amis, ce soir et cette nuit. 2 degrés, ouais, ça commence à être un petit peu plus frais, là. Contrairement à Santa Monica, où il fait beau et la musique est bonne, voici Everclear dans vos légendes.

88-670-9098. Il y en a même qui m'ajoutent l'information que leur poutine, ça se mange avec de la mayonnaise. À chaque bouchée égale une petite portion de mayo. 88-670-9098. Ouais, ça délire pas mal, ce concours-là. 88-670-9098. Merci beaucoup d'être branchés. Comme Mario Bergeron, Danny Gagnon, Joël Rautier, Chantal Beaudoin, Luc Lefebvre, qui est le dernier gagnant de 50$ chez Ashton. Émilie Bellil, merci beaucoup d'être branchée. Danny Bourbeau, Maude Dessureau, Catherine Chouinard, Julie Robert, merci beaucoup d'être là. Également, Guylaine et Eric, qui aimeraient beaucoup gagner. Vous êtes dans le chapeau, les amis. Tirage, il va m'en rester deux à faire d'ici la fin du show. Et j'en aurai cinq autres à donner demain. Je vous amène chez Ashton avec des 50$. Miam!

0: c'est bon ça? Touche pas à ce piton-là. On revient dans pas long.
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9: C'est l'heure de vous présenter le duel de 14h. 88-670-9098. Le concept est simple. Je vous offre un duel. Deux bands montent dans l'arène et vous déterminez le gagnant au 88-670-9098. Pendant 2 minutes, top chrono, j'ouvre les lignes et vous déterminez le gagnant. Puis moi, je vous offre 3 tunes back to back to back de l'artiste que vous aurez choisi. Ce matin, c'était très serré. On a eu besoin d'une prolongation pour déterminer l'issue entre la formation live et aussi, qui était là ce matin? C'était live et Bush! Ouais, voilà! C'est terminé avec un duel très, très serré en tir de barrage. Live l'a gagné. Aujourd'hui, le duel de 14h, je vous présente les bands qui montent dans l'arène. Tout d'abord, dans le coin gauche, un groupe de la Californie formé en 1993. Mais en 2000, ils nous ont sorti une méchante bonne toune qui représente très bien le début et le bug de l'an 2000. OK, ça représente pas vraiment le bug, mais surtout l'année 2000, 26 ans pour ce hit-là. Un band qui était de passage au Festival de Lévis au début du mois d'août. Mesdames et messieurs, nous avons Papa Roach! Plus de 30 millions d'albums vendus. Jack B. Shadex qui est dans l'arène. Et pour les affronter, un band formé en 1995 par une chanteuse nommée Amy Lee. Début des années 2000, leur premier album studio Fallen a vendu beaucoup, beaucoup, beaucoup de copies en 2003. Eux autres aussi représentent bien l'ADN de Radio X. C'est le début des années 2000. Vous avez compris qu'il s'agit de Evanescence. Qui vous voulez entendre trois fois plutôt qu'une? Est-ce qu'on y va avec un triplé de Papa Roach ou un triplé de Evanescence? Les votes s'ouvrent à l'instant pendant 2 minutes 88-670-9098. Place au duel Papa Roach contre Evanescence. C'est parti. Allô, choix, on commence avec toi.
10: Papa Roach all the way.
9: Let's go. C'est ce qu'on va voir dans moins de 2 minutes. Allô, choix.
11: Evanescence, puis oui.
9: Oh, let's go. Allô, Radio X.
12: Papa Roach.
9: Ça va être serré, j'ai l'impression. Peut-être pas. Allô, choix.
11: Allô, Papa Roach.
9: Un vote de plus, c'est 3 à 1. Allô, Radio X.
12: Papa Roach.
9: Let's go. Qui prennent les devants 4 à 1. Allô, choix.
11: Evanescence.
9: Let's go. C'est pas fini tant que c'est pas fini. Allô, choix.
11: Evanescence, Pee-wee.
9: Oh, oh, oh, oh, j'aime ça. I love it. Allô, Radio X.
12: Papa Roach.
9: Let's go. On est rendu à 5. 3 pour Evanescence. Allô, choix.
12: Papa Pee-wee.
9: Papa Pee-wee, Papa Roach. Papa Coquerel. Allô, Radio X.
12: Oui, Evanescence.
9: Let's go, j'aime ça. Tout est possible. Allô, choix.
11: Evanescence.
9: C'est bon, on est rendu à 5. Papa Roach qui mène par 1. Allô, Radio X.
12: Evanescence.
9: Let's go, c'est l'égalité. Allô, choix.
12: Papa Roach.
9: Let's go. Bon, allô, Radio X.
12: Evanescence.
9: Et c'est l'égalité encore. C'est 7 à 7. Allô, choix.
12: Allô, Pee-wee. C'est ça, Jerry. On veut Papa Roach. Papa Roach.
9: Papa Roach. Papa Roach. Allô, Radio X.
3: Bonjour, Pee-wee.
9: Bonjour.
3: Evanescence.
9: Let's go. C'est 8 à 8. Oh, ça, c'est un vote pour Nickelback. Allô, Radio X.
13: Ouais, Papa Roach, s'il te plaît.
9: Papa Roach, avec plaisir. Allô, choix.
12: Papa Roach.
9: Qui prennent les devants 10 à 8. Allô, choix.
12: Papa Roach.
9: Papa Roach. Allô, choix.
14: Yes, Papa Roach, mon chum.
9: Papa Roach qui solidifie son avance. C'est 12 à 8. Allô, Radio X.
13: Papa Roach.
9: Papa Roach. Et je crois que c'est Papa Roach qui l'emporte. Hey, j'ai besoin de toi, mon ami. C'est quoi ton nom? Allô, t'es-tu là? Non? Allô, Radio X, t'es-tu là?
12: Evanescence.
9: Evanescence, ouais, mais c'est Papa Roach qui gagne. Allô, choix, tu aurais voté pour qui, toi?
15: Moi, je vais y aller pour Papa Roach.
9: Papa Roach, OK, c'est quoi ton nom?
15: Marc.
9: Hey, Marc, j'ai besoin de toi pour partir la toune. Peux-tu me partir Last Resort, s'il te plaît?
15: This is my last resort.
9: That's it, that's all. Papa Roach gagne le duel! 3 tonnes, back to back to back. Et on retourne au début des années 2000 avec Last Resort.

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2: C'est quand même très, très, très serré. Merci d'avoir voté pour Papa Roach et d'avoir participé au duel. On remet ça demain à 10h et à 14h. 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Vous êtes donc prêts à me texter que vous mangez votre poutine avec de la mayo également, comme Julie Turgeon, la chance qui s'assume. Merci beaucoup d'écouter les légendes du rock et de manger ta poutine avec de la mayo. Comme Zach Bull.
3: Toujours plus de mayo.

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45 ans cette année pour Centerfold. Et demain, j'aurai 45 ans. Ouais, ça a l'air que je fais pas mon âge. 88-670-9098. Mon secret? Ouais, je n'ai pas vraiment, là. Je mords à pleines dents dans la vie. Je prie le moment présent et j'adore ma job. George Good, get a haircut. À choix.

Comme disait l'autre, pas couper les cheveux, le pouilleux! George Oregon, get a haircut! Envoie les gens du rock à choix. Et le service de police de la ville de Québec qui enquête sur une mort inexpliquée d'un homme de 45 ans. Et je vous disais il n'y a pas longtemps que c'est demain que je vais célébrer mon anniversaire, genre 45 ans. Trop jeune, ça. Secteur de Sainte-Foy. Services d'urgence qui ont été appelés sur le boulevard Laurier peu avant 9h45. On a découvert un corps inanimé au sol entre deux bâtiments et malgré l'arrivée rapide des paramédics, on a constaté le décès de cette personne-là sur place. La cause demeure incertaine pour le moment et aucun lien avec les découvertes d'un corps d'un jeune homme de 21 ans hier, victime d'un homicide dans le quartier Saint-Jean-Baptiste. On a érigé un périmètre de sécurité, on a tout mis ça en place. Il y a même les techniciens de l'unité d'identité judiciaire qui ont été déployés pour faire la lumière sur les circonstances exacte de l'événement. Donc, si vous avez croisé beaucoup de police dans le secteur de Laurier, eh bien, c'est en raison de la découverte d'un homme de 45 ans qui a été trouvé décédé dans le secteur. Donc, pas plus de nouvelles pour l'instant. 88-670-9098, merci beaucoup d'être branché à choix. Dans quelques instants, on poursuit en musique avec un peu de Muse. Mais pour tout de suite, voici des choix là. Let's count blue cars dans vos légendes du rock.

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hier, c'était le triste anniversaire du décès de Tom Petty. 2 octobre 2017, il avait fait son dernier concert. C'était un 25 septembre et nous avait ensuite quitté 2 octobre, 9e anniversaire du triste décès de Tom Petty. 88 670 9098, parlons 2 octobre 2017.

Oui, les Remparts en action demain au Centre Vidéotron, 16h face à l'Armada. Hier, on les a battus 4-3. Une quatrième victoire consécutive pour les Diables Rouges. Go Remparts, go le Canadien qui dispute son deuxième match de la saison face aux Pingouins à Pittsburgh. C'est à 19h et le National est en action ce soir face aux Mariners à Manotick, une nouvelle équipe dans la Ligue nord-américaine. Au lendemain d'une défaite de 5-3 devant 1424 spectateurs au complexe sportif Bonheur de l'ancienne Lorette. On poursuit avec Any Money. Voici tout.

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Rise Again, c'est The Offspring dans vos légendes du rock à choix ce matin. André Sauvé, celui qui roule ses airs. André Sauvé, toujours plus d'André Sauvé, était dans le show du matin week-end, RadioX.com. Et demain matin, mon humoriste préféré, Simon Gouache, sera avec le chum Carbo. Show du matin week-end pour bien commencer votre journée à compter de 6h. 88-670-9098, je vous amène chez Ashton. Vous avez probablement vu sur la page Facebook des Légendes du Rock et mes médias sociaux ma tronche en train de déguster une poutine régulière, sauce italienne, extra saucisse avec la mayo dans le cabaret. Ouais, moi je la mange avec la mayo, toujours plus de mayo, comme Zach Bull, de la mayo. 50$ chez Ashton. Et dégustez la nouvelle poutine italienne, je vous le conseille. Elle est vraiment succulente, délicieuse, succulicieuse. Et participez au concours pour gagner un voyage en Italie en collaboration avec Voyage Laurier du Vallon. Ashton, frais, vrai et surtout bon. 88-670-9098, vous me textez Ashton. C'est la formalité pour gagner. Comme Carl Bouchard, Sophie Desfonds, Nancy Gingras, Jérôme Plamondon, ça rentre! Nancy Gingras, Guylaine Tremblay, Vincent Roy, Maxime Le Houx. Vous êtes dans le chapeau. Je dévoile le nom du gagnant après Danger Zone. À choix.

Hey, vous êtes nombreux à participer, vous êtes nombreux à vouloir de la poutine. Patricia Valère, Carl Gagnon, Alexandra Doyon, Diane Gagnon et même Brigitte Bélanger qui me dit avoir goûté cette semaine à la poutine italienne. Wow, la sauce vraiment bonne et surtout toujours avec de la mayo. La mayo, on aime ça la mayo. Josiane Briand également qui a participé. Eh bien, la personne qui gagne, c'est Julie Robert, 50$. Julie dans 514. Elle est peut-être loin de nous autres, mais au moins vous avez du Ashton maintenant qui commence à arriver dans le 514 puis dans le 450. Donc, félicitations, Julie. Et d'ici la fin du show, d'ici les 30 prochaines minutes, je vais donner mon dernier 50$ de la journée parce que j'en aurai d'autres demain également dans les Légendes du Rock. 418-670-9098. C'est le numéro à retenir. Hey, je suis tombé sur une petite étude qui va peut-être vous faire réaliser des choses. Hey, la science a parlé. Combien de fois par semaine faut-il consommer son amour avec l'être aimé pour être en santé et avoir un couple, surtout en santé? Des recherches sur plus de 30 000 Américains au cours des 4 dernières décennies ont révélé que une fois par semaine est le nombre magique pour consommer son amour. La relation est relancée. L'intimité hebdomadaire est liée à un système immunitaire plus fort de 30 % et un risque significativement plus faible de maladie, car la qualité bat vraiment la quantité en matière d'amour. Donc, une fois par semaine, c'est le nombre, selon la science, qu'on doit consommer son amour pour être plus en santé. Puis il y en a qui commentent en dessous, là. Moi, 14 fois dans une semaine, j'ai 50 ans et j'aime ça. OK, je vous demande pas le nombre de fois que vous le faites, là. Faites juste vous fier à la science. Hey, 30 000 Américains dans les 4 dernières décennies, c'est quand même des données assez solides. Il y a un plus gros échantillonnage que les sondages sur la politique. Hey, d'ailleurs, pour ceux qui, à 15h06, voudraient consommer leur amour, ben je vous offre un peu de Def Leppard. Ah ouais, garde-toi.

Une fois par semaine. Une fois par semaine, c'est ce que la science dit. Consommer son amour une fois par semaine éloigne pas juste le docteur pour longtemps, mais également pour avoir une belle complicité avec votre conjoint. Et quand même 30 000 personnes sur les quatre dernières décennies qui ont donné ce chiffre magique de une fois par semaine. Hey, Fall Out Boy, là, emo! Sugar, we're going down. Donnez le goût de jouer ça à Beat Saber. Ça fait longtemps que j'ai sorti mon casque de réalité virtuelle. 88-670-9098 également. D'ici la fin du show, un autre 50$ chez Ashton. Et aussi, dernier droit vers l'Extra 80, dernier droit des légendes du rock. Il va y avoir, entre autres, Metallica, Ten Trick. Chanson qui fait partie de l'ADN de Radio X. Breakdown, mais pour tout de suite, place à Creed, place à Higher.

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3: J'en ai droit des légendes du rock avec, entre autres, la musique de Pearl Jam. Et la pièce qui précède un concert de Metallica. Oui! On l'a entendu à la sphère cette semaine. AC/DC au retour.
2: Oh, c'est bon ça. Touche pas à ce piton-là. On revient dans pas long.
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3: 88-670-9098, tu me textes Ashton. Le dernier $50 que je donne, c'est là, là. Tu me textes Ashton. C'est la formalité comme Maxime Lehoux, Mario Barrette, 88-670-9098, Nathalie Fortin. On a aussi Gilberte Demers qui participe. Dévoilement du nom du gagnant après AC/DC et la pièce qui précède un concert de Metallica. It's a long way to the top dans le dernier droit des légendes.

Il y en a beaucoup qui textent pour la première fois en fin de semaine, comme Marc-Antoine Côté. Salutations à l'ami Aram également, Jérémy Laberge, Pilote, Pierre Gosselin, Jimmy Fournier, Jean Boutet, Hugo Perron, Sébastien Caron, Chantal Jacques, Carl Gagnon, Danny Gagnon, Steve Paquette. Merci de participer en grand nombre, mais c'est Florence Barré qui gagne le 50$ chez Ashton, puis elle ajoute par texto que c'est sa fête. Bonne fête! 24 heures avant la mienne! Bonne fête, Florence, et bon appétit chez Ashton. 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Dernier droit des légendes du rock! On part

Hey, salutations à la gang du Club Mustang qui se promène. Plus de 70 Mustang dans le coin de Portneuf. Salutations à vous, mes chers amis. Il fait beau. 14 degrés sur un maximum de 16. L'automne s'installe, mais que voulez-vous? Ça fait partie de la vie, c'est ça. Hey, dernier droit des légendes du rock. Nike, Metallica, CCR, même Tantric. Et ensuite, on tourne la cassette de bord. Dites oui à l'Extra 80 jusqu'à 19h. Que le meilleur de cette décennie incroyable. Mais pour entamer officiellement le dernier droit des légendes du rock, on retourne en 91 sur l'album 10. Voici Pearl Jam, voici Jeremy.

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Depuis le 25 septembre dernier, certifié 6 fois platine au Royaume-Uni, Sweet Child O' Mine, Guns N' Roses, bienvenue dans l'Extra 80, jusqu'à 19h, moi c'est Pee-wee et je pilote la DeLorean pour un retour dans le temps, un gros road trip dans les années 80, sit back, enjoy the ride and don't forget to buckle up parce que ça va brasser, on roule à 120 dans la voie de gauche, You Will Always in the News, ça s'en vient, Rush, et pour tout de suite, on poursuit avec Cutting Crew. Bienvenue dans l'Extra 80.

Rush qui poursuit sa tournée 50-something partout autour du monde. Et au début du mois de septembre, ils étaient au Centre Bell deux fois plutôt qu'une. Salutations au chum Dominique Moret qui était passé dans nos studios pour nous raconter son expérience avec le retour de Rush qui, ma foi, est le retour musical de l'année. You Lewis in the News nous chante avec cœur et âme, heart and soul après Steve Perry et Oh Sherry. Jusqu'à 19h, vous écoutez l'Extra. Jusqu'à 19h, vous dites oui à l'Extra 80 sur les ondes du 98,1 FM.

Dans le sport, les Canadiens qui sont en action ce soir, deuxième match de leur saison, vont-ils rester invaincus alors qu'ils affrontent au PPG Paint Arena les Pingouins de Pittsburgh? Go, Habs, go! Et pour ce qui est des remparts, victoire hier 4-3, une quatrième consécutive pour les hommes d'Éric Veilleux. On reprend le tout demain 16h au Centre Vidéotron face à l'Armada de Blainville-Boisbriand qui étaient justement les adversaires des Diables Rouges hier soir. Et on va terminer avec le National qui ont perdu leur premier match à domicile hier devant 1424 partisans au complexe sportif Bonheur de l'Ancienne Lorette. 5-3, on se reprend ce soir 19h face à une nouvelle équipe, c'est les Mariners de Manotick. Go National, go, qui seront de retour la semaine prochaine pour un autre duel et on vous invite à être présent en grand nombre. C'est samedi prochain, 19h30 face au Marquis de Jonquière. Un petit doublé de Bon Jovi, pourquoi pas, et on passe avec Ron Wayne.

de Bon Jovi. Je vous invite à rester branchés parce que je vous explique la façon de voir les choses pour voter stratégiquement lundi. Stéphane Laporte a partagé sur son Facebook hier la façon de voter pour faire mal à un parti que t'aimes pas, même si t'en aimes un qui fait partie d'un parti. En tout cas, ça paraît compliqué de même, là, mais en réalité, c'est très, très simple. Je vous dis comment faire. Après, Europe et Carrie et Bad Medicine, en plein doublé de Bon Jovi. Merci beaucoup d'être là et de dire oui à l'extra.

Carry, la formation Europe, dans l'Extra 80 choix. Tel que promis, je vous dévoile comment voter stratégiquement lundi. Formule pour les nuls. Publication de Stéphane Laporte sur son Facebook hier qui nous dit comment voter intelligemment et surtout de façon stratégique. Pas pour voter pour le parti que tu préfères, mais voter pour un autre parti dans le but de nuire au parti qu'on haït. Ça paraît compliqué comme ça, mais vous allez voir, c'est très, très simple. Si vous êtes avec les solidaires, vous votez Ruba Gazal, mais que t'haïs le PQ, ben, faut que tu votes pour le PCQ. Si t'es pour la CAQ et Équipe Fréchette, mais tu détestes Éric Duhaime et le PCQ, ben, pour y faire mal, faut que tu votes PQ. Si t'es avec PSPP, pis t'haïs le PLQ, ben, faut que tu votes pour la Coalition Avenir Québec / Équipe Fréchette. Si t'es pour le PCQ et Éric Duhaime, mais tu détestes les Oranges et Québec solidaire, ben ton vote stratégique, c'est les partis... le Parti libéral de Charmilliard. Et si t'es pour Charmilliard, le PLQ, mais tu détestes l'équipe Fréchette, ben faut que tu votes Québec solidaire. OK. Je sais pas, là, si vous avez un parti que vous préférez là-dedans. C'est sûr que oui. Mais la conclusion de tout ça, puis ce qu'il faut retenir... c'est que votez donc pour le parti en qui vous croyez, si vous l'avez trouvé. 418-670-9098. En vous rappelant que lundi, c'est notre soirée électorale avec GC. Frank le dédomiseur, Donald Charest va être autour de la table. Plusieurs de mes collègues qui seront sur la route également, comme Mathieu Dugal, Louis Gauvin, Maxime Lacasse. Donc lundi soir, pour tout connaître sur les résultats de cette élection beaucoup trop longue, ben, c'est à choix qu'il faut être. 88-670-9098. Dans l'extra 80, je vous offre The Cure après un flock of seagulls. Voici I Ran dans votre mixtape à choix.

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Après Bruce Springsteen, c'était Deep Purple dans l'Extra 80 jusqu'à 19h. C'est que le meilleur de cette décennie incroyable. Moi, c'est Pee-wee. Je pleure de la DeLorean. Dans la voie de gauche, à fond, Léon. Sit back, buckle up and enjoy the ride. Hier, AC/DC était au MetLife Stadium. Et en première partie, pour remplacer Taylor Momsen et les Pretty Reckless, Dave Grohl et les Foo Fighters ont pris d'assaut la scène pour un petit 60 minutes. Puis Dave Grohl a pas passé à côté de souligner le tout parce que c'était un gros, gros fan de AC/DC. Puis eux aussi méritent leur place dans le mixtape de l'Extra. Je vous offre une chanson green, une chanson verte parce que tout pis moi, on le sait. Le rock and roll, là, c'est loin d'être la pollution. Rock and roll ain't noise pollution. À choix.

La formation ZZ Top, Sharp Dress Man. Pour tous ceux qui ont une belle soirée ce soir en mode 5 à 7 et qui vont bien s'habiller, celle-là était pour vous autres, les boys. Et dans quelques instants, Pearl Wine, les Cars également débarquent dans le show. Mais pour tout de suite, un peu de Aerosmith. On va faire l'amour dans l'ascenseur. Love in an elevator. Dans vos légendes du rock et l'extra, ça mérite toujours sa place dans la playlist de votre fin de semaine à Québec. Ouais!

sommes à mi-chemin dans notre road trip dans les années 80. Moi, c'est Pee-wee. Je suis là de la DeLorean jusqu'à 19h. Sit back, buckle up and enjoy the ride. Même pas besoin de passeport. Un voyage qui coûte pas cher. Simplement restez branchés au 98,1 et je vous fais voyager dans vos souvenirs avec la nostalgie du meilleur stock des années 80. Et je continue de vous le prouver au retour de la pause avec, entre autres, Loverboy et R.E.M. Mais pour tout de suite, on va faire un petit tour en Australie. Ben oui! C'est le fun, ce show-là, hein? Vraiment, pas besoin de passeport. Le Canada, qui est bien représenté avec Apple Wine, et que dire des Australiens avec In Excess, Place à Never Tear Us Apart dans l'extra choix.

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Paperboy qui seront également dans la programmation du 10 à 7 avec The Edge tantôt, incluant aussi les Foo Fighters, ça promet. Touchez surtout pas à ce piton-là. Shinedown sera là, April Wine, U2 et Guns N' Roses. 88-670-9098. 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Ashton, c'est frais, prêt. Et j'ajouterais même que c'est bon. Surtout avec la mayonnaise. Ouais, ça, c'est ma façon de manger ma poutine. Alice Cooper, après celui qui va être intronisé dans un mois et demi au Rock'n'Roll Hall of Fame, et c'est pleinement mérité pour Billy Idol. Je vous offre Rebel Yell dans le mixtape de l'Extra.

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L'automne s'installe, les feuilles changent de couleur et l'Halloween est à nos portes. Rien de mieux que du Alice Cooper en ce 3 octobre 2026. Merci beaucoup d'être branché. Merci de dire oui à l'extra alors que dans quelques instants, encore 60 minutes de hit de cette décennie incroyable. Et pour tout de suite, avant de vous offrir Styx et Brian Ferry, on poursuit avec Men at Work, place à Down Under. À Chihuahua.

0: Tantôt dans le 10 à 7, compte en commun Loverboy, Bryan Adams, The Cure, Green Day, Collective Soul et Shinedown. 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

Castix, qui est prêt à avoir enflammé l'agora du port de Québec, sont de retour en ville dans 21 jours exactement, 24 octobre, Centre Vidéotron, ticketmaster.ca, gestev.com, Styx, un autre rendez-vous à ne pas manquer, c'était Mister Roboto dans l'Extra 80. On est déjà dans la dernière heure de ce show-là, de ce voyage dans le temps, alors que je vous propose cette fois un retour en 1986, 40 ans en arrière, l'album Thin Red Line. Ils sont venus à Québec il n'y a pas si longtemps que ça, mais dans l'Extra, les légendes du rock sont jamais loin. Voici Glass Tiger!

40 ans, on dirait que c'était hier, 1986. C'est aussi vieux que les règlements du CRTC et les quotas musicaux. 88-670-9098, demain dans les légendes du rock, ne manquez pas bien évidemment la meilleure musique en ville, mais également votre opportunité, votre chance de gagner 50$ et allez vous régaler chez Ashton. 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Ozzy Osbourne, le prince des ténèbres, shot in the dark, alors que très bientôt, la nuit sera tombée sur Québec. Après le Canadien Tom Conquer. Non, on reste au Canada. Après Glass Tiger, voici Tom. Voici Human Race dans l'extérieur.

des Bowie Blue Jeans dans l'Extra 83. Prochain arrêt! Le 10 à 7 et surtout le dernier droit de l'Extra 80 au retour de la pause avec entre autres New Order et Pat Benatar. On se dirige tranquillement vers le 10 à 7 avec l'ami VH qui va vous offrir du Loverboy, U2, Green Day, April Wine également sera au menu, tout comme Shine Down et Finger 11. Mais pour nous y rendre, pourquoi pas? Deux tonnes de Bowie, ça me tente. Ouais, je file comme ça. Let's dance!

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Pat Benatar et New Order officiellement dans le dernier droit de l'Extra 80. Et ensuite, on va se dire à demain, si Dieu le veut, pour une autre playlist légendaire, mettant en vedette vos légendes du rock préférées et d'autres 50$ pour aller vous gâter chez Ashton et déguster la succulente et délicieuse, je dirais même succulicieuse poutine italienne. 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Mais pour nous rendre au 10 à 7 avec D.A., John Wade et Romantics. Et voici Lou Gramm, place à Midnight Blue.

Et voilà, c'est déjà tout pour moi. Merci beaucoup d'avoir été là en si grand nombre. C'est Pee-wee, que toute sa révérence qui vous dit à demain, si Dieu le veut, pour une autre playlist légendaire mettant en vedette vos légendes du rock préférées et aussi des 50$ pour aller vous régaler chez Ashton. 10 à 7, ça s'en vient dans quelques instants avec DH qui va vous offrir Green Day, Loverboy, Guns N' Roses et The Cure. Faites attention à vous autres, soyez gentils, là. Puis je vous reparle dans moins de 24 heures. Peace out, mic drop. Ciao, bye-bye.

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12: Salut, bon samedi, mon nom est Danny Hull. Bienvenue dans le 10 à 7. Votre show, c'est votre musique. 10 tunes qu'on va s'offrir dans les prochaines minutes. Merci d'être là. Je salue tous ceux et celles qui... on a fait comme d'habitude de venir nous écouter pour l'Extra 80 avec Pee-Wee. Puis Pee-Wee, ben, me laisse le micro. Bon, on se fait un petit 10 à 7. C'est comme le dessert, la cerise sur le Sunday, comme on dit. Et je suis en forme aujourd'hui. J'ai la thématique, elle est le fun. C'est des tunes ou des noms de groupes qui parlent de journée, chiffre, mois, saison, période, soit dans le titre ou soit dans le nom d'artiste ou de groupe. Exemple, The Cure. Avec Friday I'm in Love en 92, le fameux band britannique. Il y aura aussi Guns N' Roses November Rain en 91, un band de Los Angeles. Et Bryan Adams, Summer of 69 en 85. Quelle bonne toune! Maudit, ça a été un top 10 ça, du Billboard. Mais ouais, ouais, vous l'entendez là, on commence ça avec The Cure. Friday I'm in Love dans le 10 à 7, mon nom est DH. On est en forme, on est avec vous en ce samedi soir à Choix.

J'adore la version November Rain, la full, parce que oui, pour la radio, on avait fait une version édite, mais ici à Schwab, on niaise pas avec la rondelle, comme on dit. Bon, on vous joue la version longue, Guns N' Roses, band rebelle de Los Angeles. La thématique, c'est soit dans le titre ou soit dans le nom de groupe, journée, chiffre, mois, saison, période, on s'amuse avec ça. Il y aura Green Day, Wake Me Up When September Ends en 2005. Ben américain. Il y aura U2. On va faire un tour en Irlande en 83. Sunday Bloody Sunday. Et aussi Loverboy. Ah, là, vous tapez du pied, ça, c'est sûr. Working for the Weekend en 81. Un ben de Calgary. On en est fiers dans le 10 à 7 à choix.

Ben oui, on est réveillé parce que September, c'est terminé. On est en octobre. Je vous dis comme ça de m'appeler, de me texter 418-670-9098. Toujours, toujours intéressé de savoir vous nous écoutez de quel endroit en ce samedi week-end. Hey, c'est notre dernier 10 à 7 avant les élections parce que c'est lundi. Puis lundi, vous dites tout de suite comme ça, à partir de 20h, GC avec une belle grosse équipe vont vous offrir un spécial pour une soirée électorale sur les ondes de choix Radio X. OK, la musique. Shine Down 45. En 2003, le band de Jacksonville qu'on a vu récemment au Centre Vidéotron, le show était écœurant! J'étais là, ouais! Collective Soul, December. C'est en 95 et on ouvre ça avec le band canadien. C'est bon en tabarouette, si vous aimez la guitare. Roller, April Wine en 79. Dans le 10 à 7, mon nom est DH, on est à choix!

ce band-là, Shinedown, Québec et les auditeurs de Radio X, c'est spécial, c'est quelque chose d'unique. Et ça remonte même dans les années début 2000, quand il avait fait un spectacle, un concert intime avec que des auditeurs de Radio X dans le Vieux-Québec. Tabarnouche, j'étais là pis c'était cœur. OK, on va se dire bye-bye en vous disant que demain, soyez-y là avec Pee-wee pour les Légendes du Rock à partir de 9h. Là, je vous fais taper du pied en 83, Blue Monday, un band de Manchester en Angleterre, New Order, bon week-end, à lundi 15h dans le retour à la maison. Bye!

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